0: petit peu se promener. Norbert, je ne sais pas si vous êtes du genre, vous aimez bien prendre une télécommande, boum, feuilleter les albums photos et regarder ce que vous avez fait avant, ou au contraire, c'est je fonce.
1: Je fais des rétros de temps en temps, mais je pense que la vie, c'est un peu comme comme le pare-brise et une voiture. Et le pare-brise, c'est l'avenir, c'est ce que vous allez voir arriver.
0: Ouais.
1: Et le passé, c'est vraiment le rétroviseur, c'est ce qui s'est passé derrière. Et je l'oublie pas, je regarde toujours un petit coup d'œil dedans, mais je regarde toujours ce qui est en face de moi.
0: Alors on va voir ce que l'on va voir dans ce rétro ce soir. Le premier endroit en tous les cas qui compte pour vous, c'est Enghien-les-Bains.
1: C'est mon lieu de naissance.
0: C'est là où vous êtes né. Alors, oui. C'est en banlieue parisienne. C'est à quelques kilomètres de Paris.
1: Exactement.
0: Quelle image, Norbert Tarin, vous vient quand on parle d'Enghien-les-Bains?
1: Eh ben, Enghien-les-Bains, on dit champ de course. On dit casino. Ouais. Parce que, en banlieue parisienne, on s'attend toujours à avoir quelque chose d'un peu plus banlieue. Et non, Enghien-les-Bains, 95, entre Épinay. Entre Saint-Gratien, Montmorency, Soisy, il y a un hippodrome, il y a toujours eu un casino, il y a eu deux beaux hôtels tenus par un groupe français, et il y a le lac, alors qui est pour moi pas un lac, ça reste un étang, ni plus ni moins, parce que c'est pas,
0: pas très grand, il y a plus grand, on est d'accord.
1: Voilà, et puis c'est mes premiers pas, 12 ans après, je suis revenu 12-13 ans après ma naissance, pour aller voir un film au cinéma et manger mon premier fast-food.
0: C'est vrai,
1: ouais.
0: C'était Enghien-les-Bains.
1: Exactement.
0: Moi je trouve que c'est sympa, alors j'ai la chance de connaître un peu Enghien-les-Bains, c'est le week-end, la sortie sympa quand on vit à Paris, par exemple.
1: Oui.
0: Il y a quelque chose de champêtre, quelque chose, voilà, c'est un peu un environnement qui est agréable.
1: C'est un moment, oui, c'est des petites villes agréables comme on peut retrouver l'Isle-Adam ou d'autres villes comme aussi Port-Cergy, ce qui donne à la banlieue cette nuance de dire que on n'est pas forcément obligé toujours de se diriger sur Paris pour vivre des moments, on va dire. Élégant. Je trouve ça élégant, Enghien. Je trouve que c'est élégant.
0: Je suis d'accord.
1: C'est sympa, c'est apaisant.
0: Norbert, vous grandissez dans une famille d'artisans,
1: oui.
0: Métier de bouche,
1: oui.
0: Maman charcutière,
1: oui.
0: Papa
1: poissonnier.
0: Dans le poisson.
1: Oui.
0: C'est génial. Enfin, votre destin, il était plié, quoi.
1: Même pas. Pas du tout, parce que je voulais faire du foot, moi. Mais,
0: on va en parler, d'ailleurs.
1: Mais dans l'amour que j'avais pour mon père, que je portais à mon père, ouais, je voulais être poissonnier.
0: Bah, et cet amour, il va loin, parce que j'ai cru comprendre que vous cachiez parfois dans la camionnette ou dans la voiture.
1: Exactement.
0: Avec un doudou, c'est ça?
1: Exactement.
0: Votre couette?
1: Exactement. Mon père, il conduisait une marque allemande W. C'était un LT35. La cabine réfrigérée, c'était de la lambrée, donc c'est qui est fait dans l'Ain. Lambrée, voilà, je le dis, hein, ça existe toujours, mais c'était racheté. Et en fait, je montais dans ce camion et à minuit et je dormais dans le camion parce que je voulais être sûr de pouvoir partir avec mon père à Rungis. Alors Rungis, ceux qui connaissent, je vais vous le dire, c'est Euro Disney pour les enfants. Sauf que Mickey et Minnie, Rungis, c'est une Dora des Macro.
0: À quel point Rungis est important pour l'acier des Français, Norbert Tarrer?
1: Déjà, on parle, il n'y a pas que Paris qui compte, hein, mais Paris, Rungis, c'est le plus grand marché en Europe déjà à la base. On ferme Châtelet-Léal pour l'histoire et on vient ouvrir Rungis dans les années 70. On ouvre 10 pavillons entiers de poissons, donc un pavillon couvre à peu près 10 mandataires de poissons, 110 mandataires de poissons à l'époque, autant de légumes, autant de viande, autant de fleurs, autant de fromage. C'est une ville dans la ville, Rungis. C'est le ventre de Paris. Et c'est pour moi le ventre de l'Europe. C'est là où tout se niche. Et donc, quand vous grandissez dans cette ville, vous en prenez une culture incroyable.
0: Et vous avez grandi dans les marchés.
1: Oui.
0: Marché, on pourrait peut-être parler celui de Saint-Flève-d'Hermont aussi.
1: Exactement.
0: C'est là où vous alliez avec
1: votre papa. Le portail, ils sont encore orangés. Je suis passé il n'y a pas si longtemps. À côté, avant, il y avait un commissariat de police. Non loin d'un collège, après que j'ai visité le collège Jules Ferry, il y a aussi le marché d'Aubonne. Un peu plus loin, en 78, on avait le marché de Conflans, le marché de Sannois, marché de Saint-Prix. Vous avez le marché de Saint-Leu. Enfin, on faisait tous les marchés couverts qui existaient dans
0: le 95. Il y a des marchés en extérieur.
1: Exactement.
0: Aussi.
1: Oui, ils avaient celui de Rouet qui est magnifique.
0: Mais tout ça a forgé votre personnalité. Vous avez pris le temps, peut-être inconsciemment, gamin, d'observer voilà, les gens, la vie, parce que c'est une ville dans la ville aussi.
1: Exactement.
0: Un marché. Hein.
1: Un marché, c'est vrai, c'est pour ceux qui s'imaginent, qui n'arrivent pas à s'imaginer, c'est vrai que vous rentrez dans une émulation où on est tous, quelque part, concurrents, d'accord, mais on vient tous additionner nos talents pour faire vivre le terroir et vivre aussi notre commerce. Donc tous les poissonniers se connaissent, même s'ils se tirent un peu la bourre, et tous les charcutiers, tous les marchands de légumes, les primeurs, les fleurs, les fromagers. En fait, c'est tout ça qui fait qu'en étant dans une émulation de tirer les choses vers le haut, vous allez réussir. Ouais.
0: Alors Norbert, vous passez une partie de votre scolarité, petite enfance du côté d'Enghien-les-Bains, et puis vos parents vont séparer, c'est des choses qui arrivent.
1: Oui.
0: Partez à Argenteuil, c'est pas très loin non plus.
1: Oui, oui, c'est
0: une découverte. Quelle image d'Argenteuil, là?
1: Je suis pas resté longtemps à Argenteuil, parce que on a eu du mal, parce qu'on habitait au-dessus d'un commissariat, donc à l'époque, ils s'en prenaient plein la tronche, donc on est parti, on est arrivé à Sannois.
0: Ouais. Mais avant, c'est dans l'Essonne.
1: Alors, pour ceux qui connaissent, ils vont dire Argenteuil. Donc, j'étais à la ZUP. Après, je suis parti à la Cité Champagne. Après, je suis passé à la Cité Jaune. Et après, je suis arrivé à Sannois. Ouais, j'ai visité Argenteuil. Et à Sannois, je suis arrivé à l'église de Sannois. L'église, limitre centre-ville. Et là, j'ai découvert une vie incroyable. Vraiment. Les gens parlent des fois de cette façon sociale de vivre. Mais je pense que ça a été une des plus. Ma vie, elle est faite que de rencontres. J'ai vécu dans l'opulence avec mes parents. J'ai vécu dans ce côté populaire où on avait le multiculturalisme, où on partageait toutes les religions, où on partageait toute la tolérance. On pouvait faire la marche du feu pour les Indiens, se retrouver à faire l'Aïd et faire Kippour comme c'est aujourd'hui en plus avec la communauté juive. Et après, on pouvait repartir avec les catholiques parce qu'il y avait aussi des catholiques. On pouvait se retrouver le dimanche devant la messe à sortir parce que nous, on voulait gratter un peu des hosties.
0: Ça n'a pas de goût.
1: Voilà,
0: mais c'est du pain.
1: Et en fait, cette notion-là, en fait, qui est importante de savoir, c'est quelle place on peut trouver au sein de n'importe quel statut social.
0: Dans un instant, on ira faire un tour à Saint-Gratien. On ira jusqu'à Clairefontaine, parce que vous avez évoqué le foot.
1: Oui.
0: C'est aussi des lieux qui vont compter pour vous, les lieux de la réussite, et surtout de la France de Norbert Harrer, qui s'invite sur ici. Alors, on s'intéresse aussi à la nature et à l'environnement avec Benoît Prospero, qui chaque jour passe en revue les merveilles de la nature. Aujourd'hui, vous allez découvrir un lieu hors du commun qui pourrait inspirer beaucoup de villes et de villages de France, on découvre.
2: Ah oui, c'est un lieu très inspirant. Nous sommes avec Ici Alsace, dans le Haut-Rhin, à côté de Mulhouse, à Kemps. Et ce lieu, eh ben, c'est l'archipel. Et l'idée, c'est quoi? C'est de réunir habitants, associations, écoles et communes autour d'un même projet, à savoir agir localement pour le vivant. Bref, un véritable tiers-lieu. C'est quoi un tiers-lieu? Brice Lalois, coordinateur de l'archipel de Kemps, nous explique.
3: Un tiers-lieu, c'est un lieu dans lequel il va y avoir plein d'activités et plein d'acteurs. Et donc, typiquement, à Kemps, on a une association qui s'appelle Grain de Sel, qui a été créée en 2006, qui a pour vocation à gérer toute la partie pédagogique, c'est-à-dire accueillir les enfants, les reconnecter à la terre, leur montrer l'importance de la biodiversité. On a une autre asso qui s'appelle Gasper, qui est une épicerie solidaire et sociale. Et puis, au milieu de tout ça, on a les écoles qui viennent régulièrement nous filer un coup de main, dont l'école alternative de Sama, et puis la mairie qui nous prête des parcelles sur tout le territoire qu'elle soit.
2: Ah oui, parce que petite précision, dans ce village, les enfants mangent ce qu'ils plantent eux-mêmes. Bref, un tiers-lieu, c'est donc un lieu dans lequel se passe tout ça. Et donc, si vous habitez une ville dans laquelle il n'y a pas ça et que vous vous demandez pourquoi ce tiers-lieu est né, l'histoire est simple. En fait, un soir, ils ont projeté, vous savez, le film Demain de Cyril Dion et Mélanie Laurent dans le village. Et après la projection, les habitants ont discuté et...
3: On avait envie de montrer aux enfants comment on plante des légumes. Et c'est là que le projet est né.
2: Ah bah oui, parce qu'en fait, le constat au départ, c'était que les enfants connaissaient mieux les rayons d'un supermarché que ce à quoi ressemblait un potager. Alors maintenant, à mon niveau, qu'est-ce que je peux faire ?
3: Alors là, il y a plein de choses à faire. Il y a aider notre maraîcher qui travaille en maraîchage sur sol vivant pour l'aider à faire pousser des légumes, venir à des ateliers pédagogiques avec les enfants. Il y a filer un coup de main à l'épicerie, puisque aujourd'hui, on est tous bénévoles. On a un maraîcher employé, on a un épicier, et puis la mairie a embauché une animatrice nature. Donc on a 3 personnes embauchées, mais au milieu de tout ça, il y a toute une fourmilière de bénévoles, quoi.
2: Eh ben oui. Et au fait, c'est quoi l'état d'esprit du village grâce à ce tiers-lieu ?
3: On se respecte tous les uns les autres dans nos différences, etc. Et aussi, c'est très convivial. On adore la convivialité et c'est pour ça qu'on a régulièrement des événements. Cet été, on a fait un petit concert piano, flûte traversière, en pleine nature. C'était magnifique. Et tout ça, ça crée du lien et ça permet d'amener du positif dans nos communes.
2: Le tiers-lieu s'appelle l'Archipel. C'est en Alsace, dans le village de Dems. Et c'est une merveille. Merci, Ici Alsace et Brice Lalois, coordinateur de l'Archipel. Et bravo à toutes et tous.
0: Merci beaucoup, Benoît Prospero. Une alimentation saine, vous êtes forcément concerné, Norbert Harrer.
1: Oui, oh là là, manger sain.
0: Oui, il n'y a rien à
1: manger. Manger sain, manger sain. Mais manger sain, ça peut être manger du beurre, de la bonne crème, ouais. Ça peut être manger de la bonne huile d'olive, ça peut être des produits qu'on pourrait considérer comme riches, mais c'est des produits sains quand c'est bien fait.

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2: Vous êtes toujours sur ICI, merci d'être avec nous dans Il n'y a pas que Paris dans la vie. Et après les souvenirs de Norbert Tarrer il y a quelques minutes, notre voyage continue avec une personnalité qui, elle aussi, a beaucoup de choses à raconter sur les endroits qui ont jalonné son parcours. Journaliste, réalisateur et grand habitué des récits de vie, Olivier Delacroix était cette semaine face à Éric Bastien. Une conversation autour des rencontres, des lieux et de ces souvenirs qui finissent parfois par définir une partie de notre histoire. C'était mardi dans Il n'y a pas que Paris dans la vie. On vous propose de retrouver cet échange maintenant.
3: Je vous ai laissé dans l'Eure, là où vous êtes né, à Évreux, là où vous vivez finalement aujourd'hui encore, en Normandie, là où vous avez grandi. Vous avez évoqué cet environnement lié à la nature, vos grands-parents aussi, qui avaient cette maison là-bas, et vous avez même dit qu'ils étaient agriculteurs. C'est toujours une chance de connaître ses grands-parents. Il y a des gens qui n'ont pas cette chance-là, qui n'en connaissent que deux ou trois, sur les quatre. Qu'est-ce qu'ils vous ont transmis?
4: J'ai même connu mon arrière-grand-père et mon arrière-grand-mère.
3: Ça, c'est génial.
4: Lorsqu'on a des grands-parents et arrière-grands-parents agriculteurs, ils vous transmettent les valeurs de la terre et des animaux, voilà, et le fruit aussi de son travail. Là, c'est plus la cidrerie dont je parle, parce que voilà, on allait ramasser les pommes, puis ensuite, voilà, ces pommes étaient broyées, mélangées, et au bout du compte.

0: Mon père était, je rectifie, oui, il était à la tête d'une entreprise
1: d'accord.
0: de peinture.
1: D'accord. Oui, il a mis la main à la pâte, j'imagine.
0: Oui, au début, ça a été le bah, plus oui. jeune patron de France à l'époque, oui. puisqu'il a, voilà, il a perdu son père, il devait avoir 16 ans. Il s'est retrouvé soutien de famille et a repris l'entreprise à l'âge de 16 ans et demi, 17 ans.
1: Ah, c'est très jeune.
0: Très jeune. Et, mais ouais, il mais était à la tête de cette entreprise.
1: Très vite. Enfin, vous avez quand même l'exemple d'un papa, pugnace, qui
0: travailleur.
1: Entreprend
0: notre... ben ouais. Ouais, d'une gentillesse extrême. Il m'a beaucoup inspiré. Je pense que je le ressemble beaucoup.
1: C'est la plus belle chose que vous puissiez lui donner, hein, de mm-hmm. toute façon. École Victor Hugo, c'est une de vos écoles, c'est école primaire.
0: La toute petite école, ouais. Oui.
1: Quel souvenir vous gardez de l'école? Vous savez, des odeurs comme ça qui remontent parfois. Vous y repassez peut-être aussi? Elle existe toujours?
0: Bah, je repasse souvent devant, ouais. parce que Évreux est une petite ville hein, quand même. Mmh. Et puis deux de mes très proches habitent tout près, donc je repasse devant. Le souvenir que j'en ai, bah, c'est la découverte de l'école, des autres. Voilà, je trouve que c'est l'endroit où on réalise qu'on est pas tout seul sur cette terre. Mmh. Et c'est là que je crois que j'ai appris, j'ai en tout cas réalisé qu'on apprenait de l'autre et que c'était une des valeurs fondamentales de la vie. J'ai toujours été attiré, moi, par les autres. J'ai toujours été un peu une pipelette. Donc, voilà, ce que je garde de l'école Victor Hugo, c'est aussi la cantine que je détestais.
1: Oui, on a tous des menus comme ça.
0: Voilà. Et là, vous savez, le truc là en entrée où il y a plein de ouais. mayonnaise et des petits pois.
1: Ah oui, la macédoine.
0: Je détestais ça. Ouais. Et on en avait très souvent.
1: Ouais. Vous savez qu'à 21h, on va dîner après cette émission. Hein. La macédoine est au menu, je plaisante évidemment, mais c'est vrai que ça va parler à plein de gens. On a évoqué tout à l'heure, voilà, cette île de beauté, ce sont aussi vos origines. Vous alliez là-bas à la plage, vous baigniez dans les rivières, vous crapahutiez dans les montagnes. Ce sont aussi des cartes postales qui vous ont construit.
0: Oui, ma grand-mère, Françoise Raffaelli, était née à Zilea. Donc qui est un petit village au-dessus dans les hauteurs donc qui surplombe Calvi. D'ailleurs il y a une eau depuis, j'ai vu ça l'autre jour, une eau de donc commercialisée qui D'accord. s'appelle l'eau de Tilia, je okay. crois. Et je garde un souvenir assez extraordinaire de ces moments passés dans ce petit village, parce que là on est vraiment dans les années où il n'y a pas internet, où il y a trois chaînes à la télévision.
1: Elle est encore plus préservée qu'elle ne l'est aujourd'hui, quoi, Lille, à ce moment-là.
0: Oui, là, et puis mes cousins qui tiennent la petite brasserie tabac. Voilà, je garde un souvenir de la montagne, des rivières dans lesquelles on se baignait. Et je me souviens, surtout, c'est marrant, j'y pense souvent, à des petites grenouilles toutes vertes qui étaient dans la rivière. Non, je garde un très bon souvenir, et puis je crois que j'ai hérité de la Corse cette fierté d'appartenir à une région, et puis de respecter la nature, un peu ce que je faisais en Normandie.
1: Alors vous avez un triangle quand même qui est l'Eure, qui est la Corse et qui est aussi le bassin d'Arcachon et le Cap Ferré.
0: Oui.
1: Je change de région. Oui. Ça aussi c'est des années intéressantes pour vous, on va dire 13 ans, 14 ans,
0: oui.
1: découvrez le surf.
0: Oui.
1: Vous avez encore un peu le style d'ailleurs du surfeur là aujourd'hui. Vous faites un peu éternel adolescent, on se le disait avant l'émission.
0: Je surfe toujours surtout.
1: Ben oui, vous surfez, alors c'est toujours sur Osgore, sur la Cano.
0: Ça a changé un peu parce que le niveau s'est élevé. Il y a beaucoup de monde à l'eau, entre Osgore, partout sur de la Cano à en bas à Saint-Sébastien, et le niveau s'est beaucoup trop élevé pour moi, et donc j'ai la chance de pouvoir aller surfer souvent en Indonésie ou au Costa Rica, où il y a moins de monde et où il y a des vagues partout aussi.
1: Donc, mais ça, c'est votre adolescence surtout, avant tout, ces endroits-là.
0: Alors, mon adolescence, c'est l'océan
1: oui.
0: Du Cap Ferré.
1: Bien sûr.
0: J'avais la chance d'avoir un oncle et une tante qui avaient une maison à l'herbe, qui était à côté du canon. Et donc, à partir de 14 ans, je sais qu'on va plutôt là-bas en vacances, et je découvre le surf, et là c'est une vraie révélation. Et j'y ai passé toute mon adolescence, alors au moment des vacances, j'y allais aussi à Pâques.
1: C'est les premiers amours ?
0: Pardon ?
1: C'est les premiers amours ?
0: J'ai toujours été un romantique, donc je me rappelle avoir vécu mon premier

0: Amour à l'école Victor Hugo, justement.
1: Ah, vous étiez plus jeune alors.
0: Et je me souviens même du nom et du prénom.
1: C'est la petite fille de CE2.
0: Exactement. Elle s'appelait Claire.
1: Claire.
0: Elle s'appelait Claire Bonamy. Et ça a été mon premier amour. J'étais très amoureux.
1: Mais vous la voyez encore ou
0: non.
1: Aucune nouvelle.
0: Je sais qu'elle est toujours à Évreux, mais elle est amie avec des amis à moi. Mais non, je l'ai jamais trop revue. Mais j'ai eu beaucoup de coups de foudre dans ma vie, moi, vous savez.
1: En voici un autre, le parfum. Vous savez, le parfum, ça rappelle aussi souvent des souvenirs et une personne. C'est vrai, dès qu'on sent un parfum, ça nous rappelle quelqu'un, une odeur. Si on met du parfum, que ce soit une grande marque ou pas, et si pour une fois on choisissait un parfum créé pour nous personnellement, ça existe dans le Gard. Catherine Quicandon, et je vous emmène dans le Gard avec elle, vous nous faites découvrir ce fameux métier de nez aujourd'hui.
2: À Lézan, à 15 km au sud d'Alès, une gardoise joue avec ses tubes à essai.
3: Mais mes chimistes me disent tous que c'est sans danger.
2: Je vous le confirme, car Lorine Herbeau est née parfumeuse. Elle a monté sa propre entreprise, l'Opale Production, pour créer des eaux de toilette femmes et hommes, mais aussi des produits cosmétiques à base de ses parfums. Ses formules sont éthiques et courtes, ses ingrédients minutieusement choisis.
4: Soit on utilise des matières premières grassoises principalement, ou alors des matières premières françaises ou locales. Et après on utilise un alcool qui est 100% d'origine naturelle et biologique.
2: Lorine utilise des poudres, des cires, des résines, ça peut être aussi liquide. Bref, tout ce dont elle a besoin pour créer une fragrance avec une formule saine et végane. D'ailleurs, combien de temps ça prend pour créer un parfum ?
4: Alors c'est très long, on est sur des années de travail. L'étape principale, c'est la création. En fait, on va créer une formule type et ensuite on va supprimer des matières premières, en ajouter d'autres, en diminuer certaines, en augmenter d'autres. Enfin voilà, c'est l'étape la plus longue, ça peut durer des années à un an.
2: Tout ce temps explique en partie le prix des parfums. Oui, parce que je ne sais pas si vous avez remarqué, mais ça aussi, c'est de plus en plus cher. Mais pas seulement.
4: Alors, dans la fabrication d'un parfum, on va avoir des matières premières qui sont assez onéreuses. Tout ce qui est le jasmin, la rose, c'est des absolus de plantes, de fleurs qui sont très chers. Mais le plus cher dans un parfum, c'est le packaging, c'est le flacon, la boîte.
2: Oui, on s'en doutait un peu. Son format principal est le 100 ml à 39 euros. Mais comment Lorine est devenue née ?
4: Alors moi, du coup, j'ai fait 6 ans d'études pour devenir née parfumeuse. Donc j'ai d'abord commencé par des études de cosmétologie. Ensuite, j'ai fait des études de chimie, spécialisées dans la cosmétologie et la parfumerie. Et après, c'est vraiment de l'entraînement au niveau de l'odorat.
2: Lorine s'est lancée dans l'entrepreneuriat pour avoir la liberté de laisser libre cours à sa créativité et avoir la possibilité de prendre des décisions. Les débuts n'ont pas été simples car elle devait tout gérer, mais maintenant ça tourne. Vous pouvez acheter ses parfums sur son site l'opaleproduction.fr et dans quelques boutiques revendeuses. Merci à Ici Gard Lozère pour cette idée parfumée. Ici, ça entreprend dans le Gard avec l'Opale Production et des parfums qui sentent bon.
1: Merci beaucoup Catherine Quicandon et Olivier Delacroix qui écoutent justement ce reportage. Je dis que vous avez eu un parfum qui venait de Toulouse, fut un temps.
0: Oui.
1: C'est-à-dire que vous l'aviez fait faire là-bas ou avec
0: une marque? Non, pas du tout. En fait, moi j'aime les parfums boisés, comme j'ai été beaucoup en Inde, le patchouli, mais je dirais subtilement, parfumé. Et donc j'avais trouvé un parfum comme ça, parce qu'on avait, la maison qui faisait mon premier parfum avait arrêté. Et puis ils ont arrêté l'année dernière ce parfum,
1: mais là, vous
0: dont
1: en avez
0: tout le monde me demandait, et je disais jamais. Et le nouveau, ça y est, je l'ai trouvé. Et on me demande, mais c'est quoi ce parfum que tu as? Et il faut pas le dire.

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15: Et la soirée se poursuit sur ICI et notre tour de France n'est pas terminé, loin de là. Les souvenirs racontés dans Y'a pas que Paris dans la vie prennent parfois des chemins très différents. Et vous allez voir, ils peuvent nous emmener alors vers une ville, une région, un tournage, une rencontre ou simplement vers un endroit qui a compté à un moment précis de notre vie. Et c'est ainsi que nous allons retrouver une comédienne particulièrement populaire qui a marqué le petit écran, Corinne Touzé. Elle était récemment au micro d'Éric Bastien pour évoquer son parcours, ses souvenirs et ses premières rencontres avec... Les géants du cinéma. Un entretien à réécouter maintenant dans Y'a pas que Paris dans la vie.
16: Alors, j'ai évoqué la première série télévisée. Je pourrais aussi parler de votre premier grand rôle au cinéma, qui est la Rumba.
17: Ah oui.
16: De Roger Hanin.
17: Oui, oui.
16: Ça, c'est le premier coup de manivelle.
17: Bah, c'était le premier film avec que des stars. Oui. Donc Michel Piccoli, Lino Ventura, Nils Arestrump. Et on était à Épinay. Sur scène, qui était pour moi le studio emblématique du cinéma français des années qui m'ont émerveillée avec les Gabins et tout ça. Et du coup, j'étais là, voilà, j'avais des étoiles dans les yeux, j'avais un tout petit rôle. J'étais un peu liquide, paniquée totale, mais Roger m'aimait beaucoup et il m'avait pris sous son aile et ça a été magique, voilà. Et après, on s'est retrouvés parce qu'il m'a fait coucou deux fois. Quand j'ai eu mon bébé, il m'a proposé Célimène, dans le Misanthrope. Et après, des années plus tard, il m'a fait faire un guest sur sa série dont j'ai... Navarro. Voilà, c'est ça. Il m'a toujours aidé quand il a fallu. Parce que ça n'a pas toujours été simple.
16: J'imagine. Parler de série, on ne peut pas passer à côté, on va s'en dire un mot. Voilà, il y a cette femme d'honneur qui arrive dans votre vie quelques années plus tard, sympathique, pleine de joie, qui vous ressemble, adjudant-chef. Isabelle Florent, j'ai vu que l'épisode pilote, qui a été diffusé, a rassemblé 12,5 millions de téléspectateurs, ce qui fait rougir beaucoup de gens qui font de la télé aujourd'hui. Alors, il y avait pas
17: de chaîne,
16: je suis d'accord. Oui, bien sûr. Enfin, c'est quand même succès annoncé.
17: Ouais, c'était extraordinaire. Ouais. Ça restera gravé dans nos mémoires à tous. On a fait du très bon boulot et les gens nous adoraient, mais ils nous adorent encore parce que la série, elle est rediffusée partout, elle est sur les plateformes, elle est sur YouTube, etc. Et tous les jours, il y a des gens qui me font des vidéos, qui me font des messages et qui me disent, ça fait que 35 fois que je regarde le même épisode, mais bon. Et au théâtre aussi, les spectateurs viennent nous voir en disant, voilà, je regarde toujours la série. Je sais pas, elle a marqué les gens. Peut-être parce que c'était la première fois qu'on avait une femme gendarme en uniforme aux commandes. D'habitude, c'était plutôt des femmes policiers.
16: Ouais.
17: Donc, et puis, il y avait beaucoup d'humanité. C'était extrêmement bien écrit.
16: Elle
17: élevait son fils toute seule. Il y avait un directeur de collection merveilleux qui s'appelle Eric Christique qui nous regarde là-haut. Et puis, on tournait en pellicule. C'était pas de la vidéo.
16: Hein. Si je reviens à notre Tour de France, est-ce que cette série, par exemple, qui va durer 10 ans, j'imagine qu'elle vous a emmené sur des tournages un peu partout en France.
17: Partout. On a été j'étais en Alsace, à la brigade fluviale du Rhin.
16: Ça, ça vous a marqué, ah, parce que vous avez travaillé avec eux, du coup.
17: Ah oui, beaucoup. Il y a une brigade qui m'a énormément touchée, où on est resté un peu longtemps. C'était chaud, d'ailleurs, parce que je devais grimper avec des poignées jumards, vous savez, sur une paroi. Mon fils était coincé dans une grotte. C'est la brigade de Spéléo d'Oloron Sainte-Marie.
16: Oh, là, ça a pris des risques.
17: Ah, mais j'ai fait tout.
16: Spéléo, brigade
17: fluviale. Ah oui, j'ai sauté d'un hélico.
16: Il n'y a pas Rémi Julien qui n'était pas dans le coin.
17: Ah, mais j'adorais ça. Mais moi, c'est mon truc, ça. C'est ma joie. C'était ma joie.
16: Et la Bretagne aussi, je crois.
17: Alors, la Bretagne, non, c'est pas la femme d'honneur. La femme d'honneur, on était à Grasse après, dans le pays, voilà, grassois. Et la Bretagne, c'est un film que l'on a tourné du côté du Pouliguen, tout ça, qui s'appelle Maldonne.
16: Alors là, c'est entre, c'est la Baule, c'est Pornichet, voilà, le Pouliguen, c'est Loire-Atlantique, début de la Bretagne. Quoi.
17: Bravo, je dis bravo.
16: Oui, mais c'est une belle région. Ouais. Voilà, c'est, la Bretagne, vous connaissez aujourd'hui un petit peu d'ailleurs, vous avez l'occasion d'y aller.
17: Alors, j'y suis beaucoup allée parce que je suis tombée amoureuse de Tréguier, Trégastel, Perros-Guirec, la côte de Granit Rose, donc j'y vais souvent, je loue des Airbnb, des choses comme ça. J'adore les Bretons parce qu'ils ont un caractère de cochon comme moi et qui protègent leur région avec passion. Donc j'adore arriver dans des petits ports où il n'y a pas d'immeubles, où rien ne dépasse ces maisons de deux étages. On mange extrêmement bien, c'est pas très cher et tout le monde est adorable et tout le monde a le sourire. Si ça pouvait être pareil partout, qu'est-ce que ça serait bien.
16: Alors vous qui aimez l'air marin et les sourires, là je pense que vous devriez avoir le sourire. Alors, j'ai découvert ça en préparant votre venue. Vous avez des origines, c'est plus que des origines. Martiniquaise, c'est votre grand-mère paternelle qui est martiniquaise.
17: Mon papa est métis, ma grand-mère était de Saint-Pierre.
16: C'est la France, hein.
17: Et absolument. Et je suis Carteronne, donc comme Julien Clerc, hein, voilà. Mais pas de la même île, je crois que c'est la Guadeloupe, lui, Julien, je ne sais plus. Et donc, bref, oui, j'ai du sang noir dans les veines et j'en suis fière. D'ailleurs, ça se voit. Hein. Et les gens méchants ont toujours dit
16: Vous avez une peau assez allée, là, voilà. Aujourd'hui.
17: Mais je suis toujours comme ça. Et les gens ont cru que je faisais des UV. Mais on ne peut pas faire d'UV, nous, parce que sinon, on devient tout noir. Donc,
16: vous avez mis très longtemps avant de découvrir la Martinique, quand vous êtes.
17: Oui, parce que j'y suis arrivée, très tard, avec ma fille. Je devais avoir 33 ou 34 ans, quelque chose comme ça.
16: Ouais, sachant que c'est vos origines, vous auriez pu aller plus tôt.
17: Mais non, parce que mamie était en métropole avec son mari, et que les cousins et les cousines, finalement, je les connaissais. Je ne sais pas. J'ai fait leur découverte vraiment en tant qu'adulte, très tard.
16: Alors, ça donnera aussi un parfum de Caraïbes, un téléfilm que vous avez fait il y a quelques années.
17: En hommage à ma grand-mère, oui, absolument.
16: Vos racines qui sont aussi italiennes, d'ailleurs.
17: Ah oui, alors ça, j'y tiens beaucoup. Ça, par contre, j'y vais tout le temps. Donc, c'est mon grand-père maternel qui est du sud de l'Italie, des Pouilles, de Bari. Et voilà. Et donc, je parle. Parlo un peu. Pochino italiano, ma non è veramente.
16: Non è difficile italiano, ma... per un francese.
17: Voilà, je fais ce que je peux. Mais par contre, on comprend tout ce que je dis.
16: Non, mais tout le monde a compris, il n'y a pas de problème. Et si on s'arrêtait à Cannes?
17: Ah, bon,
16: ça c'est aussi un lieu qui a compté pour vous.
17: Ah bah beaucoup, oh là là, beaucoup beaucoup. J'y suis. Alors, en fait, on tournait à Grasse. J'ai acheté une maison à La Boca, donc au-dessus, sur la petite colline au-dessus de Cannes. Et c'est là que ma fille a démarré sa vie de jeune fille. Donc les sorties, le lycée, etc. Et oui, et puis j'ai gardé cette maison très longtemps. Et c'est le théâtre qui m'a fait revenir à Paris. Mais j'adore cette région parce que les gens disent toujours la Côte d'Azur, c'est pourri. Mais l'arrière-pays, il est sublime. Il y a des villages absolument merveilleux. Et surtout, la femme d'honneur, je crapahutais. Parce que c'est ce rôle, les gens croient toujours, pour ceux qui ne connaissent pas la série, que j'étais enfermée dans des bureaux, mais pas du tout. J'arrêtais pas de cavaler dans tous les sens, dans la montagne, dans les vignes. Et j'ai fait de l'hélico accroché. Alors ça.
16: Comme Belmondo.
17: Oui, mais surtout, parce que vous me parlez de Cannes, d'un coup, ça me revient. C'est qu'en fait, je me suis fait bizuter par les gendarmes du 06. Quand ils ont su que j'allais être accrochée, qu'il fallait m'amener à un point, parce qu'il fallait que je me décroche et que je cavale après quelqu'un.
16: Ouais.
17: Ils m'ont fait toute la Côte d'Azur, c'est-à-dire de Grasse jusqu'à dans le Var. Et j'étais suspendue, je pouvais rien faire. Et quand je suis descendue, en fait, ils étaient pétés de rire. Et moi, j'étais hystérique de rage parce que tout le monde m'attendait sur le plateau. Mais surtout, j'ai eu la peur de ma vie. Mais j'ai vu la vraie Côte d'Azur, en fait, du ciel. Et ça reste un souvenir génial.
16: Le Sud, on continuera d'en parler, parce qu'il y a Maubec, qui est un autre Sud, hein, on en parlera dans un instant. C'est un autre Sud, c'est encore autre chose du côté du Vaucluse.
17: Très important.
16: Avez-vous une boîte à livres près de chez vous? Vous savez, ce sont ces micro-bibliothèques où chacun peut déposer et emprunter des livres gratuitement. Il y en a dans les parcs, des fois. On les voit souvent, hein, dans les grandes villes. C'est un peu plus rare dans nos petits villages, mais ici, a peut-être trouvé l'exception dans la Meuse. Alors, Robin Bernot s'est rendu avec Emma Steven sur ici.
11: Le village de Vignoles sous Montmédy a désormais lui aussi sa boîte à livres.
12: Écoutez, c'est une bonne idée. Ça pousse les gens à prendre un livre qu'ils n'auraient pas acheté.
11: Ici à Vignoles, il y a 89 habitants et désormais des dizaines de livres stockés dans un ancien frigo à la vitre transparente. Une installation imaginée par un couple d'habitants, James et Edwige Chevalier, qu'Emma Steven est allée rencontrer pour nous. Ils sont encore étonnés du succès rencontré par l'initiative.
18: Il y a tout le monde, les gens qui viennent régulièrement avec un gros sac de courses, là, vous voyez, les sacs qu'on réutilise. Ouais. Bah, eux, je ne sais pas qui c'est. Hein. Ici, il y a plus de vaches que d'habitants, donc on ne s'attendait déjà pas à ce qu'elle ait autant de vues.
19: Bientôt, il y aura plus de livres que d'habitants.
18: Ah oui, déjà là, il n'y a pas tout tôt.
11: Alors, il faut bien imaginer que dans cette cabane, il y a toutes sortes de livres, aussi bien des œuvres de Zola, Hugo, Camus, ou bien encore des bouquins de cuisine. Et parmi les habitués à se rendre sur place, il y a Francine.
20: On prend, on en ramène un autre, un qu'on a déjà lu peut-être. Enfin, moi, des fois, des livres qui me plaisent bien, je peux les lire trois fois. Puis à un moment donné, j'en ai marre. Bah, on le remet là, on vient en rechercher un autre. Bah, ça fait un nouveau livre pour les autres, je veux dire, dans la boîte à livres. Et ça fait des roulements et tout. Non, franchement, c'est chouette.
11: Alors ici, dans la Meuse, ça marche. Mais vous, qu'en pensez-vous?
18: Eh bien, je pense que c'est une bonne idée, justement, au lieu de les jeter ou de les laisser traîner à la maison.
11: Maëva adore l'initiative.
18: Je pense que, justement, ça simplifie le fait que d'autres personnes puissent en profiter. Se remettre aussi à la lecture et puis que tout le monde puisse échanger les uns les autres sur les livres qui sont à la maison.
11: Maryse, elle, ne pensait pas que ce concept existait en France.
12: Moi, j'ai déjà vu ça, mais à l'étranger. Hein, et les gens sont très contents.
11: Et pourtant, ces boîtes à livres, il y en a énormément dans tout le pays. Tiens, savez-vous combien?
12: Je pense qu'il y en a une dizaine seulement. Hein. J'en ai vu une à Paris.
18: Je ne sais pas du tout. Peut-être 600.
11: Selon le site internet Boîte à livres qui les recense, sachez qu'il y en a près de 18 000 dans tout le pays.
18: Ok, ah oui, non, mais c'est beaucoup alors. Mais c'est bien.
11: Si ces boîtes à livres sont essentiellement présentes dans les centres-villes, elles se développent aussi de plus en plus dans les tout petits villages, comme ici, depuis le début de l'été, à Vignoles sous Montmédy.
16: D'ailleurs, si vous cherchez les boîtes à livres dans votre zone, hein, près de chez vous, elles sont référencées www.boitealivres.fr. C'est bien lire.
17: Ça, c'est génial. Je trouve ça super. Du coup, je vais regarder parce que j'ai plein de livres à donner. Ah, c'est formidable.
16: Près de chez vous, boitealivres.fr pour trouver près de Maubec, par exemple. Okay.

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2: Et vous êtes toujours sur ICI avec les meilleurs moments de Il n'y a pas que Paris dans la vie. Et pour cette dernière rencontre de la soirée, on change encore d'univers avec une personnalité qui a longtemps accompagné l'évolution du paysage audiovisuel français. Nicolas de Taverneau était cette semaine l'invité d'Éric Bastien, l'occasion pour lui de revenir sur son parcours, ses souvenirs et les endroits qui ont compté au fil de son histoire professionnelle et personnelle, et sur une histoire de football aussi. À retrouver tout de suite dans Il n'y a pas que Paris dans la vie.
3: Ce qui vous plaît, c'est le football. Voilà, alors vous avez habité Bordeaux, on a parlé beaucoup des Girondins de Bordeaux, vous deviendrez plus tard le propriétaire du club, 1999 à 2018, presque 20 ans pour les Girondins de Bordeaux. Qu'est-ce que vous retenez d'ailleurs de ces deux décennies des Girondins ?
4: Ah ben, il y a eu des grands et bons moments, il y a eu des moments plus difficiles pendant ces 20 ans. On nous a reproché beaucoup d'avoir vendu les Girondins, mais à un moment donné, depuis que notamment le PSG est arrivé en tête, c'était très compliqué pour une société comme la nôtre de garder, d'avoir des écarts et des risques importants. Ça pouvait faire peser des risques sur notre activité principale, donc on a décidé de vendre. Alors évidemment, on n'est pas tombé sur les bons acheteurs. On a une part de responsabilité là-dedans. Simplement, c'était pas écrit sur leur figure, avec deux fonds américains importants.
3: Oui.
4: Et malheureusement, le parcours n'a pas été. Puis en plus, il y a eu un nouveau repreneur qui n'a pas fait non plus un bon travail. Donc les Girondins ont périclité malheureusement pendant à notre suite.
3: Avril 2025, vous êtes nommé directeur général de LFP. C'est la Ligue de football professionnel. Ça a duré un an. Et puis le 22 mai dernier, en tous les cas, vous quittez vos fonctions. Et le 22 mai 2026, il y a cette nomination au poste de président du conseil d'administration du stade.

0: vous découvrez la galette saucisse, hein, Nicolas Taverneau.
1: C'est libre. Je découvre surtout un beau club.
0: Ah oui.
1: Le club de Rennes est un beau club. La famille Pinault le soutient depuis 30 ans. Nous allons inaugurer d'ailleurs le nouveau centre de formation et la nouvelle académie. Vous vous rendez compte qu'il y a 7 joueurs actuellement dans l'équipe de France qui viennent du centre de formation de Rennes. Ouais. Donc c'est assez exemplaire, hein, comme stade. Et donc je découvre ce beau club avec des ambitions. On espère que cette ambition sportive va se réaliser à nouveau cette année pour être européen, parce que c'est vraiment le choix qui est fait, avec quand même un très bon public. Le stade est toujours plein, hein. À Rennes, et donc moi j'ai beaucoup de plaisir. Alors il y a une équipe exécutive avec autour d'Arnaud Pouille, le président exécutif du club, et moi je fais la transition entre l'actionnaire et le club.
2: Vous dites que c'est un club sain dans un ancrage breton qui vous plaît.
1: Oui, bah, c'est-à-dire que la famille Pinault est très très référencée en Bretagne, et la famille Pinault tient à ce qu'il y ait ce club qui a non seulement, c'est pas simplement du foot business, hein, c'est du foot social aussi, c'est-à-dire que supporte ce club. Le fait que ça soit un centre de formation reconnu est très important pour le club, et donc cet ancrage breton est quelque chose qui est évidemment important, avec en défendant les couleurs locales aussi bien au niveau domestique, c'est-à-dire national, qu'au niveau international, c'est-à-dire européen.
2: Au Pirène, il y a des rivières. Et vous adorez les rivières.
1: Ah, j'aime bien les rivières. J'aime bien les rivières, mais enfin, quelquefois, les rivières sont des contraintes, parce que le stade est un peu encadré par la rivière. Ouais. Mais effectivement, et puis c'est une belle ville. Hein.
2: Alors, on évoque cette galette saucisse. Vous avez une cartographie de votre gastronomie, à vous, selon ce que vous aimez manger. On va dans quelle région?
1: Alors, moi, je suis pas un esthète de la cuisine, et donc moi je suis assez simple dans mes goûts, et je dirais que je défends bien ma région lyonnaise. À Lyon, c'est quand même extrêmement bien faire la cuisine, et on l'apprécie. Alors c'est souvent un peu copieux.
2: C'est le petit bouchon, c'est la charcuterie,
1: les quenelles de Brochet, ça c'est vraiment ma région.
2: C'est dans l'Ain,
1: mais il y en a aussi un peu plus à l'ouest, hein, ouais. Parce que les étangs des Dombes fournissent des brochets. Donc il y a toute la cuisine lyonnaise, avec les mères, hein, lyonnaises, est une cuisine quand même de grande qualité. Donc on a, moi j'aime beaucoup le poulet à la crème de Georges Blanc, hein, par exemple, qui est un ami, hein, Georges Blanc, avec ses restaurants à Vaudin, hein, qui est pas très loin de chez moi. Donc voilà. Mais sinon, la gastronomie dans les autres lieux, à Bordeaux. Moi, j'apprécie évidemment, je suis très amateur du vin rouge de Bordeaux, hein, qui est magnifique.
2: Hein. Modération, évidemment.
1: Avec évidemment modération.
2: Saint-Émilion.
1: C'est un vin de très grande qualité, je trouve, le vin rouge de Bordeaux. Voilà, donc j'ai beaucoup de plaisir à voyager un peu, mais chaque région a sa gastronomie. Mmh. Mais je ne suis pas un esthète de la gastronomie.
2: Nicolas Taverneau est votre invité. La télé comme jamais, aux éditions Larry, 304 pages où vous vous livrez pour la première fois. C'était le bon moment?
1: Ouais, écoutez, j'ai plus des responsabilités directes dans les médias, donc j'ai une liberté de parole qui est un peu plus grande par rapport à ça. Et puis moi, j'ai voulu écrire ce livre pour deux raisons. La première raison, c'est montrer qu'on peut réussir malgré des vents contraires, parce qu'on a eu beaucoup de vents contraires, sous deux conditions. La première, c'est qu'on soit déterminé, opiniâtre, qu'on lâche pas. La deuxième condition, c'est qu'on soit collectif. C'est-à-dire qu'il faut une collectivité pour réussir dans une entreprise. On ne réussit pas tout seul. Et moi, j'ai eu la chance de choisir les collaborateurs du groupe M6, hein, dont beaucoup sont encore là, et efficaces. Et je pense qu'on a insufflé un esprit M6 à ce groupe, et qui est le gage du succès. Et donc ça, c'est une première motivation pour écrire ce livre. Et puis la deuxième, c'est de dire... Les pouvoirs publics, n'attendez pas qu'ils soient votre soutien ou qu'ils fassent les choses à votre place. C'est plutôt, je le dis malheureusement, il y a eu plutôt des décisions qui ont entravé un peu le développement des groupes, pas simplement M6, mais des groupes audiovisuels.
2: Pardon, mais quand même, vous parlez effectivement dans ce livre des pressions politiques que vous avez pu avoir parfois, des luttes de pouvoir, de ces à côté qui font partie.
1: Oui, je dirais que c'est moins des pressions politiques, parce que j'en ai pas eu, et puis M6 n'a jamais été considéré comme vraiment que le fait que il y a des règles administratives très rigoureuses, très ennuyeuses et très contraignantes. Je raconte dans le livre qu'on a fait une émission qui s'appelle Partout dans le monde Lego Master, qui est un concours de Lego. On voulait qu'on l'appelle Brick Master. Il a fallu pendant un an se battre avec l'ARCOM, le CSA de l'époque, pour que ça s'appelle Lego Master. Voilà, ce genre de combat est inutile et n'a pas de sens.
2: Alors, dans le livre, on découvre, et on en a parlé tout à l'heure, que vous allez mettre l'économie effectivement en prime time avec Capital, c'est audacieux. C'est l'âge d'or des séries, je pense à Desperate Housewives aussi, hein, c'est ce que vous amenez aussi sur M6. Et puis, c'est osé, parce que c'est aussi le Loft. Le Loft arrive au début des années 2000, je crois, 2001, quelque chose comme ça, qui va marquer tout un pays, là.
1: Ouais, de toute façon, M6 n'avait pas les moyens de ne pas être innovant. Voilà. Et depuis le début, on a essayé d'être innovant quand on a mis les turbos, les cultures pub, etc. à l'antenne, quand on a fait le 6 minutes, quand on a mis les séries, la saga du samedi. Enfin bon, on a essayé d'être avec nos moyens. Bon, et le Loft faisait partie des nouveautés qui se sont installées dans le paysage européen, voire mondial. Et donc, on s'est dit, il faut pas louper ça, parce que, enfin, en tous les cas, les directeurs des programmes ont dit, il faut pas louper ça, parce que sinon, on n'aura plus cette image de novateur. De novateur. Et c'est pour ça qu'on a mis le Loft, qui a été une décision quand même assez compliquée, hein, lourde, à l'époque. Aujourd'hui, ça paraît une bluette, hein, mais à l'époque, ça a été une décision compliquée.
2: Vous parlez de foot, puisqu'on a parlé de foot il y a un instant, vous parlez aussi de donc dans ce livre des droits de la Coupe du Monde 2026-2030, on voit le succès qu'M6 a rencontré cet été avec des pics monstrueux, dizaines de millions hein, de téléspectateurs.
1: À la télévision, c'est fait d'événements. Et donc, dans les événements, on avait eu les euros avant, hein, qu'on a partagé avec TF1. Et là, on a pris l'exclusivité de la Coupe du Monde, donc qui a été très bien diffusée par les équipes de M6. Ça a eu un succès phénoménal sur le digital, par exemple. Il n'y a pas eu un incident. C'est assez remarquable, hein, parce que quand vous êtes dans trois pays avec autant de diversité de lieux, loin de chez vous, etc., et que vous arrivez à diffuser tous ces matchs, M6 a diffusé 54 matchs qu'il faut présenter, qu'il faut habiller, qu'il faut, etc., sans aucun incident, c'est quand même un exploit.
2: Vous parlez, vous les découvrirez parce que je ne vais pas tout raconter dans le livre, on l'a déjà bien évoqué, de la fusion impossible entre TF1 et M6. Vous parlez de radio, vous parlez de RTL, évidemment, que vous avez dirigé, vous avez été au cœur de l'appareil, je le disais en introduction, de ces grands changements audiovisuels que vous avez aussi parfois provoqués. Qu'est-ce que vous retenez de toutes ces années, puisque vous n'êtes plus dans cet appareil, entre guillemets?
1: Je retiens que prime au contenu, c'est-à-dire que vous pouvez être le meilleur gestionnaire du monde, si vous n'appuyez pas sur des talents, ça ne fonctionne pas. Et les talents, c'est par exemple Karine Le Marchand quand elle fait L'amour est dans le pré. L'amour est dans le pré serait très différent sans Karine Le Marchand. C'était Virginie.
2: C'est incarné.
1: Comment
2: c'est
1: elle incarné, incarné, voilà. Oui, mais surtout, elle a apporté un plus au programme avec sa compétence, avec son charme, avec son intelligence. C'est Virginie Efirant quand elle a remplacé Castaldi pour
2: Nouvelle Star.
1: Exactement. Bon, il y a eu et on peut c'est Emmanuel Chin avec Capital. Donc il faut avoir du respect des talents. Et deuxièmement, savoir aussi les détecter. Et ça, détecter les talents, c'est... moi, je cite Bibiane Godefroy, qui était une grande directrice des programmes d'M6, qui a su aller chercher, par exemple, Cyril Lignac, qui est toujours à l'antenne. Et Cyril Lignac, il était tout gamin quand il est arrivé chez nous. Et ces talents, il faut, un, prendre des risques, leur faire souvent confiance. Quelquefois, on se trompe, ça nous arrive de se tromper, mais il faut savoir que c'est eux qui portent quand même le succès.
2: Un demi-siècle d'audiovisuel. C'est la vie de Nicolas de Taverneau avec Alexandre Desinard, les confidences du parrain du PAF aux éditions Alary Édition. Dernière question. On s'est énormément promené. Un lieu central, si on n'en garde qu'un seul de votre vie sur votre carte à vous.
1: Montmerle-sur-Saône.
2: On restera là.

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2: Salut à toutes, salut à tous et bienvenue dans le Décibel du samedi soir. Un Décibel qui livre les clés de la programmation musicale à quelqu'un que vous aimez bien et qui s'y connaît. Que ce soit dans Platine 45 ou pour les petits, dans Jackie Chaud. Ces années d'attaché de presse ou de présentateur ou de journaliste, d'animateur, quoi qu'il en soit, quoi qu'il fasse, Jackie, mon invité de ce soir, a toujours été relié à la musique. Je file le retrouver. Comment ça va, Jackie?
3: Mais ça va très bien. Et toi?
2: Oui. Bah, ça va super. Je suis super contente de te retrouver et de parler de musique avec toi. Oui. Parce que c'est vrai, non? Dans toute ta carrière, quelles qu'aient été tes occupations, de toute façon, la musique, elle était jamais loin.
3: Ah, bah, non seulement elle était jamais loin, mais elle était primordiale. C'était une priorité, la musique. Enfin, je peux pas vivre sans musique, moi.
2: Ça a guidé tes choix.
3: Ah oui. Oui, oui, absolument. Beaucoup de choix, même.
2: J'adore. Alors, évidemment, moi, je suis de la génération Dorothée, donc oui. Je t'ai regardé beaucoup dans le Jackie Show, et puis après, plus tard, quand
3: tu
2: je me suis intéressée.
3: Tu es membre du club Dorothée ou...
2: Oui, j'avais ma petite carte.
3: Tu l'as sur toi?
2: Et il y avait... Non, je l'ai perdu, Jackie. Ah. Mais il y avait mon nom à l'écran le jour de mes anniversaires.
3: Bah oui, ça, c'était ça important. Faisait plaisir.
2: Et puis après, en grandissant, j'ai découvert l'existence de cette mine d'or d'interviews et de live qui était Platine 45,
3: ton émission. J'ai eu beaucoup de monde. Ah bah oui.
2: Avec tout le gratin du rock.
3: Tout le gratin du rock, oui, absolument.
2: Donc, vous ne serez pas étonnés, la playlist de Jackie ce soir est particulièrement rock'n'roll. On parlera aussi de Star Manga, ça fera plaisir à la génération Dorothée. C'est un grand événement qui a lieu à la fin du mois au Palais des Congrès. Tu nous en diras plus tout à l'heure, mais d'accord. Pour le moment, on rentre dans le vif du sujet, Jackie.
3: Okay.
2: Dans ta liste de chansons, avant qu'on apprenne la mort de Catherine Ringer, tu avais eu envie d'écouter l'Erita Mitsuko.
3: Absolument.
2: Qu'est-ce qu'il représente pour toi?
3: Bah, beaucoup, parce que j'ai connu l'Erita Mitsuko dans les années 80.
2: Ouais.
3: Platine 40, je crois que c'était une de leurs premières télé, Platine 45, et avec Catherine, on se voyait beaucoup à l'époque. Ce qui nous rapprochait, il y a pas mal de choses qui nous rapprochaient, du fait qu'on était tous les deux juifs ashkénazes aussi, elle était très sensible à ça, et moi aussi.
2: Ouais.
3: On aimait les mêmes choses, le rock'n'roll, puis elle, c'est une voix complètement à part, une allure aussi, enfin j'adorais quoi, j'adorais Rita Mitsuko, j'adorais Fred aussi. Et le jour où j'ai appris la mort de Catherine, c'était une grande tristesse.
2: Ouais, on la partage. Alors, heureusement, il nous reste la musique.
3: Bah oui.
2: Qui est éternelle, contrairement aux musiciennes et aux musiciens. Un petit Marcia Baella pour démarrer la soirée. Jackie, on te souhaite la bienvenue.
3: Merci.

0: Dominique Soucault avait été, oui, à leur tout début, les invités de Jackie, qui est notre invité ce soir dans son émission culte Platine 45. Mais Jackie, dans ton émission, t'as aussi eu Étienne Dao, Renaud, Indochine, les Clash, Nina Hagen, ou encore Iggy Pop.
1: Madonna aussi.
0: Madonna, c'est qui ton souvenir le plus dingue?
1: Oh bah, ils étaient tous complètement dingues. Mon souvenir le plus dingue, c'est les Stray Cats.
0: Ouais, ok, groupe de rockab.
1: Ah oui, de rockab. Oui, Brian Setzer. Ouais. Ils sont venus sur le plateau, ils étaient complètement pétés. Et le réalisateur qui s'appelle Pat Logan.
0: Le fameux Pat Logan
1: qui a fait après le Club Dorothée. Ouais. Et il faisait des storyboards, il avait fait pour un truc, hyper compliqué et tout. Et il s'est rendu compte qu'ils étaient incapables de le faire. De toute façon, ils n'arrivaient même pas à assurer le playback.
0: Oui, c'est ça.
1: Donc il a trouvé un truc génial. Il leur a dit, vous allez courir sur le plateau avec vos guitares, avec les pianos, avec les micros. Ils ont fait ça, ils ont fait 10 prises. Et le clip était génial. Ils étaient bourrés complètement, quoi.
0: J'adore. Bah, Jackie est l'invité de Décibel. On est ensemble jusqu'à 20h. On écoutera Gainsbourg, Dutronc ou encore les Kinks et Bijoux. Un petit Beatles aussi.
1: Ah bah,
0: et
1: oui.
0: Puis Lio. Bref, que du bon. Tu nous as gâtés, Jackie.
1: Oui.
0: Je vous remercie. Merci beaucoup. Et merci à vous d'avoir choisi ici pour passer votre samedi soir. On est le meilleur rencard.

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1: Comme notre invité a un très bon goût en musique, on se régale jusqu'à 20h dans Décibels. Jackie, à la fois donc icône des interviews rock françaises, mais aussi des enfants des années 80 et du Club Dorothée. Et là, pour le coup, c'est avec cette casquette-là que je te regarde. Star,
2: regarde-moi.
1: Manga, je te regarde dans les yeux, Jackie.
2: Non.
1: Star manga.
2: Tu mets ta fiche.
1: Parce que la date, c'est compliqué. 30 octobre à Paris, au Palais des Congrès.
2: Ouais.
1: Mettons-nous en condition.
3: Les chevaliers du Zodiac sont toujours à l'attaque.
1: Les génériques de manga, mais oui. Pas n'importe comment.
2: Ah, pas n'importe comment, avec un orchestre symphonique.
1: Monsieur !
2: D'au moins 500 000 musiciens sur scène, donc j'exagère, mais il y en a au moins 30.
1: Ouais, bah c'est déjà pas mal. C'est fou l'idée donc de réunir tous ces musiciens, oui. Mais aussi les chanteurs et les chanteuses.
2: Les chanteurs d'époque.
1: Oui, Bernard Minet d'époque. Bah... Il est conservé.
2: Il est d'époque, ouais. Donc, Bernard Minet, Jean-Paul Césaré qui chantait Nicky Larson.
1: Ouais, Noam,
2: Goldorak, ils seront tous là, quoi.
1: C'est ça. Marie Dauphin. Sailor Moon, Pays de Candy, Nicky Larson, tu l'as dit.
2: Dragon Ball Z, enfin, tout ce qu'on aime.
1: Ça va être super.
2: T'aimais bien les mangas?
1: À fond. J'adore. Ouais. Moi, j'aimais bien Nicky Larson. J'étais un peu amoureuse.
2: Vas-y, chante.
1: C'est le début de mes emmerdes avec les bad boys. Nicky Larson, ne crains personne.
2: Ah, bien.
1: Ah oui, non.
2: Viens le 30 octobre au Palais Congrès.
1: Justement, comment on fait? Est-ce que c'est déjà en vente? Est-ce que c'est déjà disponible les billets?
2: Oui, les billets sont disponibles. Voilà. Okay.
1: Donc, toutes celles et tous ceux qui sont à Paris ou qui passeront par Paris à la fin du mois, c'est pour vous. Est-ce qu'on n'imaginerait pas, Jackie, vu le succès, une petite tournée aussi partout en France?
2: C'est possible. Ouais. Pour l'instant, je ne peux rien dire, mais c'est possible.
1: Et alors toi, tu es maître de cérémonie?
2: Je suis maître de cérémonie, absolument. Je serai en queue de pied avec une cravate. Non, je serai Jackie.
1: On l'a jamais vu comme ça, Jackie.
2: Non, mais je ne serai pas. Non, je serai Jackie, quoi. Puis je présenterai tous les chanteurs, les chanteuses, voilà, à ma manière.
1: C'est une belle idée. Et alors, ça doit... vraiment faire rigoler les musiciens de l'orchestre symphonique de jouer des génériques de manga. C'est fou quand même. Ah non, ça va être
2: avec des arrangements classiques, ça va être sympa.
1: Ça va être très beau. Et des images aussi, peut-être des mangas.
2: Oui, des mangas, bien sûr. Tous les mangas de l'époque, du Club Dorothée, de Recréa 2, enfin voilà.
1: Ça me paraît être la soirée idéale pour votre 30 octobre.
2: Moi, il me semble aussi, il faut y aller. Hein.
1: En plus, on peut venir déguiser, c'est Halloween.
2: Mais oui, tu vas te déguiser en quoi, toi?
1: Alors, quand Nicky Larson, j'ai pas les épaules. Mais le Pays de Candy, moi, je peux me faire des couettes.
2: Le Pays de Candy, une petite couette comme Candy. Oui, il y aura Candy aussi.
1: On va faire ça. Bon, on en reparlera tout à l'heure, mais notez quand même dans vos agendas cette histoire de 30 octobre. L'événement s'appelle Star Manga. Star du rock anglais. Maintenant, monsieur Jackie, vous nous avez choisi un Beatles.
2: Oui.
1: Est-ce que tu as eu l'occasion, toi, dans ta vie, d'en croiser un de près ou de loin?
2: Alors, moi, j'ai croisé beaucoup de stars quand même, quand j'étais attaché de presse, même quand j'étais sur les plateaux de télé. Mon groupe préféré, c'était les Beatles. Je suis allé à l'Olympia les voir 7 fois.
1: Oh, waouh, Vénard!
2: Ils passaient en première partie Sylvie Vartan, c'était très bien. L'année suivante, je suis allé voir Palais des Sports. Ouais. Et la première fois que je les ai vus, c'est à Londres. J'avais 18 ans au Marquis, qui était un club londonien. Je les ai vus en vrai. C'est vraiment les seuls où j'avais envie d'un autographe et j'ai jamais réussi à en avoir.
1: C'est pas grave, t'as les souvenirs, t'imagines?
2: Ah bah oui, je les ai vus en vrai, oui.
1: En plus, ils ont passé très peu de temps à faire des tournées, et toi, t'as réussi à les voir 7 fois.
2: 7 fois.
1: Mais je suis sûre qu'il n'y a pas beaucoup de gens dans le monde qui ont réussi à faire ça.
2: Faut voir. Faut se renseigner. Moi, je les ai vus 7 fois, oui. Ouais, c'était génial.
1: Tu nous as choisi Here Comes the Sun.
2: Bah oui, parce que je trouve ça fun, c'est bien, c'est une composition de George Harrison. Je trouve ça très beau. Et quand tu écoutes ça le matin, ça te met en forme pour la journée.
1: Mais là, on est le soir, comment on fait?
2: Ah bah on peut l'écouter quand même.
1: Non, ça marche, alors c'est parti. Les Beatles pour vous, choisis avec amour par Jackie.
2: Bah oui.

0: carrément alright. Here comes the sun, les Beatles. Alors Jackie, j'ai vérifié mes sources pendant qu'on écoutait les Beatles. Et donc tu les as vus 7 fois en concert et c'est effectivement une performance puisque les Beatles n'ont été sur scène que pendant 3 ans et demi.
1: J'en ai profité. Ouais.
0: Ils ont commencé à faire des concerts en 63 et en 66, ils ont dit non, c'est bon, on va plutôt faire du studio.
1: On va passer à autre chose.
0: Et dans ce petit intervalle, t'as réussi à les voir 7 fois, tu es mon héros. T'es déjà mon héros.
1: Je suis un héros du Club Dorothée.
0: Encore plus. Mais de tous les clubs, du Club des Rockers aussi.
1: Ouais, du Club des Rockers.
0: La scène française, ça c'est un truc que tu connais, que t'as vu naître. Dans la liste de chansons que tu nous as envoyées, on peut pas toutes les écouter en entier, mais écoutons quelques mesures.
1: Oui.
0: D'Étienne Dao.
1: Ouais.

0: Et puis dans le genre musique synthétique, oui, aussi, mais un peu plus vénéneuse. Taxi Girl.
1: Ah oui, Cherchez le garçon, j'adore. Daniel Dark.
0: Ouais, regretter Daniel Dark.
1: Ouais, oui.
0: Tu te souviens comment justement du passage de, alors ce qu'on écoutait comme les Beatles, quelque chose avec de la guitare, etc., très organique, et puis ces sons synthétiques qui arrivent.
1: C'est début des années, fin 70, début 80. Ouais. Moi j'ai vu Taxi Girl, le Rose Bonbon, qui était une espèce de boîte derrière l'Olympia. Tu vois.
0: C'est là aussi où Indochine avait fait leur début.
1: Premier concert, Rose Bonbon.
0: Rose Bonbon.
1: Il se passait plein de choses à l'époque là-bas. Tu l'as. Rico Martin, je me souviens.
0: T'as accueilli ça avec joie, l'arrivée des synthés, ce changement de ton.
1: Oui, quand même, j'ai tout de suite apprécié. Il fallait que ça change un peu, mais c'est, Taxi Girl, c'était vraiment bien, quoi. Ouais. C'était nouveau à l'époque. Même Daniel Dark, espèce de personnage un peu...
0: Sacré bonhomme. Et Lio, dans tout ça, parce qu'elle est dans ta liste.
1: Oui, j'ai choisi Banana Split, parce que j'aime bien son premier single.
0: Et toi, après, t'as chanté avec Lio.
1: Oui, si on peut appeler ça chanter, enfin, en ce qui me concerne, j'ai fait Tété Où,
0: un duo. Tété Où.
1: Ben voilà, qui a bien marché d'ailleurs, on est rentré au top 50 et on a bien rigolé. On a fait toutes les télés, tout ça, c'était vraiment sympa. Et justement, Étienne Dao a écrit la phase B de Tété Où, comme on l'écoutait avant.
0: Alors le Banana Split, une chanson dont on a su plus tard qu'il y avait des allusions sexuelles.
1: Pourquoi plus tard?
0: Bah écoute, je ne sais pas, pourtant la figure de la banane était assez évidente quand elle chantilly qui s'écoule en avalanche, on s'est dit oui, bon, il se passe quelque chose, la banane est très
1: c'était
0: contente.
1: C'était mignon.
0: Bah écoute, il me semble, en tout cas, gros personnage quand même, Lio.
1: Ah
0: aussi,
1: oui, j'adore. Oui.
0: Grande
1: personnalité.
0: Il
1: faut avoir les clés, il faut avoir le mode d'emploi, mais une fois que tu l'as, ça marche.
0: Allez, nous, je ne sais pas si on aura le mode d'emploi, mais en tout cas, on a ce soir un programmateur musical de premier ordre. Alors, le Banana Split de Lio, c'est pour vous. Et vous pouvez lire ou pas les paroles pendant que...
1: Bien sûr.
0: Réfléchissez ou pas.

0: de Banana Split, chanté par Lio et choisi pour vous par Jackie, puisqu'on est dans les douceurs. Jackie, je voulais te remercier, car dans les années 90, j'avais ton bouquin de cuisine, La cuisine au Coca-Cola.
1: Tu l'as acheté?
0: Bien sûr.
1: Comment t'as filé?
0: Non, je l'avais demandé, je l'avais eu.
1: Bah oui, le poulet au Coca-Cola.
0: Le poulet au Coca, c'est devenu un classique dans ma famille, grâce à toi.
1: Tu l'as,
0: toujours, je pense. Faut que je le retrouve, faut que tu me le dédicaces.
1: Bah, avec plaisir.
0: Jackie, tu lances un podcast. Alors ça, c'est une super bonne nouvelle. Oui. Ça s'appelle Platine Jackie.
1: Par rapport à Platine 45, ce sera essentiellement musical, où je vais accueillir des chanteurs, des chanteuses, mais pas que, en fait.
0: Des fans de musique.
1: Oui, des fans de musique, des mecs qui sortent des bouquins, des acteurs. Et ce sera sur JLA Play, Jean-Luc Azoulay Play, et sur YouTube. Ça démarre là, ça a démarré d'ailleurs la semaine dernière.
0: Ça vient de démarrer.
1: Ouais.
0: Allez voir ça, YouTube et JLA Play, ça s'appelle Platine Jackie.
1: Oui.
0: Et ça va forcément être bien. Jackie,
1: merci.
0: Tu restes avec nous parce qu'on n'a pas fini d'écouter toutes tes merveilles. Non, c'est bon, j'ai fait ma promo, je m'en vais. Non, reste avec nous.
1: Mais oui, je reste.
0: Trop bien. Jusqu'à 20h dans Décibel, on est avec Jackie, les amis, à tout de suite.

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2: Il a été attaché de presse de Serge Gainsbourg ou encore, on n'en a pas parlé, de Bob Marley.
3: Mais de Bob Marley, absolument.
2: Mais oui, Jackie, mon invité de ce soir, qui a fait, oui, bien sûr, de la télé et des bouquins de cuisine inoubliables.
3: C'est la recette au coca, là, je ne savais pas.
2: Les recettes au Coca-Cola. Voilà.
3: T'en as fait des plats?
2: J'ai fait le poulet au coca, je te jure.
3: C'est bon, hein,
2: à la maison, vous verrez. Mais oui, vous remercierez, Jackie. T'es monté sur scène aussi, avec Dorothée.
3: Ah bah, de nombreuses fois, comédie musicale, j'ai fait 4 comédies musicales avec elle.
2: Ça fait quoi?
3: Oui. De monter sur scène avec Dorothée?
2: Et de monter sur scène devant des milliers de personnes.
3: Ben, grâce à Dorothée, j'ai fait tous les Zéniths, j'ai fait Bercy, j'ai fait des grosses salles. Ben, au début, t'as un peu le trac quand même, puis après, bon, ça va quoi. C'était, mais j'avais toujours un personnage. Tu vois, je faisais un peu le méchant. Et je m'appelais, c'est Jean-Luc Azoulay qui m'appelait Monsieur Schloren. Il m'a dit, tu arrives sur scène, tu te présentes, tu dis, Monsieur, je m'appelle Schloren, Jackie Schloren. Je dis, mais ça va faire rire personne, c'est ton jeu, ah bah, c'est ton jeu de mots de merde. Et en fait, les mômes se marraient tout le temps. Donc j'étais Jackie Schloren.
2: Jackie Schloren, mais évidemment, enfin, c'était
3: Non, c'était sympa, on rigolait bien. Ah ouais.
2: Et est-ce que ça t'a permis, cette expérience-là, de mieux comprendre justement les artistes? Tu nous disais ton amour pour la musique, pour le rock, pour les artistes et tout. Le fait de sentir ce truc de la
3: scène.
2: C'est
3: une adrénaline, c'est un truc de fou. Ouais. Enfin, c'était le spectacle de Dorothée, mais moi, les gens en connaissaient aussi, parce que j'étais toujours à côté d'elle à la télé. Ouais. Oui, c'est un truc de fou. Mais un truc avec Dorothée qui était drôle, c'est que les premières scènes qu'on faisait, il n'y avait jamais de rappel. On faisait un carton, tous les mômes applaudissaient, mais on a compris que les mômes, ils ne savaient pas ce que c'était un rappel.
2: Ah oui, ben non, ils ne savent pas.
3: C'était drôle. Ben oui, non, ils s'en foutent. C'est fini. Quoi. Non, c'est comme ça.
2: Tu sors de scène et c'est terminé.
3: Oui, mais c'est aussi bien.
2: Alors, Jackie me disait, pendant qu'on écoutait les Beatles tout à l'heure, t'inquiète, moi, tous les groupes qu'on aime des années 60-70, je les ai vus sur scène.
3: Ben oui.
2: Jackie, t'as vu les Who?
3: Ah ouais! My Generation! J'ai choisi. J'adore cette chanson.
2: My Generation. T'as choisi les Who et les Kinks.
3: C'est assez proche. Hein.
2: Ouais. Donc les Who, tu les as vus, les Kinks aussi?
3: Oui, bien sûr que je les ai vus. Ouais. Les Kinks, je les ai vus à la Mutualité et à Londres. Et les Who, je les ai vus à Londres, à la Fête de l'Humanité et aussi à Paris, à Playel, je crois, un truc comme ça.
2: Ah, c'est génial. En plus, là, tu dis à Londres, mais à l'époque, se taper le voyage à Londres, c'était pas facile comme aujourd'hui, et pas l'Eurostar.
3: J'étais un correspondant, tu sais, à l'époque, ça se faisait. Ouais. Je l'invitais à Paris où il allait voir, je sais pas, Ray Cazara et Annie Cordy, mais moi j'allais voir les Who et les Kinks.
2: C'est pour ça que la France et l'Angleterre sont irréconciliables.
3: Bah oui.
2: C'est Jackie qui a arnaqué son correspondant.
3: Et lui, il m'emmenait voir les Who et les Kinks. C'est génial, non?
2: C'est formidable, formidable que tu aies pu voir tout ce beau monde.
3: Bah oui.
2: Les Kinks, t'as choisi, alors vraiment l'immense tube, Really Got Me. Tu te souviens la première fois que t'as entendu cette chanson? Ça t'a fait quoi comme effet?
3: Bah, j'étais ado, quoi. J'avais 16 ans. Ouais. Ça m'a fait un drôle d'effet. J'adore le riff, puis j'adore la voix de Ray Davies aussi. Et puis les Kinks, c'est une espèce de dandy rock. Quoi. Tous leurs albums sont vraiment bien. Les mélodies, les arrangements, tout. Les textes aussi, parce que
2: c'est beau.
3: Pas... Oui, ouais. C'est très beau. Ouais.
2: C'était les Frères Ennemis, bien avant Oasis.
3: Ah oui, oui.
2: Et on les adore, alors on est ravis.
3: Ray Davies et Dave Davies.
2: Ouais, c'est ça. Ouais. On est ravis de les écouter ce soir dans Décibel, grâce à Jackie.
3: Ouais.
2: Et Kinks, You Really Got Me. Je parle pas sur l'intro, parce que l'intro, c'est déjà du Kinks. Hein.
3: Ah bah oui.

0: Imparable. Les Kinks, bah, You Really Got Me. Tu joues d'un instrument, toi, Jackie ?
1: Non, j'ai jamais voulu, je sais pas pourquoi. J'aurais pu, hein, mais non.
0: J'ai pas la flemme.
1: Pas la flemme, je m'en sentais pas capable, quoi.
0: Ceci dit, alors tu sais quoi, moi je suis comme toi, je joue pas d'instrument, mais je pense que quand on adore la musique et qu'on s'est rendu compte à quel point c'était difficile, on est encore meilleur fan.
1: Mais bien sûr, moi je suis plus spectateur.
0: Oui, c'est ça. Voilà. Alors que ceux qui jouent de la guitare, parfois ils disent ouais, non, mais c'est de l'esbrouf, c'est trop facile à faire.
1: Non, c'est pas facile. Vrai. Enfin, bien jouer, c'est pas facile.
0: Exactement. Exactement. Dans ta sélection, donc oui, vraiment que des énormes tubes. Il y en a un qui est beaucoup moins recélébré aujourd'hui. C'est le groupe Bijoux.
1: Oui, Betty Jane Rose de Bijoux. Ouais. Alors Bijoux, c'est un groupe que j'aime beaucoup, groupe de rock français. Que à l'époque, j'étais chez Philips. C'est moi qui les ai dégotés, je les ai signés, je
0: me suis
1: occupé. Je les ai présentés à Serge Gainsbourg parce que c'était des fans de Gainsbourg et ça a bien collé. D'ailleurs, grâce à eux, Gainsbourg, Serge a refait de la scène. Et il chantait aux armes, etc., mais rock'n'roll, tu vois.
0: D'accord.
1: Trois chansons aux armes, etc. Et il aura fait une chanson qui s'appelle Betty Jane Rose, que j'aime beaucoup.
0: Ok, c'est celle qu'on va écouter maintenant. Mais
1: merci.
0: Alors, pardon, mais non, toi, merci. Ouais. Parce que c'est pas forcément une histoire que les gens connaissent bien. Quand tu dis que Gainsbourg est remonté sur scène grâce à Bijoux, ça veut dire quoi? Qu'ils l'ont poussé?
1: Pratiquement, il n'avait pas envie, il était timide, Serge, mais il n'avait pas fait scène depuis ses cabarets, tu vois, le truc qu'il faisait dans les années 60.
0: Oui, c'est
1: bien. Il avait envie de faire du rock'n'roll, et il a trouvé en Bijoux ce groupe-là, et Vincent Palmer, le guitariste de Bijoux, le compositeur, lui a dit, mais viens avec nous, on a des dates en province, et il est venu, mais il avait un trac fou, quoi. Je me souviens, il est passé à Épernay, il est passé à Reims, mais il avait un trac de fou, il a fait trois chansons, et ça a cartonné, et c'est grâce à ça, et grâce à Bijoux, qu'il a fait de la scène, après qu'il a refait de la scène, avec les Wellers, tout ça.
0: Oui, c'est ça. Ouais. Ah, mais tu vois, je savais pas.
1: Mais oui, c'est une anecdote.
0: Merci pour l'histoire. Puis des anecdotes sur Serge Gainsbourg, t'en as pas mal.
1: J'en ai pas mal, oui.
0: On va s'en garder pour tout à l'heure. Et là, on va découvrir, donc, pour certains d'entre vous, le groupe Bijoux et cette fameuse chanson, donc, fabriquée pour eux par Serge Gainsbourg.
1: Bah oui.
0: Betty Jane Rose.

0: Bijoux. Alors, Jackie, il la connaît par cœur.
1: Ah oui, j'adore cette chanson. Puis ça m'évoque plein de choses, quoi. Des souvenirs avec Serge. Oui.
0: Ouais. Tu la vis comment, toi, la musique? T'écoutes toute la journée? T'as des moments précis?
1: J'ai des moments précis, mais j'écoute pas la même chose le matin que le soir.
0: Ah oui, donc il y a une vraie organisation.
1: Oui.
0: Il y a la musique pour te réveiller, la musique pour te calmer.
1: Voilà, c'est ça. Puis la musique un peu rock'n'roll le soir.
0: Ça fait du bien. Ce Betty Jane Rose, il était parfait.
1: Bah oui.
0: Alors après, il y a une autre musique qui est très importante pour toi en ce mois d'octobre. Hein.

0: Tu vas t'éclater, tu vas t'éclater le 30 juin octobre.
1: 30 octobre, Star Manga au Palais des Congrès. Il y aura Marie Dauphin, la chanteuse de Bibi Fock.
0: Mais oui, c'était bien Bibi Fock.
1: Et qu'est-ce qu'elle chantait aussi, Marie Dauphin? Clémentine.
0: Clémentine, absolument.
1: Ouais. C'est si beau ça.
0: C'est ce que je faisais devant la télé quand t'avais 3 ans.
1: J'ai fait que ça. Je t'ai plus vue dans mon enfance, Jackie, que mes propres parents.
0: Ah bon?
1: C'était toi mon babysitter. Dorothée, toi?
0: Ouais, on était ta nounou.
1: Bah oui. Mais c'est vrai, je pense qu'il y a beaucoup de gens de ma génération.
0: Moi, c'est vrai, souvent on me le dit ça.
1: Ouais, je regardais nounous tous les jours.
0: Ouais.
1: Parce qu'en plus, le club Dorothée, c'est ça qui était formidable, c'est que vous étiez là, donc évidemment, le mercredi, le samedi.
0: Tous les jours, 7 jours sur 7.
1: Vous étiez là pendant les vacances.
0: Mais oui, le club Dorothée, vacances. Et moi, j'avais Jackie Chou en plus.
1: Et le Jackie Chou.
0: Le mercredi et le samedi.
1: J'adorais le Jackie Chou. Bah là encore, t'avais trouvé le moyen de nous faire un petit concert.
0: Voilà. Ouais.
1: Des lives. Et c'était, je me souviens, moi, d'avoir vu Vanessa Paradis, oui, Joe le taxi, dans ton émission, dans le Jackie Chou.
0: Mylène Farmer, Étienne Dao, Bachung.
1: Alain Bachung.
0: Dont j'étais l'attaché de presse également.
1: Et qui est venu chanter dans le Jackie Chou.
0: Ben bien sûr.
1: Trop bien, trop bien. Et vous, Star Manga, si ça vous intéresse de voir.
0: Comment
1: sur
0: ça les intéresse? Ça les intéresse.
1: Ça les intéresse. Donc Marie Dauphin, dont vous venez d'entendre la voix, Bibi Fock. Bernard Minet, Noam, Valérie Barouille, Jean-Paul Césari, chanteurs et chanteuses, avec des génériques incroyables, Goldorak, Sailor Moon, Candy, Nicky Larson, les Chevaliers du Zodiac, Lady Oscar, non, trop bien, Dragon Ball.
0: Et Dragon Ball Z, faut pas oublier.
1: Ah oui, Z, Z, Z.
0: Chanté par
1: Ariane.
0: Je lui fais un petit bisou en haut.
1: Une de mes nounous aussi, Marianne. Ariane. Donc c'est le 30 octobre au Palais des Congrès. C'est Jackie qui présente les musiciens, le concert symphonique, les images des mangas qu'on adorait, quoi.
0: La totale, on va bien s'amuser.
1: Oui, et il y a aussi, je l'ai noté parce que ça j'aime beaucoup, un grand concours cosplay juste avant le concert. Et les plus beaux costumes inspirés de l'univers du manga vont défiler sur la scène du Palais des Congrès.
0: Ça va être sympa ça, non?
1: Ça va être magnifique.
0: Tu vas te déguiser, j'espère, quand tu vas venir.
1: Écoute, je suis en train de me dire, est-ce que je me ferai pas un petit Sailor Moon?
0: Ah, moi je te vois bien Sailor Moon, ouais.
1: Hein?
0: Mais tu vas le faire vraiment?
1: Je sais pas. Est-ce que je vais oser? Non, au pire, je me mets en chevalier du Zodiac.
0: Comme ah oui, ça, c'est bien ça.
1: Ouais, ouais. Fais comme ça.
0: Bioman.
1: Ou en Bioman. Moitié homme, moitié robot, c'est tout moi.
0: Ah oui, toi tu es moitié homme, moitié robot, c'est vrai.
1: Jackie est l'invité de Décibel. On revient tout de suite, hein?
0: Bah oui.
1: Ouais, on a encore de la musique à partager ensemble.

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1: Notre invité, Jackie, a eu envie ce soir d'écouter Serge Gainsbourg.
2: Étonnant, non?
1: Étonnant. Alors, peut-être ça va étonner celles et ceux qui ne savent pas qu'au début de ta carrière, tu as été l'attaché de presse de Serge.
2: Oui, absolument. Oui,
1: Serge
2: oui.
1: Gainsbourg. Donc, ça voulait dire quoi? Qu'est-ce que tu faisais? Tu étais avec lui, chez lui parfois?
2: Serge Gainsbourg, il faut le suivre partout. Hein. Tu sais, c'était un peu là. Je faisais tout. Ouais. J'allais le chercher. Comme il conduisait pas, donc j'allais le chercher. J'organisais les interviews. J'organisais tout, quoi. J'allais lui chercher son café, ses cocktails.
1: Parfois, j'allais chez Clope.
2: Même son liquide. Parfois, il m'avait envoyé à la banque chercher son liquide.
1: C'est pas vrai.
2: Ouais.
1: Comment t'as...
2: J'ai même gardé une fois Charlotte, elle avait un nom.
1: Oh, bébé Charlotte.
2: Ouais, j'étais nounou de Charlotte. Mais en vrai, là, pas à la télé.
1: Ce job incroyable, de passer tant de temps près de Gainsbourg, comment il t'est arrivé? T'as postulé? On te l'a proposé?
2: J'ai pas postulé, j'étais engagé chez Philips, qui était une maison de disques. Et Louis Nucera, qui était directeur de la promo, m'a dit voilà, je m'occupais du catalogue international. Il m'a dit mais il y a Gainsbourg, là, qui cherche un attaché de presse. Je vais organiser un rendez-vous, et puis il a organisé le rendez-vous. Il m'a dit c'est pas sûr que ce soit toi. Hein. Ouais. Je verrai de Verneuil, j'ouvre la porte. Je sonne, on ouvre la porte, et c'était lui. Mais moi j'avais 25 ans à l'époque, donc j'étais hyper intimidé, tu vois. Mais bon, mais lui aussi est très timide, donc il y a eu des temps morts au début, puis après ça a été. Je vais pas dire que j'étais son ami, mais on était très, très liés, quoi. Et ça dépassait le côté attaché de presse.
1: Oui.
2: Oui, oui.
1: De toute façon, vu le personnage, enfin les personnages, et lui et toi, ça pouvait pas être juste.
2: Sauf que moi, je pouvais pas. Il fallait que je fasse attention quand même. Parce que parfois, j'allais le border. Quand j'allais le border, c'était vraiment ça.
1: Il y a une légende qui raconte que quand il était trop bourré et que peut-être toi, tu te reposais, tu dormais, il rentrait chez lui en sortant de boîte dans le panier à salade des
2: flics. Absolument, il l'a fait plusieurs fois. Oui, oui. Les policiers l'accompagnaient chez lui.
1: Il le ramassait, il le ramenait chez lui.
2: Oui, oui, oui. Bah oui, j'étais pas avec lui tous les soirs. Hein. Bon.
1: Ouais. Bah oui, mais heureusement pour toi, pour ta santé.
2: Parce que sinon, je serais pas là. Hein.
1: C'était un sacré fêtard.
2: Ah bah oui.
1: Il y avait un million de chansons qu'on pouvait écouter de Serge Gainsbourg. Oui. T'as choisi sa Marseillaise reggae aux armes, etc.
2: Oui, j'ai choisi ça, oui.
1: C'était déjà l'époque où toi, tu travaillais plus pour lui.
2: Si, c'est le dernier album dont je me suis occupé.
1: Ah, d'accord.
2: Et c'est le seul qui a été disque d'or de son vivant.
1: Ouais.
2: Parce que les autres ont été disque d'or à titre posthume, si je peux me permettre.
1: C'est injuste, hein, d'ailleurs.
2: Oui, mais il comprenait pas. Enfin, c'est vrai, c'était un type très angoissé, quoi. Et à l'époque, il n'y avait pas de portable, il pouvait m'appeler chez moi à 2h du mat. Je répondais. Hein. De toute façon, il me réveillait, donc. Et j'ai un beau souvenir de ça, parce qu'en fait, il avait dit à Louis Hazan, qui était PTG de Phonogramme, oui, mais j'ai tout, hein, j'ai composé tous les titres et tout. En fait, il avait rien. On peut le dire, maintenant il y a prescription. Il avait juste le titre qui s'appelait Aux armes, etc. Et il est parti en Jamaïque 9 jours. Il a tout fait en 9 jours. Mais il aimait bien travailler dans l'urgence, Gainsbourg. Et voilà. Et là, il était content parce qu'il était enfin disque d'or.
1: Le seul disque d'or gainsbourgien de son vivant.
2: De son vivant.
1: Aux armes, etc. Jackie, merci pour ce beau choix.
2: Merci à toi.

0: Aux armes, etc.
1: Mais oui.
0: Serge Gainsbourg, Jackie, oui. C'est trop bien cette heure qu'on passe ensemble. Bah, ça donne envie de partir en road trip avec toi.
1: Ouais.
0: Tu conduis?
1: Oui, enfin, si on peut appeler ça conduire.
0: Ah, non, mais tu vas pas nous tuer, tu vas pas nous mettre dans le décor.
1: Non, je vais essayer, ouais.
0: Franchement, moi j'aimerais bien partir en road trip avec Jackie, et c'est lui qui choisit la musique. C'est trop bien tout ce qu'on écoute depuis,
1: bah, merci, merci.
0: Depuis 19h. Je vais te chanter un truc.
1: T'es sûr?
0: Ouais.
1: Tu chantes faux, non?
0: Toi et moi, moi et toi.
1: Ah bah oui, bah attends.
0: Nous deux, rien que nous deux. C'est ta chanson.
1: Bah oui, mais tu sais, je l'ai fait sur scène avec Bébé Ange, au Galabru, et ça a bien marché. Ça a bien marché, la chanteuse Bébé Ange.
0: Ouais. Rêverie d'un promeneur solitaire au pied du Fujiyama.
1: Elle est bien, cette chanson.
0: C'est une super chanson.
1: Chanson des plus bêtes que je connaisse, quand même.
0: Tu l'as sortie en 1989, et la pochette, c'est une photo de toi par Pierre et Gilles.
1: Pierre et Gilles, absolument. Ouais.
0: Quand
1: oui.
0: même.
1: Bah oui.
0: Ah ouais, ouais, non mais c'est ça, c'est-à-dire que à la fois t'es passionné de pop culture, Jackie, oui. mais à la fois tu es la pop culture.
1: Ah merci, c'est gentil.
0: Mais c'est vrai.
1: Ouais, merci c'est vrai. Beaucoup.
0: Et en plus tu transmets ça avec le sourire et c'est ouais. voilà, c'est un délice que tu sois là.
1: Bah merci.
0: Bravo, je voulais te dire ça. Et j'essayais de chanter le Fujiyama, mais c'était pas terrible. C'est pas grave.
1: C'est juste, c'était pas mal.
0: Il est gentil. Il est menteur, mais il est gentil.
1: Non, c'était pas mal.
0: Il est menteur, ce Jean-Qui. La dernière chanson
1: oui.
0: qu'on écoute, c'est Merde in France.
1: Ah, Jacques Dutronc.
0: J'adore
1: Merde in France.
0: Lui, tu l'as rencontré, forcément.
1: Plein de fois, j'adore Jacques Dutronc. Bah, okay. C'est Gainsbourg qui me l'a présenté.
0: Alors, il paraît, la légende raconte, mais comme toi, t'étais sur place, tu vas nous dire si la légende est vraie,
1: ouais.
0: que c'est Gainsbourg qui a torché vite fait les paroles de Merde in France.
1: Oui, mais il n'en voulait pas.
0: Dutronc n'en voulait pas, tout le monde était bourré, et oui. ils ont fait du yaourt.
1: Ils ont fait du yaourt, absolument.
0: Tout ça est vrai.
1: Tout ça est vrai, après, il a refait les paroles quand même. Et Merde in France, on l'a enregistré pour Platine 45, et Jacques, il m'a dit, viens, on va tourner dans une déchetterie. Et on va en faire une sorte de maison. Il avait fait venir des mannequins qu'il avait mis dans une baignoire pour la salle de bain, plein de boue, elles étaient debout.
0: Ah, genre des mannequins, des jolies filles.
1: Des jolies filles, mais couvertes debout. Il me faisait visiter sa maison, tu vois. Et à la fin, on est partis tous les deux avec les éboueurs en disant au revoir comme ça. Et je me souviens de ce clip qui a un truc de fou qui s'appelait Merde in France, quoi, comme la chanson.
0: Ça, on peut le voir.
1: Oui, sur
0: cet
1: YouTube.
0: Cet extrait de Platine 45.
1: Ouais, tu tapes Platine 45, Jacques Dutronc, Merde in France.
0: Et on voit la déchetterie.
1: Oui, ah bah oui.
0: Toi, tu disais oui tout le temps. Si l'artiste, il te disait.
1: Bah oui, mais ça, on pourrait peut-être plus le faire maintenant, quoi.
0: Bah, je sais
1: c'est
0: pas.
1: Ça qui était bien dans les années 80.
0: Ouais.
1: Ah oui, il a fait venir des mannequins, mais elles ont joué le jeu, c'était sympa. Et dans une déchetterie, tu vois. Tu vois, je te présente, voilà, la cuisine, la chambre. Et à la fin, on se barre dans les. Avec les éboueurs, tu sais, dans leur camion.
0: Ouais.
1: À la place des ordures, et on fait au revoir tous les deux.
0: Incroyable. Jackie, merci pour la régalade.
1: Je t'en prie.
0: Pour les histoires. Et pour la Merde in France.
1: Bah oui.
0: Cacapoum, à la prochaine. Je rappelle, Platine Jackie, ton nouveau podcast vidéo sur JL Play et sur YouTube.
1: C'est exact.
0: Parle de musique avec tes invités. Et puis, à la fin du mois, le 30 octobre, tu es au Palais des Congrès et tu présentes Star Manga, un grand concert symphonique autour de nos génériques de manga préférés.
1: Oui, tu as très bien chanté.
0: Bip, non, allez, bah, Merde in France.
1: Tu veux pas chanter le 30 octobre sur scène?
0: Ils vont être contents, l'orchestre symphonique. Ouais, tu vas ramener ta casserole, là.
1: Mais non, tu chantes pas faux. Enfin bon, prends des cours.
0: C'est ça. Merci, Jackie.
1: Merci à toi, c'était super.
0: Salut.

0: là, mais quel grand, grand moment. 1984, enregistré au studio Ferber. Et les murs s'en souviennent. Jackie, à l'instant, nous a en plus confirmé la présence à l'époque de Serge Gainsbourg à la session d'enregistrement de Jacques Dutronc. Le barman s'en souvient également. Donc, allez, décibels, c'est terminé. Pour ce soir, je remercie l'équipe de l'émission. Il y avait Kinane Lageli, Iris Guitoni, Thomas Demol, Mélodie Chaïb. Demain, on est dimanche, Décibel sera donc là à 19h, de bonne heure et de bonne humeur, avec les chansons préférées des auditrices et des auditeurs. Vous avez encore le temps de participer, il faut nous envoyer un email. Notre adresse c'est Décibel, avec un S, @radiofrance.com, et dans le mail, vous mettez la chanson que vous voulez écouter et votre numéro de téléphone pour qu'on puisse vous rappeler. Et voilà, vous savez tout. Gros bisous.
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0: Bonjour, merci d'avoir choisi votre radio ici. C'est Willy vient déjeuner chez vous, numéro 1093.
3: Oh là là,
0: ça filoche. Hein. Bonjour la tribu.
3: Bonjour.
0: Alors, qui est là aujourd'hui? C'est une surprise, mes amis. Nicolas Malabeuf, ouais, on s'applaudit maintenant.
3: C'est la première fois qu'on m'applaudit.
0: Ouais, moi, j'aime bien. Allez,
3: bonjour, Nicolas, bonjour tout le monde.
0: Oui, notre enfant de la télé est là. Et Fabien Emo, ouais.
4: Ouais. Bonjour Willy, bonjour la France.
0: Bonjour.
3: Et Willy
0: bonjour,
3: revenu.
0: Ouais. Et bienvenue à tous, mes amis. J'espère que vous avez passé une bonne semaine.
4: Oh là là.
0: On est très heureux de passer ces prochaines 90 minutes ensemble. Tiens, avant toute chose, tant que j'y pense, en ce mois d'octobre, on va se retrouver pour le One Man Show Heureux à Lyon, ce vendredi 9 octobre. Comment s'appelle le théâtre à l'Ouest.
4: Exactement.
0: Voilà, donc
4: à Dessines-Charpieu, c'est à côté de Lyon.
0: Dessines-Charpieu. Dessines-Charpieu, voilà,
4: Lyon, à côté ça
0: de colle Lyon. Ça colle Lyon. Donc vendredi le 9 octobre à Besançon.
3: Besançon, c'est dans la Marne.
0: 51.
4: On baisera après, mais
0: Besançon, dans le 51, le 23 octobre. Et à Toulouse, le 30 octobre. Toutes les infos sur le site willy-revelli.com. Voilà, en attendant, c'est un autre Willy Revelli que vous allez avoir. Le citoyen, l'homme engagé. Celui qui aime apprendre de l'actu avec des invités. 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Alors vite, notez les dossiers du jour de votre talk show du week-end. Pas comme les autres. Dans un instant, les lycéens sont dans la rue. Alors au-delà des casseurs, des semeurs de troubles et des pilleurs, il y a de vraies demandes, des attentes et des angoisses chez les jeunes de France. On en parle dans une minute. Et à 12h30, on va recevoir l'un des auteurs du livre « Nous les Français » qui raconte la France au travers de pratiques somme toute anodines. Boire de l'eau en bouteille, pratiquer de running ou manger chez Master Poulet. Et ben, qu'est-ce que tout ça dit de nous? Vous allez voir, c'est hyper intéressant. On en parle dans 20 minutes. Et puis surtout, on parle de tout cela ensemble, mes amis, car c'est la nouveauté de cette saison. Dorénavant, entre 13h et 13h30, le samedi,
3: c'est Youpi la vie.
0: C'est vous qui faites l'émission pendant 30 minutes. Vous avez les clés de votre émission pour appeler et discuter avec nous de ce que vous voulez. Si vous voulez réagir sur les thèmes du jour, la révolte des lycéens, qu'en pensez-vous? Si vous êtes prof, étudiant, parent de lycéen, j'aimerais bien vous entendre là-dessus. Ou si vous voulez juste nous faire un petit coucou, c'est possible aussi. Notez bien le numéro 0810 055 056 à partir de 13h30. La radio est à vous. Et lorsque vous passerez à l'antenne,
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4: Et sur le même numéro, 0810 055 056, vous pouvez nous envoyer des messages sur WhatsApp, des vocaux, des photos. On reçoit tout dans le studio.
0: Non mais quelle belle émission, hein.
3: C'est propre, hein.
0: C'est propre, carré.
4: C'est magnifique.
0: Sauf qu'il est déjà
3: midi
4: et demi.
0: C'est pour ça le problème. Alors est-ce qu'on a tout dit?
3: On a tout dit,
0: allez hop.
4: Dépêche-toi, c'est l'heure de la
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0: Allez, ouvrons notre premier dossier.
5: Qui a eu cette idée folle, un jour d'inventer l'école? Qui a eu cette idée folle, un jour d'inventer l'école?
0: Bonjour Nathanaël Combary.
6: Bonjour Willy, comment ça va? Vous m'entendez?
0: On t'entend très bien, mon cher. On vous entend très bien, mon cher Nathanaël. Bienvenue ici. Vous êtes le président du conseil d'administration du Renouveau lycéen. Alors, pour commencer, mon cher Nathanaël, pourquoi est-ce que les lycéens sont dans la rue? D'abord, vous êtes encore lycéen, vous, Nathanaël?
6: Non, moi je suis plus lycéen, je suis étudiant en première année, mais il y a ce qu'on appelle dans le milieu lycéen des débuts lycéens. Oui. Et donc du coup, étant donné que la rentrée a été en septembre, début septembre, et qu'on n'est que le 1er octobre, les nouveaux débuts lycéens ne sont pas encore
0: élus.
6: Moi, je suis encore représentant des lycéens.
0: Nathanaël, vous savez ce qu'on va faire, si ça ne vous ennuie pas? On va essayer de vous rappeler, parce qu'on vous entend un petit peu mal et c'est un petit peu dommage. D'accord, parce que je trouve ça un peu dommage, parce que comme je voudrais quand même qu'on vous entende bien, parce qu'on va évoquer un sujet quand même très important. Donc on va vous raccrochonner et on vous rappelle tranquillement. Peut-être rappelez-le à normalement.
6: Tout de suite,
0: voilà, tout de suite, mon Nathanaël. Comme ça, au moins, on vous l'entendra mieux. Donc, avec Nathanaël, on va donc parler du mouvement des lycéens. Vous avez vu que toute cette semaine, alors évidemment...
4: On a vu plein d'images.
0: Voilà, on va en parler avec Nathanaël. Il y a évidemment
4: des casseurs,
0: des sommeurs de troupes. Ça, malheureusement, il y en a tout le temps. On verra que c'est pas forcément des lycéens, mais on va en parler avec lui, parce qu'on va tout évoquer avec lui, mais surtout, moi, ce que j'aimerais savoir, c'est pourquoi ils sont dans la rue. On le sait, on s'en doute, mais pourquoi maintenant? Donc ça, c'est les questions qu'on va lui poser, et puis également, avoir sa position donc, sur ces fameux casseurs. Et puis, comme il a été reçu hier par le ministère de l'Éducation, t'imagines, a été reçu par Étienne Geffray, non, les boules. Bon, on verra avec Nathanaël, justement, qu'est-ce qu'ils se sont dit hier. Est-ce qu'il est revenu, Nathanaël? Il est par là?
4: Oui, il arrive.
0: Il est là, mon Nathanaël? Est-ce qu'il est... Oui, il est là, Nathanaël.
6: Ouais, merci.
0: Ouais, super. Voilà, alors vous entend mieux, Nathanaël. Nathanaël, combat. On entend mieux. Voilà, merci infiniment, mon Nathanaël. Donc, déjà, pour qu'on comprenne bien, pourquoi est-ce que les lycéens sont dans la rue? Quelles sont vos demandes?
6: Aujourd'hui, nous, on a plusieurs revendications. Les lycéens, ce qu'ils demandent, c'est dans un premier temps d'avoir, je pense, être plus facilement écouté, avoir un dialogue plus facile avec l'administration directement dans son lycée, avec le ministère, le gouvernement, quand on veut porter des revendications. Aujourd'hui, nous, on porte des revendications précises,
0: ouais.
6: Par exemple, sur l'état de nos lycées, sur le bâti scolaire, qui est vieillissant, et c'est d'ailleurs pour ça que la mobilisation lycéenne, elle a commencé initialement, hein. C'était à Créteil,
0: ouais.
6: Au lycée Saint-Exupéry, où on avait un lycée qui était très vieillissant et très vieux. Pareil pour le lycée Paul-Éluard à Saint-Denis, qui a beaucoup fait parler de lui suite à une séquence politique qui a été beaucoup reprise dans les médias, c'était là aussi une question de bâti scolaire.
0: De bâti scolaire, donc les bâtis scolaires par exemple, parce que c'est vrai que du coup, voilà, on a entendu beaucoup de jeunes parler, et avec des revendications qui allaient un petit peu dans tous les sens, et c'est pas une critique, hein. Mais donc, il y a déjà donc effectivement le bâti qui est vieillissant. Il y avait par exemple des histoires de profs absents, c'est ça, des cours à rallonge, j'ai entendu aussi ça.
6: Ça fait longtemps qu'on a évidemment un souci au niveau du personnel éducatif qui nous entoure, notamment sur les professeurs. Aujourd'hui, on a de plus en plus de professeurs qui sont absents, des cours qui ne sont pas remplacés. Donc, dans certains lycées, évidemment, il y a la chance d'avoir des professeurs qui peuvent réussir à s'adapter pour reprendre des cours lorsque leurs collègues sont absents. Mais il y a des lycées où aujourd'hui, moi, j'ai des retours des jeunes qui sont sur le terrain, qui me disent, par exemple, des jeunes en terminale qui passent le bac de philosophie, le bac de philo en fin d'année, qui me disent... Ben moi, j'ai eu cours de philo cette année que pendant 2 mois parce que ma prof est partie en arrêt maladie, voilà. Elle a jamais été remplacée. Ouais. Donc nous, on entend, et évidemment, c'est des revendications qu'on porte, avoir plus de professeurs. Il y a aussi tout un sujet vis-à-vis du personnel social qui est dans les lycées. Il y a des psychologues, il y a même parfois des médecins scolaires avec des infirmières scolaires. Et dans certains lycées, on a, comme c'est des jobs qui sont avec pas beaucoup de personnel qui sont formés et qui sont titularisés, on a souvent des infirmières scolaires dans des lycées qui sont là à mi-temps, et donc dans certains lycées qui accueillent de grands nombres de lycéens, on a une problématique qui est toute simple. Si une infirmière scolaire, elle est là le lundi et le mardi matin, le mercredi, le jeudi et le vendredi, comment on fait pour que les élèves aient accès à un personnel médical?
0: Alors Nathanaël, hier, vous avez été reçu, enfin, j'allais dire, au ministère de l'Éducation. Qui vous a reçu? C'est le ministre de l'Éducation qui vous a reçu?
6: C'est monsieur le ministre.
0: D'accord.
6: Donc on a pu échanger avec lui pendant au total 2-3 heures.
0: Ok. Alors
6: avec monsieur le ministre.
0: D'accord, alors je sais que vous êtes ressorti un petit peu chafouin. Est-ce que c'était à cause du jus d'orange pamprile qu'on vous a servi? Parce que souvent on sert du jus d'orange pamprile dans les ministères, et ça j'aime pas.
6: Même pas, Willy, si je peux vous dire, moi c'était de l'eau.
0: De
4: l'eau du robinet même.
6: Très bien.
0: Ah bon,
6: elle était en bouteille.
0: Il est bien reçu, Nathan. Donc, de l'eau et tu te tais. Et du pain. Bon, et donc, alors vous êtes ressorti un petit peu comme ça parce que vous avez dit, voilà, je crois qu'on n'a pas été bien entendu parce que je crois qu'il va mettre en place quoi, une espèce de site internet où vous allez pouvoir exprimer
4: vos
0: doléances, c'est vrai ça?
6: Non, on n'est pas vraiment sorti chafouin. Il faut nuancer. Aujourd'hui, nous, quand on a rencontré le ministre, ce qu'on voulait, c'était avoir des engagements clairs sur plusieurs sujets. On n'avait pas envie d'entendre monsieur le ministre qui nous dise seulement qu'il a entendu les revendications des lycéens et qu'il allait travailler sans, voilà, pouvoir échanger sur concrètement ce que nous, nous voulions et prendre des engagements sur ces futures actions. Donc, dans un premier temps, Monsieur le ministre, il nous a dit qu'il allait nous recevoir de nouveau en fin de semaine prochaine, aux alentours de mercredi, jeudi, quelque chose comme ça. Et justement, pour se donner le temps de pouvoir échanger avec ses autres collègues ministres, ses autres collègues du gouvernement, pour pouvoir, avant-hier, le 1er octobre, la copie du budget elle a été dévoilée. Et Monsieur le ministre, justement, jusqu'à sa validation par l'Assemblée nationale, Monsieur le ministre, lui, il a un pouvoir, c'est qu'il a, il peut échanger avec ses collègues pour pouvoir adapter les lignes du budget précisément.
0: D'accord.
6: Donc, nous, c'est ce qu'on lui a demandé. Et donc, du coup, c'est pour ça qu'il nous reçoit en fin de semaine prochaine.
0: Mais en attendant.
6: Normalement, il a pris des engagements sur certains sujets. Donc, on en a parlé du bâti scolaire.
0: Ouais.
6: Il a aussi pris des engagements au niveau de, justement, tous les représentants lycéens, dont je fais encore partie. Parce qu'on voit bien qu'aujourd'hui, bon, ça fait depuis au total, la mobilisation a commencé il y a plus de 20 jours si on parle des premiers lycées. La séquence, elle est très commentée depuis une quinzaine de jours. C'est vrai que je pense que, même si je suis reconnaissant que M. le ministre ait pris le temps d'échanger avec nous, le rendez-vous, il est un peu tardé. D'accord là-dessus.
0: On est d'accord.
6: Donc, nous, maintenant, ce qu'on demande et ce que le ministre a pris comme engagement, c'est une refonte complète de la représentation lycéenne, de la démocratie lycéenne, pour que le dialogue se fasse beaucoup plus efficacement à l'avenir.
0: Nathanaël, un petit mot quand même avant de terminer sur tous ces débordements, parce que je crois que malheureusement c'est aussi ça qui choque beaucoup de gens et beaucoup de lycéens aussi. Vous n'avez pas peur, voilà, que toute cette violence occulte un petit peu vos revendications qui sont tout à fait légitimes, comme on les entend là.
3: Ça gâche un peu,
0: j'allais dire.
6: Oui, je suis complètement d'accord avec vous, Willy, mais moi, aujourd'hui, s'il y a une position et quelque chose sur lequel je suis convaincu, c'est qu'aujourd'hui, ce qu'on peut voir dans les médias, c'est deux mouvements qui sont distincts. Un mouvement lycéen qui s'exprime par des lycéens qui bloquent leur lycée calmement, pacifiquement, et je peux vous citer une dizaine d'exemples qui le prouvent. Et en parallèle de ça, on a un mouvement, un second mouvement, entre guillemets, de violence, d'émeute urbaine, qui voilà nous donne des images, comme on peut le voir à la télé ou dans la presse, qui sont absolument insoutenables quand on entend que un jeune a perdu la vue suite à des violences entre lui et des policiers. C'est absolument regrettable. Nous, on condamne évidemment toute forme de violence qui ait lieu envers des personnels éducatifs, des professeurs, des policiers ou même des lycéens. Mais voilà, aujourd'hui, malheureusement, en effet, et moi, s'il y a un message que je peux adresser aux lycéens qui potentiellement vous
0: alors,
6: écoutent,
0: allez-y, oui.
6: C'est prenez vos responsabilités, faites attention, justement, ne tombez pas dans son comportement violent qui donne raison à tous ceux qui aujourd'hui, et je vous assure qu'ils sont nombreux, cherchent à nous décrédibiliser.
3: Très bien.
0: Merci, bravo mon cher Nathanaël. Ça, c'est ce que je voulais entendre. Bravo mon Nathanaël. Et en attendant, mardi, vous êtes de nouveau dehors, hein, c'est ça? Mardi, vous mettez un petit coup de pression, c'est ça, a priori?
6: Potentiellement. Mais nous, ce qu'on attend, c'est d'avoir des engagements clairs, des retours. Maintenant, moi, je comprends, et encore une fois, ça rentre dans le discours que je vous disais. Les lycéens, ils ont besoin d'être entendus. On a eu un gros problème de dialogue, avec un dialogue qui a été complètement rompu par le ministère, vis-à-vis du ministère et les lycéens. Donc aujourd'hui, voilà, nous maintenant, je comprends que des lycéens souhaitent encore pouvoir revendiquer certaines choses. Et vous savez, ça porte ses fruits. Moi, j'ai aussi entendu des lycéens qui m'ont contacté et qui m'ont dit, on a fait un blocus pacifique. Et qu'est-ce qui s'est passé très très vite? Le directeur, le proviseur du lycée, il est descendu, il est venu parler avec nous.
0: Et, voilà.
6: Et qu'est-ce qu'on a fait? On a fait une assemblée générale devant le lycée. On a eu des engagements clairs. Donc,
0: Il faut que ça serve à ça. Voilà, exactement. Merci, mon Nathanaël. Merci beaucoup. Nathanaël Combari, président du conseil d'administration du Renouveau Lycéen. Merci, Nathanaël, d'être passé nous voir. Et puis, si vous voulez réagir là-dessus, mes amis, si vous êtes prof, étudiant, parent, venez nous dire ce que vous en pensez. 0810, 055, 056. On parle de quoi avec toi dans un instant, mon Fabinou?
4: L'actu web. On va parler de quelque chose qui m'a préoccupé cette semaine.
3: Oula.
4: On va évoquer la coiffure de Céline Dion.
0: Place
3: aux choses sérieuses.
0: Là, voilà. Le mouvement des lycéens, ils sont bien gentils, là, les petits
4: cons. On peut passer.
0: Ça, c'est plus important.
4: Merci, Willy.
0: Tiens, en attendant, on va écouter Florent Pagny, ma liberté de penser. Elle est là.

0: Ah, ça, vous ne l'aurez jamais, vous entendez. C'était Florent Pagny. Au revoir, Florent.
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0: Il est poli. 12h21, mes amis, j'ai une nouvelle à vous annoncer qui va vous surprendre. On est extrêmement à la bourre.
4: Ah, pour c'est changer.
0: Parfois, on n'est que à la bourre.
2: Oui.
0: Et là, sinon, on est extrêmement.
2: Sinon, je garde la chronique pour demain. Si
4: oh, il veut pas bosser, lui. Non.
0: Quel escroc. Il aimerait tellement bien faire qu'une seule une fois par dans la semaine.
2: Oui, parce que deux, c'est un peu de charge de travail pour moi. Franchement, ça m'épuise, j'ai une pression d'enfer. Je ne dors pas de la semaine.
0: Alors, fais ça vite et bien.
2: Allez, c'est parti pour toute l'actu web de la semaine. On démarre avec la question qui a enflammé les réseaux sociaux cette semaine. Céline Dion porte-t-elle une perruque? La hausse du carburant, on s'en fout. Explication, lundi soir, Céline a créé la surprise générale pendant la Fashion Week de Paris en clôturant le défilé de L'Oréal devant la Tour Eiffel. Et sur TikTok et Instagram, un détail a complètement éclipsé la performance de la chanteuse. En fait, sa chevelure a posé question. Car on a l'habitude en ce moment de la voir avec un chignon ultra plaqué, très strict. Et là, Céline Dion est apparue avec une crinière blonde lâchée et très

0: Face à la Belgique, l'équipe de France a gagné 1-0, un but inscrit à la dernière minute par Michael Olysee. Et pour fêter ça, on a vu Zizou courir à fond la caisse sur le bord du terrain. Il a pris appui sur son pied gauche et a décoché une frappe monumentale du droit dans un ballon posé sur un plot au bord du terrain. Et tout ça en costume cravate et sans déchirure quand même.
1: Très fort.
0: Et on l'écoute.
2: Même pas ce que j'ai fait en fait. Ce qui est sûr, c'est que j'ai accompagné l'action de Michael. J'avais envie de l'accompagner, puis après j'ai vu le ballon là, j'ai dit bon, je suis obligé de shooter dedans. Voilà. Être un peu ridicule, mais c'est pas grave.
0: Pas du tout. La vidéo est devenue virale et a fait le tour du monde. Bravo Zizou. Zizou, le pape du foot, car pour l'instant, l'équipe de France n'a pas perdu un match. Ça, c'est un miracle. Et tiens. Pour tous les fans de foot, une appli est très utilisée en ce moment, c'est Street Foot. Street Foot, c'est une appli qui permet de trouver des coéquipiers et des parties de foot dans votre région. Street Foot fonctionne partout en France. C'est mon appli coup de cœur du samedi. Et on termine avec une vidéo qui m'a beaucoup fait rire cette semaine. Une vidéo postée sur le site internet public, hein, le magazine People. Écoutez, tentez de reconnaître qui chante. Indice, ce n'est pas Céline Dion.
3: Et chat, et chat, et chat. Oh,
1: chat, Afida.
0: Afida Turner, elle a donné une interview exclusive où elle se livre comme jamais. Selon elle, on ne l'invite pas sur les plateaux télé pour ne pas faire de l'ombre aux autres artistes.
4: Ah, bien sûr. Il y a qui comme moi? Qui peut chanter ça?
0: Franchement, tu fermes les yeux, c'est Céline Dion. Mais pour une sonnerie de réveil, c'est pas mal. Imagine, lundi, 6h du mat, ton réveil sonne. À écouter sans modération, 6h, 7h, 8h, il n'y a pas d'heure pour écouter un bon Afida Turner.
1: Et elle veut se présenter à l'Eurovision aussi.
5: J'espère.
0: Ah bon, on va encore faire
1: pire. Qu'on gagnera.
5: On ne pourra pas faire pire. Merci beaucoup.
0: Bah de rien.
5: Cher Fabien. Ouais.
0: Ça veut bien.
5: Oui, mais t'as un jingle, non?
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5: Ah, mes amis, il est temps de passer à la personne pas banale, parce que vous savez que j'aime vous présenter des invités
8: pas banaux.
5: Bonjour Jacques Bajou. Beaujus. Oh là là, pardon. Jacques Beaujus, pardon. Oh là là, n'importe quoi.
9: Bonjour,
5: je recommence.
9: Bonjour
5: Jacques Beaujus. Bienvenue ici. Alors,
9: bonjour,
5: vous êtes de Limoges. Et depuis quelques mois, vous parcourez de temps en temps des villes de France comme Nantes, Angers, La Rochelle, Brive pour y faire des choses originales. Et vous allez y cacher quoi dans ces villes?
9: J'y cache des enveloppes. Des enveloppes avec un cachet de cire dessus, oui. Et à l'intérieur, ça renferme une photo sur laquelle j'ai écrit au dos un poème. Et c'est des photos que j'ai prises dans les villes même où je cache les enveloppes.
5: Voilà. Donc,
9: genre à César, César.
5: Donc des enveloppes noires avec de la cire rouge. Il paraît que les enveloppes sont très jolies. Donc avec à l'intérieur des photos, des poèmes. Donc des photos que vous avez fait vous-même de la ville, c'est ça, hein?
9: C'est ça, voilà. Exactement. Ce sont mes photos, ce sont mes poèmes.
5: Ah, c'est aussi des poèmes que vous avez écrits vous-même. J'allais vous demander, c'était...
9: Ouais.
5: Ah, d'accord, donc photographe et poète. Des poètes anti-déprime, voilà. On m'a dit.
9: C'est ça, alors j'essaie de ne pas mettre un peu plus de négativité sur ce qu'il y a déjà autour de nous en ce moment.
5: Oui, je crois que
9: donc,
5: ça va.
9: Donc j'essaie de faire des choses bienveillantes ou alors un peu romantiques aussi. Il y a un peu différents styles qui s'accordent en fonction de la photo. Qui aura dans l'enveloppe, en fait.
1: Et donc, vous les dissimulez un peu partout dans la ville, et qui les prend, qui les trouve?
9: C'est ça. Alors, en général, j'annonce sur les réseaux ma venue. Par exemple, pour Brive, j'annonce quelques jours avant que je vais venir déposer des enveloppes. Et j'indique que dans mes stories, on pourra avoir des indices. Donc, les gens qui suivent les stories ont des indices. Donc, je fais des petites vidéos ou des photos d'une rue, par exemple, en disant « Dans cette rue, vous pouvez trouver une enveloppe. » Ou alors, je prends une photo un peu plus rapprochée de l'enveloppe sur un bout de mur et dire « Proche de telle église, vous pourrez trouver une enveloppe. »
1: C'est un peu
9: gens,
1: une chasse au trésor.
9: Se mettent voilà, à la
5: chasse au trésor.
9: Exactement, c'est ça.
5: L'idée, c'est quoi, mon cher Jacques? C'est de valoriser le patrimoine, de valoriser les habitants?
9: Alors c'est un peu l'ensemble. C'est en fait je prends des photos de la vie commune, de l'ordinaire, on va dire, des gens, des scènes de vie de personnes qui se promènent, qui boivent un café en terrasse. Et ça peut être aussi des photos de monuments, de bâtiments que je trouve beaux, ou des fois des photos un petit peu plus éloignées qui donnent une vue d'ensemble sur la ville.
5: Ouais.
9: Et donc oui, c'est pour valoriser un petit peu les villes et puis la ville qui passe.
5: Et donc la prochaine ville, alors ça va être laquelle, mon cher Jacques?
9: Ça va être La Rochelle.
5: La Rochelle, quand?

0: prochaine, quand... mais je passe. J'ai quand même une petite étape avant à Brive dimanche.
1: D'accord.
0: Après-midi.
1: Donc Brive dimanche.
2: Demain, c'est Brive dimanche.
1: Voilà, Brive dimanche.
0: Donc, j'y retourne, parce que j'y étais déjà allé.
1: Exactement. Donc, aller à la chasse des enveloppes de Jacques Beaujeu, qui parcourt donc les villes de France pour cacher des enveloppes noires avec des photos et des poèmes anti-déprime. Bravo,
3: bravo, bravo.
1: Ça fait un petit peu de bien, un petit peu de poésie. Bravo.
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0: chanson française préférée. 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

0: raconter.
1: C'est un titre qui m'a particulièrement touché, j'espère qu'il vous a touché aussi.
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4: Allez, partons gaiement vers la deuxième demi-heure de votre talk show du samedi. Alors ici, c'est comme le talk show de Léa Salamé qui à l'époque,
5: mais pas pareil.
4: Sinon, c'est la même chose. Dans un instant, on va parler d'un livre qui parle de nous, les Français, et qui s'appelle « Nous, les Français ». Et votre tribu est là, bien sûr. Nicolas Malabeuf, notre enfant de la télé, et Fabien Emo, notre guide.
6: Présent.
4: Et bien sûr, vous faites partie de cette tribu, mes amis. On fait l'émission ensemble ici. C'est votre radio. D'abord, sur le groupe Facebook.
6: C'est gratuit pour nous retrouver. Vous tapez Youpi la vie avec Willy Rovelli. Vous tombez sur nous. La question du samedi, vous êtes plutôt doudoune sans manche ou avec manche? Vous allez comprendre
4: plus tard. Comprendre pourquoi, ouais.
6: Alors, la question.
4: Donc, doudoune manche ou doudoune sans manche?
6: Votez sur notre groupe Facebook. Vous tapez Youpi la vie avec Willy Rovelli.
7: Merci. Les vrais débats sont là.
4: Hein. Ah, c'est ici. Oui. 0810 055 056. Dans une demi-heure à peine, vous allez pouvoir intervenir sur cette antenne pendant 30 minutes. La radio est à vous. Vous parlez de ce que vous voulez. 0810 055 056 et vous repartirez aujourd'hui.
7: Eh bien, demain, l'un d'entre vous va remporter un séjour Bellambra Club. Il vaut 2000 euros.
4: Ah, mer, montagne,
7: vous partez où vous voulez.
4: Où vous voulez.
7: Le tirage, c'est demain.
4: 2000 euros où vous voulez. 0810 055 056. Mais d'abord, si vous n'avez pas suivi l'actu, pas de panique, l'actu vous suit. Il est temps pour moi de mettre
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4: Et on commence avec les lycéens en colère dans la rue tout au long de cette semaine. Et cette question qui est souvent revenue chez les journalistes. Mais que veulent vraiment les lycéens? Ben, le dernier iPhone duo pliable, hein, comme tout le monde. Hein. Enfin, les lycéens qui demandent davantage de moyens. Pourtant, vu les résultats du dernier rapport PISA, les élèves moyens, c'est pas ce qui manque. Au moins 80 personnes travaillant dans des établissements scolaires blessées ces derniers jours. Les lycéens se plaignent qu'il n'y a pas assez de profs en tabassant le peu de profs qui restent. Oui, c'est pas con comme méthode, c'est pas bon. Les profs qui remercient les lycéens qui bloquent les entrées et détériorent les établissements. Grâce à eux, au moins pour une fois, ils ont une vraie excuse pour être absents. Au passage, ayons une pensée pour les pédophiles qui sont au chômage technique à cause des lycéens qui occupent leur espace de travail, la sortie des écoles. Pour pas mal de policiers, aller dans un lycée en ce moment, c'est rendez-vous en terre inconnue. Des écrits nauséabonds et racistes prétendument écrits par Jordan Bardella, exhumés par Mediapart. Le RN voulait tourner la page de son histoire. Bon, ben Mediapart vient apparemment de retrouver les brouillons. Jordan Bardella qui s'est fait coincer par Mediapart à cause de ses propos antisémites sur Messenger, la messagerie de Facebook. Et qui c'est le patron de Facebook? Mark Zuckerberg, un juif. Comme quoi, il ne dirige pas que les banques. Il dit vraiment n'importe quoi, ça, Bardella. N'importe quoi. Jordan Bardella, antisémite. Oh là là, et on le choque, hein. Après, attention, hein, Jean-Luc Mélenchon risque de l'attaquer pour plagiat. Gérard Larcher, réélu à la présidence du Sénat jusqu'en 2029, dès le premier tour. Enfin, pas dès le premier tour de taille, hein, sinon il aurait fallu plus de temps. Du coup, dans le train d'économie du Sénat, déjà on sait, c'est sûr qu'il n'y aura pas de réduction de budget à la cantine. Il y a 2 ans, Michel Blanc nous quittait. Et c'est là qu'on a appris qu'il n'y avait pas que le Père Noël qui était une ordure. Il y a la mort aussi. Après un bronzé de moins, c'est toujours ça de prix pour Bruno Retailleau. Bernard Montiel a fait savoir qu'il était justement disponible si jamais le splendide cherchait un bronzé pour remplacer Michel Blanc. Enfin, la question du jour. Aux États-Unis, la célèbre vache qui rit ne sourit plus sur les nouveaux paquets de fromage. Est-ce que c'est parce qu'elle est triste de nos émeutes?
6: Ouh.
4: Et ben, vous avez 2 heures. Alors, heureusement, dans 89 jours, c'est fini 2026.
6: Bravo.
4: Voilà.
7: Et voilà. Sixième mandat de Gérard Larcher.
4: Sixième mandat. Il est gourmand, le Gérard.
6: Il ne s'arrêtera jamais.
4: Allez, ça c'est un petit récap de l'actu. Si vous n'avez pas le moral, on a la solution. Mes amis, arrêtez tout. Quand je vous dirai à vous, vous me ferez un palababapala et vous verrez, ça ira beaucoup mieux.
6: Car
4: ça va pas bien. Et voilà, ça va beaucoup mieux.
6: J'ai envie de danser.
4: Dès que t'as un coup de mou, tu écoutes la radio ici et tout va beaucoup mieux. Dans un instant, on va parler d'un livre qui s'appelle « Nous les Français », juste après Bruno Mars.

0: Ah, ça s'arrête comme ça. Ah, mais... ah, oui, ils n'ont même pas fichu de faire une femme. Ah bah bravo.
1: C'est plus que c'était.
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0: Dans un instant, Nicolas Balabœuf, notre enfant de la télé, on parle de quoi avec toi ?
3: Eh bien, le prochain invité sur le grill, c'est vous, l'heure de vérité.
0: Ah, très bien. Et d'abord,

0: Brieux.
1: Bonjour Willy.
0: Bonjour, bienvenue ici mon cher Gérald. Vous êtes journaliste et co-auteur du livre Nous les Français. J'ai adoré ce livre chez Robert Laffont. Le livre que tous les politiciens devraient avoir. Voilà, c'est comme ça qu'on a souvent présenté ce livre. C'est un livre vraiment qui n'est pas banal. Est-ce que vous pouvez déjà nous dire de quoi il parle alors votre livre, mon cher Gérald?
1: Je suis ravi que vous le trouviez banal, parce qu'on l'a pensé exactement comme ça. L'idée, c'était de faire un livre politique, mais comme les journalistes politiques ne le font jamais, c'est-à-dire en parlant très peu des candidats, très peu des partis, en s'amusant. C'est un livre ludique et qui part du quotidien des gens et qui va essayer d'explorer des objets, des lieux, des dates, des phrases. Comme objet, on peut partir d'un air fryer et vous expliquer les conséquences politiques de la possession d'un air fryer.
0: C'est ça qui est vachement bien. C'est-à-dire qu'au travers d'exemples de la vie courante, vous racontez la France, l'anecdotique qui dit beaucoup.
1: Le minuscule qui est censé raconter le majuscule, et visiblement ça fonctionne parce que ça a l'air de vous avoir amusé.
0: Ah oui, il est génial.
1: Encore une fois, on s'est amusé à le faire.
0: Il est génial. Alors, on va prendre comme ça quelques exemples si vous voulez bien. Par exemple, donc je l'ai dit, dans ce livre, vous parlez vraiment de tout, de ce qu'on mange, comment on se déplace, les marques doudou. Vous avez fait une double page là-dessus, tiens. On se réfugie dans les marques, des marques qui rassurent.
1: Oui, c'est complètement ça, des marques édredons, c'est-à-dire des marques alimentaires comme le chocolat qui vont vous faire du bien, parce qu'il faut bien le dire, le présent, le futur ne sont pas vraiment enviables. Non. Le monde extérieur est dur, parfois violent et agressif, et donc c'est tout un lot de marques qui nous font du bien. Donc les marques alimentaires, je l'ai dit, mais aussi les marques pour prendre soin de soi, et en particulier les marques pour prendre soin de sa peau. C'est étonnant, mais les Français se réfugient là-dedans, des marques doudou et édredons.
0: Voilà. La nostalgie ressort beaucoup dans votre livre. C'est quoi cette histoire d'année 1975 ?
1: C'est assez génial. Il y a un sondage qui a été fait auprès de 30 pays, si je me rappelle bien. Ouais. Et les Français sont ceux qui, adorent l'année 1975 plus que toutes les autres nationalités, voudraient revivre à cette époque sorte de période dorée. Et la nostalgie est intéressante parce que, en fait, les Français sont souvent caricaturés en leur disant, vous êtes des vieux ronchons parce que vous trouvez que c'était mieux avant. Ouais. Mais nous, les auteurs du livre, on trouve que c'est finalement une bonne idée que de prononcer ce genre de phrase, parce que ça veut dire qu'en fait on est un peuple politique et qu'encore une fois le présent et le futur qui sont très durs, très agressifs, ça ne nous va pas. Et donc c'est pour ça qu'on se tourne vers le passé.
0: Voilà. Il y a aussi un truc très marrant. Parlez-nous de la doudoune, mon cher Gérald, alors. La doudoune avec ou sans manche, elle dit quoi de nous? Écoutez-moi bien, écoutez-le bien, Gérald. Quelqu'un qui porte une doudoune avec ou sans manche?
1: C'est assez terrible, on sait bien que c'était un des sujets de clivage de notre livre. Eh bien, il y a une multitude de modèles de doudounes. Alors, je ne vais pas vous dire qu'en fonction du modèle du doudoune que vous portez, je vais vous dire pour quel candidat vous allez voter, mais presque. Non, plus sérieusement, en fait, ça montre que ces différents modèles de doudounes disent un peu de votre identité. Ça montre aussi qu'on est très divisé et qu'en fonction de ce modèle de doudoune, on affiche un peu son identité sociale et politique. Et donc, c'est la doudoune à la fois du travailleur qui travaille dans un supermarché, mais ça va aussi être la doudoune de l'entrepreneur, du vigneron, de l'agent immobilier. Mais ma préférée, Willy, il faut bien que je vous le dise, c'est la doudoune de ceux qui détestent la doudoune, c'est-à-dire le bobo qui n'aime pas la doudoune parce qu'il considère que c'est un vêtement bof, et lui, il va plutôt porter une polaire moumoutée de marque Patagonia, etc.
0: Donc, la doudoune sans manche, c'est quoi? Elle est plus portée par qui, alors? Comme ça.
1: C'est plutôt le maraîcher, le vigneron, c'est le travailleur manuel.
0: Le travailleur manuel.
1: Qui rentre et qui sort, et donc il doit avoir chaud, mais en même temps il doit être à l'aise dans ses mouvements et ses gestes. Voilà.
0: Et alors, il y a un truc bien aussi, le truc d'enlever ses chaussures quand on va chez des gens. Ça, c'est un débat. Expliquez-nous aussi, parce que c'est générationnel.
1: Alors, c'est vrai que là, on a ouvert un débat. C'est le débat de la présidentielle, peut-être. Oui, c'est générationnel. C'est-à-dire que c'est plutôt les vingtenaires, les trentenaires qui exigent ou qui demandent à leurs invités de retirer leurs chaussures. Et on sait bien que dans les classes plus âgées, c'est quelque chose qu'on n'oserait pas du tout. Enfin, Nadine de Rothschild n'aurait jamais demandé à ses invités de retirer ses chaussures.
0: Elle nous oblige à marcher sur les mains. À marcher en poirier.
1: Donc, oui, il y a une question générationnelle, mais c'est aussi une question d'hygiène, diront certains. certain, et c'est vrai que c'est un phénomène qui a explosé depuis le Covid, la pandémie, ouais, etc. Et c'est là aussi, politiquement, ça veut dire qu'on a un peu la trouille du monde extérieur, de ce qu'on pourrait ramener de l'extérieur. Et du rapport de force aussi, du rapport à l'autre. Avant, on disait bienvenue et fais comme chez toi, et désormais on dit bienvenue mais fais comme chez moi. Et s'il te plaît, enlève tes pompes et va pas salir mon joli tapis, quoi.
0: Un mot, il y a plein de trucs. Franchement, le livre, il est à la fois amusant et pas que. On apprend plein de trucs, hein. Vraiment, on apprend énormément de choses avec des petites choses comme ça, un petit peu banales du quotidien, mais c'est trop bien. Un petit mot là sur l'eau minérale, parce que bizarrement, moi, je pensais que c'était ceux qui avaient le plus d'argent qui achetaient des bouteilles d'eau minérale.
1: Ça fait partie des surprises du livre, hein, nous aussi. Hein, c'est un enseignement totalement contre-intuitif. En fait, les gens qui ont acheté de l'eau en bouteille sont pas les plus diplômés, sont pas ceux qui ont le plus de moyens. Et en fait, à bien y regarder, il y a deux pistes. Ce seraient les deux explications possibles. D'une part, c'est permettre d'offrir en quelque sorte de la bonne santé ou un confort ou du luxe à peu de frais à ses enfants, à sa famille. Mais c'est aussi, on se pose la question si c'est une forme de méfiance et de défiance à l'égard de l'État et de l'eau du robinet.
0: On se méfie.
1: On se méfie et en même temps, comme pour les marques doudou évoquées un peu plus tôt, on essaye de faire du bien à ses proches en leur offrant une bouteille d'eau minérale ou d'autres sources.
0: J'adore votre livre. Franchement, Gérald, vous l'avez écrit à 6 et franchement, vous avez tous trop, trop bien bossé.
1: C'est gentil, je leur passerai le message.
0: Ah ouais, vous pouvez leur dire, vraiment. Juste un petit mot, vraiment, pour terminer, mon cher Gérald, parce qu'il y aurait tellement de choses à dire, mais le « nous ».
1: Je reviendrai.
0: Ouais, revenez. Le « nous » dans le titre, il est intéressant, ce « nous », je trouve, parce que j'ai l'impression que... Justement, vous parliez des on parlait des politiciens, de la politique, les présidentielles qui arrivent. Ce nous-là, il est important parce que souvent on dit qu'il n'y a plus de nous, qu'il y a plus de eux, les autres.
2: Et bah, de
0: là,
2: division.
0: C'est nous, voilà.
1: Eh ben en fait, on passe nos journées à passer d'un nous à un autre. Il y a un nous général, c'est les Français, mais on voit bien qu'on est divisé, qu'on est des tribus, des groupes, des clusters, des archipels. Alors chacun fait partie d'un petit nous. Ce qui est assez rassurant, c'est qu'on est encore obligé de côtoyer les autres, même si ça nous est parfois désagréable. Et seulement, on a retenu ce mot parce que une présidentielle est censée de définir un nous, c'est-à-dire un nous collectif vers où on a envie d'aller. Bon, le problème, c'est que la présidentielle et la campagne qui se préfigure, on risque dans l'affrontement des nous plutôt que dans le grand rassemblement du nous.
0: On va tous se rassembler pour lire votre livre, mon cher Gérald Andrieux, donc journaliste, co-auteur du livre Nous les Français, chez Robert Laffont. Ce livre est génial, franchement.
3: C'est passionnant.
0: C'est passionnant.
2: Est-ce que vous retirez vos chaussures, vous, quand vous allez chez les gens?
0: Je ne vais pas jamais chez personne. Non, moi,
3: en revanche,
0: jamais,
3: quand on vient chez vous.
0: Ah ouais, c'est à poil.
2: Oui, il faut retirer du vrai.
0: Tout nu. Merci Gérald, passez un bon week-end.
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0: Allez, quand il y en a mal, il y a Malabœuf. Nicolas Malabœuf, notre enfant de la télé. Alors, mon bon Nicolas.
2: Eh bien, jeudi prochain, une émission emblématique va faire son retour avec un générique emblématique. Ça fait peur un peu, ça fait peur. L'émission politique L'Heure de Vérité revient jeudi soir sur France 2 avec Caroline Roux. La musique que l'on entend est Live and Let Dice. Elle était écrite par Paul McCartney et son groupe The Wings. Et cette musique était aussi le générique du tout premier film de James Bond avec Roger Moore. Et alors c'est le 20 mai 1982 que le programme fait son arrivée. Le premier invité, c'était Jacques Delors, le père de Martine Aubry. Et première question justement, il est interrogé sur le générique.
5: Alors Jacques Delors, bonsoir. Alors, j'ai vu que vous écoutiez avec attention la musique du générique de cette émission. Je vais vous poser une question. Vous êtes un mélomane averti. Est-ce que vous avez reconnu cette musique?
6: Oh, je peux me tromper, mais je crois que c'est Live and Let Die des Beatles.
5: Ouais, c'est de Paul McCartney. Parfait. Bon. C'est une bonne réponse à une première question.
2: On lui avait dit avant, je pense. Alors, pendant 13 années, L'Heure de Vérité a fait les belles heures de la 2. Une idée de François-Henri de Virieux, qui était surnommé le Marquis Rose pour ses proximités avec le pouvoir socialiste en place. Et alors, ça faisait jaser, c'était la grande question, recevoir ou pas le Front National. Les journalistes à l'époque de l'émission avaient voté pour se mettre d'accord. Le oui l'avait emporté. Parmi les oui, il y avait Alain Duhamel. Et donc, le 13 février 84, L'Heure de Vérité reçoit Jean-Marie Le Pen.
5: Cette invitation, vous le savez, elle ne fait pas plaisir à tout le monde. Il y a actuellement, devant cette maison, des manifestations. Monsieur Le Pen, vous faites peur.
7: C'était le procès Le Pen, je ne savais pas, vous ne m'aviez pas averti. En mémoire de tous ceux qui sont tombés dans le monde sous la dictature communiste.
8: Moi, je suis journaliste et je continue à poser mes questions, si vous le voulez bien.
2: Et oui, il avait imposé une minute de silence et le lendemain de l'émission, le FN avait enregistré des records d'adhésion. L'Heure de Vérité, une émission en direct, et alors forcément avec quelques couacs, notamment avec Édouard Balladur.
9: Monsieur Balladur s'est présenté ce soir à la fois
3: comme le ministre des Finances.
5: Des problèmes de liaison.
9: Ah oui, c'est des couacs, ça.
5: Alors, je crois que si la liaison est définitivement interrompue, c'est la première fois d'ailleurs que ça nous arrive.
10: J'y suis pour rien.
2: J'y suis pour rien. Edouard Balladur. Et alors, justement, c'est Edouard Balladur qui avait inauguré la tradition du livre d'or. À chaque fin d'émission, l'invité laissait un petit mot. J'ai retrouvé le livre d'or. Mitterrand avait laissé comme mot une heure de vérité.
9: C'est court.
2: Et alors, la seule fois d'ailleurs où un président est venu à l'heure de vérité, c'était François Mitterrand qui avait accepté de venir à condition qu'il n'y ait ni public, ni musique. Il avait un peu peur de
0: rien,
2: ça.
0: Ni d'animateur, ni de caméra.
2: Tout seul. Puis 10 ans plus tard, alors qu'il est en fin de mandat et malade, il reçoit les équipes de l'émission dans la bibliothèque de l'Élysée.
11: 77 ans, il faut dire que si nous sommes ici le 25 octobre au soir, c'est un pur hasard. C'est ce jour-là que vous m'avez invité. Enfin, ça vous donne l'occasion de me souhaiter un bon anniversaire. J'espère que ça vient du fond du cœur. Ma santé, bon, je trouve que c'est pas mal d'arriver à cet âge-là.
2: Puis après 10 ans de prime time, l'heure de vérité est reléguée le dimanche à midi avec des invités élargis, par exemple le commandant Cousteau, Jean d'Ormesson, même l'abbé Pierre était venu et il avait lâché une insulte.
12: Non, ça, enfin, sans blague. Et pourquoi il ne l'a pas fait? Si c'est un citoyen individuel de le faire, mais ta gueule, vous faites ta gueule.
2: Ah, sympa quand même. Et le petit potin, l'émission... Et le petit potin, l'émission aurait dû s'arrêter le 25 juin 1995 avec François Bayrou, sauf qu'il y avait eu ce jour-là une grève dans l'audiovisuel public, et donc la dernière avait eu lieu une semaine avant avec Elisabeth Badinter.
0: Eh ben merci mon bon Nicolas, ça reprend quand?
2: Ça revient jeudi soir avec Caroline Roux sur France 2.
0: On sait qui est l'invité?
2: Et l'invité, c'est Édouard Philippe.
0: Édouard Philippe, merci infiniment. On s'en fout complètement, mais je voulais... Non, mais comme je sais que tu sais tout...
2: Ah bah, on apprend des choses.
0: Ah voilà. Vous aimez Jennifer?
2: Ah oui.
0: Courir sur scène, parce que mais là, je n'y

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1: De retour ici, c'est Willy vient déjeuner chez vous. On passe à table tous ensemble le samedi et le dimanche entre midi et 13h30. Mais vite, ce sont les 5 dernières minutes.
2: Déjà.
1: Si, si, avant le journal de 13h, leur place à la bonne initiative du jour. Bonjour Luc Martin.
3: Bonjour.
1: Bienvenue ici mon cher Luc, vous êtes le président de l'association Solidarité Paysan Maine-et-Loire. Vous avez fêté dimanche dernier vos 40 ans, alors pas vous Luc, hein, votre association. Est-ce que vous pouvez déjà nous dire, vous aidez qui alors, Solidarité Paysan?
3: Alors Solidarité Paysan 49, comme vous l'avez dit, est née il y a 40 ans. Oui. Donc tout ça suite à une demande d'agriculteurs qui ressentaient le besoin d'être accompagnés, ouais, et de rompre l'isolement lorsqu'ils rencontraient des difficultés financières sur leurs exploitations. Et ceci, cet accompagnement se fait avec des bénévoles, ouais, au niveau de l'association Solidarité Paysans, et cela dure depuis 40 ans.
1: Voilà, donc des paysans qui sont en difficulté, qui vous appellent, et donc les difficultés, ça peut être lesquelles par exemple, mon cher Luc?
3: Alors, jusque maintenant, enfin, le plus souvent, ouais, ce sont des difficultés rencontrées financières.
1: Financière.
3: Actuellement, ouais, nous rencontrons plutôt des gens qui nous appellent pour des difficultés d'anxiété, de, ouais, mal-être, et aussi de soucis de santé, hein, vis-à-vis de leur entreprise, donc qui s'accumule au fur et à mesure des mois et des années passées, ouais, et encore plus avec la situation climatique que l'on connaît.
1: C'est ça.
3: Et les difficultés financières viennent s'ajouter à ça.
1: Voilà. Donc des échanges
3: de tout ordre.
1: Des échanges, oui, bancaires, allez-y, surcharges administratives, des problèmes de santé, vous l'avez dit, de l'anxiété, parce que cet été, effectivement, il y a eu une sécheresse qui doit effectivement vous inquiéter. Il paraît que depuis le début de l'année, les appels ont doublé, c'est vrai ça?
3: Alors, doublé, c'est un mot un peu fort.
1: Ouais.
3: Aujourd'hui, pour l'année 2025, nous étions à 28 appels,
1: ouais,
3: sur toute l'année. Et à ce jour, début octobre, nous sommes à 30 appels.
1: Ah oui.
3: Il nous reste encore 3 mois.
1: Ah,
3: donc, vous voyez, donc, on s'attend quand même à une augmentation vraiment sensible, voire vraiment importante dans l'hiver et le printemps l'année prochaine. Les impacts avec cette météo qu'on a eue cet été, de fourrage, des mauvaises récoltes, des pertes de rendement, et aussi la chute des prix, faut pas l'oublier, ouais, à la production, parce que
1: Luc, vous les aidez comment alors? Si quelqu'un vous appelle et vous dit voilà, j'ai des galères, j'arrive pas à rembourser un prêt ou quelque chose, vous pouvez faire quoi avec l'association Solidarité Paysan?
3: Alors nous, le principe de l'association Solidarité Paysan, c'est que lorsque l'agriculteur paysan appelle, nous rencontrons une première rencontre avec deux bénévoles en binôme plus un salarié pour la première rencontre, écouter, voir le mal-être, voir où sont les difficultés et aussi les demandes de l'agriculteur, du paysan. Et c'est à suite à ces demandes-là que nous installons soit un tour de table ou une concertation avec les créanciers. Alors, démarche auprès de la MSA, parce que qui collabore énormément avec nous au niveau du service social,
1: oui,
3: par rapport à la mise en place d'aide au répit, des problèmes aussi de santé, d'aide au répit, administrative et tout. Quoi, voilà. Et à la suite de ça, nous pouvons les accompagner s'ils le souhaitent dans les démarches au niveau des clients.
1: Voilà. Et comme vous l'avez dit, Luc, et c'est surtout ça.
3: Aussi,
1: et pardon, Luc, hein, je vous interromps parce que malheureusement le temps passe, mais comme vous l'avez dit, c'est aussi une manière, et ça c'est très important, de rompre l'isolement. Parce que vous en y étiez passé par là il y a quelques années, vous aviez appelé l'association, vous aviez besoin d'aide et besoin de parler. Et vous avez trouvé l'aide qu'il vous fallait.
3: Alors voilà, la force de l'association Solidarité Paysan, c'est de prendre en compte l'humain.
1: Voilà.
3: Et par l'intermédiaire de ces bénévoles, parce que on intervient sans limite de temps, et c'est gratuit bien sûr.
1: Évidemment.
3: Donc voilà, on a on a deux salariés, bien sûr, à rémunérer. Là, c'est du temps. Mais par contre, ils nous accompagnent sur les démarches administratives.
1: Et donc,
3: parce qu'on n'est pas compétent surtout.
1: Voilà. Et c'est le message. Pardon, Luc, je suis obligé de vous couper parce que malheureusement on va vite, mais c'est le message surtout que vous voulez passer, mon cher Luc. C'est si vous êtes agriculteur, vous avez des difficultés, parlez.
0: Oui, voilà.
1: Restez pas entre vous.
0: Vous n'êtes pas seul.
1: Vous n'êtes pas seul. Et Solidarité Paysan, c'est dans toute la France. Là, on a zoomé sur Solidarité Paysan Maine-et-Loire parce qu'ils ont fêté ses 40 ans il y a quelques jours. Mais
0: ça fonctionne
1: partout en France. Voilà, mon cher Luc. Merci beaucoup. Bravo. Pardon. Vous attendez un petit peu mal, donc voilà, on est un petit peu obligé d'abréger, mais vous êtes le président de l'association Solidarité Paysan Maine-et-Loire, voilà, qui est là pour aider tous les paysans de France qu'on aime tellement.
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1: Oui, merci encore d'être avec nous. Partons gaiement dans la troisième demi-heure de votre talk show du samedi en direct avec votre tribu Nicolas Malabeuf.
5: Bonjour tout le monde.
1: Oui. Et Fabien, notre geek.
0: Toujours là.
1: Oui, bah dis bonjour aussi, sois
5: bonjour,
1: poli.
5: Bonjour, voilà.
1: Surtout avec vous, mes amis, puisque le samedi, c'est Youpi la vie. Pendant 30 minutes, on vous donne donc les clés de cette émission. C'est la libre antenne du week-end. Aucune radio ne fait ça. Tu peux y aller, hein. Il n'y a que chez nous, tu as les clés, tu fais ce que tu veux. Plus que jamais ici, c'est votre radio. Alors appelez-nous pour réagir sur les thèmes du jour. On a parlé de la colère des lycéens. Êtes-vous doudoune avec ou sans manche? Ah, ça c'est intéressant.
0: Nous avons des réactions.
1: Ah, bah très bien. Alors attends, une petite minute.
0: Pardon.
1: Tu veux aussi nous appeler pour nous donner vos youpies, vos moments de joie. Venez juste nous faire un petit coucou. Dites-nous ce que vous faites, ce que vous voulez. 0810 055 056. Ça, c'est le numéro de téléphone. Il y a le groupe WhatsApp, le groupe Facebook.
0: Pardon, il y a trop de choses. Non, le groupe Facebook. Donc sur Facebook, vous tapez Youpi la vie avec Willy Rovelli. Vous tombez sur nous. On vous a posé la question et vous êtes plutôt doudoune sans manche ou avec manche.
1: Alors
0: il y a déjà beaucoup de commentaires. Qui m'a écrit à Biarritz, la doudoune sans manche à la côte à Biarritz.
1: Biarritz, doudoune sans manche.
0: Et Jérôme, plutôt doudoune avec manche, car c'est le même prix.
1: Oui.
5: C'est vrai que c'est pas moins cher.
1: C'est pas con ça. Et est-ce qu'il y a des gens qui mettent manche mais sans doudoune?
0: Oui. Ah oui, que les manches de la doudoune.
1: Ah oui,
0: pourquoi
1: ça.
0: Réagissez.
1: Réagissez là-dessus. Et quand vous passez à l'antenne aujourd'hui, vous repartez.
5: Alors déjà, si vous nous appelez, vous aurez le bonheur de parler à la voix suave de Willy Rovelli.
1: Ah, c'est vrai.
5: Mais en plus, il y a un séjour Bel Embrun qui vaut 2000 euros. Donc double raison pour nous appeler.
1: Purée, appelez-nous, bon sang. 0810 055 056. Allez, dans un instant, on prend le premier appel. Mais d'abord, voici Chris de Burgh avec High on Emotion. Merci d'être avec nous sur votre radio ici. Allez, appelez-nous, on vous attend.

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2: C'est mon moment préféré, ça, parce que là, jusqu'à 13h30, on va parler rien qu'ensemble.
3: On est
2: tous ensemble, la grande famille ici réunie. 0810 055 056, vous nous appelez pour ce que vous voulez. Si vous voulez réagir sur les lycéens, là, quand même, si vous êtes prof, parents d'élèves, lycéens, tiens, appelez-nous, dites-nous un petit peu ce que vous pensez de tout ça. Et puis, si vous voulez juste nous faire un petit coucou, vous êtes les bienvenus. Si vous êtes porteur de doudoune avec ou sans manche,
4: ça nous intéresse.
2: C'est très important, j'aimerais bien savoir. 0810 055 056 et vous repartirez avec votre sélection.
3: Avec un séjour bel endroit de 2000 euros.
2: Et 2000 euros, vous irez où vous voulez et avec qui vous voulez. On commence avec Frédéric, ça va mon Frédéric?
5: Ouais, bonjour Willy, bonjour à tous.
2: Ouais, salut. Ça va Fred, tu nous appelles d'où?
5: Eh ben ouais, je suis en pleine forme de Montpellier.
2: Ah, on va venir à Montpellier bientôt. Attends, bouge pas.
3: Alors, c'est pas bientôt,
2: c'est bientôt.
3: Ça sera en novembre 2027,
2: ah,
3: je crois.
2: C'est bientôt.
3: C'est 26 novembre 2027.
2: Bah, 26 novembre 2027, on va venir jouer.
3: On aura un nouveau président.
2: Eh bien, tu sais quoi, mon Frédéric, je m'engage à t'offrir deux places, mais j'aurais oublié d'ici là, mais je m'y engage devant la France entière.
3: Le théâtre s'appelle le Kawa.
2: Ah oui, le Kawa. Très, très joli. Mon cher Frédéric, qu'est-ce que tu fais de beau à Montpellier? D'abord, on dit Montpellier, on dit pas Montpeu. On dit Montpé.
5: Ah oui, oui, on dit Montpellier, ouais.
2: Exactement.
5: Je suis en doudoune sans manche, tu vois.
2: Doudoune sans manche. Alors pourquoi?
3: Pourquoi
2: alors?
5: Mon petit doudoune sans manche, ben voilà, pour un petit peu quand même ne pas avoir froid et puis.
2: et pas ça, avoir chaud. Voilà. Ah, voilà.
3: Et pour être tiède.
4: C'est ça. Ça aide, sous les aisselles.
2: C'est ça la doudoune, c'est pour être tiède.
5: Ouais, c'est vrai. Ah, mais c'est
2: on n'y pense jamais. Et qu'est-ce que tu fais de beau dans la vie? Tu ne portes pas de doudoune tout le temps? Tu fais dans la vie?
5: Si, j'ai en permanence ma doudoune, même la nuit.
2: Ah,
3: même
2: j'adore.
3: La nuit.
2: C'est, tu fais quoi dans la vie?
5: Non, je plaisante.
2: Oui. Donc il ne nous dira pas ce
5: dans la journée. Moi, je travaille dans les assurances.
2: Ah, voilà, dans les assurances. Très, très bien.
5: Voilà.
2: Alors, mon cher Frédéric, je crois que tu voulais réagir sur les lycéens.
5: Oui, bah j'ai été lycéen il y a pas longtemps, hein. Il y a quoi, une quinzaine d'années du coup.
2: Oui.
5: C'est vrai que c'est, on avait, ouais, ça fait pas longtemps, c'est comme 2027.
2: Pas longtemps.
5: Et du coup, bah c'est vrai que j'ai manifesté moi aussi dans la rue. On était descendu, c'était en 2010 pour la réforme des retraites notamment.
2: Ouais.
5: Je me rappelle bien.
2: Okay.
5: Et c'est vrai que je trouvais quand même que le mouvement de l'époque était quand même plus pacifiste que.
2: Oui.
5: Que ce qui se passe aujourd'hui quand même.
2: Ouais, c'est vrai que c'est un peu dommage parce que c'est un peu dommage parce que
5: les lycéens, c'est vrai que. Il faut obtenir des avancées. D'ailleurs, il y en a eu, je crois, parce que il y a eu la suppression, je crois, des frais d'inscription.
2: Oui, oui, c'est ça. Voilà. Déjà, il y a des petites choses qui ont avancé, mais c'est vrai qu'après,
5: ça a bougé quand même.
2: Voilà, ça a bougé. Après, voilà, comme j'ai la sensation que c'est pas. Il y a toujours des lycéens qui peuvent foutre un peu le bordel, mais j'ai l'impression que c'est surtout des casseurs qui sont là, tu vois. C'est vrai que c'est un peu dommage parce que du coup, ça brouille un peu le message.
5: C'est ça. Tout à fait, ouais. Exactement, ouais.
2: Et donc Frédéric, dommage, quand toi tu avais manifesté en 2010, c'est parce que tu voulais partir à la retraite tôt.
3: Déjà.
5: Voilà, c'est ça, ouais. À la fin du lycée, en fait. À la fin des années lycée, voilà.
2: C'est vrai, toi tu voudrais la retraite à 18 ans, c'est ça?
5: Bah ouais, j'aurais bien voulu, ouais, mais non.
2: Bah, c'est pas passé, voilà, à mon petit.
5: Non, c'est pas passé, non.
2: Bon. Et comment s'appelle ton assurance?
5: On peut le dire,
2: quoi. Bien sûr. Alors là, moi, ici, y a pas de
3: problème.
2: Vas-y, alors vas-y.
5: D'accord.
2: C'est chez qui?
5: C'est la MAF.
2: Oh, c'est pas vrai. Tu sais que j'y suis, moi, la MAF. Hein.
4: Mais non.
2: Eh oui.
4: Pour votre soutien.
2: Bien sûr. Efficace, c'est pas cher. C'est la MAF. Oh là là, mais j'adore. Je suis allée à la MAF juste parce que j'adore Caroline Loeb. C'est la Watt. Et là, je me suis dit.
5: Ah oui.
4: Comme très ça, ça joue à rien.
2: Ça joue à pas grand chose.
4: Avec Willy.
2: Grand chose. Ah, mais j'adore. Bon, bah écoute,
5: c'est un plaisir de vous avoir, en tout cas. Ça fait. Franchement, c'est. Trop bien.
3: T'es adorable. Ouais, tu nous rappelles quand tu veux.
2: Bah, Fred, tu veux rester encore un petit peu? Tu veux qu'on papote encore un peu, Fred? Tiens, bah reste. Reste avec nous, Fred. Je te présente.
5: Okay.
2: On met un jingle. Je suis obligé de mettre un jingle. Fred, reste avec nous.
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2: C'est Youpi la vie. Ah, j'adore ce moment, Youpi la vie. Frédéric, tu es toujours là, de Montpellier. Et avec nous.
5: Je suis toujours là, ouais.
2: Tant mieux. On va accueillir Karine qui est avec nous. Ça va, ma Karine?
6: Salut, mon Willy, tu vas bien?
2: Et toi, Karine, ça va?
6: Mais oui, écoute.
4: Calmez-vous.
3: On va vous laisser.
2: Je sais pas, on a roucoulé tous les deux, hein, Karine.
4: Le
2: courant
4: passe bien.
2: Je sais pas pourquoi.
3: Vous êtes un pigeon aussi.
2: Vas-y, Karine, défends-moi, défends-moi.
6: Oh là. Mets la pinou.
2: Tu nous appelles d'où, ma Karine?
6: De Caen.
2: De Caen,
4: ah, Caen ah, Normandie.
3: Caen, on va venir Normandie. À Caen. Mais,
4: oui. On va venir à Caen, oui, c'est vrai. Bientôt,
3: le 6 février 2027. Ah, Willy sera à Caen avec son spectacle heureux.
2: Note, il faut que tu viennes.
4: Théâtre à l'Ouest.
2: Qu'est-ce que tu fais de beau dans la vie, Karine, du côté de Caen?
6: Eh bien, écoute, je suis conseillère funéraire.
2: Génial, quel beau métier.
4: Bah, là, on rigole, on doit se marrer.
2: Non, mais c'est un métier où il n'y aura jamais la crise. Enfin,
4: il y aura toujours des morts. Non, mais c'est vrai.
6: Il y aura toujours du boulot.
2: Il y aura toujours du boulot. Alors, parlons de tout. C'est la vie, c'est comme ça. Alors, comment ça se passe? On t'appelle, tic, allô.
4: Je suis mort.
2: Qu'est-ce que vous pouvez faire pour moi?
6: Alors, en règle générale, effectivement, quand il y a un appel téléphonique, on n'est pas très très drôle.
2: On essaie d'être
6: un peu bienveillant, on essaie d'être un peu fair-play quand même, et surtout être disponible. Mais oui, voilà, le premier contact, il n'est pas toujours très joyeux, puis après, on arrive à avoir des familles. Mais j'avais déjà appelé pour ça, pour des familles libérées. Ouais, ça coûte cher. Ouais.
2: Et Karine, on est bien d'accord que tu as eu une formation pour recevoir les gens.
6: Tout à fait. Ah ben oui, il y en a qui viennent parce qu'ils ont vu de la lumière et ils se sont dit tiens, ça a l'air vachement sympa.
2: Alors que non.
6: Mais non, il y a quand même une formation. Alors moi à l'époque c'était 2 mois de formation, un stage dans lequel tu faisais une petite immersion et donc voilà. Mais effectivement il y a des gens qui viennent dans le métier et avec formation, voilà, au bout de 3 mois ça va pas.
2: Frédéric, toi qui es à Montpellier, tu as déjà pensé à tes obsèques?
4: Mais pensez à sa retraite.
2: Frédéric, tu as pensé ou pas?
5: Je pense à ma retraite déjà, ouais.
4: C'est lié, hein.
2: C'est vrai que j'ai pas préparé.
5: Il faut préparer.
4: Tu sais que mes parents, ils ont préparé. Et ça coûte super cher. Hein. Il faut être.
6: Mais c'est ce que je dis souvent. C'est le deal. On est informé. On sait qu'un jour, on va partir. On n'est pas éternel. On prépare des naissances, on prépare des mariages, on prépare des baptêmes.
2: Tu as raison.
6: Pourquoi ne pas préparer sa mort?
4: Et mes parents l'ont fait il y a quelques mois.
6: Mais c'est très bien.
2: Voilà.
6: Ils vont te protéger. Voilà. Ça s'appelle de l'amour.
2: Et donc c'est si cher que ça, Karine, de mon...
6: Ouais, en moyenne, on est à 5 000, 5 600.
2: Oh là là,
3: flemme de mourir. Hein.
2: On n'a pas les moyens de mourir.
4: Prenez du bois de cagette.
6: Je suis en adolescent. Flemme de mourir. Non, mais je rêve.
2: On n'a pas les moyens de mourir, Karine. Tu voulais nous parler de quoi, ma Karine? De quelque chose de très important, ma Karine. Vas-y.
6: Oui, écoute, hier, j'ai été. Donc, je vois depuis quelques temps une médiathèque dans laquelle je vais chercher des bouquins, etc. Oui. Une médiathèque extraordinaire où vraiment les nanas, elles sont à fond les ballons. Et elles ont mis en place hier une solidarité couture. C'est-à-dire qu'on a ramené toutes nos machines à coudre avec les compétences que nous avons les unes ou les autres, hein, bien entendu. Mais on a pu faire des turbans pour Octobre Rose. Turbans pour les petites dames qui n'ont plus de cheveux. Et on a pu œuvrer le temps d'une soirée pendant 2 heures, 3 heures. On a fait une petite collation, évidemment. Mais voilà, on a pu œuvrer et faire un turban. Et on est reparti avec des suites de tissus pour en faire d'autres et les donner au centre François Baclès de Caen ou à Tubiana également à Caen.
2: Voilà. On rappelle c'est quoi Octobre Rose? On rappelle ce que c'est Octobre Rose?
3: C'est pour sensibiliser au dépistage du cancer du sein.
6: Voilà. Exactement. Voilà. Bravo les gars.
2: Voilà. Donc ça c'était à Caen. Tu nous rappelles le nom de l'endroit où tu étais?
6: À Saint-Martin-de-Fontenay, à la médiathèque de Saint-Martin-de-Fontenay. Voilà. Et les filles, elles sont extraordinaires, elles sont bienveillantes, elles sont à fond. Et je tiens à les féliciter et les mettre en lumière parce que ce sont des femmes extraordinaires.
2: Très bien. Bah, tu sais quoi? Je pense qu'on aura évidemment l'occasion d'en reparler tout au mois d'octobre, effectivement, d'Octobre Rose. Karine, merci de ton sourire, ma Karine.
6: Je vous en prie, plaisir de vous avoir.
2: Tu es assurée chez la MAF, Karine? Tu es assurée chez qui?
6: Alors, c'est pas celle que je préfère. Excusez-moi, mais non, je suis à la Matmut.
2: C'est bien, ils sont bien chez la Matmut. Fred, il est déçu.
5: Moi, je suis déçu là. Ouais. Je suis très déçu parce que je voulais préparer mes obsèques. Du coup, je voulais préparer mes obsèques.
2: Il ira pas mourir chez toi. Il ira pas mourir chez toi, Fred.
6: Non, mais Fred, c'est bien. Voilà, on peut faire un deal. Je prends une assurance chez toi et puis, apparemment, tu achètes un contrat obsèque chez moi.
2: Mais voilà,
4: Fred Julien,
3: c'est les rencontres.
2: C'est les rencontres.
6: Le vivre ensemble, Fred Julien.
2: J'adore.
5: Exactement, on crée du lien, ouais.
2: Frédéric,
5: ça. Émission quand même, Willy Rovelli.
2: T'as vu, on a une belle émission.
6: Il
2: s'est dit, je vais appeler la radio pour mourir tranquille. C'est beau, ça. Fred, tu veux rester encore un petit peu? Tu n'as que ça à foutre. Reste un petit peu. Karine, tu veux rester Karine, tu veux rester un petit peu avec nous, Karine?
6: Oui, moi, alors moi, tu sais, il y a que des patates et des saucisses pour les ados.
3: Et l'un d'entre vous repartira peut-être avec le séjour Bellambra et pourra peut-être partir avec l'autre en plus. Ils peuvent s'inviter.
4: On peut créer des peut-être un futur couple.
6: Sur un malentendu.
3: Des bébés youpistes.
2: Déjà, c'est magnifique.
4: Il n'y a pas de bébés youpistes.
2: Karine, est-ce que tu veux bien vraiment d'une manière, mais vraiment
3: sensuelle,
2: vraiment sensuelle, me lancer le mot jingle, mais vraiment un truc très chicha, tu vois, vas-y.
6: Jingle.
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2: Est-ce que Lauriane est là?
6: Ben oui, Lauriane est là.
2: Dis donc, je me fais engueuler. Dis donc, Lauriane. Ça va, Lauriane?
6: Oui, oui, ça va.
2: D'accord. On te dérange, Lauriane? Non, on a l'air de t'embêter.
6: J'étais en train de donner le biberon à mon bébé.
3: Il peut attendre.
2: Ça va, oui.
3: On n'est pas en pièce.
6: Oui, vas-y.
2: Passe-moi ton bébé, je vais lui dire de moi. Quel âge il a? Quel âge il a, le petit?
6: Il a 5 mois.
2: 5 mois. Oh,
6: chouchou.
2: Quel chouchou, il s'appelle comment?
6: Noah.
2: Noah. Très bien. Donc, alors, on ne va pas te déranger trop longtemps, Lauriane, parce que Noah est là. Noah, c'est déjà ce qu'il veut faire plus tard quand il sera grand, non?
6: Rentier.
2: Beau métier. Très bien. Très beau métier.
6: Je lui ai dit que ça va être compliqué.
2: Très, très beau métier. Tu voulais réagir sur quoi, Lauriane?
6: Non, mais juste vous faire un petit coucou.
2: C'est gentil. Alors, Lauriane, est-ce que dit. Alors, Lauriane, il faut que tu dises bonjour à Frédéric, parce qu'il est là, il fait la gueule.
6: Bonjour Frédéric et puis Karine, je crois, non?
2: Oui, c'est ça. Oui, mais d'abord, Frédéric. On fait
6: bonjour Frédéric.
3: Il y a embouteillage.
2: Lauriane. tu es assurée chez qui, Lauriane?
6: Eh bien, je suis justement à la MAF.
4: Voilà, Frédéric, il est content, là.
2: Alors,
6: j'ai négocié un tarif là, je crois.
2: Et ils sont bien, tu es contente de deux
6: Ils sont bien. On a déjà eu une fois un problème à la maison. Ils sont super actifs bien.
2: Bon, très bien. Et tu peux dire bonjour à Karine maintenant qui est toujours là, voilà.
6: Bonjour Karine. J'espère avoir affaire à elle le plus tard possible.
2: Et Karine, tout le monde te déteste. Je suis désolée.
6: Et alors, beaucoup de respect pour les gens. C'est pas une profession facile.
2: Non, évidemment. En plus, on plaisante évidemment. Lauriane, alors dis donc. Alors, c'est ton premier bébé, Noah?
6: Oui.
2: Ah là là. Donc Fabien, quel âge a Loïs?
4: 4 ans.
2: 4 ans. Donc il y a 4 ans, on était en pleine émission.
4: Ah oui, c'est vrai.
2: On était en plein 4 ans avec Fabien, et paf, il s'est levé et il est parti, et j'ai

0: trop que je suis maman encore.
1: Ah, c'est vrai,
2: ah, c'est vrai, t'as fallu
1: plusieurs jours.
2: Plusieurs jours,
1: ouais. Okay.
2: Moi, j'ai réalisé quand vraiment il est arrivé à la maison, parce que moi, je dormais pas à la maternité, et que vraiment, le premier jour, quand il est arrivé, je fais, ma vie va changer,
1: ça y est.
2: Bon, puis maintenant.
0: Donc, c'est sûr que ça change. Nos nuits aussi changent, hein, d'ailleurs.
1: Ah oui, les nuits. Alors, c'est là, il dort pas, là, en ce moment, Noah, c'est
0: Si, ça y est.
1: Si.
0: Au bout de 3 semaines, 1 mois, il a fait ses nuits, de temps en temps, ça lui arrive de se réveiller.
2: Bien.
1: Bon, écoute, c'est un, déjà, il est bien élevé.
2: Il est bien élevé,
1: c'est déjà,
2: il dort la nuit.
1: Donc, aucun regret, Lauriane, du petit, hein. Non, hein.
0: De toute façon, tu le gardes.
2: Hein. Les problèmes arrivent plus tard. T'inquiète pas.
1: Bon, il s'appelle comment le papa de Noah? Il s'appelle comment?
3: Yannick.
0: Nicolas.
1: Yannick. Ah oui, Yannick Noah.
2: Nicolas.
1: J'espère que ton Nicolas est moins con que le nôtre. Je te le souhaite, Lauriane, parce que nous, on a le plus con de Nicolas du monde. Il est là. Donc, je te souhaite de ne pas avoir le même que nous. Lauriane, je t'embrasse très fort. Merci d'être passée pour nous faire un petit coucou.
0: Merci à vous.
1: On t'embrasse, on te laisse avec le Noah tranquille.
4: Et l'un d'entre vous trois repart avec la sélection pour le tirage.
2: Et on t'envoie notre Nicolas.
0: Ben, on croise les doigts. Hein.
1: Allez, on croise les doigts. Merci, Lauriane. On t'embrasse très, très fort. Frédéric. Ciao, Frédéric, tu es toujours là ?
5: Ah ben ouais, je suis toujours là.
1: Bon, alors Frédéric, lance jingle, parce que là, ça fait longtemps. Alors vas-y, allez, hop.
5: Allez, jingle !
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5: On pourrait faire un petit palapapapap, non ?
1: Allez, si tu veux. Alors attends, regarde ce qu'on va faire. On va accueillir Christiane. Ça va, Christiane ?
7: Bonjour, Olivier, bonjour à toute la petite bande.
1: Coucou, ma Christiane. Alors, Karine, tu es toujours là, Karine ?
8: Évidemment.
1: Alors, Frédéric, Karine, Christiane, Nicolas, Fabinette et tout le monde à la maison, quand je vous dis à vous, vous me faites palabapapala.
4: A cappella ?
1: Oui, a cappella. 1, 2, 3, à vous !
9: Palabapapala !
2: Ça va mieux, là.
1: C'est un joyeux bordel.
5: Je me sens mieux.
2: C'est ce qu'on aime.
1: Ah, t'as vu, Fred, tu te sens mieux, on est bien d'accord.
5: Ah, ça va beaucoup mieux. Ouais. J'avais un petit coup de mou, là, mais j'ai même plus. Hein,
1: c'est Karine avec ses obsèques, là. Elle a sapé le moral de tout le monde. Tu voulais réagir sur quoi, ma Christiane ?
7: Eh bien, j'ai été mamie 2 fois en 2026. Le 31 janvier 2026, c'était mon petit Arthur.
1: Ouais, Arthur.
7: Et le 7 septembre 2026, un petit Maël.
1: Donc Arthur et Maël, ce sont tes premiers petits-enfants ?
7: Oui, et puis ça va s'arrêter là parce que, les enfants ont une petite situation et ils ont fait les petits après, mais c'est très bien.
1: C'est très bien. Arthur et Maël. On souhaite la bienvenue à Arthur et Maël, Christiane. Voilà, dis donc, là aussi, ça a changé ta vie, ça, je suppose. Hein.
7: J'ai rajeuni, et puis je ne vois plus la vie pareille.
4: Super.
7: Écoute. J'aime bien, surtout le deuxième, je le vois, mais moins souvent que le petit Arthur, parce que quand ma fille et Boris, le papa, veulent sortir, chez mamie Didi.
1: On les embrasse très fort. Arthur, Maël, Frédéric, Karine, merci infiniment. Christiane aussi, on t'embrasse très très fort. Vous repartez évidemment avec votre sélection.
4: Pour le séjour Bellambas.
1: Puisque c'est fini.
2: Oh non, la barbe, déjà.
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2: Bonjour à tous et ravi de vous retrouver pour une demi-heure de cinéma comme chaque week-end. Ça tourne aujourd'hui avec un duo qui s'annonce haut en couleur. Oui, oui, Kev Adams et Chantal Latsou sont mes invités pour la sortie de la nouvelle comédie Ici, la maison de nos rêves. Une comédie qui reprend le concept du viager, vous vous souvenez ? Ce film de 72 avec Michel Serrault et Michel Galabru. Sauf que là, le supposé mourant est une mourante interprétée par Chantal Latsou. Secret de tournage de ce film réalisé à Aix-les-Bains en Savoie d'ici quelques instants. Mais d'abord, mon coup de cœur cinéma du moment. Attention, changement d'ambiance, rendez-vous en septembre 1940.
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2: Et je dirais que c'est le film de la semaine qui aurait pu remporter d'ailleurs la Palme d'Or à Cannes, comme certains le disent, un film quasi-documentaire sur les coulisses de la Seconde Guerre mondiale.
3: La défaite nous a tous amenés à nous repenser. J'aimerais tenter d'apporter ma pierre à l'édifice. S'il y a quoi que ce soit, n'importe quelle tâche, je suis prêt à servir le pays.
4: N'importe quelle tâche.
3: N'importe quelle tâche.
4: Alors, vous voulez vraiment servir la France ?
3: Absolument.
2: Notre salut, c'est le titre, un film réalisé par Emmanuel Mar. Et ce qui est incroyable, c'est que le réalisateur y raconte l'histoire de ses arrière-grands-parents, d'après une correspondance écrite entre eux qu'il a retrouvée. Le film se concentre sur la vie de Henri Mar, qui a voué un culte au régime pétainiste à Limoges et qui s'est pleinement engagé en travaillant au ministère du Travail de l'époque.
5: On a besoin d'organiser le travail.
6: Collaboration, au fond, qu'on n'aurait pas pu dire coopération.
2: Dans notre salut, on ne voit jamais l'horreur des rafles ou des camps de concentration. Ici, on est dans les bureaux, dans l'administratif, où les hommes jonglent avec les mots pour rendre la réalité moins cruelle. Surtout quand les exigences des Allemands se font plus dures, malgré la collaboration.
7: Il y a des boches partout, vous avez vu ?
8: Vous savez, l'administration française, pour nous, c'est compliqué.
2: Notre salut montre l'étau qui se resserre autour des convictions de ce pétainiste convaincu dans un format très différent des films historiques qu'on a l'habitude de voir. Le film est tourné caméra épaule, comme si nous étions une petite souris au cœur du quotidien de ces Français de l'époque qui choisissent de composer avec les nazis, des fonctionneurs en gros soucieux de bien faire leur travail et qui, sans le savoir, ont alimenté les rouages d'un système qui a conduit à l'administration française à participer aux pires crimes commis contre l'humanité.
9: Il y a les femmes et les enfants qui sont concernés par l'opération. C'est des wagons à bestiaux. Les enfants, c'est plus petit qu'un adulte, donc s'ils se serrent un peu...
2: Un film rare, parfois déroutant dans sa forme, puisque vous l'avez entendu, des musiques d'Alphaville ou encore de Opus viennent rythmer la bande-son. Comme pour nous susurrer finalement que cette histoire est notre histoire et qu'elle peut se reproduire à n'importe quelle époque. Notre salut, un film d'Emmanuel Mar avec Swann Harlow et Sandrine Blanc, un film rare sur la collaboration, un film d'utilité publique.
10: Ce qui est important, c'est de tenir les délais. Hein.
11: Je vous ai dit, vous allez, ces gens ?
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2: Et bienvenue dans votre émission cinéma. Ça tourne aujourd'hui avec deux acteurs qui ne se quittent plus. Ils ont d'ailleurs choisi de venir en binôme pour la sortie de la nouvelle comédie Ici, la maison de nos rêves. Kev Adams, Chantal Latsou, bonjour.
12: Bonjour.
13: Bonjour.
2: Vous allez bien ?
12: Très bien.
14: Très bien. C'est un bonheur d'être ici.
2: D'être ici. Oh, c'est beau de dire ça.
12: Et c'est bien faire les trucs.
2: Et oui, c'est bien faire les trucs, Kev Adams. Je suis vraiment ravie de vous accueillir dans Ça tourne pour replonger dans les coulisses donc, de ce tournage assez féerique, je crois. On va y revenir. Mais d'abord, deux mots de l'histoire. Chantal Latsou, vous interprétez donc Nicolette, une dame qui met sa maison de rêve en viager. Et bah, tiens, vous nous racontez la suite à deux voix, une phrase chacun, et on lance la bande-annonce.
14: Bien sûr. Bah, elle met effectivement sa maison en vente en viager, et puis c'est ce couple de trentenaires qui va acheter cette maison en pensant faire l'affaire du siècle.
12: Une très belle maison, mais ils n'ont pas lu le contrat jusqu'au bout, en fait. Et elle va se venger parce qu'ils sont un petit peu, comment dirais-je, aventuriers, mais...
14: Elle va se jouer d'eux, finalement.
12: Elle va se jouer d'eux. C'est ils veulent un petit peu en profiter.
2: Eh ben oui.
12: Profiter d'elle. Et elle le sent. Elle va leur donner une belle leçon, moi je vous le dis.
2: Allez, bande annonce.
15: Vous savez ce que c'est, un viager ? Vous achetez une maison, mais vous ne pouvez l'habiter que lorsque la personne qui vend la maison en viager meurt.
16: C'est trop beau.
17: C'est trop beau.
15: Normalement, ça n'est pas l'usage, mais elle est d'accord pour vous rencontrer.
16: C'est bien.
17: C'est terrible.
16: C'est terrible, bien sûr, c'est terrible.
17: C'est bien. C'est terriblement bien.
16: Respirez mieux.
15: Elle vous dit bonjour.
13: On l'achète. C'est la maison de nos rêves. Vous savez pas depuis combien de temps on attend cette maison.
18: Et on signe.
13: Félicitations.
12: Toutes mes félicitations.
19: Oh, j'ai besoin de m'étirer un peu. Après mon jogging.
2: Extrait du film Ici, la maison de nos rêves de Claude Zidi Junior au cinéma mercredi prochain. C'est donc avec Kev Adams et Chantal Latsou qui sont nos invités ce week-end. Et ici, on replonge dans les souvenirs et les coulisses de ce tournage qui a eu lieu il y a tout pile un an, début octobre 2025. Vous étiez en plein dedans. Donc vos souvenirs sont encore frais ?
14: Ah bah ouais, quand même.
2: Kev Adams, en repensant au décor de tournage dans le sud de la France, décrivez-nous quel paysage vous revient en tête là sans réfléchir.
14: Alors, c'est pas vraiment le sud de la France, si je peux me permettre. Hein. C'est évidemment dans la partie sud, mais on a tourné en Savoie.
2: Tout ce qui est au sud de Paris, pour moi, c'est le sud.
14: Ok.
12: c'est plutôt l'ouest, l'est.
14: Ça s'entend, on est vraiment à l'est, Chantal.
2: Ouais.
14: C'est vraiment à la frontière avec la Suisse. Et c'est un endroit qui est absolument merveilleux. Le premier truc qui me vient comme ça sans réfléchir, c'est le lac
2: du Bourget,
14: qui est complètement fou. Franchement, faut le voir pour le croire. Et puis ça, je sais pas comment expliquer ça. Ça rythme un peu toute la région. Ouais. C'est-à-dire que tous les villages et les villes autour sont rythmés au rythme de ces vagues, de ces vagues. Je sais pas si on appelle ça des vagues dans un lac, mais de ces clapotis comme ça.
2: C'est clapotis, c'est exactement ça.
12: Ces bateaux, ces petits bateaux.
14: Et puis la faune et la flore qui l'entoure, les arbres, les oiseaux. Enfin, nous on a vécu pendant 2 mois autour de ce lac et comme le dit très justement Chantal, tous les jours ça change de couleur. Quand il fait beau, c'est magnifique. Quand il fait moche, c'est magnifique. Non mais c'est vrai, c'est dingue. Même quand il pleut, il y a une espèce de poésie. C'est assez dingue en fait, et c'est pas du tout comme vivre au bord de la mer par exemple. Moi j'ai passé beaucoup de temps près de la Méditerranée où évidemment j'ai grandi à Paris, donc vivre près de la Seine ça a rien à voir.
2: Ah oui, c'est pas la même. Non mais
14: c'est
2: vrai,
14: c'est pas la même. Pourtant c'est une étendue d'eau avec des gens qui vivent autour, mais il y a une espèce de magie. Ce lac, il a un truc magique, je trouve.
2: Alors Chantal Latsou, en repensant donc à ce même lieu de tournage, petit effort de mémoire, quelle odeur vous revient en tête?
12: Une odeur fraîche, une odeur saine, une odeur qu'on a envie de respirer à plein poumon en fait. C'est la verdure, c'est l'odeur des montagnes, on se sent très pur. Vraiment, c'est très très pur.
2: C'est un tournage qui vous a purifié donc.
12: Complètement. Dimanche matin, j'étais seule là-bas, j'étais pas rentrée chez moi. J'ai voulu faire le tour du lac et je me suis perdue en fait. J'avais pas pris de papier, j'avais pas pris de carte bleue, j'avais rien sur moi.
2: Mais sur la période du tournage?
12: Sur la période du tournage, j'ai voulu faire le tour, mais j'ai fait 10 kilomètres, quoi.
2: Ah, d'accord.
12: Je suis rentrée épuisée dans un hôtel, un petit hôtel, et j'ai dit, je suis épuisée, la dame a dit, mais madame, c'est pas, okay, vous voulez qu'on appelle les pompiers? J'ai dit, exemple.
2: Ils ont dû halluciner.
12: Ils m'ont pas reconnu, en plus, parce que j'étais défigurée.
14: Ralénage.
12: J'ai pas ma carte bleue sur moi, mais.
14: Ils t'ont pas reconnu, les nazes.
12: Ils m'ont dit, on peut vous donner un verre d'eau si vous voulez. J'ai dit, oui, mais j'avais encore 5 bornes à faire à pied, quoi.
2: Oh, mais c'est incroyable. Et après, vous avez fait le chemin retour.
12: Je suis encore perdu dans cette semaine.
2: Mais l'équipe, vous vous en êtes rendu compte, Kev?
14: Absolument pas, j'apprends cette histoire ce matin.
12: Je ne raconte pas toute ma vie, si vous voulez. J'ai des souffrances comme ça. J'ai beaucoup marché, j'étais très, très, très fatigué.
2: On compatit. En tout cas, la bonne nouvelle, c'est que vous avez retrouvé le chemin puisque vous avez terminé le tournage.
12: Exactement.
2: Kev Adams, quel son, quel bruit lié au lieu de tournage vous a marqué? Vous revient en tête?
14: Je dirais toujours pareil, le bruit de ce lac avec tout ce qui va avec. C'est-à-dire que il y a un monsieur qui nageait par exemple tous les jours à la même heure, je me rappelle très bien. Pendant le premier mois, on a tourné dans la maison, en fait, dans cette fameuse maison de nos rêves. Il y avait un monsieur qui nageait comme ça. Et
2: il était dans le champ.
14: C'était bien le problème.
2: Allez voir, monsieur.
14: Et à chaque fois, on lui faisait des signes et tout ça, mais il avait rien à foutre. Lui, il voulait faire sa nage du jour, quoi. Et je dirais peut-être le son de ce mec qui nage, peut-être les oiseaux qui sont assez dingues en fait là-bas. Les sons se mélangent un peu dans ma tête, mais tout est un rapport avec ce lac.
12: Mmh. Oui.
2: Et alors, quels sons liés à Chantal Latsou retenez-vous de ce tournage?
14: Ça va, mon chéri? Je pense que je pourrais
12: pas
14: mieux
12: vous le faire.
14: Ça, c'est
12: un son qui compte quand même. Ouais.
2: Ça, c'est vrai.
14: En général, le matin, elle me voit sur le tournage, c'est ça qu'elle me dit.
2: Vous l'imitez bien.
14: Ouais. J'adore. Très bien. Ouais. Et j'adore parce que vous imaginez bien que ça vous met dans un bon mood.
12: J'ai rentré en moi, en fait.
2: Pardon.
14: C'est pas très bien dit, Chantal.
2: Oui, non, on n'a pas compris.
12: Il est rentré en moi parce qu'il m'imite très bien. C'est quand les gens vous imitent bien.
2: Ah, pour l'imitation.
14: Ouais, c'est pas.
12: Vous le ressentez ici quand les gens vous imitent bien. Il y a un truc très profond. Les gens vous imitent quelquefois comme ça, mais là, lui, c'est là.
14: Ça me fait alors, plaisir, Chantal. Je précise quand même pour les auditeurs d'ici, je ne suis jamais rentré en Chantal.
2: Non,
14: quand même. C'est important de le préciser.
2: Merci pour cette précision, Kev Adams.
14: C'est important de le dire.
12: C'est des images. Par contre, les sons, moi, quelquefois, il y a une grande promenade très large, comme ça où les gens se promènent à pied, etc., le long du lac. Et je me souviens des klaxons de vélo, parce que souvent j'étais au milieu, tout ça. Donc, ça, ça me reste. J'étais sur le lac, mais il n'y a pas de voiture, il n'y a que les klaxons de vélo.
2: Vous avez vraiment été perturbée par l'environnement de ce tournage, Chantal là-dessous.
12: J'ai adoré. J'ai failli rester là-bas, d'ailleurs.
2: C'est pas vrai. Ouais.
14: Mais c'est vrai que c'était dur de quitter cet endroit. Parce que
2: mais j'imagine que ça fait rêver, en tout cas, en regardant le film, on a envie d'y être.
14: Ah non, mais c'est sublime, et puis c'est tellement agréable à vivre. Moi, en plus, j'étais en promo d'un autre film à l'époque, donc je devais partir le week-end, c'était hyper frustrant, quoi. J'avais vraiment envie de rester là-bas.
2: Moi, il y a un bruit qui m'a marqué dans le film, en tant que spectatrice, c'est votre râle, Chantal là-dessous.
12: Je sais pas bien le faire.
2: Oui, voilà, bah, c'était ça, j'allais vous demander de le refaire.
12: Il est en qu'on moi aussi, celui-là.
14: C'est ça, ouais.
2: C'était de l'impro. Alors, vous êtes très investi, Kev Adams, dans ce film, puisque vous l'avez scénarisé, coproduit.
14: Ouais.
2: Et ça, c'est, vous avez trouvé ce râle avec Chantal
12: c'est
2: en
12: lui
2: improvisation.
12: C'est lui qui me l'a donné. J'avais pas en moi, enfin, c'est pas vrai, mais c'est lui qui me l'a donné. Et ben, après, je me suis dit, est-ce que j'aurais pas pu le faire autrement? Mais non, il est bon, celui-là. Hein, il est impressionnant.
2: Il est très impressionnant, oui. Je me suis demandé si c'était de la post-prod, et on a demandé au réalisateur qui nous a dit non, c'est Chantal Latsou qui l'a vraiment.
14: Fait, c'est vrai.
2: Ouais. Et vous venez de le refaire à l'instant.
12: Ouais.
2: Vous écoutez Ça Tourne, l'émission de radio qui plonge dans les coulisses de cinéma. Aujourd'hui avec Chantal Latsou et Kev Adams pour le film La Maison de nos Rêves qui sort au cinéma mercredi. Chantal Latsou, ce fut un tournage assez physique pour vous puisque vous avez assuré, entre autres choses, vous-même les scènes de wakeboard.
12: Et c'est moi qui les ai faites.
2: Oui, alors.
12: Vous savez, j'étais champion étant jeune. Non. Je vous interdis de rire.
2: Non, pardon.
12: C'est méchant, vous me faites moquer un peu de moi.
2: Non, parce que je connais un peu les coulisses du truc. Donc, vous avez fait du wakeboard. Vraiment, il y a certains plans où c'est vous qui êtes sur le wakeboard.
12: Oui.
2: On est d'accord, vous avez tourné. Il y avait évidemment une doublure. Oui, est-ce que c'est... Parce que je me suis posé
12: qui
2: la question...
12: Qui vous permet de dire ça et qui vous a dit ça?
2: Parce qu'on s'est renseigné. Le réalisateur a vendu la mèche.
14: Vous allez me la vexer.
2: Ah mince.
12: Je suis capable de sortir du studio.
2: Racontez-nous cette expérience de wakeboard.
12: Écoutez, c'était formidable. J'ai d'abord niqué un micro.
2: Alors, voilà, c'est joliment dit, mais...
12: C'est cher, vous savez, un micro de cinéma.
2: 4000 euros, oui.
12: Oui, c'est lui qui m'a fait sauter. Mais saute
2: pas, c'est Kev Adams qui vous a dit saute.
12: C'est lui qui a niqué le micro.
14: C'est moi.
2: Vous avez pris des risques.
12: Très froid, c'est l'eau qui vient de la montagne.
2: Ah oui, d'accord.
14: Pour vous répondre, évidemment.
2: Allez-y, Kev Adams, si vous pouvez nous raconter les coulisses de cette scène.
14: Pour vous répondre, écoutez, la scène était assez dingue à tourner. Là où Chantal a raison, c'est qu'on a pu se baigner dans le lac. Et c'est quand même pas anodin. C'est-à-dire que c'était l'été indien, septembre-octobre, lac du Bourget. On s'est baigné, Chantal et moi, au milieu du lac. Et c'est un truc qui ressemble à aucune autre expérience. C'est-à-dire que vous vous baignez dans des milliers et des milliers de litres d'Evian pur. Enfin, c'est ça, c'est vraiment.
2: Sauf quand on boit la tasse, du coup, c'est agréable.
14: Ah, mais tu bois la tasse, tu dis, mais c'est le meilleur eau que j'ai bu de ma vie.
12: Ah,
14: c'est dingue.
12: Moi, j'avais mon âge en plongeant, je suis ressorti, j'avais 22 ans, quoi. Parce que ça vous, je sais pas, ça
14: vous vivifie.
12: Ça vous sentez bien pur, jeune. T'as compris?
2: J'ai compris.
14: C'est très agréable. Et pour cette scène de wakeboard, évidemment, Chantal n'avait pas de doublure, mais moi, oui, j'avais une doublure. Et c'est vrai que ça a été assez dingue, en fait, de tourner ça. En fait, la scène, pour la petite histoire, parce que je crois qu'on est un peu aussi ici pour vous raconter des petits secrets de tournage, n'était pas écrit au scénario quand on est parti tourner le film. Et en arrivant, au bout de 2 semaines de tournage, avec Claude Zidi Junior, on faisait régulièrement des réunions le soir pour faire le point sur les scènes qu'on avait déjà tournées ou pour celles qui arrivaient. Et on se dit, mais c'est quand même dommage. On a un lac qui est dingue et on n'a absolument aucune scène qui se passe sur le lac. Alors le lac est toujours là en toile de fond, mais en fait, il faudrait presque qu'on l'utilise pour une scène. Et donc on a commencé à réfléchir et à se dire qu'est-ce que cette Nicolette Lefort, cette femme qui en fait... C'est un personnage qu'on voulait depuis le début à l'opposé des clichés sur nos seniors. C'est-à-dire on s'est dit on veut qu'elle ait la pêche, la patate, qu'elle prenne soin d'elle, qu'elle soit glamour, qu'elle soit belle, qu'elle fasse 1200 trucs dans la journée. Et donc on s'est dit qu'est-ce qu'elle peut faire sur ce lac. Et ça nous faisait marrer de se dire si elle fait du ski nautique ou du wakeboard, mais d'une manière assez exceptionnelle.
2: Avec des acrobaties assez incroyables qu'on voit dans la bande-annonce.
14: Voilà, exactement.
12: Ouais. Moi, ce qui m'a fait rire, c'est quand il est tombé dans les... Quand il est tombé dans les herbes à côté du lac, mais qu'est-ce que j'ai ri. Parce qu'il est vraiment tombé. Il m'a fait mourir.
2: Ah, c'est vrai. Ah oui, parce qu'à un moment donné, vous en faites du wakeboard aussi, Kev, et vous finissez dans le décor, on va dire.
14: Exactement.
2: Et ça, c'est réel.
14: Ah ouais. Oui, tout ce qui est déglingage de tronche, de toute façon, c'est toujours mieux quand c'est réel, évidemment. Il n'y a pas de problème là-dessus.
2: Est-ce que c'est vous qui tombez dans les escaliers aussi?
12: Bien sûr.
14: Alors, je l'ai fait, Je l'ai fait deux fois et un cascadeur l'a fait deux fois aussi. Et je crois que ce qui est gardé dans le film, pour le coup, c'est une prise où c'est le cascadeur.
2: Ah! D'accord, ok.
14: Parce que je tombe avec beaucoup moins de grâce, faut le dire.
2: Ah
14: la vérité,
2: oui, ouais. Parce que je me suis dit, waouh, c'est ouais. Physique, hein, on peut non, vraiment se faire mal. Puis même, j'imagine que les assurances, votre agent, il doit avoir des sueurs froides quand vous exécutez vous-même vos cascades.
14: Oui, bah, moi j'avais très envie de le faire encore plus, mais c'est vrai que souvent on nous retient un peu sur ces trucs-là. Quoi.
12: Mmh. Les sportifs, vous savez, court le matin.
2: Vous êtes sportif, Kev?
14: Un petit peu.
2: Ah ouais. Oui, pendant que Chantal se perdait autour du lac, vous faisiez votre footing.
14: Je faisais mon petit footing, ouais, j'aime bien ça.
2: Est-ce que
12: c'est moi qui ai posé cette question? Non.
2: Est-ce que c'est votre vrai bave dans la scène où vous avez un énorme...
14: C'est fou de poser cette question. Et alors, est-ce que c'est votre vraie bave?
2: Je me suis vraiment posé la question.
14: Eh bien oui, je vous confirme que c'est ma vraie bave.
2: Non, sérieusement.
14: Et ma vraie mort, pour de vrai.
2: Non.
14: Ouais, pour de vrai.
2: Est-ce que c'est vraiment ignoble?
14: Enfin, c'est ignoble. Moi, je me suis... oui, c'est
2: parfois,
14: vrai.
2: Il peut y avoir des accessoires de tournage, justement, pour...
14: Oui, mais ça ne fait jamais aussi vrai.
2: Et ouais. Non, ça marche très bien.
14: Là, pour le coup, c'est vraiment, avant chaque prise, c'était, allez, bave, morve, on y va à fond, quoi.
2: Oh, ouais.
14: Mais c'est ce qui donne aussi le côté complètement fou de cette scène et le côté complètement surréaliste, quoi. C'est justement ça qu'on voulait. Et d'ailleurs, à plein d'endroits dans le film, on a traité les scènes et le film en lui-même comme une espèce de BD. C'est-à-dire qu'on voulait
2: c'est
14: des scènes, ouais, on voulait des scènes un peu à la Tex Avery, plus vraies que nature, plus grosses que ce qui se passe dans la vraie vie. Évidemment que n'importe qui dans la vraie vie, si t'as un collaborateur qui vient et qui fait ça, tout le monde serait en mode, mais c'est dégueulasse, vas-y, va à la salle de bain. Bah, la salle de bain, tu le dégoûtes.
2: Mais tu continues pas.
14: Évidemment,
2: faire,
14: là, tout le monde l'écoute, tout le monde est là. Alors, qu'est-ce qu'il veut nous dire avec ça va, mais ça morfe, quoi. C'est vraiment, ouais, on voulait des scènes de BD, tout simplement.
2: Voilà. Et pour celles et ceux qui nous écoutent, je vous invite à découvrir cette scène
14: bah
2: en
14: oui,
2: allant voir
14: envie.
2: Le film. Je n'en dis pas plus.
14: Allez
2: voilà,
14: voir ma bave et ma morve au cinéma, bien sûr.
2: Vous saurez que c'est de la vraie.
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2: Et ça tourne ce week-end avec les acteurs d'une comédie à découvrir absolument mercredi prochain sur vos écrans, La Maison de nos rêves, qui réunit donc Kev Adams et Chantal Latsou, nos invités. Et c'est l'heure de l'instant promo. La Maison de nos rêves, c'était donc un tournage de rêve.
12: Ah oui, vraiment.
2: On dit oui. Kev Adams.
14: Il y a même un making-of qui s'appelle Le tournage de nos rêves.
2: Ah, oh, c'est pas vrai.
14: Oui,
2: j'ai même pas fait exprès.
14: Qui dure une demi-heure et que nous allons mettre en ligne sur YouTube quand le film sera disponible au cinéma. À partir de mercredi, le film est dispo. Et pendant les vacances là, de la Toussaint, on va mettre le making-of du film sur Internet. Moi, j'adorais les making-of quand j'étais petit. Je trouve
2: oui,
14: que c'est génial.
2: Ça manque, on est d'accord.
12: Ça
2: maintenant qu'on
12: grave.
2: A plus de DVD, on a plus la partie making-of.
14: Et c'était ce que je préférais dans les DVD, c'était le making-of.
2: Pareil.
14: Et du coup, on a fait un super making-of. Il dure une demi-heure. Il s'appelle Le tournage de nos rêves. Et il sera dispo sur YouTube là, pendant les vacances de la Toussaint.
2: Super promo. Chantal Latsou, quelle est la première chose à laquelle vous avez pensé quand on vous a proposé le rôle?
12: Écoutez, je savais qu'il m'écrivait quelque chose sur mesure. Et que je pense qu'il y a beaucoup d'amour de la part de Kev envers moi. Et donc, j'ai eu le scénario. Écoutez, il ne m'est pas tombé des mains, je ne me suis pas endormie, je l'ai lu en 1h15. Ils m'ont comprise, enfin, ils ont.
2: Bah, ce rôle,
12: ils sont
2: vous va très bien.
12: Voilà. Ah, les mots, oui. L'intonation, ils sont... les phrases étaient écrites, j'ai même pas eu à les changer, quoi.
14: Ils sont rentrés dans ta bouche, finalement.
12: Voilà.
2: Waouh! Alors, chose à. Écoutez, oui, mais vous êtes responsable de vos paroles. Ouais, c'est vrai. Alors, Kev Adams, chose assez surprenante pour ce film, une fois qu'il a été tourné, et ça, c'est intéressant, vous l'avez monté plusieurs fois, en faisant entre chaque montage des projections test.
14: Pas tout seul, hein, avec le réalisateur, avec
2: Claude Didier Junior. Didier
14: Junior,
2: ouais,
14: on a fait ce travail vraiment en binôme, c'est important de le préciser parce que j'aurais pas pu le faire sans Claude. Il m'a soutenu, accompagné et j'ai fait aussi un travail de producteur, c'est-à-dire de lui donner les moyens aussi de faire ça. On s'est tous les deux donné les moyens de faire ça. Il se trouve qu'effectivement, j'avais eu des frustrations sur des films précédents où je trouvais que le rire n'allait pas assez loin, ou alors on assumait pas pleinement la scène de comédie, donc j'ai voulu tenter une autre méthode. Et c'est une méthode dont j'avais entendu parler, qui nous avait été conseillée par Philippe Lachaud. On s'était longuement parlé au début de l'année, et il m'avait dit voilà un peu comment moi je travaille mes comédies. En général, j'aime bien faire des tests. Des screen tests.
2: Mais qui
14: gens.
2: Sont les spectateurs? Du coup, vous les recrutez?
12: Les vrais spectateurs.
2: Ce sont
14: c'est
2: les
14: des
2: vrais
14: gens qui ne savent pas ce qu'ils viennent voir.
2: Ah,
14: et donc,
2: ouais.
14: C'est hyper intéressant parce que il y a évidemment des gens qui sont plutôt, plutôt fans de comédie, d'autres moins. Et donc, c'est des gens qui s'assoient, ils sont 200-300 dans une salle de cinéma, ils viennent gratuitement et ils voient un film.
2: C'est génial.
14: Ouais, c'est génial.
12: Ça devrait être évident parce que regarde, quand on fait du one man show, on teste sans arrêt, on remet, on recolle.
14: C'est vrai que c'est assez hallucinant pour les comédies de ne pas tester en réalité. D'ailleurs, si on regarde bien dans l'histoire de France, les comédies qui restent les plus mythiques sont souvent adaptées de pièces de théâtre. Mmh. Je pense notamment évidemment au film du Splendide, mais je pense aussi au Dîner de Comte, Francis Weber. Souvent, ce sont des très très bonnes pièces de théâtre, donc qui ont eu le temps d'être testées,
12: rodées.
14: On enlève les blagues qui fonctionnent pas, on rajoute celles qui fonctionnent, et donc forcément, quand ça arrive au cinéma, il y a un côté presque prêt.
12: Exactement.
14: Nous, au cinéma, on n'a pas ce test-là, donc c'était hyper intéressant de se dire, ok, on y va, on fait une version du film qui est trop long. On était conscient qu'elle était trop longue et on a été tester ça à trois reprises. Pour le coup, on a fait une fois à Paris, une fois au Sable d'Olonne et une fois à Rouen, et enfin dans la banlieue de Rouen. Et ça nous a permis vraiment à chaque fois de faire évoluer le film. On enregistrait Claude et moi, donc on avait nos enregistreurs comme ça pour entendre les rires et les pas rires.
12: Ah,
14: derrière, on rentrait et puis le lendemain au montage, on se retrouvait, on comparait. Alors moi, ça, j'estime que ça marche pas. Et lui disait, bah si, quand même. La dame à côté de moi, elle a ri. J'ai l'impression que. Et ça a été des discussions vraiment passionnantes. Et je pense que ça a vraiment, vraiment donné, le coup de boost qui manquait au film, vraiment.
2: Chantal Latsou, est-ce que vous aimeriez vivre dans ce film?
12: Vivre dans ce film?
2: Oui.
12: Dans la maison, certainement.
2: Mm-hmm.
12: Dans la maison. Mais c'est vrai que j'ai un côté comme ça. Je suis très soupolée. Je peux très bien être très désagréable d'un seul coup et la minute d'après, très, très gentille.
2: D'accord.
12: Donc, ça reste pas.
2: Kate Adams, avec quoi avez-vous envie que les spectateurs repartent après avoir vu La Maison de nos rêves?
14: Avec le sourire, tout simplement. Mm. On n'a pas plus de prétention que ça. On est dans un moment tellement anxiogène, tellement dur. On allume les actualités, on a l'impression que c'est la fin du monde après-demain tous les jours. C'est assez dingue ce qui se passe et on n'a pas plus de prétention que de dire on a fait une comédie qui est vraiment drôle et qui permet pendant une heure et demie de mettre un peu les soucis du quotidien de côté. Donc si les gens repartent de la salle avec le sourire, nous on a gagné notre pari, n'est-ce pas?
2: Avec la fraîcheur du Bourget et de Chantal Latsou.
14: Évidemment.
2: Rendez-vous mercredi prochain, ce film qui a été tourné au Lade du Bourget et non pas au Bourget comme je viens de le dire. La suite de Ça Tourne, c'est demain, même heure, même fréquence à 13h30, nous recevrons l'un des maquilleurs et créateurs d'effets spéciaux les plus connus en France, Olivier Afonso de l'Atelier 69, toujours en compagnie de Kev Adams et Chantal Latsou. Bel après-midi à tous sur ICI.
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18: Voici, comme chaque semaine, l'actualité de ces derniers jours, vue par la Radio-Télévision Suisse, RFI, Radio-Canada, ici en France, et la RTBF en Belgique. Nous allons d'abord revenir aujourd'hui sur la victoire du Parti québécois lors des récentes élections provinciales, Nadia Mubarak.
20: Oui, mais la formation indépendantiste devra négocier à la pièce avec l'opposition pour faire adopter ses projets de loi, puisque le PQ formera un gouvernement minoritaire.
18: Au Mali, 6 mois après en avoir été chassé par la rébellion Touareg et ses alliés du JNIM liés à Al-Qaïda, l'armée et ses partenaires russes d'Afrique Corps ont repris Kidal. C'est la grande ville de l'extrême nord, Nicolas Sûr.
21: Une victoire sans combat, puisque les rebelles avaient quitté les lieux, mais une victoire à haute portée symbolique.
18: La Suisse n'est pas prête à faire face à un tremblement de terre de grande ampleur. C'est la conclusion, Pierre Enchauffat, de plusieurs experts.
22: Les experts sont unanimes sur ce point. Un exercice européen de grande ampleur s'est tenu cette semaine dans notre pays pour améliorer la situation.
18: La suite de la mobilisation des étudiants et des lycées en France, des annonces ont été faites par le gouvernement, des profs en renfort, 1,2 milliard de plus l'an prochain, mais les jeunes attendent davantage du Premier ministre français.
23: C'est vraiment faire genre qui nous écoute, qui nous entend, alors que lui le sait très bien que ça ne sera pas suffisant.
18: Et puis la mobilisation aussi en Belgique, la colère des profs mobilisés depuis des mois est partagée par les élèves. Tous dénoncent l'impact des mesures d'économie dans l'enseignement. Un mouvement le plus souvent pacifique, mais qui, comme en France, a aussi dégénéré, Jacques Crémers.
24: Oui, des dizaines de casseurs ont en effet mené la vie dure aux policiers à Liège durant plusieurs jours consécutifs, saccageant commerce et mobilier urbain dans le centre-ville. Il y a eu des dizaines d'arrestations et de très nombreux policiers blessés.
18: Le Parti québécois est donc de retour au pouvoir à l'issue des élections provinciales de lundi dernier, mais Nadie, ce gouvernement, il sera minoritaire.
20: Tout à fait, puisque le PQ a fait élire 59 députés contre 40 pour le Parti libéral du Québec, qui sera l'opposition officielle. Le Parti conservateur du Québec, lui, fait son entrée à l'Assemblée nationale avec 19 députés. Québec solidaire a 9 élus, tandis que la coalition Avenir Québec, de la première ministre sortante, Christine Fréchette, a été rayée de la carte.
18: Et dans la foulée du scrutin, Nadie, le premier ministre désigné a dévoilé les priorités de son gouvernement.
20: Oui, Paul Saint-Pierre Plamondon veut notamment organiser un sommet sur l'itinérance. Il a aussi rappelé son engagement d'organiser un référendum sur l'indépendance du Québec d'ici la fin de son mandat.
3: Un référendum, c'est une opportunité de décider par soi-même. Parce que le seul chemin qui permet de donner un avenir à notre culture et à notre langue, de rayonner aussi partout dans le monde pour notre différence, pour notre existence, c'est le chemin de notre pleine liberté politique.
20: Dans tous les cas, le chef péquiste devra négocier avec les partis d'opposition pour réaliser certaines de ses promesses.
18: Alors, dernière question, Nadie, comment réagit le gouvernement canadien à l'arrivée d'un parti souverainiste à la tête du Québec?
20: Eh bien, le gouvernement Carney affirme qu'il compte collaborer avec le Parti québécois à qui il tend la main pour continuer à faire avancer son programme économique, puisque l'économie demeure la priorité dans un contexte de guerre tarifaire avec les États-Unis. Voici Mark Carney, suivi du ministre fédéral des Finances, François-Philippe Champagne.
4: C'est mon job de travailler avec tous les gouvernements dans une manière de fédéralisme coopératif.
5: On a besoin de travailler ensemble, on a besoin de bâtir ensemble.
20: Quant au programme référendaire du Parti québécois, le mot d'ordre dans les rangs libéraux est de ne pas mettre de l'huile sur le feu.
18: C'est une ville stratégique et très symbolique de l'extrême nord du Mali. Kidal est repassée cette semaine sous le contrôle de l'armée nationale du Mali et de ses alliés russes, Nicolas.
21: 6 mois après en avoir été chassés, ils sont entrés sans combat dans la ville. Les indépendantistes du FLA, le Front de Libération de l'Azawad et les djihadistes du JNIM liés à Al-Qaïda qui tenaient la ville s'en étaient repliés officiellement pour préserver des vies humaines. Une colonne de 120 véhicules est donc entrée sans encombre dans une ville presque totalement désertée par ses habitants, où l'eau et l'électricité manquent et où de nombreux bâtiments ont été détruits par les bombardements.
18: Alors Kidal est un emblème, sa reprise, Nicolas, est un symbole fort pour Bamako et ses alliés.
21: Oui, Kidal est le bastion historique de la rébellion Touareg dans le nord du Mali. C'est aussi le symbole des difficultés du pouvoir central à asseoir son autorité sur l'ensemble du territoire. Y revenir, c'est une manière d'effacer du récit officiel l'humiliante défaite d'avril dernier. C'est aussi la démonstration de la supériorité aérienne de l'armée malienne et de l'Afrika Korps russe qui ont pilonné Kidal pendant des mois et davantage encore ces derniers jours, obligeant le FLA et le JNIM à se replier sans même tenter de combattre. C'est enfin l'illustration du rapprochement entre le Mali et son voisin algérien. Cette fois, Alger, qui cherche à rompre son isolement sur la scène régionale, a toléré des frappes à sa frontière. Le FLA insiste toutefois sur le côté temporaire de ce retrait, qualifié de stratégie militaire, et promet de nouvelles batailles.
18: Un séisme de grande ampleur a frappé Genève cette semaine. C'est bien sûr une fiction et c'est le scénario testé en Suisse dans le cadre d'un exercice européen, Pierron.
22: Oui, 500 personnes mobilisées, dont une bonne moitié d'Européens, des Allemands, des Belges et des Croates. L'exercice, une première en Suisse, s'inscrit dans le mécanisme de protection civile de l'Union européenne, l'UCPM. Expert en gestion de crise, Denis Froidevaux juge l'opération plus que nécessaire pour améliorer notre préparation face au risque des tremblements de terre.
6: Aucun État n'est en mesure de faire face seul à ce type de risque et de drame. Dès lors, entraîner la collaboration avec les partenaires internationaux revêt une importance tout à fait significative parce que l'aide internationale, elle doit être gérée, elle doit être coordonnée et c'est quelque chose qui nécessite un état de préparation avancé.
22: Le but consiste bien sûr à tester la capacité des intervenants étrangers à travailler ensemble et à coopérer avec les autorités du pays hôte dans une langue commune, l'anglais bien sûr.
18: Alors vous disiez améliorer votre préparation, ça veut donc dire que le risque est sous-estimé en Suisse ?
22: Un événement sismique majeur peut se produire tous les 50 à 150 ans dans notre pays. Le dernier remonte à 1946 en Valais, dans les Alpes. Mais les régions très peuplées de Bâle et Genève sont aussi concernées. Et pourtant, nous ne sommes pas prêts à faire face, selon Denis Froidevaux.
6: En fait, la faiblesse de la préparation du dispositif en Suisse, c'est que nous n'avons jamais entraîné ça à l'échelle nationale, qu'il n'y a pas de stratégie de gestion globale du risque sismique, la question des assurances n'est pas réglée. Donc il y a encore du travail pour pouvoir affirmer qu'on a un état de préparation suffisant.
22: Les services de la Confédération sont conscients de ces lacunes, les travaux sont en cours et devraient aboutir à un concept plus solide d'ici 2028. L'exercice de cette semaine en faisait partie.
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18: Lycéens et étudiants toujours mobilisés en France. Le mouvement a débuté il y a 3 semaines pour exiger de meilleures conditions d'enseignement. Le ministre de l'Éducation a promis 3000 profs de plus et le Premier ministre, de son côté, annonce des décisions pour la fin du mois. Parmi elles, 1,2 milliard d'euros supplémentaires pour 2027, des adaptations de Parcoursup aussi, cette plateforme d'inscription dans l'enseignement supérieur. Philippe Bocara, vous avez suivi la prise de parole de Sébastien Lecornu cette semaine avec une dizaine de lycéens.
7: Et une des phrases du Premier ministre qui les a fait le plus réagir, elle est à propos du budget de l'éducation nationale pour l'an prochain, 64 milliards d'euros.
8: Avec une nouvelle hausse de 1,2 milliard d'euros par rapport à l'année dernière. C'est un des rares ministères, d'ailleurs, qui voit ses crédits augmenter.
7: Et Sam, élève de première à Marseille, est très clair.
23: C'est vraiment pour faire genre qui nous écoute, qui nous entend, alors que lui le sait très bien, que ça ne sera pas suffisant pour tout ce qu'on demande.
7: Les lycéens estiment à 10 milliards le budget pour répondre à leurs revendications. Autre moment de colère des lycéens lorsque Sébastien Lecornu évoque des adaptations pour Parcoursup et Youn, en seconde, en retire cette conclusion.
9: Je sens que c'est un peu inutile parmi les 40 000 messages qu'ils nous ont envoyés. La preuve qu'ils ne les ont pas forcément lus, c'est qu'ils nous expliquent après une minimisation du Parcoursup, mais s'ils avaient vraiment lu, ils comprendraient que nos intentions, c'est de supprimer Parcoursup totalement. J'ai vécu Parcoursup, j'ai vécu le stress que ça engendre, et je trouve que c'est pas normal pour quelque chose qui est censé montrer notre avenir. Pour nous, c'est pas négociable en tout cas.
7: Sébastien Lecornu, à propos de la violence, a assuré que les forces de l'ordre n'ont pas pour instruction d'affronter les lycéens. Et ça n'est pas passé du tout auprès d'Esther, élève de terminale.
10: Ça nous a choqués parce que déjà, il commence son discours avec une phrase qui est hyper hypocrite et qui est fausse.
8: Les enquêtes doivent en établir.
18: Et par ailleurs, l'Union étudiante rappelle, tant qu'on n'aura pas 10 milliards sur la table, on continuera à se mobiliser. Une mobilisation des étudiants et des profs qui s'est aussi poursuivie en Belgique cette semaine. Ils dénoncent ensemble l'impact des mesures d'économie qui touchent l'enseignement. Mais cette mobilisation, le plus souvent pacifique, a été récupérée par des casseurs, Jacques.
24: Oui, des vitrines brisées, des magasins saccagés, du mobilier urbain détruit et incendié, le centre-ville de Liège a été le théâtre d'incidents violents durant plusieurs jours, au point d'obliger les autorités à interdire les rassemblements de plus de 3 personnes et à demander aux commerçants de fermer leurs magasins. Message reçu 5/5 par celui-ci.
11: On était vraiment sur limite une guerre civile à Liège, hein. Fin d'après-midi, bah du coup, nous, on voyait que de la fumée partout. Il y en a qui ont essayé de se réfugier dans le magasin. On voyait les gens avec les yeux rouges, ça pleurait. J'ai préféré suivre les indications. Et du coup, moi, j'ai fermé le magasin.
24: Des renforts de police ont été envoyés de Bruxelles, d'autres zones et de la police fédérale. Il y a eu des dizaines d'arrestations et de nombreux blessés parmi les forces de l'ordre.
18: Oui, ces événements ont donc débuté en marge d'une manifestation des élèves de plusieurs écoles du centre de Liège. Un mouvement le plus souvent pacifique, mais qui s'est étendu, Jacques, à d'autres villes, à la fois en Wallonie et à Bruxelles.
24: Et tous ces élèves rejettent à leur tour les mesures d'économie qui touchent le secteur de l'enseignement. Ils dénoncent aussi l'augmentation du Minerval jusqu'à 1200 euros, le coût de certains abonnements des transports publics et plus globalement, les moyens affectés à l'école, comme l'affirme cette étudiante d'un athénée bruxellois.
25: Voilà, on a mis, comme tu disais, 10 ans à refaire les toilettes, alors que c'était dans un état, mais pas possible, vraiment, daté du siècle dernier. Il manque des chaises, il manque des tables, il manque des tableaux, il manque des fenêtres. Il y a tout qui tombe un peu en ruine, la peinture, les murs, tout. Les escaliers sont dans un mauvais état aussi. C'est hyper important de pouvoir être éduqué dans un bâtiment qui tient, en fait.
24: Pour apaiser les tensions, la ministre de l'Éducation, Valérie Glatigny, a reçu une délégation d'étudiants. Elle a notamment proposé d'ouvrir un espace de dialogue au sein de chaque école pour faire remonter les préoccupations des élèves vers son cabinet.
18: Et on ajoutera qu'à ce stade, aucune des réformes n'est remise en question et les syndicats de l'enseignement annoncent une nouvelle journée d'action le 24 novembre. C'était Jacques Kremers et la RTBF. Pour refermer l'accent des autres, merci d'avoir été au rendez-vous et belle fin de semaine. Je vous retrouve dans 8 jours pour un nouvel accent. À très bientôt.
2: 5h58 sur ICI, j'espère que vous allez bien, que vous êtes en forme. Bienvenue si vous nous rejoignez, Cyril Ardo-Redon, bonjour.
26: Bonjour Ombline, bonjour à tous.
2: Ravie de passer cette heure avec vous.
26: Tout
2: vous
26: pareil.
2: Êtes en forme.
26: En grande forme, et vous-même?
2: Oui, parce que j'ai vu que les films de Noël revenaient à partir de lundi.
26: C'est pas vrai? Ah bah si. Je sais ce que je fais à partir de lundi.
2: Voilà, 14h devant la télévision.
26: Génial.
2: Devant TF1, les films de Noël. C'est quoi vos films de Noël préférés?
26: Faut que je vous donne un nom là ?
0: Bah quand parce même. Bah, alors j'ai raté l'avion. Il y en a tellement des.
26: Ah non, moi je préfère les films, vous savez, de TF1, ceux qui sont diffusés à partir de lundi,
0: ah oui, où les vrais téléfilms.
26: Il ne se passe absolument rien pendant 1h15, mais c'est tout doux. Il y a quelqu'un qui rentre dans son village d'origine, qui rencontre un homme ou une femme. Bref, il se passe rien, mais c'est super.
0: Très fleur bleue, quoi. Bah,
26: absolument.
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1: Merci de nous avoir choisis. Bienvenue, bon réveil avec nous. Journal Cyril Ardo-Redon, des rassemblements ce week-end dans une cinquantaine de villes françaises contre les pesticides.
2: Avec un mot d'ordre, pesticides à vie, non merci. Les militants vont se mobiliser par exemple à Brest, Valenciennes, Agen ou Nice. Une centaine d'organisations à l'image de Greenpeace ou Médecins du Monde dénoncent le projet de directive Omnibus 10 porté par la Commission européenne qui entend simplifier la réglementation contre ces produits chimiques avec par exemple des autorisations illimitées pour certaines références, Rémi Brancato.
3: Le compromis trouvé par les États de l'Union européenne sur ce texte permettrait d'autoriser à vie certains pesticides, ceux considérés à faible risque, et de rallonger les durées d'approbation, 15 ans au lieu de 10 pour une première mise sur le marché, et jusqu'à 25 ans pour une réapprobation quand on réexamine la dangerosité d'un produit, inacceptable pour Julien Rivoire de Greenpeace.
4: Ces propositions, elles représentent un affaiblissement certain de l'évaluation des risques constitués donc un recul réglementaire sans précédent.
3: Les scientifiques aussi sont mobilisés depuis des mois avec près d'une dizaine de courriers. Dernière en date, cette lettre de 500 chercheurs à la présidente du Parlement européen souligne Andy Battentier de l'association Génération Future.
5: C'est pas dans l'habitude des scientifiques de s'investir autant à un niveau politique parce que justement ils sont plutôt dans un rôle de conseiller et on est censé les écouter. Quand on les écoute pas, ils sont bien obligés de monter la voix.
3: Chercheurs et ONG demandent de stopper le parcours législatif du texte en attendant une étude d'impact sur ces mesures. Julien Rivoire veut en faire un enjeu de la présidentielle en France.
6: On le dit clairement aux responsables politiques, la société civile vous regarde, on va regarder les positions qui vont être défendues au Parlement européen, des groupes politiques de chaque candidat et candidate à la présidentielle.
3: Le texte a déjà été retardé sous la pression. Il pourrait arriver début novembre en commission au Parlement européen.
2: Les explications de Rémi Brancato sur votre radio locale ici. Est-ce de mauvais augure pour le budget 2027? Hier, les députés ont rejeté en commission à la quasi-unanimité la partie recette du texte. Un revers pour le gouvernement, mais sans conséquences immédiates, car le projet de budget revient mardi dans l'hémicycle dans sa version initiale. L'exécutif cherche à faire 45 milliards d'euros d'économies.
1: Et le gouvernement qui parle de nette décélération à propos du mouvement lycéen.
2: 150 établissements sont restés fermés hier et une nouvelle journée de mobilisation est prévue mardi, alors que l'exécutif promet désormais de déployer en urgence 3000 professeurs remplaçants. Des temps lycéens sont aussi organisés sur une demi-journée dans certains établissements pour recueillir les doléances des élèves. Et Loris de Siéchy, ça va de Parcoursup aux questions d'emploi du temps ou de matériel, comme vous l'avez constaté dans un lycée de Thionville en Moselle.
7: Dans cette classe de seconde, ils sont plus d'une trentaine à venir au temps lycéen.
8: L'idée, c'est vraiment d'être à l'écoute et de comprendre les problèmes que vous soulevez. Et ensuite, de pouvoir y répondre.
7: Et dans les échanges, rien n'est laissé de côté.
9: On attendrait trop longtemps avant qu'un professeur se fasse remplacer. Le prof d'anglais s'est fait remplacer seulement 3 semaines après début de la rentrée.
10: Pour moi, il serait bénéfique de commencer les cours à partir de 9h plutôt qu'à 8h. Car certains élèves ne dorment pas suffisamment et peuvent donc avoir des difficultés à rester concentrés dès le début de la journée.
11: En maths, les poignées, elles sont cassées et les fenêtres, elles ne s'ouvrent pas. C'est-à-dire, quand il fait chaud, bah, on ne peut rien faire, à part subir la chaleur.
7: Certains lycéens sont même déjà venus avec des solutions.
12: Souvent, le bus nous dépose avant 9h, donc c'est-à-dire 8h14 pour ma part. Donc, on doit attendre tout le long dehors, dans le froid. Et je proposais à ce qu'on ouvre le lycée plus tôt.
7: Les demandes sont nombreuses. Le tableau sur lequel elles sont inscrites est souvent effacé pour faire de la place.
13: Rien ne m'a surpris.
7: Romain Guillot, professeur d'histoire-géographie.
13: Si ce n'est que je ne pensais pas que les revendications locales seraient si importantes en termes de quantité. On sent qu'ils ont besoin de parler.
7: Chaque classe compilera ses doléances pour le proviseur qui les lira pour répondre au mieux aux demandes des lycéens.
2: Loris de Siéchy, ici Lorraine, et les lycéens de toute la France peuvent aussi déposer leurs doléances sur une plateforme internet dédiée. Près de 70 000 l'ont déjà fait selon les derniers chiffres du gouvernement. En marge de la mobilisation lycéenne, 24 enquêtes ont été confiées à l'IGPN, la police des polices, selon le ministère de l'Intérieur. Une des dernières en date concerne un coup de genou donné par un policier au visage d'un manifestant jeudi à Paris. Concernant la main d'un élève arrachée lundi à Lens, les premiers éléments indiquent que le lycéen a ramassé la grenade et que le policier à l'origine du tir a agi conformément au mode opératoire.
1: Dernière chance d'aller chercher l'or au mondial de judo.
2: Les Bleus ont retrouvé un peu leur sourire hier en Azerbaïdjan après l'argent décroché par Kayla et Sophie et qui s'ajoute donc à nos deux médailles de bronze. Deux Françaises sont très attendues aujourd'hui. Léa Fontaine, la numéro 2 mondiale, et Romane Dicot, double médaillée mondiale et olympique, qui espère bien retrouver le sommet.
14: J'ai fait les mondes 3 fois. La première fois, j'ai gagné. La deuxième fois, j'ai bien perdu. Troisième fois, je fais 3e. Donc, disons que je repars sur une nouvelle boucle. On part vraiment sur une victoire cette fois-ci. Je me sens bien, je me sens en forme, je me sens prête. J'ai envie de récupérer ce titre mondial, j'ai envie d'aller en prendre un nouveau, de chercher ma deuxième étoile. Et il faudra vraiment que je sois forte, que je montre que c'est moi la numéro 1. Et ouais, je pense que ce premier championnat du monde, en tout cas la course olympique, il est important. Il faut marquer un grand coup.
2: La judoka Romane Dicot, début des phases éliminatoires à 9h30 ce matin, finale à partir de 16h. Et puis le foot, première défaite en championnat pour Lyon qui s'incline 2-1 face à Lens. La 6e journée de Ligue 1 se poursuit aujourd'hui avec 5 affiches, dont Monaco-Toulouse et PSG Le Mans, toutes deux à 20h45.
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2: On jette un petit coup d'œil à la météo, Ombline, oui.
1: Oui, ce samedi 10 octobre, à Lille, grand soleil dès ce matin. 9 degrés jusqu'à 16 degrés dans l'après-midi. Profitez-en pour sortir. Il y a l'ADN Tour qui s'installe gratuitement, place de la République. Vous avez aussi annoncé quelques averses ce matin, 10 degrés, mais le ciel se dégage ensuite. Le soleil s'impose avec 16 degrés. Justement, direction la place Stanislas pour le jardin éphémère Galet ou l'éclat de verre à Marseille. Grand soleil, 12 degrés le matin, 25 l'après-midi. Bon plan, le Festival des Sciences. Bien évidemment, c'est gratuit. À Toulouse, très belle journée aussi, 10 au réveil, 20 degrés l'après-midi sous un ciel généreux, 16 degrés à Brest pour cet après-midi ou encore 17 degrés à Chalon-sur-Saône. Et puis on termine avec Paris, 11 degrés ce matin, 18 cet après-midi avec un beau soleil pour une sortie. Donc le parc floral est gratuit en octobre et il est ouvert aujourd'hui, en ce samedi. Très belle journée avec nous.
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1: Bon réveil et bienvenue sur Ici, très contente de vous retrouver. J'espère que vous allez bien, que le café fait son job aussi. Vous, Cyril, ça fonctionne plutôt pas mal. Hein,
2: oui, au bout du 4e, franchement, ça marche.
1: 4e déjà, à 6h07. Allez, on met un petit peu de musique dans tout ça, avec un titre qui met tout le monde d'accord et qui donne le rythme dès le matin. Voici The Jacksons pour vous accompagner sur Ici. Merci de nous avoir choisis et surtout, bon réveil.

0: qui n'a pas été écrit d'ailleurs par les Jackson, hein, Cyril.
1: Un morceau avait d'abord été enregistré par le Britannique Mick Jackson en 1978. Puis les Jackson en ont fait leur propre version qui a grimpé jusqu'à la 8e place des charts britanniques.
0: On vous écoutez ici.
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0: Samedi 10 octobre, vous êtes réveillé? Enfin, on va partir du principe que oui. Hein,
1: À peu près.
0: Voilà. Aujourd'hui, c'est la Saint-Daniel. Alors, bonne fête aux Daniels, à tous ceux qui portent ce joli prénom. Vous en connaissez, Cyril?
1: Quelques-uns, oui.
0: Eh bien, bonne fête à eux. Ce matin, pas le temps de s'ennuyer. Sport, horoscope, musique et puis surtout une info qui fait parler. Céline Dion qui a fait une petite chute mercredi soir sur scène à Paris.
1: Pendant son 11e concert à la Plénitude Arena, plus de peur que de mal, heureusement, elle s'est relevée immédiatement, pousse en l'air et a continué le show. Et comme si ça ne suffisait pas, elle a aussi eu un petit trou de mémoire sur « Pour que tu m'aimes encore ». Heureusement, les 35 000 spectateurs ont pris le relais.
0: Bah, Céline tombe, nous on chante, hein, évidemment.
1: Bien
0: Vous connaissez évidemment les par cœur, les musiques par cœur, les chansons par cœur de cette chanson. Bah, nous, on va l'écouter, Céline Dion, avec son dernier titre, Bonjour, pardon, merci. C'est le moment de s'échauffer un petit peu la voix. Ça arrive sur ici, à tout de suite.
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0: 16 concerts à la Plénitude Arena, c'est énorme hein, quand même. Après 6 ans loin de la scène, Céline Dion enchaîne les shows et on vient l'écouter sur ICI avec Bonjour, Pardon, Merci. Allez, parlons sport. Vous avez parfois du mal à tourner la tête pour regarder derrière vous. Dans 2 minutes pour être en forme, notre coach sportif Nordine Attab, eh bien, il nous propose de retrouver de la mobilité au niveau du cou et du haut du dos, Nordine.
1: Notre cou est particulièrement sollicité au quotidien. Et pourtant, entre les heures passées devant les écrans et les positions prolongées, nous avons parfois tendance à moins le mobiliser. Et au final, certains mouvements comme tourner la tête pour regarder derrière soi peuvent devenir moins confortables. Premier exercice, des rotations de la tête vers la droite et vers la gauche. Vous êtes assis sur une chaise, le buste est bien droit. La tête est dans l'axe du buste. À partir de là, tranquillement, comme si vous vouliez amener le menton au niveau de l'épaule gauche, vous pivotez la tête sur le côté. Il faut vraiment effectuer le geste en douceur. Et ensuite, vous revenez en position initiale. Même chose de l'autre côté, je tourne la tête vers la droite, comme si je voulais ramener le menton au niveau de l'épaule droite. Et on revient en position. Et vous pouvez effectuer 2 séries de 5 rotations de chaque côté, lentement et sans à-coups. Et grâce à ça, vous allez mobiliser la partie cervicale de la colonne vertébrale et solliciter les muscles qui participent aux rotations de la tête.
2: Et pour améliorer notre capacité à regarder derrière nous, faut-il également travailler la mobilité du dos, Nordine ?
1: Absolument. Car lorsque nous tournons la tête, notamment pour regarder derrière nous en voiture, nous utilisons également la mobilité du dos. On continue par un deuxième exercice, les rotations du haut du dos sur une chaise. Vous êtes assis sur une chaise, le buste bien droit, les bras croisés devant la poitrine. À partir de là, tranquillement, vous allez effectuer un mouvement de rotation du buste sur la gauche. Attention, il faudra également que les épaules et la tête pivotent et vous revenez en position. Même chose de l'autre côté. J'effectue un mouvement de rotation sur la droite et on revient en position. Et vous pouvez effectuer 2 séries de 10 répétitions. Avec ces 2 exercices, vous travaillez donc 2 zones complémentaires, les cervicales et le haut du dos. Et ces 2 exercices, effectuez-les régulièrement. Et vous verrez, ça va pouvoir vous permettre de conserver une bonne liberté de mouvement au quotidien.
0: C'est
1: Allez,
0: vrai.
1: À vous de jouer.
0: Ouais, mais merci beaucoup Nordine. On a fait les essais là. C'est vrai que ça va beaucoup mieux.
2: Bien détendu, ouais.
0: Allez, on garde le rythme. On change de bande son. Un petit détour dans les années 80 avec Bernard Lavillier tout de suite sur ICI.

0: Sur ici avec Bernard Lavilly qui raconte d'ailleurs qu'il a écrit ce titre la veille de son enregistrement à Kingston, et surtout c'est avec ce titre qu'il est passé pour la première fois à la radio. Pas mal hein, quand même pour une chanson écrite au dernier moment.
1: Tout à fait.
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1: Oui, un poste qui vous suit absolument partout, et pour cause, il fonctionne sur USB, sur l'énergie solaire, il fonctionne également en Bluetooth. 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
0: Génial, la question la voici. En ce moment, partout en France, c'est la fête de la science. Cette année, quel est son thème? Est-ce que vous êtes au courant? Est-ce que c'est le futur du sport, les saveurs savantes, ou alors la cuisine des astronautes? Vous connaissez la bonne réponse, vous nous appelez 0810 055 056. On joue juste après.
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0: Et c'est le moment de retrouver Patrice Gascoigne avec ses coulisses TV. Et pour ce soir, Patrice, pas de doute, hein, on sera tous devant le lancement de la nouvelle saison de la Star Academy. Et vous, vous avez rencontré le nouveau directeur de la promo 2026, Patrice.
3: La nouvelle saison débute ce soir. Le nom du nouveau directeur a été révélé sur le plateau de l'émission Quotidien, façon devinette.
4: Est-ce que vous connaissez déjà la Star Academy?
5: Bien sûr.
4: Ah, est-ce que vous avez été candidat?
5: J'en
4: ai
5: gagné.
4: Ah, il a gagné la Star Academy. Bon, je crois que... Est-ce que vous appelez peut-être Quentin?
5: Absolument.
4: Voici Boziman.
3: Mais quelle belle idée que de confier la direction de cette promotion 2026 de la Starac à cet artiste, auteur, compositeur, interprète Boziman, actuellement en tournée des Zéniths à travers la France. Lui qui connaît bien la Star Academy puisqu'il l'a gagnée en 2008. Alors j'ai demandé au taulier qui est là depuis le début, Nikos Aliagas. Nikos, est-ce que le changement de directeur va modifier un peu la couleur de la Star Academy?
6: Sur le papier, tu peux avoir toutes les bonnes intentions du monde, mon cher Patrice Gascoigne, mais en chemin, tu t'adaptes à la réalité, surtout au casting. Donc oui, sur le papier, il y a des ambitions, il y a des convictions. Sur le papier, il y a des directions. Mais après, il y a la réalité aussi, à la fois dans les quotidiennes, à la fois sur les prams, où il faut construire une histoire et tenir un paquebot. Hein. C'est un 747, si je puis me permettre cette image, et il faut le faire décoller à chaque fois et surtout le faire atterrir.
3: Racontez-moi une anecdote sur Boziman, vous qui le connaissez forcément très très bien, puisqu'il a gagné la Starac.
6: Oh, Boziman, c'est un garçon touchant. Alors, il y a le Boziman de la Starac, qui n'est pas le même. C'était un gamin encore. Il y a quelques années, on s'est retrouvés. Il connaît le métier, ce

0: garçon. Et ça n'a pas été toujours de tout repos pour lui. Il a fallu qu'il se batte, il a fallu qu'il s'accroche, qu'il s'impose aussi. Et j'ai du respect pour ça. Donc, l'anecdote, bon, là, la dernière, on parlait de nos gamins. Je lui disais, alors, il me disait, c'est quoi d'être père? Je vais t'expliquer, tu vas voir. Moi, j'en ai une qui a 14 ans et qui me dit, papa, mais de quoi tu parles? Papa, tu dis n'importe quoi. Voilà, c'est extraordinaire. Et je l'aime tous les jours encore plus. Et je lui dis, t'inquiète, on va grandir ensemble. Je suis passé par là. Donc voilà, c'est ce que je lui dis. Et je savais même pas qu'il allait venir. À un moment, j'ai eu l'info, je l'appelle, j'ai dit, bon, vas-y, accepte, viens. Tu vas boucler ta boucle aussi personnelle 20 ans plus tard, donc c'est ça.
1: Nikos Aliagas qui sera aux commandes de la nouvelle saison de la Starac avec un nouveau directeur, Moziman. Ça débute ce soir sur TF1.
2: Vous aussi, vous allez suivre, Cyril?
3: Bien sûr.
2: Mais évidemment.
3: Je veux savoir qui sera la nouvelle star. Alors, c'est pas ça l'émission, pardon. J'ai confondu.
2: Mais si, ça marche aussi.
3: Oui, c'est vrai.
2: Qui sera la nouvelle star de la promo 2026-2027? Réponse dans la Starac ce soir sur TF1. Bon, attention, chanson hautement contagieuse, une fois dans la tête, impossible de s'en débarrasser. Hein.
3: Oui, c'est le citronnier le plus connu de la planète, sans doute.
2: Des années 90 surtout. Voici Lemon Tree avec False Garden pour vous accompagner sur ICI.

0: Ardennes, tout en douceur à 6h29 sur ICI. On parle de la nouvelle lune en balance avec vous, Catherine Viguier, c'est l'horoscope.
1: Et les balances font peau neuve. Bélier, tout est trop lent pour vous et ça vous agace, mais ne lâchez rien.
2: Taureau, vous êtes sollicité certes, mais vous restez dans l'attente d'une réponse qui tarde.
3: Gémeaux, vous allez miser sur votre créativité, sur votre rôle de parent et d'amoureux.
4: Dévouez les natifs du cancer, vous faites au mieux pour ceux que vous aimez.
5: Lion, sur le plan de la communication, il y a du positif, vous avez trouvé les mots justes.
6: Vierge, ne vous privez pas de tout, dépensez pour des plaisirs qui vous aident à vivre mieux.
7: Balance, ce soir, vous aurez passé un cap, vos rapports avec une personne s'améliorent.
8: Scorpion, dès ce soir, vous aurez le sentiment d'enfin pouvoir agir ou réagir.
9: Sagittaire, bien c'est excellent, ce week-end débute sous de bons auspices, profitez-en.
10: Capricorne, des décisions importantes sont prises et vous êtes concerné.
11: Verseau, une page se tourne côté job ou côté cœur. Une nouvelle s'ouvre, mille fois plus attractive.
12: Poisson, si vous faites un travail psy ou spirituel, eh bien cela donne de très bons résultats.
13: Et pour nous tous, on met de la poésie un peu partout dans notre vie.
0: Merci beaucoup Catherine Viguier. L'info en France et dans le monde en 90 secondes, c'est avec vous Cyril Ardo-Redon.
14: Démobilisation à La Roche-sur-Yon, Pau, Vesoul et dans une cinquantaine de villes françaises aujourd'hui et demain pour dire non aux pesticides. Une centaine d'organisations comme Greenpeace ou Médecins du Monde appellent à se mobiliser comme contre un projet de directive européenne qui vise à simplifier la réglementation sur ces produits chimiques. Manifestation également dans le Tarn ce week-end, près de Castres pour protester contre l'autoroute A69 entre cette ville et Toulouse. Le concessionnaire a annoncé hier que cette voie controversée serait mise en service la première semaine de novembre. Le gouvernement estime qu'il y a une nette décélération du mouvement lycéen. 150 établissements mobilisés hier avant une nouvelle journée d'action mardi. La plateforme mise en ligne par l'exécutif pour recueillir les doléances des élèves a déjà enregistré 70 000 contributions. En marge du mouvement lycéen, 24 enquêtes ont été confié à l'IGPN, la police des polices, selon le ministère de l'Intérieur. Une des dernières en date concerne un coup de genou donné par un policier au visage d'un manifestant jeudi à Paris. C'est une première en France. Une plateforme de revente de données a été démantelée. Trois administrateurs présumés ont été interpellés. Il s'agit d'adolescents de 17 ans. Sur ce site, il était possible d'acheter quelque 730 millions de lignes d'informations personnelles issues de précédentes cyberattaques. Et puis les mondiaux de judo en Azerbaïdjan, deux chances de médaille aujourd'hui. La numéro 2 mondiale Léa Fontaine et la double médaillée mondiale et olympique Romane Dico. Jusqu'à maintenant, la France n'a décroché qu'une médaille en argent et deux en bronze.
0: La météo en ce samedi.
14: Juste avant le reportage du jour, 70 000 lycéens ont déposé leur contribution sur la plateforme de doléances lancée par le gouvernement. Cela fait suite évidemment à la mobilisation dans les lycées et dans la Loire. Les élèves eux-mêmes ont fait leur enquête. Un questionnaire circule dans tous les établissements du département et certains résultats sont édifiants. Plus de la moitié des lycéens déplorent un manque de professeurs ou d'infirmiers. D'autres parlent du manque de tables, de chaises ou de temps pour manger à la cantine. Et Aurélie Jacquan, c'est même beaucoup plus inquiétant que ça.
15: Oui, trois quarts des interrogés ont déjà ressenti de l'anxiété à cause du lycée. Mais surtout, 22% ont déjà eu des pensées suicidaires. Et ils pointent tous du doigt Parcoursup, qui leur met la pression, selon Juliette, du lycée Claude Fauriel.
16: Avec Parcoursup, toutes nos notes sont enregistrées pour nos études supérieures. C'est-à-dire que les deux ans de première et terminale, toutes les notes sont comptées dans nos moyennes, dans nos dossiers, etc. Donc on a l'impression qu'on n'a pas le droit à l'erreur, en fait. En plus, on a les études supérieures et avec Parcoursup, on n'est pas sûr d'avoir les vœux qu'on veut. Donc tout ça combiné fait que on peut se sentir mal à cause de cette pression qui est mise, quoi.
17: Oui, c'est ça. Et également, en fait, les dossiers sont triés par un algorithme beaucoup. On est déshumanisé avec Parcoursup.
15: Elle, c'est Vogueur. Elle regrette aussi l'hypocrisie du système qui encourage les lycéens à avoir des activités extrascolaires, mais sans leur en laisser le temps.
17: C'est aussi très valorisé d'avoir dans son dossier de montrer qu'on fait du sport, qu'on est dans des associations. Le problème, c'est qu'avec les journées qui font 8h-18h et des devoirs à la maison le soir, et ben on n'a pas le temps. Et ceux qui en font, ça leur rajoute un stress. encore plus important. Et en fait, pour la santé mentale des jeunes, c'est vraiment pas préconisé.
15: Et selon leur sondage, 64% des lycéens ont renoncé à une activité à cause de leur charge de travail.
14: Aurélie Jacquan, ici Saint-Étienne-Loire, et précisons d'ailleurs que c'est aujourd'hui la journée mondiale de la santé mentale. Une délégation de lycéens a rendez-vous lundi avec le préfet de la Loire pour lui exposer les chiffres issus de cette enquête. On jette un coup d'œil à la météo, Ombline.
0: À Rennes, par exemple, le beau temps est là, avec un grand soleil. 10 degrés ce matin, 18 l'après-midi. On en profite évidemment pour sortir. Le salon Esprit Maison et Jardin vous attend au Parc Expo, ou même pour une balade, tranquillement dans les jardins rennais. 9 degrés à Lyon aussi, ciel encore bien chargé ce matin, puis quelques averses cet après-midi, avant quand même le retour du soleil, jusqu'à 17 degrés. Donc si les gouttes s'envident, direction le Festival des Courges de l'automne. Très sympa, ça c'est au Parc de la Tête d'Or.
14: Ah, c'est beau ça.
0: Avec ateliers, spectacles, dégustations, et en plus c'est gratuit. Très important de le signaler. Grenoble, là c'est grand soleil, hein, 8 degrés, 21 l'après-midi. Parfait pour profiter de la descente des alpages. À Strasbourg, beau soleil aussi, 9 degrés le matin, 16 l'après-midi. Et puis à Paris, 11 degrés le matin et jusqu'à 18 l'après-midi, grand soleil. Direction donc les rues piétonnisées pour la première fête des rues aux enfants. Pareil avec des jeux, des animations et des activités qui sont gratuites dans plusieurs quartiers. Donc petit pull le matin et puis l'après-midi, voilà, on sort, on profite au maximum partout en France.
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0: Allez, on part faire un petit tour au Vert, sans GPS, sans péage, juste avec Michel Delpech.
14: Direction le Loir-et-Cher avec une chanson qui sent bon les vacances, les copains et le bon vieux téléphone fixe. Michel Delpech.

0: Michel Delpech avec le Loir-et-Cher sur ICI. Bon réveil, 6h37, bienvenue.
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0: Ravi de vous accompagner pour ce samedi 10 octobre, c'est le week-end, hein, donc normalement c'est tranquille aujourd'hui.
3: Calmos.
0: Voilà, calmos. J'ai vu passer une initiative très sympa aujourd'hui, c'est Samedi Bien. Des gens en fait donnent 2 ou 3 heures de leur temps pour participer à des actions avec des associations, que ce soit des ateliers, des jeux, des rencontres aussi entre les générations. L'idée c'est vraiment simplement de faire du bien autour de soi, ensemble et surtout dans la bonne humeur.
3: Ouais, belle initiative que l'on retrouve dans plusieurs villes partout en France, Marseille, Nantes, Lille, Nancy, Strasbourg ou encore Paris.
0: Et comme quoi, les réseaux sociaux peuvent aussi servir à faire sortir les gens de leur canapé. Hein, qu'est-ce que vous en pensez?
3: Oui, sortez de chez vous, voilà. Faites du bien autour de vous.
0: Exactement. Allez, très bon samedi, vous êtes sur ICI. Et on vous avez peut-être vu voler au-dessus de vos têtes pendant les manifestations lycéennes des drones. Hein.
3: Oui, dans Vie numérique et Vie privée. Ce matin, Valentine Letesse, on fait le point sur leur utilisation dans le cadre de la sécurité publique.
4: Et les services à les utiliser sont nombreux. Police, gendarmerie et militaires de l'armée se servent de drones équipés de caméras pour des opérations de secours et bien sûr de surveillance pour assurer la sécurité de rassemblements comme les manifestations lycéennes en cas de prévention d'actes de terrorisme sur de grands événements. Dans la lutte contre les rodéos urbains aussi, les agents des douanes peuvent également utiliser ces drones pour surveiller le passage des frontières. Mais leur utilisation est particulièrement encadrée. À chaque fois, c'est au préfet de donner son autorisation. Dans un secteur limité, un quartier, une avenue, un bâtiment, la surveillance de domicile privé d'ailleurs est interdite, sauf pour les pompiers. Et sur une plage horaire définie, de 8h à midi par exemple, interdiction de filmer en continu comme avec un système de vidéosurveillance.
0: Alors ça veut dire que la police peut savoir si on participe à une manifestation alors ?
4: Non, les différents services de l'État ont l'interdiction formelle d'utiliser la reconnaissance faciale avec des drones équipés de caméras, ni après l'événement sur l'enregistrement de ces images, souligne la CNIL, la Commission Nationale de l'Informatique et des Libertés. D'ailleurs, aucun agent n'a accès aux vidéos, sauf en cas d'enquête sur des violences ou de dégradations évidemment. Les enregistrements sont même supprimés au bout de 7 jours. Et lorsque la police ou la gendarmerie les utilise, vous devez en être informé, soit par des affichages sur des barrières de sécurité, par exemple, qui délimitent le secteur sous surveillance, soit par des annonces sonores. Sachez aussi que le préfet précise toujours dans son arrêté si l'utilisation de drones est prévue. De plus en plus souvent, les préfectures le précisent même sur leurs réseaux sociaux.
0: Et puisqu'on parle de police, êtes-vous inscrit sur le fichier des antécédents judiciaires sans le savoir? C'est possible, hein. On vous explique pourquoi sur ICI.fr, page vie numérique, vie privée. Et si bouger, mieux manger ou se faire accompagner psychologiquement, pouvait vraiment aider pendant un cancer? On va en parler dans un instant. Ce sera avec Sabrina Nadjar, rédactrice en chef de Femmes Actuelles. A tout de suite.
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0: Avant les infos de 7h, c'est désormais Voyage dans le temps, proposé par Stéphane Bern, bien évidemment. Le meilleur de ces histoires le week-end. Alors ce matin, on voyage au temps d'un orage pas comme les autres.
13: En Normandie, on connaît bien l'usage du parapluie, mais pour les pluies de météorites, on a connu mieux. Juin 1803, campagne normande. Le ciel vrombit, des pierres brûlantes s'abattent sur la campagne normande. Ça ressemble à la fin du monde, mais c'est le début d'une révolution scientifique. Sous la pluie, une lumière qui jaillit, et c'est une pluie de pierres embrasées qui s'abat sur la commune de L'Aigle dans l'Orne. Les habitants, abasourdis, ramassent des fragments brûlants en respirant une odeur de soufre. Ils se disent que des pierres sont tombées du ciel. À l'époque, on hésite. Des paysans qui délirent. Un verre de Calvin en trop. Deux. Allez, trois, soyons normands. Un volcan en éruption. Pour en avoir le cœur net, Chaptal, le ministre de l'Intérieur de l'époque, dépêche un jeune savant de 29 ans, Jean-Baptiste Biot, pour enquêter. Sa mission d'investigation dure 10 jours. Il travaille avec la plus grande rigueur scientifique. Muni d'un simple fragment de météorite en poche, il enquête façon X-Files. Il interroge paysans, religieux, femmes, enfants et vieillards. Tous racontent la même scène. Un météore incandescent, des pierres fumantes, une odeur de soufre. Jean-Baptiste Biot arpente la campagne, dessine la trajectoire, compare les échantillons. Résultat, ces pierres viennent bien de l'espace. Son rapport va être présenté à l'Académie des sciences le 18 juillet 1803 et constitue une découverte inédite. Pour la première fois, un savant français affirme l'origine extraterrestre des météorites. D'une pierre, deux coups. En tombant du ciel, ces cailloux venus de l'espace ont aussi fait tomber des certitudes des savants d'ici-bas.
0: 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Bon, quand Pascal Obispo travaille avec Francis Cabrel, même Pascal Obispo, il peut avoir eu un petit moment de pression. Il a raconté que c'était plus impressionnant que de travailler avec Johnny Hallyday.
3: C'est pas vrai.
0: Quand même, le duo Pascal Obispo-Francis Cabrel, c'est ce qu'on écoute maintenant pour vous accompagner à 6h45. Et c'est bien sûr sur votre radio ici.

0: Pascal Obispo, Francis Cabrel, il faudrait que pleuve l'amour. Pascal Obispo, d'ailleurs, qui sera à l'Olympia le mardi prochain à 20h. Il fait partie de la programmation de la soirée Invincible Ensemble, avec notamment David Hallyday, Eddie Depreto, Zazie, Icar et bien d'autres artistes.
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3: On parle souvent de la maladie, des traitements, des médicaments, mais beaucoup moins de tout ce qui peut aider à mieux traverser cette période. Cette semaine, Femme Actuelle s'intéresse justement à ces soins qui accompagnent les patients pendant un cancer, donc bouger, mieux manger, être accompagné aussi psychologiquement. Et on en parle ce matin avec Sabrina Nadjar, rédactrice en chef de Femme Actuelle. Bonjour Sabrina.
4: Bonjour.
3: Première chose assez surprenante, quand on a un cancer, on pourrait penser que le plus important, c'est de se reposer, mais pourtant, l'activité physique peut vraiment aider. Qu'est-ce qu'on peut faire concrètement, même quand on est fatigué, Sabrina ?
4: Alors, d'abord, je vais vous préciser pourquoi c'est important. En fait, ça augmente les chances de survie et la qualité de vie en ralentissant la croissance tumorale, en améliorant la tolérance et les bénéfices des traitements, ou alors même en diminuant la fatigue, le stress et la dépression. En fait, l'activité physique permet de gagner d'abord en masse musculaire, ensuite en force, et d'améliorer ses capacités respiratoires, ce qui réduit fortement l'impact des traitements. Alors, pendant la phase de traitement, évidemment, il y a la fatigue, vous l'avez dit, mais l'activité physique participe vraiment à lutter contre cette fatigue, paradoxalement, et à soutenir le moral. Alors, on n'a pas besoin d'aller faire un marathon, hein. Toute activité physique est bénéfique, mais même 15 minutes de marche chaque jour, c'est déjà très utile. En fait, l'important, c'est d'y prendre plaisir, puis goût, parce que ce qui est idéal, c'est de continuer après la maladie. L'activité physique diminue aussi les risques de récidive. On a une étude qui a été faite en 2025, c'est chez des patients ayant souffert d'un cancer du côlon, et ça montre que après 8 ans, le groupe ayant suivi un programme d'activité physique présente un risque de récidive ou de décès diminué de 28%. Donc c'est vraiment fondamental.
3: Merci beaucoup Sabrina Nadjar, rédactrice en chef de Femme Actuelle. La semaine prochaine, on vous retrouvera bien évidemment. Et on parlera de la matrice alimentaire. À la semaine prochaine.
4: À la semaine prochaine, merci beaucoup.
3: Et là, petit voyage au soleil maintenant, enfin façon Indochine. C'est pour vous accompagner sur ICI. J'espère que votre réveil se passe bien. Il est 6h51, bienvenue.

0: d'Indochine pour vous accompagner sur ici. Bienvenue et c'est le moment de jouer. Je vous rappelle le cadeau, le poste radio ici. Il est petit, il est pratique, il est solaire, il est USB, il est Bluetooth.
1: C'est tout vous ça en fait, hein.
0: Bah ouais.
1: Petit et solaire.
0: C'est gentil ça. Il y a même une petite lampe. Bref, il fait presque le café. Vous avez vérifié, pas encore, pas pour le moment en tout cas.
1: Ça c'est sur le modèle d'après, la version 2.
0: Exactement, on l'attend avec impatience. Bernadette, bonjour.
1: Bonjour.
2: Bonjour Ombline, bonjour Cyril.
0: Comment ça va Bernadette ce matin?
2: Ça va très bien.
0: Alors le programme de la journée à Noirmoutier, racontez-nous, vous êtes sur votre petite île, tout va bien?
2: Oui, tout va bien. Bon, il fait un petit peu frisquette ce matin parce qu'il n'y a que 13 petits degrés, donc ouais. C'est un peu frais, mais ça va se réchauffer plus tard.
0: Bah oui, j'imagine. Vous avez prévu quoi aujourd'hui?
2: Oh, aujourd'hui, eh bien, je reçois des amis, alors je vais préparer mon repas et surtout mon dessert parce que c'est un dessert que tout le monde apprécie bien. C'est une tarte bourdaloue.
0: Alors, qu'est-ce que c'est,
1: oui?
2: Vous savez ce que c'est? C'est avec des poires et de la crème d'amande. Oh. Et c'est délicieux.
0: Oh, bah dis donc, vous êtes réquisitionnée pour faire le dessert, vous, Bernadette.
2: Oui, oui, parce que c'est ma spécialité et que tout le monde aime bien ça. Alors.
0: Bon, bah trop bien, bah bon courage. J'ai une question, oui. On a une question à vous poser. La question est toute simple. En ce moment, partout en France, c'est la fête de la science. Mais cette année, quel est son thème? Est-ce que vous savez, Bernadette? Est-ce que c'est le futur du sport, saveur savante ou alors la cuisine des astronautes?
2: Ah ben, c'est la saveur savante.
0: Bonne réponse. Bravo Bernadette. Vous repartez donc avec le poste radio ici que vous allez pouvoir emmener partout avec vous. Ça, c'est pas mal.
2: Ah ben, c'est super. Ah oui, alors.
0: Profitez-en bien. D'ailleurs, la science... Oui, dites-moi.
2: Oui, je vous disais que je vous écoutais toute la journée. C'est même vous qui me réveillez le matin. Alors, vous voyez, je suis une fidèle auditrice.
0: Bah, merci de votre fidélité. Je vous embrasse, Bernadette. À bientôt. Et c'est le moment de retrouver Willy Rovelli, la revue de presse décalée. Chaque week-end, la rediffusion qui met donc les points sur les...
3: I.
0: Bonne réponse.
3: Bonjour tout le monde. Et on commence avec la colère des étudiants. À Bordeaux, un prof d'université projette par erreur son porno au vidéoprojecteur. Dès qu'il s'en est aperçu, il l'a vite arrêté. Bah oui, mais faut pas s'étonner après. Tu m'étonnes que les étudiants cassent tout. Ils veulent voir la fin. C'est normal. Ils sont malins. C'est pas un prof d'université, hein, mais un prof de qu'université. En tout cas, voilà une méthode originale en maths pour leur apprendre à compter jusqu'à 69. Dans son nouveau budget, le gouvernement prévoit une nouvelle taxe.
1: Ah ouais.
3: Génial, il y avait bien 24 heures qu'on n'avait pas eu une nouvelle taxe. Quelle joie, mais quelle joie. Cette taxe sera sur les produits sucrés pour lutter contre l'obésité. C'est vrai que c'est tellement plus courageux de créer de nouvelles taxes plutôt que de pousser les industriels à changer leurs recettes. En tout cas, le seul qui continuera à bien être obèse dans ce pays, c'est l'État. Et Gérard Larcher, le deuxième homme de l'État. Selon le renseignement sud-coréen, le dirigeant nord-coréen Kim Jong-un dépasserait les 140 kilos. On rappelle que Kim Jong-un, au petit-déjeuner, au déjeuner ou au dîner, c'est pas l'ami Corée du Nord. Dans une déclaration à la presse, le ministre américain de la Défense a déclaré que dans les rangs de l'armée, il devait n'y avoir pas de barbus, pas de gros, pas de trans, pas de cinglés, pas de mauviens. Merde, j'en coche déjà 3. Moi qui voulais m'y engager. Claude-François Junior, condamné à 3 ans d'interdiction de gérer une société pour faute de gestion.
4: Mal géré, j'en suis le mal géré.
3: Oui, le téléphone pleure et cette fois, c'est le comptable à l'autre bout du fil. Ouais. Ça s'en va et ça revient, sauf la trésorerie apparemment. Entre lui et la gestion, le courant passe mal. Ouais. Son père avait les Claudettes, lui, juste les dettes. Voilà, c'est bon, je crois que je vous ai toutes faites.
1: Oui, ça va.
3: Après 130 ans d'existence, le chausseur André est placé en liquidation judiciaire. André connaît un sérieux coup de pompe. Il avait pourtant tout fait pour redresser la boîte, même les talonnettes. Un jury de l'émission La meilleure boulangerie viré après avoir dérapé avec une consoeur. Il lui aura envoyé une photo de son sexe, ou comme dirait Patrick Bruel, de sa demi-baguette. Enfin, la question du jour, la fin du chausseur André, est-ce que c'est parce que les gens se sont lassés?
0: Lassés.
3: Ben, vous avez 2 heures. Allez, passez un bon dimanche et à tout à l'heure midi.
0: À tout à l'heure, Willy, qui vient donc déjeuner chez vous ce samedi à midi. La suite, c'est avec bien sûr les équipes d'ici matin dans vos régions. Belle journée Cyril.
1: Merci, on se retrouve à 7h30 pour l'information en France et dans le monde en 90 secondes.
0: C'était un plaisir de passer cette émission avec vous. Je vous propose de recommencer demain.
1: Allez, on reprend les mêmes et on recommence.
0: Ça me va. Très belle journée avec ici bien sûr et surtout bon week-end. Saluda tutte, saluda tutti, c'est Denanta RTFM, sur Guazi, 7h, et Simon Samessinano, et je t'allais vivre Bakunoi, un bon sabbat à tutti. Bienvenue à tous, vous êtes sur RCFM, il est presque 7h. Et le journal présenté par Roland Frias. Roland, bonjour.
5: Bonjour Saveria, bonjour à tous.
0: Et cette question pour débuter, que se passe-t-il au lycée du Fiumoreau ?
5: Des individus se sont introduits dans l'établissement dans la nuit de jeudi à vendredi. Les abords et contours du bâtiment ont été aspergés de liquide inflammable. Ce n'est pas le premier incident, la première perturbation de la semaine. Des palettes et des pneus ont été déposés il y a quelques jours devant les grilles du lycée en signe de protestation. Les personnels ont débrayé hier matin. Ils dénoncent un climat d'insécurité des personnels reçus par le maire de Prunay-lès-Fiumoreau en fin de matinée, André Rau, qui joint par Patrick Vinciguard.
6: Ils ont pu s'exprimer largement et nous faire part de leurs inquiétudes, leurs préoccupations qui étaient tout à fait légitimes. Ce que nous avons fait, nous avons exigé des autorités de l'État qui se mobilisent pleinement, que la cité scolaire soit protégée. Les actes sont d'une gravité extrême et la simple vigilance ne suffit plus. Il nous faut des mesures concrètes, immédiates et durables sur cet établissement. Je ne sais pas s'il y a une tentative d'incendie. En tous les cas, il y a eu un saccage avec de l'huile de vidange qui a largement abîmé de nombreux endroits, en particulier dans l'enceinte de l'établissement. Et cela peut mettre en jeu la sécurité de nos enfants et de ceux qui leur transmettent leur savoir, ce qui est ni négociable ni facultatif.
5: André Roquet, le maire de Prunay-lès-Fiumoreau, qui a décidé de déposer plainte.
0: Et dans l'actualité également, Roland, le conflit qui se poursuit à Aircourt.
5: En raison de la grève des pilotes, un quart des vols a été annulé hier par la compagnie. De nombreux autres vols ont été modifiés ou déroutés de Calvi et à Ajaccio vers Bastia ou Figari avec un complément de voyage en bus. De nouvelles perturbations sont prévues aujourd'hui. Vous pouvez retrouver tout le programme de vols sur notre site internet ici RCFM. Les pilotes se disent prêts au dialogue sans délai, refusant d'endosser la responsabilité du conflit. Pour sa part, le président de l'Office des Transports, Jean-Félix Acquahui, lance un appel à la responsabilité.
7: Il y a évidemment un appel à la cohésion, à la responsabilité que j'ai déjà fait. Il faut évidemment faire en sorte que l'on sorte par le haut et surtout rapidement. Et la cohésion, la responsabilité, c'est de faire en sorte qu'il y a quand même un intérêt supérieur. La présidente et le directoire vont discuter certainement encore. Nous n'avons pas encore toute la teneur des discussions internes sur les points d'équilibre qui pourraient être trouvés. Ils ne le sont pas encore. Nous verrons avec l'actionnaire principal, c'est-à-dire la collectivité de Corse et le président du conseil exécutif, comment faire un point de situation dès le week-end, mais il est évident qu'il ne faut pas que ce conflit se poursuive trop, parce que ça met à mal la continuité territoriale elle-même. De fait, on ne pourra pas continuer sur ce rythme financier pour cette compagnie et ce rythme d'organisation pour les usagers et tous ceux qui se déplacent, notamment pour le sanitaire sur le bord à bord, mais aussi pour d'autres raisons.
5: La politique avec le vote pour la primaire de la gauche qui joue les prolongations en cause une cyberattaque contre la plateforme de vote qui a perturbé le scrutin ouvert hier matin. Seuls 20 000 des 140 000 inscrits ont pu voter. Initialement prévu ce soir à 20h, la clôture du premier tour est donc repoussée à demain, dimanche, 18h. 5 candidats sont en lice pour cette primaire du Parti Socialiste et de Place Publique. En Corse du Sud, 2 bureaux de vote ont été installés à Sartène et Ajaccio. Jean-Baptiste Luccioni, président de la Fédération Socialiste de Corse du Sud.
8: La volonté, c'était d'ouvrir le temps le plus large possible pour que tout le monde puisse participer. Aujourd'hui, on dépasse la centaine de militants inscrits. Par contre, on est toujours sur la finalisation du pointage pour tous les nouveaux qui se sont inscrits. Vous savez, la possibilité de s'inscrire pour voter aux primaires à 15€. Bon, nous-mêmes, nous étions plutôt favorables à une inscription à 2€, mais nous sommes pliés à la majorité. Et donc, on finalise ces dernières inscriptions. Les gens normalement reçoivent par mail leur code pour pouvoir voter.
9: Donc le nombre de votants peut dépasser le nombre d'encartés, hein, puisqu'il y a cette possibilité de s'inscrire en payant 15€.
8: Tout à fait. Tout à fait, tout à fait. Et la possibilité même de s'inscrire aussi entre les deux tours.
9: Si de second tour, il y a.
8: A priori, quand il y a 5 candidats, il y a une forte chance qu'il y ait 2 tours. Quoi. Voilà. Mais, oui, vous avez raison. Si second tour, il y a.
10: Et de son côté, Roland Lemedef, course, il a réuni hier après-midi au Palais Fèche à Ajaccio les représentants corses de plusieurs candidats à l'élection présidentielle de 2027.
5: Lors d'un forum des entreprises, il s'agissait de faire entendre les préoccupations du monde économique insulaire et confronter les propositions politiques sur la fiscalité, les charges, les contraintes administratives. Après plus de 3 heures de débat, parfois marquées par des échanges vifs, notamment sur la réforme des retraites et les questions économiques, le président du Medefco, Siga Jean-Louis Albertini, tire le bilan de cette rencontre.
11: Écoutez, il y a un certain nombre de propositions aujourd'hui, ou du moins des pistes de réflexion qui paraissent relativement importantes. Du moins, il y a un constat qui a été posé, je crois, où l'ensemble, ou quasiment l'ensemble des représentants des candidats peuvent être d'accord, c'est qu'aujourd'hui, l'économie est et sera au centre du débat.
12: Et l'économie corse, est-ce que vous avez eu quelques réponses et quelques pistes de réflexion?
11: Alors, l'économie corse, bien évidemment, on voit bien qu'elle est toujours aussi singulière, aussi particulière, et qu'elle a du mal à s'inscrire peut-être encore dans un débat national.
12: Ça passe par l'autonomie.
11: C'est une piste qui est aujourd'hui échafaudée, envisagée, à laquelle je pense il est intéressant de s'intéresser aujourd'hui. D'ailleurs, nous l'avons annoncé nous aussi dans nos propos introductifs. Nous espérons affiner cette piste de réflexion.
5: Les propos recueillis par Patrice Roubaud.
10: Et la mobilisation de 3000 enseignants titulaires remplaçants supplémentaires annoncée par le ministre de l'Éducation nationale devrait avoir peu d'effet en Corse, selon la CGT.
5: Sur les 185 remplaçants de l'académie, moins d'une dizaine sont encore disponibles. Pour Charles Cazaillan, cas de la CGT, le problème est structurel. Des remplaçants sont affectés à l'année sur des besoins permanents au détriment de postes fixes. La secrétaire générale de l'académie, Virginie Franz, souligne, elle, la nécessité de recourir aux contractuels dont le vivier compte environ 300 personnes. On y revient dans notre journal de 8 heures.
10: Et dans le même temps, Roland, deux lectures opposées de la mobilisation lycéenne.
5: D'un côté, l'Union syndicale lycéenne assure que le mouvement ne s'essouffle pas. De l'autre, l'exécutif évoque une nette décélération de la contestation. Selon le ministère de l'Éducation nationale, plus de 96% des lycées étaient ouverts hier matin. Une nouvelle journée de mobilisation est prévue mardi.
10: Et puis Roland, place à la Coupe de France ce week-end pour les clubs corses.
5: Avec le 5e tour régional et l'entrée en lice du Sporting, les Bastiais retrouveront le GFCA pour un derby 10 ans après leur dernière confrontation. Coup d'envoi à 18h au stade Ange Casanova de Mezzahui, sans les supporters Bastiais, interdits de déplacement. Dans le même temps, au stade d'Omeloudjani, l'ACA, pensionnaire de Régional 1, retrouvera la compétition après une saison d'absence face à l'AS Fouriani-Aliani, leader de National 1, en jeu une place pour le dernier tour régional.
10: Arengradia, Biroland.
5: A Troachi et à Nour.
10: Yé, Adobe.
5: Adobe.
10: Adobe.
5: A Auto, Révu.
10: Yé, Auto. Et pour ce samedi 10 octobre, bonne nouvelle, le temps s'améliore. Quelques nuages encore présents, mais le soleil va rapidement prendre le dessus cet après-midi. De météo plutôt agréable, avec de belles éclaircies sur l'ensemble de l'île. Malgré quelques passages nuageux, en fin de journée, côté température, comptez jusqu'à 21 degrés cet après-midi, avec une certaine fraîcheur dans l'intérieur et sur les hauteurs.
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10: 7h07, Karamig, Saouir, Sofélie, Jedi, Ridrouabi, Adiou, Biedjet, Accompagnabi, Sina, Noor, Echtal, Ebibakonoi, Nanta, Vreguan, Samor, bon samedi à tous.
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10: Bienvenue à vous, si vous nous rejoignez, car amis, ici mon Sam et Céline Noor. Et on va commencer en musique avec Niagara, quand la ville dort. Pour ceux qui ne dorment pas, eh bien nous sommes ensemble. Bon samedi à tous.

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1: Nous sommes le 10 octobre, et bien sachez que le 10 octobre 1768, l'armée de Pasquale Baoli affrontait l'armée française et l'issue était donc victorieuse, et c'est évidemment la victoire de Borgo. Et puis en 1742, les Balanins exigeaient le retrait des troupes génoises de Corse. Et puis pour terminer, et bien c'est également un 10 octobre en 1765, donc 3 ans avant la victoire de Borgo, qu'accostait sur nos côtes James Boswell, penseur et écrivain britannique proche de Pasquale Baoli. Imoia, Didi Francine Massiane, Hyper Comincha, Tamaïdina Dansin, Messi Monsa, Messina, Noor et Caraudidori.

0: La journée ne peut que bien commencer avec Another One Bites the Dust du groupe Queen. Je vous le disais, il est temps de retrouver Muriel Castet et Isabelle Donignaz. On parle aujourd'hui de la citronnelle, de ses propriétés, de ses bienfaits. On les écoute.
1: Le focus aujourd'hui sur la verveine citronnée dont on adore le goût, Muriel.
2: Le goût et la senteur si raffinée, forte de citron certes, mais dans un mélange qui est tellement subtil. Alosia citrodora, c'est son nom latin, originaire des Andes, d'Amérique du Sud, comme le Pérou. On la trouve de 0 mètre, donc bord de mer, hein, à 3000 mètres d'altitude. Incroyable. Elle est riche en nérole, en géraniol, tiens, et en citral, comme dans les agrumes. C'est ça qui donne cette note citronnée tellement agréable. Moins de 1% d'huile essentielle, c'est une des huiles essentielles très coûteuses, difficile à obtenir. Figurez-vous qu'elle a été découverte par Philibert Commerceau en 1767 avec Bougainville. Bougainville, qui a donné son nom au bougainvillier. Donc, il nous l'a ramené. Alors, c'est très rigolo parce qu'en alimentaire, on la connaît. Une infusion de verveine, c'est formidable. On fait des liqueurs formidables aussi, à boire avec modération. Eh bien, au Pérou, ils ont un cola, donc une boisson gazeuse à base de verveine qui s'appelle l'Inca Cola. Et ça dépasse les ventes de Coca et compagnie. Alors, les vertus, eh bien, elle est apaisante, c'est-à-dire qu'elle va relâcher l'esprit, oui, calmer, favoriser le sommeil. Elle est digestive, fébrifuge, donc elle fait baisser la fièvre et antispasmodique. On lui prête même des actions antifongiques. Donc cette petite verveine citronnée qui sent si bon vous fait tellement de bien à l'intérieur comme à l'extérieur.
0: 7h25, restez avec nous dans un instant, le retour de l'actualité régionale, nationale et internationale. Mais avant cela, Scorpion, vous reconnaissez cette intro sûrement, c'est Wind of Change, on espère bientôt Wind of Change.

0: Scorpion, Wind of Change. Et on retrouve Roland Frias pour l'essentiel de l'actualité.
1: La grève se poursuit à Air Corsica. Un quart des vols a été annulé hier. D'autres modifiés ou déroutés. De nouvelles perturbations sont attendues aujourd'hui. Les pilotes se disent prêts au dialogue. Le président de l'Office des Transports appelle à la responsabilité. Au lycée du Fiume, au bout des individus se sont introduits dans l'établissement dans la nuit de jeudi à vendredi et ont aspergé ses abords de liquide inflammable. Les personnels ont débrayé hier, dénonçant un climat d'insécurité. Le maire de Prunay, Lydie Fiumorbou, va porter plainte. La primaire de la gauche prolongée jusqu'à demain 18h, après une cyberattaque contre la plateforme de vote. Seuls 20 000 des 140 000 inscrits ont pu voter. Enfin, football, 5e tour régional de la Coupe de France aujourd'hui. Deux affiches à 18h, GFCA Sporting Club de Bastia à Mezzahuilla, sans supporters Bastia interdit de déplacement, et ACA Furiani à Liani au stade d'Umerujani.
2: Ils veulent dire non aux pesticides. Des mobilisations ce week-end dans une cinquantaine de villes françaises, à Cahors, Perpignan, Strasbourg ou Châtellerault par exemple. C'est à l'appel d'une centaine d'organisations, dont Greenpeace et Médecins du Monde, contre un projet de directive européenne qui vise à simplifier la réglementation sur ces produits chimiques. La mobilisation des lycéens se poursuit. 150 établissements fermés hier. Le gouvernement parle d'une nette décélération, même si une nouvelle journée d'action est prévue mardi. La plateforme en ligne pour recueillir les doléances des élèves a déjà enregistré 70 000 contributions. Le lycéen qui a eu la main arrachée à Lens lundi a ramassé la grenade et le policier à l'origine du tir a agi conformément au protocole selon les premiers éléments de l'enquête. Depuis le début du mouvement dans les lycées, 24 enquêtes ont été confiées à l'IGPN, la police des polices. Un homme de 29 ans condamné hier à 20 ans de prison par les assises de Paris, il était jugé pour actes de torture et de barbarie. L'homme qui se décrivait comme un masculiniste et un fasciste forçait des jeunes filles, dont des mineurs, à se mutiler en vidéo, les menaçant autrement de divulguer des images intimes d'elles. Une plainte déposée hier après la cyberattaque qui a visé la plateforme de la primaire de la gauche social-démocrate. 140 000 personnes sont inscrites. Le vote devait s'achever ce soir. Il est prolongé jusqu'à demain 18h. Et puis le foot, 6e journée de Ligue 1, première défaite pour Lyon, défait 2-1 par Lens hier. Et puis à suivre aujourd'hui Lille-Le Havre à 17h15 ou encore Monaco-Toulouse à 20h45.
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0: Et en ce samedi 10 octobre, le temps s'améliore sur notre île. Ce matin, quelques nuages encore présents, mais le soleil va rapidement prendre le dessus. Cet après-midi, une météo plutôt agréable avec de belles éclaircies sur l'ensemble de la Corse, malgré quelques passages nuageux en fin de journée. Côté température, comptez jusqu'à 21 degrés cet après-midi avec une certaine fraîcheur dans l'intérieur et sur les hauteurs.
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0: Dagouzi. Et on parle de la nouvelle lune en balance avec Catherine Viguier. On
1: et les balances font peau neuve.
2: Bélier, tout est trop lent pour vous et ça vous agace, mais ne lâchez rien.
3: Taureau,
2: vous êtes sollicité certes, mais vous restez dans l'attente d'une réponse qui tarde.
3: Gémeaux,
2: vous allez miser sur votre créativité, sur votre rôle de parent et d'amoureux.
3: Dévouez les natifs du cancer, vous faites au mieux pour ceux que vous aimez.
2: Lion, sur le plan de la communication, il y a du positif, vous avez trouvé les mots justes.
3: Vierge, ne vous privez pas de tout, dépensez pour des plaisirs qui vous aident à vivre mieux.
2: Balance, ce soir, vous aurez passé un cap, vos rapports avec une personne s'améliorent.
3: Scorpion, dès ce soir, vous aurez le sentiment d'enfin pouvoir agir ou réagir.
2: Sagittaire, bien c'est excellent, ce week-end débute sous de bons auspices, profitez-en.
3: Capricorne, des décisions importantes sont prises et vous êtes concerné.
2: Verseau, une page se tourne côté job ou côté cœur. Une nouvelle s'ouvre, mille fois plus attractive.
3: Poisson, si vous faites un travail psy ou spirituel, eh bien cela donne de très bons résultats.
2: Et pour nous tous, on met de la poésie un peu partout dans notre vie.
0: Merci Catherine Viguier. Avant de retrouver Vincent Albertini dans Baggi Giuri, di Sistema Sante a Pino Daniele, Quando Chiove.

0: Tania, coup John, non ta vraie amour. Et chaque jour avec ici RCFM avant les infos de 8h, c'est désormais un voyage dans le temps proposé par Stéphane Bern, le meilleur de ses histoires le week-end. Et ce matin, on voyage au temps d'un orage, pas comme les autres.
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4: En Normandie, on connaît bien l'usage du parapluie, mais pour les pluies de météorites, on a connu mieux. Juin 1803, campagne normande. Le ciel vrombit, des pierres brûlantes s'abattent sur la campagne normande. Ça ressemble à la fin du monde, mais c'est le début d'une révolution scientifique. Sous la pluie, une lumière qui jaillit, et c'est une pluie de pierres embrasées qui s'abat sur la commune de L'Aigle dans l'Orne. Les habitants, abasourdis, ramassent des fragments brûlants en respirant une odeur de soufre. Ils se disent que des pierres sont tombées du ciel. À l'époque, on hésite. Des paysans qui délirent. Un verre de calvin en trop, deux, allez trois, soyons normands. Un volcan en éruption. Pour en avoir le cœur net, Chaptal, le ministre de l'Intérieur de l'époque, dépêche un jeune savant de 29 ans, Jean-Baptiste Biot, pour enquêter. Sa mission d'investigation dure 10 jours. Il travaille avec la plus grande rigueur scientifique. Muni d'un simple fragment de météorite en poche, il enquête façon X-Files. Il interroge paysans, religieux, femmes, enfants et vieillards. Tous racontent la même scène. Un météore incandescent, des pierres fumantes, une odeur de soufre. Jean-Baptiste Biot arpente la campagne, dessine la trajectoire, compare les échantillons. Résultat, ces pierres viennent bien de l'espace. Son rapport va être présenté à l'Académie des sciences le 18 juillet 1803 et constitue une découverte inédite. Pour la première fois, un savant français affirme l'origine extraterrestre des météorites. D'une pierre, deux coups. En tombant du ciel, ces cailloux venus de l'espace ont aussi fait tomber des certitudes des savants d'ici-bas.
0: 7h53, le retour de l'actualité à 8h, le journal présenté par Roland Frias. Mais en attendant, Shadé avec sa belle chanson Your Love is King. Bon week-end à tous, restez avec nous, on est ensemble jusqu'à 9h.

Love is King, Sade à l'instant sur RCFM. Mais on va terminer cette heure avec un classique des années 80, un classique des balles de village. L'été, on en est bien loin des balles de village. Hein. C'est voilà, nous sommes le 10 octobre. C'est comme ça, une autre histoire. Gérard Blanc.

0: bonjour et bon dia à tous, ici de l'Interti FM. Didier est présentado da Roland Frias. Roland, salude.
1: Salude, Saveria. Salude à tutti.
0: Et le conflit se poursuit à Air Course.
1: En raison de la grève des pilotes, un quart des vols a été annulé hier par la compagnie. De nombreux autres vols ont été modifiés ou déroutés de Calvi et Ajaccio vers Bastia ou Figari avec un complément de voyage en bus. De nouvelles perturbations sont prévues aujourd'hui. Vous pouvez retrouver tout le programme de vol sur notre site ici RCFM. Les pilotes se disent prêts au dialogue sans délai, refusant d'endosser la responsabilité du conflit. Pour sa part, le président de l'Office des Transports appelle à la cohésion et la responsabilité et annonce des discussions qui auront lieu ce week-end. Il ne faut pas mettre en danger la continuité territoriale, prévient Jean-Félix Acquaviva.
2: Évidemment, nous sommes dans une situation de crise. Ce qui compte, c'est que le contrat soit appliqué le maximum possible. Ça, c'est l'organisation de la continuité. Cela nous incombe. C'est pour ça qu'il y a un suivi quotidien, 2-3 fois par jour, entre les équipes de l'Office des Transports et la compagnie Air Course, le directoire et la collectivité, y compris la chambre de commerce, évidemment. Il y a des problèmes qui se posent, comme les employés utilisés par les agrumiculteurs qui viennent du Maroc, où il y avait des avions affrétés du Maroc par Air Course, hors DSP, qu'il faut aussi gérer. Donc on a l'ensemble de ces éléments qui arrivent sur la table en même temps. C'est pour ça que c'est un flux tendu. Ça ne peut passer que par une sortie de crise rapide. On ne peut pas continuer à vouloir à la fois un service public de qualité, le plus large périmètre de service public aérien d'Europe. Il n'y a aucune île en Europe qui a le service public aérien qu'à la Corse, grâce au travail qui a été fait, à la reconnaissance de la Commission européenne. Donc il ne faudrait pas le mettre à mal par un conflit interne qui peut avoir des objets qui peuvent être traités dans le temps.
1: Une interview signée Patrick Vinciguer. Dans l'actualité également, des individus se sont introduits au lycée du Fiumor, boudant la nuit de jeudi à vendredi et ont aspergé ses abords de liquide inflammable. Les personnels ont débrayé hier des on sent un climat d'insécurité. Le maire de Prunay, Lydie Fiumorbo, va déposer plainte.
0: Politique à présent avec le vote pour la primaire de la gauche prolongée jusqu'à demain soir.
1: Oui, après une cyberattaque contre la plateforme de vote, seuls 20 000 des 140 000 inscrits ont pu voter depuis hier matin. 5 candidats sont en lice pour cette primaire du Parti Socialiste et de Place Publique. Olivier Faure, Raphaël Glucksmann, Jérôme Guedj, Emmanuel Morel et Ségolène Royal en Corse du Sud. Deux bureaux de vote ont été installés à Sartène et Ajaccio.
0: Justement, Roland, le débat présidentiel de 2027 s'est invité hier au Palais Fèche à Ajaccio.
1: À l'initiative du MEDEF Corse, il y a plusieurs représentants corse de candidats ont confronté leurs propositions face aux préoccupations des entreprises insulaires, fiscalité, charges et complexité administrative. Mais les échanges ont été particulièrement vifs entre Laurent Marcange, le représentant d'Édouard Philippe, et Robin Demare, représentant de Jean-Luc Mélenchon, au cœur de leur opposition, la réforme des retraites et le débat parlementaire sur les questions économiques.
3: La réforme des retraites avait fait une mobilisation historique. Mmh. C'est votre droit. Encore une fois, moi, je ne vous
4: c'est les Français qui sont mobilisés, c'est pas la France insoumise.
3: Je ne vous blâme pas, mais vous avez perdu les élections.
4: En 2024, on a perdu les élections.
3: Bien sûr que vous les avez perdues. Je vous affirme que vous les aviez perdues, la preuve en est. Mais par contre, vous avez empêché le pays d'être gouverné. C'est une nuance. Et vous l'avez fait avec méthode, ce qui fait qu'aujourd'hui, dans la situation où nous sommes, vous êtes co-responsable. Vous ne pouvez pas vous exonérer des 4 dernières années qui viennent de se passer.
4: Avec moins de 100 députés, c'est pas la France insoumise qui a pu influencer le budget, comme monsieur le dit. C'est d'ailleurs son propre gouvernement qui a fait exprès de le retarder au maximum pour que soit adopté in fine comme le voulait initialement le gouvernement. Nous, on a fait nos propositions. Elles n'ont pas été retenues. Vous avez voté contre votre propre budget.
1: Des propos recueillis par Patrice Roubaud.
0: Et en Corse, les enseignants remplaçants sont déjà largement mobilisés.
1: Alors que le ministre de l'Éducation nationale annonce le déploiement de 3000 titulaires sur zone de remplacement, le rectorat rappelle qu'il représente déjà 10% des effectifs insulaires. 185 enseignants, dont moins de 10 actuellement disponibles. Pour les absences de plus de 15 jours, ils sont sollicités en priorité avant les contractuels. Mais pour Charles Casayanca, secrétaire général de la CGT de Haute-Corse, cette annonce ne change rien. Il dénonce des remplaçants affectés à des besoins permanents et réclame une autre politique.
5: On a besoin de stabiliser dans nos établissements les équipes pédagogiques.
2: Voilà ce dont on a besoin. C'est pas de gérer la pénurie d'un point de vue comptable, c'est-à-dire qu'on a le nombre d'enseignants suffisants peut-être dans l'académie, d'après le rectorat, sauf qu'il est dispatché différemment. Et bien entendu, pour donner des heures supplémentaires à de nombreux collègues pour améliorer, soi-disant, leur revenu, fait aussi que nous avons des gens qui travaillent, on peut dire, certains en moyenne à 21 heures. Donc ça fait des postes en moins aussi si on traduit le nombre d'heures au-delà de 18 qui auraient pu être mis pour embaucher ou pour faire revenir des gens qui ont été nommés sur le continent.
1: Et de son côté, Virginie Franz, la secrétaire générale de l'Académie de Corse, défend la complémentarité entre titulaires et contractuels.
5: Les contractuels offrent une souplesse à la fois à la suppléance, quand on n'a plus de titulaire donc à mobiliser, et en même temps, les contractuels constituent aussi un vivier que l'on amène vers l'obtention des concours. Et chaque année, nous avons de nombreux contractuels qui obtiennent les concours et qui deviennent des titulaires. C'est tout l'objectif de la formation qui leur est accordée, de manière à ce qu'ils puissent obtenir ces concours. Chaque année, on a ce que l'on appelle le mouvement, la mobilité des enseignants. Chaque année, en fonction des effectifs de chaque établissement, il y a à la fois des postes qui sont créés ou des postes pour lesquels il n'y a plus de besoin et qui sont pour lesquels le volume horaire varie d'une discipline à l'autre. Mais chaque année, c'est réévalué.
1: Un reportage d'Hélène Batigny. Et puis en football, place à la Coupe de France ce week-end pour les clubs corses, avec le cinquième tour régional marqué par l'entrée en lice du Sporting. Les Bastiais se déplacent à Mezzavi pour affronter le GFCA, une affiche que l'on n'avait plus vue depuis une décennie, Baptiste Moscogni.
6: Le Sporting, contraint aujourd'hui de franchir l'étape régionale pour poursuivre son aventure, sera opposé au Gazélec, un derby que l'on n'avait plus vu depuis 10 ans. Dans les rangs du gaz, on a préparé ce rendez-vous sans pression particulière, nous confiait Erwan Huet, l'entraîneur ajaxien.
7: Bon, on l'a préparé comme les autres matchs, on va dire. On n'a pas non plus changé nos habitudes. C'est sûr qu'il y avait un peu plus peut-être de motivation du côté des joueurs, mais sinon on n'a pas changé nos habitudes. Déjà, on est content et en plus c'est le Sporting. Donc pour l'histoire du club, pour l'histoire de la Corse, ça va faire une belle fête et un beau derby.
6: Deux divisions séparent aujourd'hui le Sporting et le GFCA, mais Laurent Perrelade, l'entraîneur bastien, ne vise que la qualification et mettra les moyens nécessaires pour y parvenir.
8: Oui, moi je mets la meilleure équipe, je travaille pour le prochain match et moi je suis là pour gagner un match comme l'adversaire est là pour gagner un match. J'ai pas un effectif qui me permet de faire tourner comme un fou et c'est pas ma philosophie de faire tourner comme un fou. C'est un match de coupe, il faut le gagner. C'est une lapalissade, mais l'objectif d'un match de coupe, c'est d'être présent dans le prochain chapeau. Donc c'est l'objectif.
6: Ajaxiens et Bastiais compteront sur cette opposition pour engranger de la confiance avec l'espoir de part et d'autre de se qualifier pour la finale régionale de la Coupe de France.
1: Coup d'envoi ce soir à 18h au stade Ange Casanova de Mezzavi, malgré l'arrêté préfectoral interdisant le déplacement des supporters bastiais, le GFCA précise qu'ils seront les bienvenus dans leur parcage où ils pourront arborer leurs couleurs. Dans le même temps, l'ACA recevra Fouriani Aliani. Nous en parlerons dans notre journal de 9h.
0: Ringrazia Biroland.
1: Ado.
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0: Ce matin, quelques nuages encore présents, mais le soleil va rapidement prendre le dessus. Cet après-midi, une météo plutôt agréable dans l'île avec de belles éclaircies, malgré quelques passages nuageux en fin de journée. Du côté des températures, on peut compter jusqu'à 21 degrés cet après-midi, avec une certaine fraîcheur dans l'intérieur et sur les hauteurs. Ce soir, le ciel se dégagera progressivement avec un temps calme et des températures autour de 16 à 18 degrés.
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0: 8h10, Karamig. Stadebi Bakuno, il y a 8h20, nous aurons le plaisir d'accueillir Thierry Pistorot si on parlera de Relais Rose, de la course qui est partie ce matin à 6h de Patrimonio, hein, qui se terminera sur le vieux port de Bastia. On en parlera bien dans quelques minutes. En attendant, on va écouter un petit peu de musique. Jean-Jacques Goldman arrive avec Et l'on n'y peut rien. Et avant de retrouver notre invité, on écoute tera Paolo Turchidouriani e quaso groniga o bol la città di Vigono e Gramighi e sabato Simo sabato Madina Simo Samessina no re buona giornata a tutti.
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A Bogge Rivolta, i Muvrini, Nanta Vreguenza Mora. 8h19, dans un instant, je vous le disais, on parlera du Relais Rose, une course qui a démarré ce matin à 6h de Padrimogne et qui se poursuivra sur tout le Cap Corse et qui se terminera sur le Vieux-Port de Bastia. En attendant, notre invité, on écoute Miracle of Love, Eurythmics sur RCFM.

0: Miracle of Love à l'instant sur RCFM. Et je vous le disais, on va parler du Relais Rose, 103 km de solidarité pour soutenir les femmes touchées par le cancer du sein. Thierry Pistorozzi d'Endure Ensemble est avec nous. Bonjour Thierry, merci d'être avec nous sur RCFM ce matin.
1: Bonjour, bonjour.
0: Avant de parler de la course, j'aimerais revenir sur l'histoire quand même du Relais Rose. C'est une aventure qui vous touche. Comment tout a commencé, Thierry ?
1: Alors, c'est une longue histoire, mais c'est une belle histoire. On a cette association depuis 2011, donc j'ai toujours fait des défis sportifs pour des personnes, pour des enfants handicapés, par exemple. Et voilà. Ensuite, en 2020, donc ma femme Carole. Pour commencer à connaître.
0: Hein. Oui.
1: Elle a eu le cancer, donc ce fameux cancer, et puis voilà. Et puis, on était en plein Covid, oui. Et je ne savais pas quoi faire, donc j'ai fait ce que je sais faire de mieux, courir. Alors, j'ai fait le tour du Cap Corse en courant. Et puis voilà, de là est né le Relais Rose. La course,
0: 103 kilomètres en tout. Hein.
1: 103 kilomètres. Ouais.
0: À pied, en relais, à vélo également, il me semble.
1: À vélo également. Oui, on a voulu ne laisser personne sur le canapé.
0: Ce qui est particulièrement important, il me semble, Thierry, c'est ce que vous faites avec les fonds récoltés. Vous distribuez notamment des trousses de soins aux femmes qui suivent une chimiothérapie.
1: Oui, exactement.
0: Donc, dites-nous ce qui se trouve dans ces trousses et pourquoi elles sont essentielles.
1: Ce qui se trouve, moi je vais finir sur la partie sportive, après je vais vous passer Carole.
0: D'accord.
1: Elle va bien vous expliquer ce qu'il y a dans les paniers.
0: D'accord.
1: Donc la partie sportive aussi, depuis l'année dernière, je l'ai fait seul en Corse, cette fois-ci c'est le Tour de Corse.
0: Oui.
1: Accompagné d'un bus de la CDC, un bus médicalisé. Et cette année, vous l'avez retransmis sur vos antennes, donc il y avait 6 athlètes qui ont fait 100 km, 103, 104 km par jour chacun. Et on finit aujourd'hui avec le dernier athlète qui court les 103 km du Relais Rose.
0: Eh bien, très bien. Merci Thierry Pistorozzi. Merci beaucoup.
1: C'est quelque chose d'important.
0: Bien sûr.
1: Ma femme, elle va vous,
0: merci
1: vous
0: à vous d'avoir été avec nous.
1: De l'autre partie. Merci à
0: merci,
1: vous.
0: Merci, merci.
1: Bonne journée.
0: Bonne journée à vous également.
2: Allô ?
0: Carole Pistorozzi, bonjour, merci d'être avec nous.
2: Bonjour.
0: Merci beaucoup. On parlait justement avec votre mari des trousses de soins que vous souhaitez distribuer aux femmes qui suivent une chimiothérapie. Est-ce qu'on peut en savoir plus sur ces trousses ?
2: Alors, ces paniers de soins, c'est des paniers de produits de soins de support qui sont remis donc dans les services oncologie de quatre établissements en Corse, les quatre établissements qui ont un service oncologie, c'est-à-dire la clinique Mémar, le centre hospitalier de Bastia, de Corté et d'Ajaccio, la Miséricorde. On en distribue 500 par an, on en a 450 dont l'intégralité des produits de soins sont offerts par le réseau PharmaBest de Corse. Pour le reste, donc, on achète le contenu de ces paniers et chaque année, en fait, on étoffe ces paniers. Maintenant, on y ajoute à ces produits de soins, on y ajoute des bonnets d'alopécie, mais de qualité supérieure. Là, cette année, on a ajouté aussi des foulards, de beaux foulards, des carrés de 70 par 70. On

0: En fait, on les étoffe chaque année, on y met des gourdes, parce que pour la journée de chigno, elles ont besoin d'avoir une gourde à elles. On essaye voilà, d'étoffer cette offre. Ça, c'est pour ce qui est des paniers. Ensuite, on a créé aussi une application qui regroupe et géolocalise tous les soignants et tous les services dont une patiente, durant son protocole, aura besoin. Ça couvre toute la Corse. Mmh. On fait vraiment des actions au service des patientes en Corse.
1: Oui, oui.
0: C'est vraiment ça, c'est notre credo, ça reste ici. Alors c'est pas qu'on ait des idées politiques particulières, pas du tout, c'est que vraiment moi quand j'ai été soignée, je me suis rendu compte qu'ici il y avait des besoins qui n'étaient pas
1: des spécificités liées à l'insularité
0: pas forcément, mais en tout cas moi je me suis rendu compte que chez nous il y avait du besoin et que c'était pas avant de faire ailleurs. Charité bien ordonnée commence par soi-même. Ça c'est mon avis. Donc c'est pour ça qu'on a décidé de faire des actions pour les patientes d'ici. Et donc on a créé aussi un salon solidaire, le Cocon, qui est un refuge pour les femmes malades qui ont été malades, qui en sont sorties, qui est en dehors du cercle familial et médicales, où elles peuvent venir sans rendez-vous. On a 4 demi-journées par semaine où elles peuvent arriver sans rendez-vous, boire un café, un thé, il y a toujours quelqu'un qui est là, parler de leur histoire ou pas. Et on organise aussi des groupes de parole, des séances de yoga, de respiration, de sport adapté. On fait beaucoup de choses. On a une assistante sociale aussi qui est venue vers nous et qui fait une permanence au Cocon une fois par mois pour donner une aide adaptée aux patientes selon leurs difficultés, parce que la maladie, ça peut engendrer d'autres difficultés, surtout quand il s'agit de femmes. Il y en a beaucoup qui se retrouvent esselées, il y en a beaucoup qui se retrouvent sans enfants, il y en a beaucoup qui travaillaient souvent pour leur mari au noir qui se retrouve sans rien avec les enfants à charge. Ça aussi, c'est un besoin qu'il faut... on n'a aucune prétention, mais on s'entoure petit à petit aussi des personnes qui aident les patientes. Le truc, c'est d'aider. L'idée de départ et l'idée générale, c'est d'aider de manière pratique les patientes d'ici.
1: Oui, premièrement, le côté pratique, leur apporter ce dont elles ont besoin dans un premier temps.
0: Exactement. Après, on est là de manière... je n'ai que des... L'association est 100% bénévole. Et donc, je n'ai que des bénévoles qui interviennent, même au Cocon. Et vraiment, le maître mot, c'est la bienveillance, et on les entoure et elles le ressentent. Et de plus en plus, les paroles, les patientes arrivent, les paroles se délient, et elles viennent parce qu'elles ont entendu parler de bienveillance. Ça fait quand même plus d'un an qu'on a ouvert le Cocon. Mais ça se délie petit à petit, et vraiment, on leur apporte une aide pratique.
1: Eh bien, merci Carole Pistorotti. Merci beaucoup, bonne course, et merci également à Thierry Pistorotti qui était avec nous. Merci Carole, merci encore.
2: Et quand pas cuit, Cristóbal Nuzagaia.
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1: Et l'essentiel de l'actualité régionale avec Roland Frias.
11: Au fil du lycée du Fiumorbou, des individus se sont introduits dans l'établissement dans la nuit de jeudi à vendredi et ont aspergé ses abords de liquide inflammable. Les personnels ont débrayé hier, dénonçant un climat d'insécurité. Le maire de Prunelli-Fiumorbou va porter plainte. La grève se poursuit à Aircourt. Siga, un quart des vols a été annulé hier, d'autres modifiés ou déroutés. Des nouvelles perturbations sont attendues aujourd'hui. Les pilotes se disent prêts au dialogue. Le président de l'Office des Transports appelle à la responsabilité. La primaire de la gauche prolongée jusqu'à demain, 18h, après une cyberattaque contre la plateforme de vote. Seuls 20 000 des 140 000 inscrits ont pu voter. Enfin, football, 5e tour régional de la Coupe de France aujourd'hui. Deux affiches à 18h, GFC à Sporting Club de Bastia à Mezzahui, à 100 supporters bastiais interdits de déplacement, et ACA Foriani Aliani au stade d'Umelujani.
1: Merci Roland. Et l'essentiel de l'actualité internationale et nationale.
12: Des professeurs remplaçants dans les 114 lycées en situation rouge dès mardi. C'est la promesse du gouvernement. Et ça paraît compliqué, dit ce matin le syndicat d'enseignants SE-UNSA qui parle de 5 jours pour réparer tout ce qui a été détricoté au cours des dernières années. Le ministère de l'Éducation a promis au total 3000 enseignants remplaçants. Et des mobilisations ce week-end un peu partout en France, à Besançon, Grenoble, Paris ou Brest, contre les pesticides. Une centaine d'organisations, dont Médecins du Monde, appellent à se mobiliser contre un projet de directive européenne qui vise à simplifier la réglementation sur ces produits chimiques. Mobilisation également dans le Tarn contre la controversée autoroute A69 entre Toulouse et Castres. Hier, le concessionnaire a annoncé que la voie serait mise en service la première semaine de novembre. Ce n'est pas très bon signe pour le gouvernement. Le projet de budget 2027, rejeté hier en commission à la quasi-unanimité pour la partie recettes. Peu de conséquences car le texte revient mardi dans l'hémicycle dans sa version initiale. L'exécutif cherche à faire 45 milliards d'euros d'économies. Le chef du SAMU du Pas-de-Calais est condamné à 6 mois de prison avec sursis pour agression sexuelle. Les faits qui lui sont reprochés datent de 2025. Il est soupçonné d'avoir embrassé de force une collègue. Lui conteste les faits et va faire appel de la décision. Et puis elle dit être passée par toutes les émotions, des plus joyeuses aux plus difficiles. Première prise de parole ce matin pour l'astronaute française Sophia Nau, de retour sur Terre après 8 mois passés à bord de la Station Spatiale Internationale.
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1: Et le temps s'améliore aujourd'hui en Corse. Ce matin, quelques nuages encore présents, mais le soleil reprendra rapidement le dessus. Un après-midi plutôt agréable avec de belles éclaircies sur l'ensemble de l'île, malgré quelques passages nuageux en fin de journée. Côté température, vous pouvez compter jusqu'à 21 degrés cet après-midi, mais tout de même une certaine fraîcheur dans l'intérieur et sur les hauteurs. Ce soir, le ciel se dégagera progressivement avec un temps calme et des températures autour de 11 à 16 degrés.
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1: Carami, Guy Péazé, Guida, Ridro et Raymond, à Marie-Elisabeth Ferrandi, Nico Kinebensi, ma prima, Michel Polnareff. On ira tous au paradis.

Paul Naref, on ira tous au paradis. À l'instant, sur RCFM, Biji, Kaya Moudar, Hidro, Amère Elisabeth Ferrandi, Ligoukine Ben, Sima, Aspete Moudor, Napen, Aprim, Emma, Djouga, Ye, Bi, Bermiti, Moudi, Winche, Nanta, RCFM, Stamon. Le cadeau, donc, ce matin, une invitation pour deux personnes pour l'Arena Social Club. Ça se passera le 17 octobre au jardin suspendu du musée de Bastia, dans le cadre de Bastia Ville Digital, hein, donc une invitation pour deux personnes. Et ce n'est pas tout. On vous offre également ce matin le sac à dos valise cabine RCFM. On vous gâte, hein, samedi 10 octobre, c'est le moment, 04 95 32 22 22. Marie-Ange est au standard et vous attend. Et en attendant votre appel, on va écouter Omoudia Dar, Primavera, en RCFM.

0: Momo Djihadar, Prima Huir à l'instant sur RCFM. Eh bien, on a une gagnante pour les deux cadeaux du jour, hein, l'invitation pour deux personnes pour la Reine, un social club le 17 octobre au jardin suspendu du musée de Bastia, dans le cadre de Bastia Ville Digitale, et la gagnante du sac à dos valise cabine RCFM, c'est Marie-Xavier. Bravo Marie-Xavier. Est-ce qu'elle est avec nous, Marie-Xavier?
1: Je suis là.
0: Comment allez-vous aujourd'hui?
1: Ça va.
0: Félicitations dans un premier temps.
1: Merci.
0: Donc une invitation pour deux personnes, ça se passe le 17 octobre dans les jardins suspendus du musée de Bastia.
1: Ma fille sera contente.
0: Écoutez, un bon moment, merci. Et puis le sac à dos valise cabine RCFM, toujours utile d'en avoir un chez soi, n'est-ce pas Marie-Xavier?
1: Voilà, c'est ça. Et où c'est qu'on prend tout ça?
0: Eh bien, écoutez, je vais vous laisser voir avec Marie-Ange, hein, qui est à l'accueil, et elle vous expliquera tous les détails. En tout cas, merci Marie-Xavier d'avoir été avec nous et puis de nous écouter. On est toujours ravis de parler avec nos auditeurs. Vous écoutez plutôt le matin, plutôt le soir, Marie-Xavier, dites-moi.
1: Le matin, le forum, et oui. Puis avoir les chansons.
0: Eh bien, on vous remercie voilà. Pour ça. Merci oui. Beaucoup, Marie-Xavier. On vous souhaite un très bon week-end. Babrachem, oui, après, je tourne en Tavrégon Samour. Merci Marie-Xavier, merci beaucoup. Et oui, c'était notre gagnante du jour de Bocado. On vous gâte toujours sur RCFM. Abba arrive avec Fernando. Bon week-end à tous, bon samedi.

0: Laurent Pagny, le braquage des sentiments à l'instant sur RCFM. On va retrouver Fabrice Fenouillère pour C'est pas des salades.
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2: Bonjour les amis, alors aujourd'hui je vais tenter de vous garder éveillé en vous racontant l'histoire d'un oiseau pas vraiment gâté, le dodo, un oiseau désormais disparu mais qui avait fière allure. Imaginez un énorme pigeon de près d'un mètre de haut pour une quinzaine de kilos, au plumage gris-brun avec de petites ailes devenues inutiles et surtout un énorme bec crochu d'une vingtaine de centimètres. Ce dodo vivait uniquement sur l'île Maurice et était alors incapable de voler, nichait au sol et semblait surtout n'avoir pratiquement aucune peur de l'homme. Et ça va avoir une incidence sur son destin. L'humain qui a pu autrefois le rencontrer va d'ailleurs le trouver plutôt stupide. Mais en fait, il faut comprendre que pendant des milliers d'années, ce gros volatile a évolué sur cette île sans prédateur. Pourquoi fuir un danger qui n'existe pas ? Il perd ainsi sa méfiance et au cours de son évolution, sa capacité à s'envoler. Et donc, lorsque les marins débarquent au XVIe siècle face à lui, ils le capturent facilement, il est inoffensif, voire curieux, pire pour le dodo. Lorsqu'un des siens est capturé, il crie, il se débat et ses congénères accouraient vers lui. Les hommes auraient compris qu'en en capturant un, ils pouvaient donc en attirer d'autres, d'où sa réputation d'animal stupide. Pourtant, ce qui était probablement un comportement social adapté à son monde sans prédateur, arrivé quand quelqu'un crie, eh bien devient face à l'homme un piège redoutable. Voilà comment, à la fin du XVIe siècle, la chasse, la destruction de son habitat, l'introduction de rats, de porcs et d'autres animaux, capables notamment de s'attaquer à ses œufs et à ses juvéniles, précipitent son déclin. En moins d'un siècle, le dodo s'endormira à tout jamais. Mais si on ne peut plus le croiser aujourd'hui, sa réputation en tout cas vient d'être réhabilitée. Une étude publiée il y a quelques jours seulement a en effet comparé son anatomie cérébrale à celle de dizaines d'espèces actuelles de pigeons et de colombes. Résultat, son cerveau n'était pas anormalement petit par rapport à sa taille. Rien, anatomiquement, ne permet donc de considérer le dodo comme particulièrement idiot. Il était juste naturellement naïf, altruiste, sensible et bienveillant. Et c'est certain que dans un monde sans foi ni loi, c'est plutôt un fardeau d'eau.
0: 8h57, je laisse la main, chers amis, à Anto qui est avec nous. Salut Anto.
3: Salut Savia, comment ça va ?
0: Ça va, et vous-même ?
3: En pleine forme.
0: Eh bien, écoutez, je vous laisse les rênes. Vous allez être en bonne compagnie, chers auditeurs. On va terminer cette heure en musique, Anto, avec un classique.
3: France Gall.
0: Tout à fait. Débranche. Mais ne débranchez pas, vous restez avec nous. Anto vous accompagne. Allez, à bête. Buona giornata a tutti. Allez, à domani, Anto. Bye.

0: France Galles, c'était des branches sur RCFM. Samedi 10 octobre. Il est 9h et c'est l'heure de retrouver l'info avec Roland Frias. Bonjour Roland.
1: Bonjour Anto, bonjour à tous.
0: Et on débute avec cette question. A-t-on voulu incendier le lycée du Fuyomourmont?
1: Des individus se sont introduits dans l'établissement dans la nuit de jeudi à vendredi. Les abords et contours du bâtiment ont été aspergés de liquide inflammable, provoquant la colère du personnel enseignant qui, en signe de protestation, hier matin a cessé le travail avant d'être reçu par le maire de Prunay-lès-Fuyomourmont, André Rau, qui déplore ce nouvel incident. Il répond aux questions de Patrick Vinciguar.
2: Ce n'est pas le premier incident. Au niveau de la municipalité, nous sommes très actifs. En une même matinée, nous avons enlevé d'abord 60 nœuds, puis 40 nœuds, puis 15 palettes, pour vous dire un peu l'ampleur de ce qui se passe, mais aussi les moyens logistiques que quelques individus sont capables de mettre en place durant la nuit. Donc c'est une véritable logistique. Et ce que nous voulons aussi, en tant que municipalité, c'est éviter toute récupération politique qui ne ferait que encourager des actes pareils. Ça, on n'en veut pas. Le territoire a assez souffert pour l'instant. C'est pas le mieux muni. Donc, le territoire a assez souffert pour que le peu que nous ayons soit préservé, en attendant qu'on améliore cette situation.
1: André Rau, qui est le maire de Prunay-lès-Fuyomourmont, qui a décidé de déposer plainte.
0: Dans l'actualité également, des discussions ce week-end pour tenter de sortir du conflit à Air Corsica.
1: Jean-Félix Acquaviva, président de l'Office des Transports, appelle à la responsabilité pour préserver la continuité territoriale. Hier, un quart des vols ont été annulés, d'autres modifiés ou déroutés avec des transferts en bus. Les pilotes grévistes se disent prêt au dialogue et dénonce le coût des affrètements, selon eux, deux fois supérieur aux engagements salariaux pris il y a deux ans. Le programme des vols de ce samedi est disponible sur notre site internet, ici RCFM.
0: La politique avec le vote pour la primaire de la gauche prolongée jusqu'à demain soir, 18h.
1: Et ce, après une cyberattaque contre la plateforme de vote. Seuls 20 000 des 140 000 inscrits ont pu voter depuis hier matin. 5 candidats sont en lice pour cette primaire du Parti Socialiste et de place public, Olivier Faure, Raphaël Glucksmann, Jérôme Gage, Emmanuel Morel et Ségolène Royal en Corse du Sud. Deux bureaux de vote ont été installés à Sartène et Ajaccio.
0: Et puis justement, à 6 mois de la présidentielle, les entreprises corses veulent faire entendre leur voix.
1: Le MEDEF Corsica a réuni hier à Ajaccio les représentants de plusieurs candidats pour évoquer fiscalité, charges et complexité administrative. Parmi eux, Jean-Charles Orsucci, maire de Bonifacio, porte-parole de Gabriel Attal. Il défend une ligne sociolibérale et évoque un possible rapprochement avec Édouard Philippe d'ici la fin de l'année.
3: D'ailleurs, certaines fois, ça nous est reproché pour des gens qui sont comme moi, des sociodémocrates, d'être dans une vision un peu trop libérale sur l'entreprise. Mais on est surtout convaincu que c'est le plein emploi qui va pouvoir permettre à ce pays, d'ailleurs, de ne pas remettre en cause le modèle social qui est le nôtre.
4: Elle décolle la campagne de Gabriel Attal.
3: Écoutez, c'est difficile, on le sait. Je ne suis pas un adepte de la langue de bois et lui-même vous le dirait. Ce qu'on sait aujourd'hui, c'est que personne n'est certain d'être au second tour, que personne n'est certain de battre Marine Le Pen et que, pour l'instant, on va être sur la bataille des idées.
4: Avec Laurent Marc-Angèle, vous avez des mêmes propositions économiques.
3: Oui, ça s'est vu aujourd'hui, très clairement. Et même au-delà des propositions économiques, on a des affinités. On a aussi des valeurs en commun, des valeurs et une certaine vision de la République qui fait que nous sommes évidemment tous les deux déterminés à ne pas voir le Rassemblement National ou la France Insoumise diriger ce pays. On a des divergences de vues. Vous le savez, il vient de l'UMP, je viens du Parti Socialiste. Mais sur les fondamentaux, on se retrouve.
1: Une interview signée Patrice Roubaud. Et puis en football, place au 5e tour régional de la Coupe de France ce week-end avec notamment une belle affiche entre l'ACA et l'AS Fouriane Yalgan. Il y a un duel entre deux formations séparées par deux divisions, Baptiste Moscogni.
5: C'est le grand retour de l'ACA en Coupe de France. Privé de la compétition la saison dernière pour des soucis financiers, les ACAistes veulent entamer leur renouveau et le président du club, Michael Thor, ne cache pas son envie de faire un beau parcours.
6: La Coupe de France, ça fait rêver le club, ça fait rêver les supporters. Donc, on ne se privera pas de faire un parcours en coupe. Bien entendu, le championnat est notre objectif, mais on a besoin de dynamique pour durer sur une saison et la coupe en être une. Si on peut faire un beau parcours en coupe, on ne va pas s'en priver.
5: Mais en face, ce sera l'une des équipes les plus en forme de ce début de saison avec l'AS Fouriane Yagliani. Deux divisions séparent les deux équipes, mais Romain Paturel, le coach Fourianing, qui est leader de son championnat de N1, se méfie de la CA.
7: On sait que ça va être un match compliqué, un adversaire de qualité avec des joueurs qui ont connu des niveaux supérieurs, une équipe qui est sur une très bonne dynamique avec l'accession la saison dernière. On s'attend à une partie très disputée. Voilà, on y va pour faire le meilleur match possible et essayer de ramener la qualification.
5: Une rencontre entre deux équipes ambitieuses qui offrira aux vainqueurs une place en finale de ces tours régionaux de la Coupe de France.
1: Coup d'envoi de cette rencontre ce soir à 18h au stade d'Oumeloudjani. Dans le même temps, le Sporting Club de Bastia se déplace à Mezzahuia pour affronter le GFCA au stade Ange Casanova. Un derby marqué par un arrêté préfectoral interdisant le déplacement des supporters bastiais, mais dans un communiqué, le Gazélec précise qu'ils seront les bienvenus dans le parcage qu'il aurait réservé où ils pourront arborer leurs couleurs contrairement aux abords du stade. Et dimanche, le petit pousset, la Pieua di Lota, pensionnaire de R2, accueillera Borgo, tandis que la Balagne en National 2 recevra le Sud FC Club de R1.
0: Merci Roland. Et on vous retrouve à 10h. Hein.
1: Avec grand plaisir. Et tout de suite, c'est la météo avec vous.
0: Merci.
1: Vous êtes très bon.
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0: Le temps de ce samedi 10 octobre pour la Corse du Sud. La journée débute sous un ciel largement ensoleillé. Les nuages se font progressivement plus nombreux, mais il ne s'agit souvent que d'un voile élevé et le ciel reste lumineux pour ce soir. Donc vent d'ouest à sud-ouest assez fort sur l'extrême sud. Température maximale sinon aujourd'hui autour de 22 à 25 degrés. Puis en Haute-Corse, le ciel est très ensoleillé. Seuls quelques rares nuages se montre timidement en fin de matinée sur la montagne et l'ouest du département l'après-midi jusqu'en début de soirée. Vent s'établissant au nord-ouest modéré sur la région bastiaise. Température maximale autour de 19 à 22 degrés.
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0: Un salut des buongiorno, Silvia Ascolta, IRCFM. Je suis très heureux de vous retrouver ce samedi 10 octobre. Dans quelques instants, on parlera jardinage avec Laetitia Agostini.
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0: Dans quelques instants, Laetitia Agostini nous rejoindra pour parler évidemment jardinage. Tony Jaffery à la réalisation de ce programme. Marie-Ange Rodos au standard. Bienvenue à vous sur RCFM. Alain Souchon. Et juste après, donc, jardinage, espace vert. On va une nouvelle fois se régaler avec Laetitia Agostini.

0: Alain Souchon pour débuter cette nouvelle heure sur RCFM.
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0: Elle vient de pousser la porte du studio. Oui. Elle vient d'arriver, Laetitia Agostini. Bonjour.
2: Bonjour, je n'étais pas en retard.
0: Bravo.
2: La manière dont vous le dites, elle vient, on se dit 9h14, là elle est borderline. Non, j'étais là. Nous avons pu caler notre intervention du jour.
0: Tout à fait. Vous êtes en pleine forme ?
2: C'est la forme.
0: Comme la nature. Et voilà.
2: Voilà. Ça y est, on est content. On a ressorti les pantalons, quoi. Pas tout le monde, mais.
0: Non, mais moi, c'est particulier.
2: Non, mais c'est pour faire admirer vos jambes. Oui. Excusez-moi.
0: Ça fait plaisir, cette pluie.
2: Ah oui. Oui, et puis c'est pluie. Bon, hier, à un moment donné, d'ailleurs, mes élèves, les pauvres, en ont fait les frais. Nous étions dehors, ça a bien plu d'un coup à Borgo, mais il y a eu de la pluie, quoi. Il y a de l'humidité, donc la nature, on le voit, elle respire, quoi. C'est top.
0: Ça fait du bien à tout le monde, ça fait du bien au moral, oui.
2: Ouais, il y a quand même des gens qui commencent à râler.
0: Ah,
2: t'as vu, ça fait 3 heures, on prend la pluie. Mais c'est pas grave. Bon. Mais même si ça fera 15 jours, c'est pas grave.
0: Non, mais depuis le temps qu'on l'attend, cette pluie.
2: Voilà, il faut pas râler.
0: Les sols l'attendent. Hein,
2: voilà.
0: On a tellement souffert cet été.
2: Ah oui.
0: Les incendies, cette chaleur. Et puis,
2: la nature qui en peut plus, quoi. Qui était à bout de souffle. Et on n'est pas encore sorti de l'auberge, entre guillemets, parce que l'autre jour, j'ai vu passer un article, nous sommes toujours en restriction.
0: Pas évident, mais on va avec vous.
2: Non, quel bon bout.
0: Voilà, hein. On va y arriver.
2: On va positiver.
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0: Il y a également le Messenger et le WhatsApp. Hein. Pour le WhatsApp, c'est également pareil. Hein. 04 95 32 22 22. Et je ne vous laisse pas de répit. Enfin, en tout cas, les auditrices auditeurs ne vous laissent pas de répit puisque on a d'ores et déjà une première question qui vous est adressée. Ma chère Laetitia, je lis le message. Pourriez-vous me conseiller la bonne taille à faire sur mon bougainvillier? Ce sera la première taille, il a 3 ans. Je le fais grimper à la rambarde des escaliers, mais j'ai l'impression qu'il fait une boule épaisse au pied. Je vous envoie les photos et c'est signé donc Marjorie. Alors voici la photo de ce très très joli bougainvillier. Hein, il est beau, hein, il est jeune, mais il est déjà très très beau. Hein.
2: Ah ouais, en 3 ans, il a bien prospéré, quoi. Non, franchement, bravo pour le bougainvillier. Alors, il y aura toujours des départs du pied. Il ne faut pas qu'elle hésite à la limite, rabattre un peu en haut pour que ces départs du pied montent aussi, pour que ça se garnisse tout. En fait, les tiges les plus vigoureuses sont montées, elles se sont bien accrochées et les autres ont un peu plus de mal vu que l'énergie essaye de partir. Moi, ce que je ferais, c'est que je rabattrais un peu, mais à la sortie de l'hiver, pas avant. Voilà. Mais d'un autre côté, le bougainvillier, je voudrais pas contrarier l'auditrice, mais il fait un peu ce qu'il veut comme il veut. On a beaucoup de mal à le contenir. C'est très... comment dire? Ça part dans tous les sens.
0: Est-ce que c'est invasif, on va dire?
2: Ouais, quand il est bien installé, il prend la place qu'il a envie, il part, et puis nous, on essaye de lui donner un sens, et puis lui part dans tous les sens. Donc non, là, il faut qu'à la limite, elle taille un peu les branches du haut, mais qu'elle ne touche pas au bas. Voilà.
0: Une autre question qui arrive sur le WhatsApp. Alors, on va parler de coins, C-O-I-N-G-S, hein.
2: Ah bon,
0: pas les coins.
2: C'est pas quand on va au coin.
0: Voilà. Alors, je n'ai pas le prénom, le nom de la personne, mais elle demande simplement quels soins apporter à mes arbres pour que les coins ne soient pas piqués.
2: Eh ben, c'est le coin, c'est la même famille que la pomme, la poire, c'est tout ce genre de quoi. Pas la même famille que la pomme, la poire. La même famille que les poires, mais comme les pommes, ils sont attaqués par le Carpocaps. Et donc, le Carpocaps, on lutte au mois d'avril, on commence à mettre les pièges. Après, c'est trop tard. Et après, le coin est très sensible, le cognassier est très sensible à la tavelure. Donc, à la limite, après la fleur, on fait des traitements à base de bouillie bordelaise.
0: Il y a énormément de questions qui viennent en fait chaque week-end. Alors, il nous arrive de récupérer des questions de la semaine dernière pour que tout le monde soit satisfait, je dirais. Et la semaine dernière, justement, quelqu'un nous parlait donc de plantes.
2: Nous avait donné des devoirs à faire.
0: Des devoirs à faire, enfin, surtout pour vous. Hein.
2: Oui.
0: Alors, c'était quoi le devoir exactement?
2: C'était la personne nous demandait une liste un peu de végétaux adaptés à nos climats et qui fleurissent quand même. Alors, je ne sais plus si c'était des fleurs et des arbustes, il me semble. Alors, moi, je propose le Dimorphoteca. C'est une plante qui est une plante fleurie qui fait comme des marguerites un petit peu. Et Dimorphoteca, vous voulez que je vous l'appelle?
0: Oui, s'il vous plaît.
2: C'est avec PH. Dimorphoteca. Et c'est une plante qui fait comme des marguerites avec plein de nuances du blanc au violet foncé. Il y a tout ce qui est les goras. Ce sont des plantes fleuries qui font des tiges avec des feuilles assez fines et des fleurs, c'est très léger, c'est très aérien. Après, il y a tout ce qui est les sauges ornementales qui résistent bien, le lantana, la lavande, le romarin, l'immortel, l'iris, la santoline et aussi tout ce qui est rudbeckia et gazania. Ça résiste bien dans nos jardins. En termes d'arbustes, j'en ai noté 2-3. Le céanote, c'est ce qu'on appelle aussi parfois lilas des Indes. Le plumbago, ça, le plumbago, vous voyez, c'est un peu dans les...
0: Le lumbago.
2: Ouais, le lumbago, voilà. Vous avez le même niveau que mes élèves quand on fait la reconnaissance des végétaux. Quand j'en interroge un ou deux, l'autre, il est là à côté. Il fait voir le dos. Parfait, vous pouvez venir en cours avec moi. Le plumbago, non, il est un peu dans le même esprit que le bougainvillier. Vous voyez, il part un peu dans tous les sens, mais ça fait ces boules de fleurs bleu clair. Vous avez peut-être déjà vu, non? Jamais? Bon.
0: Je connais okay. Les hortensias qui font ça, non?
2: Non, c'est beaucoup plus léger. Bon, c'est pas grave. Plumbago, labellia, plein de petites fleurs blanches bien résistantes, buddleia et le teucrium. Voilà.
0: Ça, donc, ce sont des arbustes, des plantes qu'on peut installer maintenant
2: chez nous.
0: En
2: ouais.
0: terre.
2: Ouais. Et ça résiste nickel chez nous, il n'y a pas besoin. Le premier été, il faut un petit arrosage quand même, surtout si on fait des plantations de printemps. Moi, je conseille les plantations d'automne, parce que là, ça y est, la terre, elle s'est un peu ameublie. On plante maintenant à l'automne, ça va profiter de toutes les pluies d'hiver pour bien s'enraciner, et ça résistera mieux à la sécheresse l'été prochain. Et... elles résistent en général assez bien, elles sont fleuries, il y a des feuillages de couleurs variées, parce que par exemple, le teucrium, c'est un feuillage gris-argenté. L'abélia, c'est plus vert foncé avec un peu des nuances bordeaux. Vous voyez, ça fait un mélange de couleurs et de feuillages, et c'est assez sympa dans le jardin. Et surtout, il n'y a pas besoin de mettre 150 litres d'eau au mètre carré. C'est bien, c'est adapté.

0: sur allez, les bandes deux tiers de la branche, on a des gros bourgeons. Et oui, après, tout voilà. d'un coup, il y a une cassure où les bourgeons sont plus petits.
1: Oui, d'accord.
0: Eh bien, il ne faut jamais tailler dans les gros bourgeons. Il faut rester au dernier petit bourgeon, parce que si vous taillez en dessous, vous vous privez de la floraison l'année prochaine.
1: Vous pouvez me répéter ça, s'il vous plaît, parce que j'ai pas mal entendu. Ça passe mal.
0: En fait, on ne coupe pas quand on est sur le morceau de la tige qui a les gros bourgeons. On coupe au niveau du dernier petit bourgeon au-dessus des gros. Parce que si on commence à rentrer, à couper au niveau du gros bourgeon, eh ben, on se prive de la floraison de l'année suivante.
1: On ne coupe que les petits.
0: Que les petits.
1: D'accord.
0: Ah, voilà.
1: Oui, j'ai très bien compris.
0: Parfait.
1: Je vous remercie et bonne journée.
0: Merci bonne journée à vous aussi.
1: À bientôt, au revoir.
2: François qui nous appelait de Bocconiano. Alors, oui.
0: Vas-y, je vous écoute.
2: Ah, non,
0: après.
2: Simplement, dire qu'il y a donc un podcast de l'émission, hein, et que donc si vous n'avez pas pu tout écouter, tout noter, vous pouvez retrouver ce podcast sur l'application et site internet ici RCFM. À vous.
0: Alors, moi, je voulais dire, là, François, on lui a précisé qu'il fallait attendre qu'il y ait la chute des feuilles. Et je sais, dans les jardins, les arbres qui perdent les feuilles, ça fait du travail, il faut ramasser, puis ça fait pas, entre guillemets, soigner. Mais par pitié, par exemple, pour les mûriers platanes. Le mûrier platane, quand il lâche des feuilles, il en lâche énormément, et on se retrouve avec des tapis. Mais ne les taillez pas tant qu'ils n'ont pas perdu leurs feuilles. On remarque que chaque année, surtout ceux qui sont taillés vraiment, vous savez, à plat, où on fait des grosses coupes sévères, eh bien, chaque année, ils mettent de plus en plus de temps à redémarrer. Et on réduit leur espérance de vie en les taillant sévèrement, mais de 4 fois, j'ai lu un article. Et donc, le mieux, c'est de leur laisser leur port naturel et surtout laisser les feuilles jusqu'au dernier moment, parce que jusqu'à ce qu'elles tombent, elles permettent la mise en réserve dans les racines qui aident à redémarrer au printemps suivant. Donc, on ne taille pas. On va devoir ramasser les feuilles. On laisse s'accumuler aussi un peu des feuilles sous les dans les coins, parce que c'est là que vont aller hiberner un certain nombre d'animaux qui sont utiles à nos jardins. Et puis le reste, eh bien, on ramasse et puis ça évite de payer un abonnement à la salle de sport.
2: Margot nous envoie un message sur WhatsApp. Bonjour, certains figurines y sont en très mauvais état. Donc les figues de Barbarie, hein, évidemment. Margot qui vit est à Barbicade, il y a pays de ces justement figues de Barbarie, comme le nom l'indique. Que faire? Alors regardez, on a une jolie photo. Vous pouvez venir 2 secondes voir cette photo. Regardez. Ah oui, en effet, il est un peu raplapla. Ils sont un peu raplapla, hein. Voilà. Alors que faire? Vous allez tout nous dire au micro, ma chère Laetitia. Alors, t'as vu cet état?
0: En fait, ils sont vieillissants. C'est des vieux. À part les couper pour qu'ils redémarrent du pied des bourgeons dormants, le mieux ce serait de prendre des raquettes prendre une raquette et de la remettre, la plaquer au sol pour faire un nouveau pied. Parce qu'en fait là, ils ont juste besoin d'être rajeunis, si c'est encore possible.
2: Merci pour cette réponse. 04 95 32 22 22. Et bien justement, on va retrouver Judith.
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2: Judith qui est à Folie. Bonjour Judith.
4: Bonjour.
0: Bonjour.
4: Bonjour, bonjour. Voilà, je voudrais vous demander, s'il vous plaît. Voilà, j'ai un abricotier énorme, mais vraiment énorme. Mmh. Il est vieux, donc. Hein. Et ça fait 2 ans qu'il ne nous fait pas de fruits. Et on voudrait le tailler. Est-ce qu'on peut le tailler, finalement?
0: Alors, l'abricotier, on peut le tailler. Il y a 2 périodes pour le tailler. On peut faire de la taille d'hiver quand il a perdu tous les fruits, tous les fruits.
4: Oui.
0: Il a perdu les fruits aussi quand il est vraiment en repos végétatif. On peut faire une taille un petit peu sévère pour conserver, éliminer le bois mort, conserver plutôt les jeunes branches.
4: Et après, les jeunes branches.
0: Et après, en été, on peut pratiquer la taille en verre qui consiste à éliminer les gourmands et autres.
4: Voilà. Ah, d'accord. C'est pour ça peut-être qu'il ne nous fait pas de fruits, vous croyez?
0: Je pense qu'une petite taille de rajeunissement ne lui fera pas de mal.
4: D'accord.
0: Voilà, mais je vous conseille d'attendre le mois de décembre à peu près quand même.
4: Au mois de décembre, d'accord. Voilà. Merci beaucoup, bonne journée.
0: Merci à vous, bonne journée, au revoir.
2: Merci Judith. On se retrouve dans quelques instants, Alexis, avec d'autres questions.
0: Sans problème.
2: Au 04 95 32 22 22.

0: c'est I Won't Let You Down sur RCFM, il est 9h30.
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0: Direction la Balagne, Santa Grada di Balagna. On va retrouver Nicole. Bonjour Nicole.
2: Oui, bonjour.
3: Bonjour.
2: Bon, écoutez, c'est simple. J'entends encore dire, il faut mettre le marc de café dans les fleurs, dans les plantes. Est-ce que c'est vrai ou pas? Moi, il y a longtemps que je ne le fais plus, mais j'entends toujours dire ça.
3: Le marc de café,
2: oui.
3: Ça n'a pas de bénéfice, mais ça n'a pas d'inconvénient. Donc, en fait, si vous voulez, c'est une manière de le recycler. C'est bien parce que ça fait des déchets dans la poubelle en moins, etc.
2: Oui.
3: Ça allège un petit peu le sol. Ça permet, quand on a des sols qui sont trop compacts, d'alléger un petit peu. Mais ça n'apporte aucun nutriment.
2: Bon.
3: Ça, il faut être clair.
2: Voilà.
3: Ça améliore un petit peu les propriétés physiques. Après... Voilà, le marc de café. Le café, il a été torréfié. Après, vous le passez, il y a l'eau chaude ou la vapeur ou quoi qui passe dedans.
2: Oui.
3: Et puis, ce que vous tirez quand même, c'est l'extrait, quoi. Le café, c'est le jus de...
2: Oui.
3: Voilà. Donc, il peut pas rester grand-chose.
2: Bon, alors, c'est pas la peine, quoi.
3: Mais, par contre, effectivement, ça permet d'alléger et de réduire les déchets dans les poubelles, ce qui n'est pas négligeable. Dans le compost aussi, c'est pas mal, parce que ça l'allège, le compost.
2: D'accord.
3: Bon, voilà.
2: Écoutez, maintenant j'ai la réponse, je sais ce qu'il faut que je fasse.
3: Quoi, c'est ma réponse, hein. Ce n'est pas une parole d'évangile, attention.
2: Ouais. Vous faites ce que vous pouvez et vous donnez les renseignements qui vous sont propres.
3: Voilà.
2: Merci
3: beaucoup, bonne journée.
2: Vous aussi, au revoir.
0: Bonne journée,
2: au revoir.
0: Nicole. On poursuit avec à présent Marianne, qui est à Afa, qui va nous parler d'hibiscus. Bonjour Marianne.
4: Bonjour.
3: Bonjour.
4: Bonjour, voilà, j'ai 4 hibiscus, dont 3 magnifiques, et j'en ai un à côté, qui me fait de toutes petites feuilles et qui ne fleurit plus, et qui a quelques taches blanches sur les feuilles, toutes petites.
3: Mmh. Ils sont en pleine terre ou en pot?
4: En pot.
3: Et ils ont été rempotés au même moment, tout ?
4: Non, pas du tout.
3: Ah, alors...
4: C'est vieux, ça.
3: Celui-là, il est vieux, donc ça fait longtemps qu'il est dans le même pot ?
4: Oui.
3: Alors, cherchez pas.
4: Ça.
3: Alors, pour cet hiver, vous allez laisser comme ça, parce que de toute manière, les fleurs, l'hibiscus, on est un petit peu sur la fin. Et dès le mois... Vous êtes où ? À Afa, c'est ça ?
4: Afa, oui. Oui.
3: Risque de gel faible. Si mes connaissances...
4: Oui, sur la terrasse et je le protège quand même. Hein. Je mets un voile dessus l'hiver.
3: Donc, moi, ce que je vous conseille, vers le mois de mars à peu près, vous le rempotez. Et à Afa, vous avez quand même des bergers, pas loin. Et moi, pour le mien, pour le revigorer, je mets à peu près, allez, on va dire, un gros tiers de fumier pour 2/3 de terreau. Pour pas dire que je fais quasiment 50-50, mais du vieux fumier. Et ça le booste, mais vraiment, il fait un feuillage vert sapin et il fait plein de fleurs.
4: Parce que moi, tout l'été, une fois par mois, je leur mets de l'engrais liquide. Et c'est vrai que les autres sont magnifiques.
3: Hein. Ouais, mais les autres vont dépérir aussi. En fait, l'hibiscus, c'est une plante qui est très, très gourmande, qui a besoin d'énormément... Ben, parce que vous avez vu la taille des fleurs et...
4: Ouais.
3: Et la qualité.
4: En ce moment, elles sont fleurs et elles sont magnifiques. Hein.
3: Voilà. Ouais. Mais je vous conseille d'apporter la même, de faire les 4 hibiscus en même temps, de faire ça, de les rempoter et en faisant un mélange, je vous dis, j'ose pas dire 50-50, mais 60-40, 2/3, 1/3, 2/3 de terreau, 1/3 de fumier, mais du
4: quand
3: vieux.
4: Quand même, ça va pas les brûler?
3: Absolument pas. Si vous prenez du vieux fumier bien composté, hein, mais vieux, où on détecte plus la paille des déjections.
4: Oui, j'ai un berger à côté, je vais voir.
3: Il faut que le fumier il soit en poudre quasiment, hein, vous voyez.
4: D'accord.
3: C'est
4: d'accord,
3: du vieux fumier, parce que si vous mettez du fumier frais, effectivement, vous allez le brûler. Moi, je prends le fumier qui a été sorti, et ben là, par exemple, il vide les bergeries. Je prends le fumier qui a été sorti là cet été, et le mois de mars, avril, l'année prochaine. Vous voyez, il a plusieurs mois déjà de compostage.
4: Ah, d'accord, il faut le laisser un peu reposer, oui.
3: Voilà. Et je vous garantis que l'hibiscus, ça lui fait un bien fou.
4: Il est magnifique, ouais. Mais je ferai ça. Alors, mais c'est très gentil.
3: Magnifique, je dirais pas ça, parce que le pauvre, il a croisé le chemin d'une chèvre qu'il a ratiboisé. Mais il était bien reparti. Non, mais ça fait des années que je fais ça et je peux vous garantir que c'est une solution qui marche nickel.
4: Très petit. Et comme ça, on vous écoute tous les samedis.
3: Eh bien, c'est très gentil. Merci à vous.
4: Merci. Bonne journée.
3: Bonne journée. Au revoir.
0: Merci, au revoir. Marianne, pour votre appel.
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0: Et oui, avec la star des espaces verts, Laetitia Agostini, qui va à présent répondre à Monique, qui nous appelle de Luciana. Bonjour, Monique.
5: Bonjour.
3: Bonjour.
5: Oui, voilà. Moi, je vous appelle parce que j'ai mes parents qui sont enterrés sur le cimetière de Follaigne. Et je voudrais mettre, du côté de la façade du caveau, je voudrais mettre des fleurs. Enfin, des plantes qui font des fleurs, quelque chose, mais qui est résistant parce que c'est en plein soleil, vraiment très chaud l'été. Et je sais pas quoi mettre. On m'avait conseillé des lauriers, mais bon, le laurier, je sais pas, est-ce que c'est bon
3: ça
5: ou pas.
3: Ça devient quand même un peu gros, le laurier. Hein.
5: Oui.
3: Moi, je partirais plutôt sur des plantes un petit peu basses. Comme tout à l'heure, je le disais, il y a le Dimorphoteca qui tient bien. C'est une plante fleurie. Ça fait comme des grosses marguerites, mais avec un feuillage un peu comme les plantes grasses, vous voyez.
5: Oui.
3: Qu'est-ce que j'ai dit d'autre? Je reprends mes antisèches parce que j'oublie.
5: C'est quoi le nom, vous m'avez dit, là?
3: Dimorphoteca.
5: Dimorphoteca. Attendez, T-H-O, j'ai perdu le fil.
3: T-E-C-A. Dimorphoteca.
5: T-E-C-A. D'accord. Donc ça... Ouais, c'est comme ça en plein soleil. Et ça, faudrait les mettre à quel moment?
3: Si vous en trouvez, vous pouvez les planter. Sinon, même en les plantant au printemps, c'est bon. Et après, mais bon, tout dépend de la place parce que c'est envahissant, qui résiste très bien au soleil et à la chaleur. Vous avez le teucrium. Le teucrium, c'est un feuillage argenté qui fait des fleurs bleu clair, mais vous voyez bleu, je dirais glacier là. Vous voyez ce un bleu très clair, mais très vif quand même.
5: D'accord.
3: Et celui-là, par contre, il faut s'armer d'une bonne cisaille à deux mains parce que tous les quatre matins, vous pouvez le retailler en boule. Et plus vous le taillez, plus il se développe.
5: Ah, d'accord.
3: Mais voilà.
5: Vous pouvez m'appeler, s'il vous plaît.
3: Teucrium. T-E-U-C-H-R-I-U-M.
5: C-H-R-I-U-M. U-M.
3: Et c'est Teucrium fructicans. F-R-U-C-T-I-C-A-N-S.
5: C-T-I-C-A-N-S. A-N-S.
3: Fructicans.
5: D'accord. Ok. Ah ben, je vais voir si je les trouve.
3: Oui, on le trouve. C'est des plantes qui sont vraiment dans nos régions, qui sont vraiment communes.
5: D'accord. Ok. Voilà. Ah ben, je vous remercie beaucoup.
3: Merci à vous.
5: Merci,
3: une
5: bonne
3: journée.
5: Au revoir.
0: Merci, Monique. Ça m'a rappelé, vous rappelez cette dictée magique?
3: Non, j'ai quelqu'un qui m'a dit aussi dans l'oreille motus. dictée magique, c'est vrai.
0: Moup.
3: Non, mais voilà. Moi, je m'en souviens pas parce que j'étais panée.
0: Ah, vous d'accord. Eh oui, mais je sais. Moi, j'ai connu le meilleur, en fait.
3: Le meilleur.
0: The best. On se retrouve dans quelques instants avec d'autres questions.
3: Ah, je croyais avec Tony qui chambre quand même.
0: Peut-être,
3: hein, dans
0: peut-être.
3: L'oreillette.
0: En tout cas, d'autres questions par WhatsApp et Messenger.
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0: Au téléphone, bien sûr, c'est également le numéro qu'il faut composer pour s'inscrire au WhatsApp d'ici RCFM. Il y a également le Messenger. Alors, on a beaucoup de questions qui arrivent chaque week-end et parfois, il nous arrive de ne pas avoir le temps d'y répondre. Eh bien, grâce à la technologie, nous retrouvons tous ces messages et nous pouvons donc les diffuser.
3: Rattraper notre retard.
0: Tout à fait. On va parler avec Suzanne d'un avocat. Donc, Suzanne a fait pousser un avocatier à partir d'un gros noyau d'avocat du commerce il y a quelques années. Il est en pleine terre dans le jardin. Il doit mesurer environ 1m70. Hein. Il est très beau. Qu'en fera-t-il, pardon, des fleurs ?
3: Alors, il y a combien de temps qu'elle l'a planté ? Une dizaine ?
0: Pardon, alors là, je viens de quitter le message.
3: Excusez-moi.
0: Mais je vais le retrouver. Il y a quelques années. Il y a quelques années. C'est pas précis.
3: Alors, il faut attendre quand même 5-6 ans. Mais après, est-ce que je casse le moral ou je pars sur une note d'optimisme ? Il faut savoir que l'avocat, il y a beaucoup de pollinisation croisée, donc on ne peut pas être sûr d'obtenir la même qualité que le fruit dont provient le noyau que l'on a planté. Donc parfois on va obtenir des fruits meilleurs et puis parfois on va obtenir des petites billes pas très savoureuses ou autres. Donc il faut attendre et le mieux ça aurait été de le greffer tant qu'il était petit avec un avocatier que l'on trouve par là. En Corse, on en a pas mal maintenant. Voilà. Mais sinon, il faut attendre 5-6 ans avant d'avoir les premiers.
0: Bien. Roselyne nous envoie une photo d'un clémentinier. Donc là, comme ça, tout a l'air normal. Sauf que toutes les clémentines sont par terre. Donc voilà, la question est très simple. Donc de Roselyne, elle a préféré évidemment nous envoyer une photo. Toutes les clémentines se détachent et tombent. Qu'est-ce qui se passe ?
3: Ben, c'est simple, il y a la mouche, ça doit être un clémentinier d'une variété précoce et je pense qu'il n'y a pas eu le piège de les et pièges voilà. qui ont été mis pour la mouche. Ensuite, il peut avoir manqué d'eau et il faudrait savoir, on a une photo des clémentines au sol ou pas ?
0: Mais bien sûr, je vais sans plus tarder vous la faire
3: Assistant,
0: voir.
3: Assistant, s'il vous plaît.
0: La voici, tenez, je vous fais voir, regardez, hop là. Voilà.
3: Ah ouais, non Alors, d'après moi, bon, il n'y a pas toutes les clémentines, il y en a un bon paquet. Ça ressemble quand même à des attaques de mouches ou la punaise diabolique.
0: Et là, voilà, la fameuse.
3: Voilà, parce que je vois qu'elle a mis des... Alors, elle a mis des pièges jaunes englués dedans, mais ça, c'est pour la cicadelle. Pour la mouche, il faut mettre des pièges à phéromones ou avec des appâts alimentaires. Et ça, c'est de la poudre que l'on achète en jardinerie, qu'on dilue dans l'eau et on accroche ça dans les arbres. Mais là, je pense qu'elle a eu une belle attaque de mouche et je pense qu'elle a des clémentiniers précoces, vu qu'ils ont déjà viré. Et donc, c'est... Voilà.
0: C'est fini
3: Elle peut essayer de... Elle peut essayer de piéger pour sauver ce qui reste, mais surtout, il faut qu'elle ramasse tous ses fruits, parce que la mouche, en fait, elle pond dans le fruit.
0: C'est terrible.
3: C'est le développement du ver qui fait que le fruit, en stress, il tombe, mais après, le ver, il se transforme en mouche et il ressort au bout de quelques jours.
0: Bien.
3: Voilà, donc on se crée un beau foyer de contamination en les gardant au sol.
0: Merci pour la réponse. On va à présent poursuivre au téléphone.
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0: Avec Geneviève de Bastia qui va nous parler d'oignons de Cisco. Bonjour Geneviève.
15: Bonjour.
3: Bonjour.
15: Voilà, j'ai pour la première fois, je connais très bien les oignons de Cisco. Il m'arrive de les planter moi-même. Et cette année, pour la première fois, j'ai voulu aller en acheter au village. Mmh. Et j'en ai acheté 4 sacs. Mmh. Et les oignons n'ont pas résisté, ils ont pourri. D'ailleurs, ils n'étaient pas bons comme les autres années. Ils étaient beaucoup trop gros pour des oignons de Cisco, parce que généralement ils sont pas trop gros ces oignons, et ils ont pourri rapidement. Alors qu'habituellement, je garde les oignons jusqu'en avril, mars avril, facile. Alors, je voulais savoir s'il y avait eu un problème cette année avec les plantations d'oignons, ou qu'est-ce qui s'est passé?
3: Ben, ça, je sais pas.
0: Ah.
15: Et vous n'avez eu aucune réclamation à ce sujet?
3: Ben, je fais pas partie de l'oignon de Cisco, donc je n'ai jamais planté les oignons de Cisco, donc je ne peux
15: pas... Et vous n'en avez jamais acheté?
3: Ben non, parce que dans mon jardin, j'en ai des oignons jaunes classiques.
15: Classiques, oui.
3: Voilà. Donc,
15: il y avait tellement de monde, il y avait beaucoup, beaucoup de monde à cette fête fin août, à la fête de l'oignon. Mmh. Et il y a eu, je ne sais combien de sacs d'oignons qui sont partis. Je suis restée un petit moment, ça n'arrêtait pas. Donc, je suppose que je n'ai pas été la seule à avoir ce problème.
0: Écoutez, peut-être que quelqu'un nous écoute et pourra bien partager son expérience avec les oignons de Cisco.
3: Voilà. Parce que moi, je n'ai pas de réponse à cela.
0: Voilà,
15: eh bien,
0: Geneviève.
3: Bon, désolée.
0: Écoutez, merci en tout cas pour votre appel. Et puis, donc,
3: merci,
0: bonne journée. Peut-être que quelqu'un répondra. Eh oui, ça...
3: Peut-être, parce que...
0: Vous avez des oignons, mais ils ne sont pas de Cisco.
3: Non.
0: Ils sont d'où, alors?
3: Ils sont de...
0: Il est où, votre jardin?
3: Il est où, mon jardin, vous voulez? Non, en fait, je les vole dans le jardin d'à côté. Non, en fait, il faut être collaboratif dans la vie. On ne peut pas tout faire. Donc certains, moi par exemple, je fais des bons œufs, ben je troque contre, je fais des œufs, du miel, je vous le troque. Qu'est-ce que vous produisez vous?
0: Moi personnellement.
3: Quelque chose qui se mange, pas une peinture. Rien. Bon ben vous mourrez de faim. Demain vous mourrez de faim.
0: Je sais faire un peu la cuisine.
3: Bon ben je vous fais ordonner des œufs, vous me donnerez
0: pas,
3: une omelette.
0: Mais mes produits moi-même, vous voyez.
3: Ah ben vous manquez quelque chose. Mettez-vous-y, vous allez voir.
0: Si j'arrive à trouver
3: des graines germées. Voilà.
0: 04 95 32 22 22 si vous voulez poser vos questions à Laetitia. Il nous reste quelques minutes, hein. Voilà.
3: Après je m'en vais.
0: Après
3: m'occuper de mes brebis.
0: Exactement, exactement.
3: Oui, je produis.
0: Bravo. Bravo Jean-Marc Conny tout de suite sur RCFM. Allez, dans quelques instants on poursuit, on termine avec Laetitia Agostini sur RCFM.

0: 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C'était Jean Menconi sur RCFM.
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0: Il vous reste quelques minutes pour parler, pour rentrer en contact avec Laetitia Gostini en direct sur RCFM. Important, Laetitia, on en parle finalement à chaque émission, c'est la fameuse mouche. Il faut mettre absolument... Des pièges de partout.
2: Voilà, la mouche méditerranéenne des fruits. Je crois qu'on a repris le 27, un truc comme ça, 26
0: ou 27. Et dans chaque émission, elles sont
2: revenues, les mouches. Chaque émission, je le dis, attention, mettez les pièges, etc. Et vous avez vu, la semaine dernière, on commençait à avoir des auditeurs qui disaient, j'ai les clémentines ou les oranges qui tombent cette année, cette semaine encore. Mettez les pièges, c'est pas trop tard. Il y a une partie qui va être déjà piquée. Dommage. Ramassez les fruits qui sont au sol pour pas vous créer un foyer de contamination et mettez les pièges parce que sinon les oranges et les clémentines d'ici la fin de la saison vous en aurez plus. C'est simple, c'est pas très dur à faire et ça vous permet de consommer vos fruits. C'est rapide. Voilà.
0: Et ça vous éviterait d'appeler RCFM.
2: Non, c'est pas ça. On reçoit avec plaisir, mais m'agace. Il y a des fois où, voilà, oui, je sais. Mais il y a des fois où je peux vous apporter vraiment une solution. Et puis c'est un problème à un instant T. Cette année, la mouche, elle a été vraiment présente. Les producteurs d'agrumes en ont ramassé beaucoup, en ont collecté beaucoup dans les pièges pour la surveillance. Donc ça veut dire qu'elle a été assez agressive. Là, le clémentinier dont on a reçu la photo, je pense que c'est une variété précoce. Il a été quand même ravagé. Donc on a la punaise diabolique contre qui on ne sait pas trop faire grand chose. Oui, on a la mouche, mais la mouche avec les pièges, on s'en préserve et on peut encore sauver toutes les oranges qui elles arrivent plus tard, quoi. Voilà.
0: Merci, Laetitia.
2: Sinon, il y a la récolte des clémentines qui va attaquer. Et donc,
0: oui.
2: Au pire, si vous en avez plus dans votre jardin, les producteurs insulaires vous fourniront de la bonne clémentine.
0: Tout à fait. Vous connaissez bien le sujet, évidemment.
2: Un petit peu, ouais. Après, sinon, il y a Tony qui nous a dit aussi penser au gel. Alors, on n'y est pas encore, mais on va commencer à avertir. Là, les températures. Et vous vous souvenez, la semaine dernière, je vous avais dit que ça allait bien rafraîchir.
0: C'est vrai.
2: Mais t'es trompée ou pas ?
0: Pas du tout.
2: Et là, ça commence à rafraîchir. Donc, dans les villages d'altitude, méfiez-vous, vous laissez pas surprendre. Commencez à prévoir, bon, pas pour demain, mais commencez à prévoir les voiles d'hivernage. Parce que ça, c'est pareil. Une fois que la plante, elle a gelé, je ne suis pas la fée clochette. J'ai pas moyen de la rajeunir.
0: Non, mais c'est vrai qu'il n'y a pas de transition. Ça a été assez, mercredi soir, ce fut assez violent quand même. Hein.
2: Ça a piqué, ouais.
0: Voilà. Bastia, Ajaccio, très impressionnant. C'est tombé, mais alors fort, très fort.
2: C'est tombé fort et du coup, il y a eu un rafraîchissement. Et on va finir sur les agrumes. Il y a une semaine, 10 jours peut-être, j'étais dans les vergers et il y avait des clémentines précoces. Elles étaient, mais vertes, comme c'est pas permis. Là, j'y étais mardi. Avec juste ces nuits qui se sont rafraîchies, elles ont viré, ça y est, elles sont devenues oranges. C'est vraiment la clémentine, parfois elle est mûre à l'interne, mais c'est l'alternance jour chaud, nuit fraîche qui fait que la chlorophylle se casse en anthocyane et qu'elle prend sa couleur orange. Donc c'est bon, c'est parti, feu la saison des clémentines. Prenez-en le matin au petit-déj, ça fait de l'énergie.
0: Et c'est ainsi que nous terminons notre émission. Merci Laetitia, j'étais ravie d'être avec vous durant ces deux week-ends.
2: À très bientôt.
0: C'est Valérie qui prendra la relève. À bientôt.
2: À bientôt.
0: 9h56. Dans quelques instants, le retour de l'info avec Roland Frias. Ce sera à 10h après l'anglais sur RCFM.

0: RCFM, samedi 10 octobre. Il est 10h. Le retour de l'info avec vous, Alexandre, Roland Frias.
1: Bonjour Roland. Bonjour à tous. Apprenez les Fiumorbou, Morbou, le climat se tend autour du lycée. Dans la nuit de jeudi à vendredi, des individus se sont introduits dans l'établissement et ont aspergé ses abords de liquide inflammable. Après plusieurs incidents, cette semaine, les personnels ont débrayé hier, dénonçant un climat d'insécurité. Le maire André Rault qui a décidé de porter plainte. Des discussions attendues ce week-end pour tenter de sortir du conflit à Aircourt. Le président de l'Office des Transport, Jean-Félix Akwaoui, appelle à la responsabilité pour préserver la continuité territoriale. Hier, un quart des vols a été annulé, d'autres modifiés ou déroutés. Cette journée de samedi est également marquée par plusieurs perturbations. Les pilotes grévistes se disent prêts au dialogue sans délai. La politique, à 6 mois de l'élection présidentielle, la primaire de la gauche joue les prolongations après une cyberattaque contre la plateforme de vote. Seuls 20 000 des 140 000 inscrits ont pu voter le premier tour opposant 5 candidats, Olivier Faure, Raphaël Glucksmann, Jérôme Gage, Emmanuel Morel et Ségolène Royal, est donc prolongé jusqu'à demain 18h. Dans le monde de l'éducation nationale, l'annonce de 3000 enseignants remplaçants supplémentaires aura peu d'effet encore selon la CGT. Sur les 185 titulaires sur zone de remplacement de l'académie, moins d'une dizaine sont disponibles et le syndicat réclame des postes fixes. Parallèlement, la mobilisation des lycéens divise. L'Union syndicale lycéenne assure que le mouvement ne s'essouffle pas, tandis que le gouvernement évoque un recul de la contestation avec plus de 96% des lycées ouverts hier matin. Nouvelle journée de mobilisation prévue mardi. Enfin, en football, rendez-vous ce soir avec le 5e tour régional de la Coupe de France. Deux affiches à 18h, GFCA Sporting Club de Bastia à Mezzahui à 100 supporters bastiais interdits de déplacement par la préfecture et ACA Fouriani El Ghiani au stade d'Oumeloudjani.
0: Merci Roland et pas Alexandre.
1: Eh oui, Alexandre, il est tellement présent esprit. Eh mais oui. Lequel?
0: Le grand.
1: Le grand. Sanguinetti ou Antonini?
0: Le grand.
1: Le grand, vous d'accord. Compris. Oui, le grand, voilà. Oui, exactement, j'ai compris. Bon. Très bien.
0: La météo tout de suite et on vous retrouve du côté des 11h. Hein.
1: Exactement. Vous avez tout à fait raison. On se retrouve tout à l'heure à Daube.
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0: Le temps de ce samedi 10 octobre pour la Corse du Sud. Eh bien, la journée a débuté sous un ciel largement ensoleillé. Les nuages se font progressivement plus nombreux, mais il ne s'agit souvent que d'un voile élevé. Le ciel reste lumineux en journée et début de nuit. Vent d'ouest à sud-ouest assez fort sur l'extrême sud. Atténuation ensuite. Rafale atteignant 65 km heure. Température maximale pour le jour autour de 22 à 25 degrés. Et puis pour la Haute-Corse, le ciel est très ensoleillé. Seuls quelques rares nuages se montrent timidement en fin de matinée sur la montagne et l'ouest du département l'après-midi. Eh bien, jusqu'en début de soirée, vent s'établissant au nord-ouest modéré sur la région bastiaise. Température maximale autour de 19 à 22 degrés.
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0: 10h03 sur ici RCFM en top pour vous accompagner jusqu'à midi. Théo est à la réalisation de ce programme. Marie-Ange au standard, chronique, musique, info, évidemment jusqu'à donc 12h ensemble sur RCFM.
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est resté les démons de minuit hein, pour Images lors des soirées. Puis il y avait d'autres succès derrière, et notamment ce corps à corps sur RCFM, 10h08 sur votre radio en top pour vous servir jusqu'à midi. Dans quelques instants, on va s'intéresser à vos sorties avec l'agenda du week-end. Ce sera après les Tiami et Kouchens.

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0: Idée sortie, agenda sur RCFM. Jusqu'à demain, le festival Stettiner Arte propose différents spectacles, notamment de théâtre et de rue, à destination tout d'abord du jeune public, mais également pour tous, Algayola et Lumio Ambalagne. Des spectacles gratuits et payants, spectacles de théâtre et de danse également. On poursuit avec du côté de Multifao, et bien en ce samedi 10 octobre, mais jusqu'au dimanche 1er novembre. Un parcours dédié à l'art contemporain, donc, à Multifao. Des œuvres d'art investissent les placettes et ruelles du village pour proposer un regard renouvelé sur l'architecture et le patrimoine. En dialogue avec ces lieux, les œuvres se découvrent dans un espace à ciel ouvert qui décloisonne les pratiques et favorise la rencontre entre création contemporaine et ensemble des publics. Cette première édition est dédiée à Dominique Deglispost qui imagina en précurseur et Baese in Luce, moment d'exception où les arts visuels quittaient le musée pour s'installer dans l'espace public. Et puis ce samedi 10 octobre au musée de l'Altaro, quand on propose des projections cinématographiques à 14h, Les Roches Rouges de Bruno Dumont, 15h45, Notre Salut d'Emmanuel Mar, et puis à 18h30, Garance de Jeanne Herry. C'est avec la bibliothèque Livia Villa. Et donc, c'est au musée de l'Altaro à Lévis aujourd'hui. On poursuit avec Céline Dion. Bonjour, pardon et merci sur RCFM.
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0: Céline Dion sur RCFM en ce samedi 10 octobre. Vous le savez, le week-end, on vous propose des rediffusions des chroniques de la semaine, notamment celle de la beauté avec Muriel Christet et Isabelle Doignaz. On va parler notamment de citronnelle.
1: Le focus aujourd'hui sur la verveine citronnée dont on adore le goût, Muriel.
2: Le goût et la senteur si raffinée, forte de citron certes, mais dans un mélange qui est tellement subtil. Alosia citrodora, c'est son nom latin, originaire des Andes, d'Amérique du Sud, comme le Pérou. On la trouve de 0 mètre, donc bord de mer, hein, à 3000 mètres d'altitude. Incroyable. Elle est riche en nérole, en géraniol, tiens, et en citral, comme dans les agrumes. C'est ça qui donne cette note citronnée tellement agréable. Moins de 1% d'huile essentielle, c'est une des huiles essentielles très coûteuses, difficile à obtenir. Figurez-vous qu'elle a été découverte par Philibert Commerceau en 1767 avec Bougainville. Bougainville, qui a donné son nom au bougainvillier. Donc, il nous l'a ramené. Alors, c'est très rigolo parce qu'en alimentaire, on la connaît. Une infusion de verveine, c'est formidable. On fait des liqueurs formidables aussi, à boire avec modération. Eh bien, au Pérou, ils ont un cola, donc une boisson gazeuse à base de verveine qui s'appelle l'Inca Cola. Et ça dépasse les ventes de Coca et compagnie. Alors, les vertus, eh bien, elle est apaisante, c'est-à-dire qu'elle va relâcher l'esprit, oui, calmer, favoriser le sommeil. Elle est digestive, fébrifuge, donc elle fait baisser la fièvre et antispasmodique. On lui prête même des actions antifongiques. Donc cette petite verveine citronnée qui sent si bon vous fait tellement de bien à l'intérieur comme à l'extérieur.
0: C'est vrai, c'est bon, ça sent bon et ça fait du bien au corps. Justement, on poursuivra dans quelques instants avec le corps et le mental. Arthur Solinas nous parlera du dénivelé. Qu'est-ce que le dénivelé ? Il va tout vous dire d'ici quelques instants après The Road to Hell. C'est Chris Rea qui, après On the Beach, il y a quelques années, signait cet autre succès. 10h20 sur RCFM Manteau pour vous accompagner sur cette onde jusqu'à midi.

0: Astrada, l'Inferno ou la route de l'enfer. The Road to Hell, c'était Chris Rea sur RCFM. C'est un mot qu'on entend depuis pas mal de temps maintenant, surtout quand on parle de trail, le fameux dénivelé. Qu'est-ce que le dénivelé? Arthur Solinas vous en parle tout de suite sur RCFM.
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3: Bonjour à tous. Aujourd'hui, on va quitter la route et on va prendre un peu de hauteur, car comme vous le savez, en Corse, on a un terrain qui est très accessible. C'est bien évidemment le trail et on va parler montagne, dénivelé, montée, descente et surtout récupération. Et pour commencer, une petite question. Quand votre montre vous annonce 10 km et 600 mètres de dénivelé positif, est-ce que vous savez vraiment ce que ça signifie? Le dénivelé positif, c'est tout simplement la quantité de mètres que vous allez monter pendant votre sortie. Et c'est là que les choses deviennent plus intéressantes. Parce que 10 km sur du plat et 10 km en montagne, ce n'est absolument pas le même effort. Imaginez, vous courez 10 km sur une route quasiment plate. Maintenant, vous ajoutez plusieurs centaines de mètres de montée, des descentes, des chemins irréguliers, des pierres, parfois de la chaleur. Enfin, vous connaissez, chez nous, on a quelques exemples, comme le GR20, comme le Rhénose, et comme tant d'autres massifs. Alors, votre montre affiche toujours 10 km, mais vos jambes, elles, ne racontent clairement pas la même histoire. En montagne, il faut donc apprendre à regarder autre chose que simplement la distance. Le dénivelé permet de mieux comprendre la difficulté d'une sortie. Et surtout, il faut éviter une erreur classique, vouloir comparer son chrono en montagne avec celui réalisé sur le plat. Ce n'est vraiment pas comparable. Une montée va faire augmenter votre fréquence cardiaque, premièrement. Sollicitez davantage les cuisses et les mollets et vous demandez beaucoup plus d'énergie. Et puis, chez nous en Corse, on le sait, parfois, on peut avoir l'impression que le sentier monte alors qu'il monte encore, encore et torne à Vignale. Alors, quand vous préparez une sortie en montagne, regardez la distance, bien sûr, mais aussi le dénivelé et le type de terrain. Et si vous débutez, commencez progressivement. Pas besoin de partir directement sur 1500 mètres de dénivelé pour prouver quelque chose. En montagne, le chiffre qui compte n'est pas toujours celui des kilomètres. Parce qu'un petit parcours avec beaucoup de dénivelé peut parfois laisser de sacrées traces. Alors cette semaine, on prend de la hauteur et on part en montagne. À domani.

0: rencontre hein, lors de randonnées. Gastagne, les châtaigniers, bien sûr. Gastagne, dit Falalelo. C'était Meridiano à l'instant. On va poursuivre en musique avec Billy Paul et Your Song.
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0: Et puis dans quelques instants, d'autres rendez-vous RIB et avec notamment Evelyn Fontana ou encore un extrait des experts. Bienvenue sur RCFM, 10h30.

0: Billy Paul, c'était Your Song sur RCFM.
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0: Dans quelques instants, vous retrouverez Blaine Fontana pour Ribé. Ce sera après Diane Tell et faire à nouveau connaissance.

0: Diane Tell sur RCFM, faire connaissance. Eh bien, justement, cette semaine, Evelyn Fontana a fait connaissance avec Laetitia Giuntini. Dernier moment à Montemayo avec cette bergère. Evelyn s'est installée à ses côtés dans sa petite maison et on parle musique et également lecture.
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3: 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Faudrait già che j'aille chez l'ophtalmo.
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3: Ça n'arrive qu'au vivant. Déjà, il y a Dominique Orlandini, au beau-brier Dario Deodereno, qui m'a régalé. Déjà, il est un peu rare ici, il est un peu en forme, il est un peu hyperactif. J'ai alors Dominique, va bien. Enfin, j'ai dit, écoute, ça va bien et je ne m'en porte pas plus mal.
2: Il y a des gens auxquels tu penses, des fois, dans des journées comme ça, qui sont des. Bah, des gens qui te font du bien, même s'ils ne sont plus là, mais qui font partie de ton quotidien, ou tu as des pensées pour eux.
3: Ah, ça, c'est difficile à répondre. Hein. Je crois que c'est des choses qui passent, et forcément, enfin, je manque au gaz, tu traverses aussi. Et je pense que la radio, le beau de la radio, on aimait. Mais quand tu y es, on a bien ça, d'abord, pas trop. 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
0: 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Sanga Une à présent avec Miguel Dominici et Fabrice Andréan. Et puis dans quelques instants, on vous proposera un extrait des experts avec Mika Andréani.

0: Tangawi, nous, Nanta RTFM. Je vous le disais, le week-end, on vous propose des extraits des experts. Ça s'appelle tout simplement Question d'experts. Jean-François Berda, oncologue et chef du pôle de cancérologie au centre hospitalier d'Ajaccio, était cette semaine dans Les Experts.
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3: Le dépistage permet de détecter un cancer du sein à un stade précoce, mais encore faut-il comprendre pourquoi cela change la prise en charge. Et surtout, l'absence de douleur ou de boule ne signifie pas forcément qu'il n'y a rien à détecter. C'est ce que nous explique le docteur Jean-François Berda.
4: Je pense qu'il faut être assez clair, le dépistage sauve des vies. Maintenant qu'on a dit ça, il faut expliquer pourquoi ça sauve des vies. Alors ça sauve des vies parce que on trouve des tumeurs plus petites, plus faciles à soigner, des chirurgies qui sont plus modérées, des traitements ultérieurs après la chirurgie qui sont plus courts, qui sont même peut-être quelquefois évités, comme la chimiothérapie. Et le but, c'est pas de faire moins de traitements. Le but, c'est de trouver des lésions petites. Et on sait que la gravité des cancers du sein, elle est intrinsèque. Dans la tumeur, il y a des facteurs qui les rendent graves, mais ces facteurs, ils augmentent avec le temps. C'est-à-dire que plus une tumeur est volumineuse, quand elle fait 2 cm, elle est nécessairement plus grave que quand elle fait 1 cm. Donc, plus vous les trouvez petits, plus vite vous les soignez, mieux vous les soignez et plus vous guérissez. Donc, il n'y a vraiment pas trop de difficultés à comprendre que le dépistage est un élément socle de l'amélioration des taux de survie d'un cancer du sein tel qu'on les a depuis quelques années. Les traitements ont beaucoup agi pour ça. On fait des meilleurs traitements qu'avant. On les personnalise davantage. L'immunothérapie est arrivée dans certaines tumeurs du sein qu'on appelle les triples négatifs. Il y a des anticorps. Maintenant, il y a des traitements par voie orale. Il y a des choses qui se sont améliorées sur le plan du traitement. Mais on reste relativement basique à dire que quand on trouve un petit cancer, on le soigne mieux que quand il est plus gros.
3: On le comprend, on peut avoir un cancer du sein sans douleur, sans boule, sans signe particulier. Hein.
4: Oui, l'avantage du dépistage aussi, et c'est ça quelquefois qui choque un peu les gens, c'est d'aller se faire une mammographie alors qu'on ne sent rien. Si on a quelque chose de palpable, c'est plus du dépistage, c'est du diagnostic individuel. Je sens une boule ou mon médecin sent quelque chose. À ce moment-là, je fais une mammographie, je fais une biopsie. Mais le dépistage, c'est justement d'y aller alors qu'on ne se plaint absolument de rien. Et pourtant, on peut trouver des choses.
0: Jean-François Berda, oncologue donc, et chef du pôle de cancérologie au centre hospitalier d'Ajaccio, était cette semaine l'invité de Mika Andreani dans, évidemment, Les Experts Ajaccio, d'où partait la dernière étape du Tour de Corse automobile historique, arrivée tout à l'heure du côté des 13h à Calvi. La suite, c'est Lionel Richie avec Hello, et puis d'ici quelques minutes, évidemment, le retour de l'info insulaire avec Roland Frias.

0: RCFM, 11h précise, et voici le très bon Roland Frias. Bonjour Roland.
1: Bonjour Anto, bonjour à tous. Une centaine de personnes mobilisées ce matin à Sarrolat-Carcopine contre le projet de centre de surtri des déchets de la vallée de la Graône. Habitants et représentants de plusieurs mouvements nationalistes ont installé un barrage filtrant sur la route nationale pour réclamer l'abandon du projet porté par la CAPA et le CIVADEC. Ils dénoncent notamment la proximité du cours d'eau, d'une école primaire et d'un collège et redoutent des conséquences sur l'environnement et la sécurité des riverains. Des discussions attendues ce week-end pour tenter de sortir du conflit à Aircourt. Le président de l'Office des Transports, Jean-Félix Acquahuio, appelle à la responsabilité pour préserver la continuité territoriale. Hier, un quart des vols a été annulé, d'autres modifiés ou déroutés. Cette journée de samedi est également marquée par plusieurs perturbations. Les pilotes grévistes se disent prêts au dialogue sans délai. La politique, à 6 mois de l'élection présidentielle, la primaire de la gauche joue les prolongations après une cyberattaque contre la plateforme de vote. Seuls 20 000 des 140 000 inscrits ont pu voter. Le premier tour opposant 5 candidats, Olivier Faure, Raphaël Glucksmann, Jérôme Gage, Emmanuel Morel et Ségolène Royal, est donc prolongé jusqu'à demain 18h. Dans le monde de l'éducation, l'annonce de 3 000 enseignants remplaçants supplémentaires aura peu d'effet encore selon la CGT. Sur les 185 titulaires sur zone de remplacement de l'académie, moins d'une dizaine sont disponibles. Le syndicat réclame des postes fixes. Et puis en football, place ce soir au 5e tour régional de la Coupe de France à 18h. Le GFCA recevra le Sporting à Mezzaville, un derby à guichet fermé devant 2500 spectateurs, dont 300 Bastiais. Craignant des incidents entre supporters, la préfecture interdit justement aux supporters Bastiais d'arborer leurs couleurs, écharpes, vêtements, drapeaux aux abords du stade. Le Gazélec précise qu'ils pourront toutefois les afficher dans leur parcage. Dans le même temps, l'AC Ajaccio recevra Furia Nyalliagne au stade d'Umelujani.
0: Merci Roland. Puisqu'on parle de sport, aujourd'hui c'est l'arrivée du Tour de Corse à Calvi à partir de 13h.
1: Vous êtes bien renseigné et nous sommes...
0: Et nous sommes samedi aujourd'hui. Nous sommes le 10 octobre. Et pour l'instant, eh bien, Astier solide en tête. Et puis un duel en vue chez les Corses avant l'arrivée donc du côté des 13h. On va bien voir. Hein. Il est notamment sur une Porsche 911 Astier.
1: Et on va suivre ça bien sûr parce qu'on est... partenaire. Voilà. Oh, oh là là.
0: 10 points pour
1: difficile, vous. Difficile, hein, les énigmes avec vous, hein. C'est mieux avec Fabrice Fenouillère, hein, le matin.
0: Hein. En synthèse à la météo. Et je vous reparlerai du Tour de Corse avant midi, hein.
1: Merci beaucoup, Antoine.
0: Merci.
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0: Samedi 10 octobre pour la Corse du Sud, la journée a débuté sous un ciel largement ensoleillé. Les nuages se font évidemment progressivement plus nombreux, mais écoutez bien, il ne s'agit souvent que d'un voile élevé et le ciel reste lumineux. Ah. En journée, début de nuit, vent d'ouest à sud-ouest assez fort sur l'extrême sud. Atténuation ensuite, rafale atteignant 65 km/h, température maximale 22 à 25 degrés. Et puis pour la Haute-Corse, le ciel est très ensoleillé. Seuls quelques rares nuages se montrent timidement en fin de matinée. Sur la montagne et l'ouest du département, l'après-midi jusqu'en début de soirée. Vent s'établissant au nord-ouest modéré sur la région Bastiaise, température maximale autour de 19 à 22 degrés.
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0: Ici Anto, au micro, avec vous jusqu'à midi.
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Avileta, je t'emmène aiguille sur RCFM. Je vous le disais, c'est aujourd'hui le dernier jour pour le Tour de Corse historique. Astier, donc, pour le moment, leader sur sa Porsche 911. Et bien sûr, il procède désormais près de 3 minutes d'avance sur Tom Pierre, qui lui est sur BMW M3, deuxième, après donc l'étape de vendredi entre Propriano et Ajaccio. Mais l'attention se porte sur la barre gare entre Mancini et Argenti dans ce sprint final vers Calvi ce samedi. Et la dernière épreuve spéciale du jour, elle est costaud puisque c'est Argentella Calvi. Je sais pas si vous connaissez la route, mais c'est une route assez, je dirais, défoncée, et ce sera donc, elle va être prise finalement à l'envers lors par rapport au départ de l'épreuve qui, elle, donc, était dans le sens Calvi Argentella. 11h10 sur RCFM, c'est Sting qui arrive à présent avec It's a Problemé. Et puis, dans quelques instants, Liline avec Andula Potentini pour nous régaler avec ses jolies histoires.

0: L'association du Téléthon est à l'honneur dans le journal des associations. C'est présenté par Valérie Franceschetti.
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2: Je vous propose de retrouver Catherine Château-Artaud, coordinatrice de l'AFM pour la Haute-Corse. Catherine, bonjour, le Téléthon s'approche en décembre, mais de nombreuses actions ont déjà démarré.
3: Oui, bonjour à toutes. Bonjour et merci de m'accueillir à nouveau. Nous avons des actions qui ont lieu un petit peu partout, en Balagne, un petit peu partout, qui ont commencé. Nous serons au Salon du Chocolat. Ce sont les familles qui auront un stand et qui proposeront le CD de Félie au Movior d'Alise, cette magnifique chanson qu'il a rééditée avec en plus une orchestration nouvelle.
2: Et on salue la mémoire aussi de Marie-Jo Allegrini qui était sur cette chanson. Et cet album à acheter, c'est super, c'est une chanson magnifique et vous allez participer au financement aussi de l'AFM. Je voudrais, Catherine, aussi qu'on parle un petit peu des avancées de la recherche avec vous.
3: Oui, les avancées ont été très importantes. Vous savez, comme tout un chacun, qu'il y a eu la recherche des gènes et qu'on a découvert donc tous les gènes, enfin une grande partie des gènes déficients. Donc les gens ne sont plus dans l'attente de ne pas connaître leur maladie.
2: La génétique,
3: c'est un gros point. La génétique, sur le plan génétique, c'est important. Mais nous avons des thérapies très innovantes. Il n'y a pas que la thérapie génique. Il y a la thérapie cellulaire qui sert aussi à grand nombre de maladies, dont des maladies cardiaques, des maladies des yeux, pour le cancer, tout ce qui est, toutes ces recherches ont servi à de nombreuses maladies, pas seulement à des maladies neuromusculaires. C'est vrai qu'il y a eu également ce qui a permis de dépister aussi, à partir de cette année, la myotropie spinale, puisque la détection fait à la naissance. Cela permet de soigner et de guérir de suite les enfants qui sont atteints de cette maladie. Donc ça, c'est une grosse avancée. Et puis, il y aura également la détection d'autres maladies. C'est

sur CD qui sera en vente au profit du Téléthon. C'est en fait, ce sont les mêmes voix avec une légère réorchestration et des voix d'enfants qui vont venir en supplément sur ce morceau qu'on écoute à présent.

Une version live de ce Homo Vior Daïs avec Félie. Et je vous rappelle donc à l'origine, c'est Marie-Jo Allegrini qui est présente sur ce morceau. Ce disque justement ressortira dans pas très longtemps pour le Téléthon avec la voix de Marie-Jo. The Rolling Stones, Angie sur RCFM, 11h28. On se revoit dans quelques instants avec d'autres rendez-vous, et notamment Imagi Fioridi avec Vincent Albertini.

0: Les Rolling Stones sur RCFM. On s'intéresse.
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0: Mais bien sûr, on s'intéresse à l'agenda, vos sorties. Jusqu'à demain, le festival Stettiner Arte propose différents spectacles, notamment du théâtre de rue, destination tout d'abord du jeune public, mais également pour tous. C'est Algaiola et Lumio Ambalagne, des spectacles gratuits et payants. On s'intéresse également à ce samedi 10 octobre à Multifao, qui ouvre un parcours dédié à l'art contemporain. Des œuvres d'art investissent les placettes et ruelles du village pour proposer un regard renouvelé sur l'architecture et le patrimoine en dialogue avec ces lieux. Les œuvres se découvrent dans un espace à ciel ouvert qui décloisonne les pratiques et favorise la rencontre entre création contemporaine et ensemble des publics, des espaces publics, pardon. Cette première édition est dédiée à Dominique Delis Post qui imagina en précurseur les Paese in Luce, moment d'exception où les arts visuels quittaient le musée pour s'installer dans l'espace public. C'est jusqu'au 1er novembre du côté donc de Multifao. En ce samedi 10 octobre, au musée de l'Altaro à Lévis, on vous propose du cinéma. 14h, Les Roches Rouges de Bruno Dumont. 15h45, Notre Salut d'Emmanuel Marie. À 18h30, Garance de Jeanne Herry. Et puis, puisqu'on est également dans cet agenda, n'oubliez pas Casellart qui vous propose sa résidence d'écriture d'automne en fiction et animation. Durant 3 semaines, Casellart accueille 12 autrices, auteurs de films de fiction et d'animation. Les 5 projets de retenue en animation sont suivis par Eric Rondeau avec l'intervention ponctuelle de Pauline Morino, tandis que les 7 projets de fiction sont accompagnés pendant toute la résidence par Viviane Zing avec l'intervention ponctuelle de Fanny Martin. Et donc c'est à l'association Casellart du côté de Venaco. Voilà pour cet agenda. Je vous parlais du Tour de Corse automobile. Il reste une épreuve spéciale à courir, c'est l'épreuve spéciale numéro 19 entre l'Argentel et Calvi. Ça partira à midi quart. Sachez qu'à l'heure actuelle, c'est Julien Saunier qui a signé le meilleur temps de l'épreuve spéciale, donc 18 si je ne me trompe pas. Et du coup, Raphaël Astier donc et Denis Giraudet sont pour l'instant leaders, suivis de Tom Pierre et Tristan Pierre, et donc une Porsche en première position, une BMW M3 en deuxième position et Julien Saunier qui monte d'une marche et qui se retrouve à l'heure actuelle troisième. Il voulait être sur le podium. Il restera donc une dernière épreuve spéciale tout à l'heure à midi et quart entre donc Argentel et Calvi. Julien Saunier donc sur Renault R5 Maxi Turbo. Et du coup, Johan Bonato perd pour l'instant la troisième place et se retrouve quatrième avec sa Lancia Delta Integrale. Et voilà, ça c'était un petit point sur le Tour de Corse historique sur RCFM.
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0: Ugello, à présent avec Van Gogh. Et dans quelques instants, Imagi Fioridi de Vincent Albertini. Bienvenue à vous sur RCFM Manteau pour vous accompagner jusqu'à midi.

0: Vianney sur RCFM. C'est Cigrantelli pour les musiques de Méditerranée. C'est tout de suite.
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2: Votre chronique musicale du jour, direction la Tunisie, avec un morceau qui cartonne, December, signé Seven Baby, un titre qui mélange mélancolie et rage avec une esthétique musicale très soignée. Dès les premières notes, on plonge dans une ambiance presque cinématographique, une instrumentale planante aux accents sombres et une impression d'une tempête émotionnelle, et oui, même sous le soleil du Maghreb. Seven Baby livre un morceau très personnel, presque confessionnel, où les blessures du passé rencontre une forme de poésie urbaine très moderne. Seven Baby a également beaucoup travaillé le visuel de son morceau, le clip vidéo ou encore l'image de la pochette de cette musique avec un bateau en feu sous la pluie, ce qui illustre parfaitement le contraste du titre. Beau et douloureux à la fois. December, c'est une balade dans un cœur en crise, mais aussi une preuve que la nouvelle génération du rap tunisien a beaucoup à dire et à offrir.

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14: Dans quelques instants, Marie-Elisabeth Ferrandini nous rejoindra pour notamment Kinibensi. Voici Horizonte à Filosofia sur RCFM.

0: RCFM, midi précise. L'heure de retrouver l'info insulaire avec Roland Frias. Bonjour Roland.
1: Bonjour Anto, bonjour à tous. Le projet de centre de surtri des déchets de la vallée de la Graonne a continué de susciter une vive opposition. Ce matin, une centaine de personnes s'est rassemblée à Sarrolles-Carcobine pour réclamer son abandon. Un barrage filtrant a été installé sur la route nationale. Les manifestants dénoncent notamment la proximité de la rivière Graonne et de plusieurs établissements scolaires. Ils redoutent les conséquences environnementales et sanitaires de cette installation portée par la CAPA et le CIVADEC, comme l'explique Jérôme Pierlovisi, agriculteur et adjoint au maire de Coutoli-Corticiato.
2: Rappelez qu'il y a une école primaire de plus de 500 élèves juste à 100 mètres de là, un centre de repos, un centre de formation, une zone résidentielle, que ce soit côté Coutes ou côté Sarre. Voilà. Donc l'implantation dans cette zone nous semble complètement inopérationnelle.
3: Vous réclamez l'arrêt du projet pur et simple ?
2: Absolument, l'abandon du projet. Le projet n'a pas encore commencé, puisque nous réclamons que le projet soit abandonné.
1: Une interview signée Patrice Roubaud. Autre mobilisation ce matin en Balagne, Corinne Fronte dénonce une demande de délocalisation à Paris des assemblées générales d'une copropriété de Lodzari, pourtant située sur la commune de Belgodère. Une proposition formulée par un propriétaire pour faciliter la participation des copropriétaires majoritairement non résidents. Réunis sur place, une vingtaine de militants indépendantistes dénoncent une volonté d'écarter les Corses. Le mouvement pointe également la multiplication des locations touristiques symbolisées par les boîtes à clés et réaffirme son soutien aux maires mobilisés pour l'instauration d'un statut de résident. De son côté, la FDSEA de Haute-Corse réclame la suspension des aides publiques accordées au projet viticole du domaine Saint-Ange à Tsonz, une demande qui intervient après les révélations de Corse Matin ce samedi sur un différend familial concernant la propriété de certains terrains. Le syndicat demande à l'ODARC et à l'État de suspendre les aides à titre conservatoire, évoquant jusqu'à 1,5 million d'euros de subventions potentielles. Il réclame également un réexamen du dossier, notamment sur l'évolution des statuts de l'exploitation et les ressources en eau nécessaires à l'irrigation. Dans l'actualité également, des discussions ce week-end pour tenter de sortir du conflit à Ercourt-Siga. Jean-Félix Acquahua, président de l'Office des Transports, appelle à la responsabilité pour préserver la continuité territoriale. Hier, un quart des vols a été annulé, d'autres modifiés ou déroutés avec des transferts en bus. Les pilotes grévistes se disent prêts au dialogue et dénoncent le coût des affrètements, selon eux deux fois supérieur aux engagements salariaux pris il y a deux ans. Le programme des vols de ce samedi est disponible sur notre site internet, ici RCFM. La plateforme de vote e-voter pour la primaire de gauche, victime d'une cyberattaque dès son ouverture hier matin. Un chamboulement pour un scrutin comptant 140 000 inscrits en vue de désigner le prochain candidat de gauche au présidentiel de 2027 parmi les 5 en lice. Olivier Faure, Raphaël Glucksmann, Jérôme Gage, Emmanuel Morel et Ségolène Royal. Le vote a finalement pu reprendre normalement après l'intervention d'experts techniques. La fermeture du scrutin, initialement prévue aujourd'hui, a finalement été reportée à demain 18h. La réaction de Jean-Baptiste Luccioni, secrétaire de la Fédération Socialiste de Corse du Sud.
4: Ma réaction d'abord, c'est de dire que malheureusement, cette partie qu'on souhaitait sécuriser pour avoir la possibilité de bien suivre le scrutin et qu'il n'y ait pas de contestation possible, on s'aperçoit que les personnes qui ont la capacité de gérer ces sites ont bien réagi, mais il y a aussi des hackers qui sont très très forts et donc il faut être très très vigilant. A priori, le scrutin ne serait pas altéré, la sincérité ne serait pas altérée. Au niveau de l'accord, je ne pense pas qu'il y ait de grandes conséquences. On est pris dans le flot national, bien évidemment, et s'il y a des tournements, on fera partie malheureusement des tournements global. C'est dommage parce que c'était peut-être l'avenir qu'on est en train d'obérer. C'est sûr qu'un vote électronique permet au plus grand nombre de se positionner sans avoir à prendre un moyen de transport, sans avoir à consacrer deux heures dans une journée, donc c'est certainement l'avenir. Moi, je pense que c'est l'avenir, bien évidemment. Pour autant, il faut que cet avenir soit sûr, et on s'aperçoit qu'il n'est pas si sûr que ça.
1: Des propos recueillis par Mathieu Bourigny. Après l'annonce du ministre de l'Éducation nationale de déployer 3000 titulaires sur zone de remplacement, le rectorat souligne que ces enseignants représentent déjà 10% des effectifs en Corse, soit 185 personnels, et selon la secrétaire générale de l'Académie, Virginie Franz, il il y en a un peu moins d'une dizaine qui restent disponibles. Virginie Franski indique que dans chaque établissement, il existe ce que l'on appelle un protocole du remplacement de courte durée. Elle en précise ses modalités.
5: Il y a ce qu'on appelle les remplacements de moins de 15 jours. Ce type de remplacement d'absence d'un enseignant, elle est couverte par ce que l'on appelle des heures supplémentaires qui sont attribuées à l'ensemble des établissements de l'académie. Pour vous donner un petit peu une volumétrie, c'est à hauteur de 5652 heures pour la période de septembre à décembre à destination du remplacement inférieur à 15 jours. Et puis quand on a un besoin pour remplacer un enseignant à hauteur de plus de 15 jours, à ce moment-là, on mobilise à la fois nos titulaires sur zone de remplacement quand ils sont encore disponibles, à la fois au niveau géographique, mais à la fois dans la discipline à remplacer. Sinon, nous faisons appel donc aux contractuels.
1: Et pour Charles Casayanca, secrétaire général de la CGT Haute-Corse, l'annonce ministérielle ne changera donc rien à la situation insulaire. Le syndicaliste dénonce l'utilisation de ses personnels titulaires de remplacement sur des besoins permanents.
6: Chez nous, en Corse, ça n'aura pas d'incidence concrète puisque les TZDR, qui sont censés faire des remplacements de courte durée pour pallier les petites absences de profs, sont tous en poste en Corse dans les établissements scolaires à l'année. Soit des blocs de moyens horaires à 18 heures, qui durent pour certains depuis de nombreuses années, alors qu'il y avait une convention dans l'académie qui disait que une discipline qui a un bloc de moyens horaires de 18 heures, au bout de 3 ans, est transformée en poste et permet ainsi de stabiliser les TZDR en titulaire de ce poste et d'augmenter le volume de remplacement qu'il pourrait y avoir ou de contractuels. En gros, en cascade, ça nous fait avoir des contractuels qui pallient le manque de professeurs ou ils comblent les heures de poste qui ne sont pas pourvues en poste créé, quoi. Bien entendu, le statut de contractuel n'est pas le même que celui de certifié. Plus on a de contractuels et moins on dépense d'argent.
1: Un reportage d'Hélène Batigne. Et puis en football, place ce soir au 5e tour régional de la Coupe de France. Les supporters bastiais pourront bien assister au derby entre le GFCA, pensionnaire de National 2, et le Sporting de Ligue 3 ce soir à 18h à Mézaoui. À Metz, un arrêté préfectoral leur interdit toutefois d'arborer leurs couleurs aux abords du stade Ange Casanova en raison des risques d'incidents entre supporters. Le Gazélec précise toutefois qu'ils pourront les afficher dans leur parcage. Une rencontre à guichet fermé devant 2500 spectateurs, dont 300 bastiais. Dans le même temps, l'AC Ajaccio, pensionnaire de R1, recevra l'AS Furiani Aliani, leader de National 1, au stade d'Oumeloudjani. Et demain, le petit Pousset, la Pierre d'Ilota, évoluant en R2, accueillera à 15h le FC Borg, où tandis que la Balagne de National 2 recevra pour sa part à 16h le Sud FC Club de R1. Voilà, c'est la fin de cette édition. Merci de l'avoir suivi. Place tout de suite à votre émission Des Livres et des Lires avec Evelyne Fontana et toute son équipe. Bon arroba et bon ascolto dans ta RCFM.
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18: Et aujourd'hui, nouveau décor. Nous avons installé le micro au Cube à Bastia, un cinéma qui vient d'ouvrir ses portes et une aventure que nous racontera dans quelques instants Daniel Benedetti. Avec lui, nous parlerons de ce pari, ouvrir de nouvelles salles et faire vivre ce plaisir de découvrir un film ensemble. Notre film commun, notre salut d'Emmanuel Mar avec cette question des choix, de la résistance et de la survie qui va traverser de différentes façons notre sélection. Justin le Juste, Earth of the Best, Digger, l'espèce explosive, le corset ou encore Minotaur. Face à la guerre, à la nature, au pouvoir et aux attentes des autres, comment trouver sa voie sans se perdre ? Autour de moi, l'équipe de l'émission est en train de s'installer. On est bien là, avec ses découvertes, ses coups de cœur, ses réserves aussi. Tout ce qui fait le plaisir de partager les films et parfois de ne pas être d'accord. Geneviève, Laurent et Doumé nous rejoignent tout de suite.
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18: Et Daniel Benedetti va venir s'installer à nos côtés puisque nous sommes dans ce cadre. Daniel qui est quand même très sollicité, mais qui arrive en courant. Nous allons le saluer parce que c'est lui notre hôte aujourd'hui, Daniel Benedetti qui s'installe. Dominique a déjà son casque, Laurent prend son micro, Geneviève pose son verre et son café. C'est ça l'ambiance du Cube. Merci pour l'accueil, Daniel, merci beaucoup.
19: Merci à vous, merci d'être vous êtes déplacé sous mon lieu.
18: Ça doit faire bizarre quand même quand on voit cette structure et qu'on se dit mais ce Paris, ce lieu, je l'ai imaginé il y a une dizaine d'années et de se dire ben ça y est, c'est fait.
19: Il y a une émotion quand on l'a ouvert, mais après on était toujours dans le feu de l'action. Parce que quand on l'a ouvert, on finit à peine de finir les travaux, j'ai même pas pu en profiter. On a eu l'accord des services de la mairie, des pompiers, et on a ouvert dans la foulée.
18: Et c'était le rush d'ailleurs. Hein.
19: Oui, à l'ouverture.
18: Il y a eu un monde fou.
19: À l'ouverture, on a eu du monde, on était heureux. Et là, on est content, c'est surtout le retour positif. On va dire, il y a un bon bouche à oreille. J'ai eu que des critiques positives. Et ça, c'était super.
18: Geneviève, vous êtes arrivée en courant parce que vous étiez il y a quelques minutes en centre-ville. Qu'est-ce qui s'est passé ? Racontez.
20: Il s'est passé que mon court-métrage documentaire est en train d'être projeté au cinéma Le Régent.
18: Et il y avait du monde ?
20: Il y avait un peu de monde, ouais. Tout à fait.
18: Bon, mais ça, c'est un bel événement. On en a parlé. Dominique, comment ça va ?
21: Prix RCFM.
18: Eh bien sûr, on a eu l'occasion de parler de Carcan Audio. Ça va, Dominique ?
21: Ah ben, très bien. On est dans un lieu magnifique. Le cinéma, c'est notre religion. Et on est dans un temple absolument magnifique. Je dirais même une cathédrale.
18: Un très bel accueil. Laurent Hérin, vous connaissez bien l'endroit, vous, hein ?
22: Un petit peu, oui. J'ai la chance de participer à l'aventure. Et comme vous dites, ça a été bien mouvementé les premiers jours, mais on s'est régalé. Et comme dit Daniel, les gens répondent favorablement, sont heureux, viennent, reviennent. Je crois que c'est le plus important, puisque dans cette émission, on le dit tout le temps, aller au cinéma.
18: Mais oui, puis on vient, c'est un moment de convivialité. Et quand on en rentre ici, eh bien, tout de suite, allez, on est enveloppé par l'endroit. On peut s'amuser, on peut boire un coup, on peut attendre les copains dans le hall, on peut se garer facilement. On est aux portes de Bastia. Ça fait partie des petites choses déjà qui donnent l'ambiance et pas tout. Combien de salles, Daniel ?
19: Alors, on a 6 salles, avec quasiment 1000 places dans le tout. Et 2 salles qui sont agrémentées Infinity Vision, qui sont les nouvelles labels donnés par les distributeurs, qui donnent dans des salles qui sont un peu supérieures à la normale.
18: Et ce fameux écran dont on a parlé, vous rappelez
22: le plus grand de Corse.
18: 17 mètres et quelques.
19: Presque 18.
18: Presque 18. C'est unique.
19: Pour Lille, oui, c'est unique. Ça a été une volonté de faire un cinéma neuf de la génération et de mettre les outils qu'il fallait. Donc il y avait la taille de l'écran, il y avait le confort et le son aussi qui était très important.
18: Qu'est-ce que ça a changé que vous ne pouviez pas faire quand vous avez proposé des projets en centre-ville ? Qu'est-ce que cette structure va pouvoir aussi aller offrir dans les mois à venir ?
19: Alors déjà en termes d'événements, donc vous avez dit il y a l'accueil, il y a le lieu, il faut vraiment que ce soit quand on parle de cathédrale, c'est-à-dire que tout le monde peut venir, il y a des personnes qui viennent juste pour boire un café et sentir l'odeur du cinéma qui est en train de s'installer. Et c'est des gens qui viennent généralement voir des films, et quand ils sont de passage, ils s'arrêtent. Et ils parlent de films, ils parlent se renseigner, des sorties. Donc déjà, dans le lieu, ça parle de cinéma. Et le plus drôle, c'est que le soir, dans le parking, il y a, à la sortie de films, on voit des groupes de personnes, hein, des fois par curiosité, j'essaie de m'intégrer, qui ne se connaissent pas et qui discutent de films. Et ça, c'est quelque chose que je ressens, et de plus en plus. Et c'est incroyable.
22: Et si je peux me permettre, Daniel, oublie de souligner, ce qu'a permis le Cube aussi, et que je trouve assez extraordinaire, c'est que ça libère de l'espace à Bastia, aux régions, puisque le Régent et le Cube fonctionnent ensemble, et que donc, on le voit cette semaine avec Artemar, et il y a de la vraie place pour les films, c'est-à-dire qu'avant, Artemar, entre deux séances commerciales, ce qu'on appelle commerciales, les films qui sortent à l'année, on les plaçait, on serrait, on tirait un peu. Là, le plaisir, voilà, de voir Caro juste cet après-midi, d'être au Régent, de profiter de séances, et en sachant que les films commerciaux sont plus ici. Voilà.
0: Il y a une véritable complémentarité entre les trois cinémas de Bastia, finalement.
19: C'est le but. Le but, c'est qu'il y ait un maximum de films qui sortent dans la Région, et encore, il y a des films qui sortent toujours pas national parce qu'il n'y a pas les places, mais il y a de plus en plus de films qui sortent toutes les semaines. Donc le but du jeu, c'est d'essayer d'offrir la possibilité. Donc c'est sûr, certaines personnes se plaignent, oui mais il est pas au centre-ville, mais certains ils disent oui mais vous l'avez pas là. Il faut se déplacer et prendre plaisir d'aller dans tous les lieux de cinéma de Corse.
0: Dominique, racontez-moi, quand vous êtes arrivé pour la première fois dans ce cinéma, vous vous êtes dit quoi? Ça va être une salle peut-être très grande comme celle qu'on peut avoir sur le continent, où vous, tout de suite, vous avez compris qu'il y avait déjà, malgré la structure moderne, une identité?
21: Il y avait une identité, une âme, et la première chose que j'ai dit à Daniel quand je suis venu ici, c'était bravo. Bravo parce que c'est un pari que les Bastiais et les Corses, dans leur ensemble, attendez, plus il y aura de salles de cette qualité, mieux le cinéma ici se portera. Et franchement, côté technique, il n'y a rien à dire. Il n'y a rien à dire pour tout. Hein. Peut-être que vous, au quotidien, vous avez quelques difficultés. Mais franchement, c'est un bonheur. D'abord, c'est propre. Alors là, bravo. Et que ça reste propre le plus longtemps possible. Ça doit être aussi un pari pour vous, exploitants. Et on y est bien. Même si là les murs sont un peu nus, il y a une âme qui commence à se développer, et quand on est ici, on est content. C'est plus la peine d'aller de l'autre côté de la mer, déjà depuis plusieurs années, que ce soit Ajaccio, à Lecce ou à d'autres endroits, les cinémas se sont mis vraiment au diapason de la modernité, et puis bien sûr ça offre vraiment une possibilité de doublement, de triplement de d'accès au film. Ça, c'est quelque chose de comme l'a dit Laurent, c'est quelque chose d'important, parce que ça permet effectivement de toucher à tous les styles de cinéma, que ce soit de la RSC, les blockbusters, et il en faut pour tout le monde. Et la diversité, c'est une richesse.
0: Ça m'étonne que vous n'ayez pas parlé de vos fesses, parce que quand vous avez parlé de ce cinéma la première fois,
21: c'est après 22 heures.
0: Vous m'avez dit, mais quel bonheur de pouvoir voir un film de presque 3 heures, quelquefois, sans. Voilà, c'est confortable, c'est vrai. C'est vrai, je me dis, vous êtes d'accord pour les fesses?
20: Alors je ne me prononcerai pas sur les fesses de Dominique. Je ne me permettrai pas, même pas après 22 heures. En revanche, c'est vrai qu'on a la chance au Cube de pouvoir être très bien installé, et c'est un vrai plus dans un cinéma. Et c'est vrai qu'il faut le dire, ça pourrait paraître évident, mais c'est pas forcément le cas. Et vraiment, ce sont de très belles salles au Cube, à la fois en termes techniques, Dominique l'a dit, les écrans, la qualité du son est vraiment exceptionnelle. Et puis effectivement, on est très bien installé, on est bien assis, on a envie de rester des heures, d'enchaîner toute la journée si notre emploi du temps nous le permet.
0: Laurent valide.
22: Il y a même le fauteuil Laurent.
20: Et il y a le fauteuil, j'y pensais bien sûr.
0: Mais le fameux fauteuil
22: Laurent. Dans la salle 1, Daniel l'a fait pour moi.
0: Comment on le reconnaît? Il est tout seul?
22: Il est tout seul. Premier rang, seul, personne
0: le
22: à côté.
0: Fauteuil le plus célèbre du cinéma.
22: C'est la magagne.
0: J'étais en train de me dire que finalement, dans cet endroit, il y aura des festivals, des ciné-concerts, des rencontres. Ça va s'ouvrir, ça va se développer, ça va prendre le rythme, même si ça a été des premières semaines très très fortes. Voilà, là maintenant, on rentre dans le vif, on rentre dans les projets. On s'installe vraiment.
19: On s'installe, c'est un lieu qui va, comme dit... Comme on a très bien dit, il y a encore des murs blancs, c'est des murs qui vont être habillés, il va y avoir du mobilier qui va arriver, mais j'attendais de voir justement comment les gens allaient s'emparer du lieu pour pouvoir l'adapter au mieux et attendre et répondre aux attentes de la clientèle.
18: Tenir compte des gens qui viennent pour leur offrir un endroit qui leur ressemble. Ça, si c'est pas professionnel, je dis plus rien.
21: Oui, Daniel, ce qui serait bien, c'est un coin, une bibliothèque autour du cinéma.
1: Ah.
21: C'est un lieu qui se prêterait vraiment très bien dans un coin là. Quelques revues,
22: quelques ouvrages,
21: quelques livres. Voilà.
18: Une idée de plus. Ce qu'il y a de très bien, c'est qu'on rentre, on sait qu'il y a 6 salles, il y a 6 films. L'affiche est là, tout est clair, tout est net. En ce moment, c'est quoi les films du moment à afficher ?
22: Il y a plus de 6 films d'ailleurs. Il y en a, j'ai compté cette semaine, on en a 18, je crois,
21: 18.
22: En tout. Alors, je parle avec les avant-premières.
18: Hein. Il y a donc là, il y a le site qui permet d'avoir déjà une vision.
22: Bien sûr, c'est même l'idéal, le site Cinéma Le Cube. Et vous avez tous les horaires, toutes les références. Et effectivement, il y a plusieurs films parce qu'il y a des avant-premières, parce que il y a des films qui tournent, qui sont en fin de vie, ce qu'on appelle, ceux qu'on a déjà pas mal passé, un peu essorés.
18: Dont on a pas mal parlé.
22: Dont on a beaucoup parlé, comme l'Odyssée ou Spider-Man, qui reste quelques séances. Et puis il y a les nouveautés, les 4 sorties de la semaine. Ce qui fait qu'il y a un joli turnover. Vert, quoi.
21: Ouais.
18: Et le mercredi, il y a plein de films aussi. Donc, viens, on est.
22: C'est le jour des sorties.
18: Et oui. Et on a vu passer pas mal d'enfants parce que c'est aussi le jour des enfants. Donc, les familles arrivent. Hein. Ça y est, on prend notre rythme, on prend des habitudes.
19: Oui, et là avec la sortie du Cubu qui a cartonné à 14h, on a été agréablement surpris. Et ça lance le mois d'Halloween, on va dire, avec des séances, avec les films d'horreur qui arrivent. Donc le cinéma est aussi en période, on va dire, des événements commerciaux qui sont rythmés. Et on a hâte de voir le premier vacances de la Toussaint qui vont se passer.
20: Est-ce qu'on aura la chance de voir le cube habillé en orange et noir en mode Halloween?
19: Écoutez, on a passé les commandes. Je ne sais pas où sont les grèves, mais normalement, ça devrait arriver, en effet.
18: Ça sent peut-être un top 5 des films d'Halloween.
20: Alors là, je vous le prépare, bien sûr.
18: Bon, génial. Daniel, merci en tout cas pour l'accueil. Puis on va, je pense, prendre l'habitude de venir vous voir avec l'équipe. On est tellement bien accueillis. C'est un cadre vraiment convivial. Quel plaisir de venir, de se garer sans que ça soit compliqué. On garde notre attache pour le régent et le studio, bien sûr. Mais ce cinéma, il était indispensable. Bravo, longue vie au Cube.
19: Et merci à vous quatre de parler de cinéma. C'est un enrichissement pour tout le monde et pour les cinémas. C'est très important.
18: Dominique.
21: Est-ce qu'on peut dire que le Cube est d'utilité publique?
18: Moi, je pense qu'on peut le dire. Vous validez?
20: Absolument.
18: On valide, super. On se retrouve dans quelques minutes et bien sûr, on va parler des films à l'affiche.

0: Des livres et du cinéma en direct du Cube pour vous parler des films à l'affiche avec bien sûr toute l'équipe réunie. Geneviève qui vient d'arriver du centre-ville où il y a quelques minutes elle présentait Caro Carouille dans le cadre d'Artemar. Et quelle fierté pour nous, quelle équipe. Laurent Hérin qui était sur place aujourd'hui parce que c'était sa journée au Cube. Donc on a eu qu'à le rejoindre. Et puis Dominique Landron qui est bien sûr présent sur Artemar. Je les remercie tous les trois d'être disponibles. Je remercie aussi Jean-André, je remercie Camille, je remercie Doumé. Et puis Serge Jakobowski et Marie Brondine qui étaient présents pour que cette émission puisse avoir lieu. Avant de vous parler de notre film commun, Dominique, un hommage tout de suite.
1: Oui. Eva Marie Saint nous a quittés, 102 ans. C'est une légende d'Hollywood. On se souvient de son rôle dans Sur les quais, où elle a eu d'ailleurs un Oscar pour le second rôle. Mais c'est surtout... pour nous tous, la mort aux trousses, bien sûr, de ce cher Alfred Hitchcock, qui était toujours très intéressé par les actrices blondes. Et Dieu sait si elle était blonde, Eva Marie Saint. Et on se souvient, Gary Grant, Jet Mason, enfin, c'est un classique du cinéma. Et puis, on se souvient aussi de ses rôles dans Exodus et dans Grand Prix de John Frankenheimer. C'est une grande dame qui est partie et on la salue.
0: Merci pour ce clin d'œil, Dominique. On va parler à présent de notre film commun, Prix du scénario à Cannes. Il aurait dû avoir la palme.
2: Évidemment.
0: Mais de qui parle-t-on ? De quel film parle-t-on, les amis ?
2: Du plus grand film de cette année. J'aime bien les superlatifs.
1: N'exagérons rien non plus.
0: Oh, il est là. Bien sûr, Dominique est là pour compenser, bien sûr, notre enthousiasme, notre salut. Vous avez compris que nous étions trois à avoir adoré. Dominique, un petit peu plus de réticence. Alors, Dominique, je vous garde un peu pour la fin. J'adore quand ça monte. Allez, plante le décor, Laurent, parce que je sais que pour Laurent, c'était un coup de cœur dès le départ.
2: Complètement. C'est un film que j'ai la chance de découvrir au mois de février l'an dernier. Grâce à mes fonctions de, eh oui.
0: Il était sur place.
2: De sélectionneur pour la semaine de la critique. Voilà, donc on le voit en avant puisque c'est un deuxième film, faut rappeler. Après Rien à foutre, qu'il avait co-réalisé avec Julie Lecoutre.
3: Et qui avait été pris à la semaine de la critique.
2: Qui était à la semaine de la critique.
1: Un film formidable.
3: À découvrir actuellement sur France TV.
2: C'est une chance, oui, c'est un hasard, mais il est sur France TV jusqu'en février.
0: Génial.
2: Donc, en replay, n'hésitez pas à aller voir Rien à foutre. Premier film d'Emmanuel Marr et donc son second. On ne sait pas du tout à quoi s'attendre. On n'a pas trop entendu parler du sujet, surtout quand je le découvre en février. Et je peux vous dire que c'est une claque, mais une claque phénoménale. Cette façon d'utiliser la modernité dans un film qui est censé parler d'une époque passée, puisque ça se passe sous Vichy, donc en 1941. C'est l'histoire en plus très personnelle de son arrière-grand-père, puisque Emmanuel Marr, son arrière-grand-père, avait justement travaillé pour Vichy, pour Pétain. Et donc il raconte ça, mais d'une façon ultra moderne, comme je viens de le dire. C'est-à-dire qu'il mélange des musiques très modernes.
0: Avec l'Alphaville.
2: Avec Alphaville, par exemple. Incroyable. Avec Opus, Life is Life. Sur des passages tournés avec une caméra qui, elle, par contre, a du grain. Sur des acteurs qui jouent à la fois avec des paroles récentes, mais on sent quand même un jeu un peu comme si on était à l'époque. Bref, il arrive à faire ce mélange extraordinaire. Et puis c'est un film d'une portée incroyable, qui parle quand même au quotidien et aujourd'hui avec les temps qu'on traverse de l'arrivée entre guillemets.

0: Et du mal, du fascisme, de la montée du
1: quelle
0: racisme.
1: Modernité.
0: Et avec une telle modernité, moi je suis bluffé. Arlo, qui est déjà un acteur immense, qu'on avait tous aimé, je pense, dans Petit Paysan, dans pas mal de rôles, est ici phénoménal. Pour moi, il n'y a pas d'autre mot.
1: Proximité, malaise, distance.
0: Complètement.
1: Vous vous êtes senti avec lui? Moi, j'avoue que j'ai été un peu tiraillé dans les trois.
0: Eh ben, c'est exactement ce qu'il arrive à nous faire ressentir. Et c'est cette folie, moi, qui, je trouve, nous porte une fois le film fini, continue à travailler en nous. Et puis, c'est un film où, sincèrement, je ne sais pas vous, mais moi, j'ai pas vu le temps passer. Il
1: incroyable.
0: Dure plus de 2 heures, 2h30. Je trouve qu'on ne voit pas le temps passer. Il est passionnant. Et puis, en plus, on a Thierry de Peretti qui nous fait un petit rôle à la fin.
1: C'est
0: qui est formidable.
2: Et Paul Garat.
0: Et Paul Garat, qui a également un petit rôle, tout petit rôle dans ce film.
1: Ça cartonne, là, à l'affiche.
3: Oui, mais les entrées, c'est vraiment pour un film d'auteur comme ça, un film de Cannes.
0: Difficile.
3: Et effectivement, dans sa fabrication, il est peut-être un peu âpre. Mais qui, en réalité, ne l'est pas tant que ça. Allez le voir.
0: Oui, il est très accessible.
3: Mais en tout cas, effectivement, le nombre d'entrées, c'est-à-dire que quand un film sort, on regarde les entrées du premier jour, donc le mercredi, sont notamment scrutés particulièrement ce qu'on appelle le 9h des Halles, c'est-à-dire la première séance au Hall, le grand cinéma à Paris. Et très, très rapidement, il a vraiment pris la tête des entrées et au bout du premier jour, il a fait
0: 90 000
3: le premier jour.
0: C'est énorme.
3: La première semaine, 250 000.
0: C'est ça.
3: Et là, on arrive à la...
0: On va arriver sur 400, comme disait Dominique, je crois, tout à l'heure. Et surtout, je signalais, et j'aime bien le faire parce que c'est vraiment des gens incroyables, le distributeur s'appelle Condor. C'est pas ce qu'on appelle les gros distributeurs comme SND, Canal+, etc. Il est plus considéré dans les moyens, on va dire, et c'est leur plus gros succès ever. Ils n'avaient jamais réalisé un tel succès. Donc pour un film comme celui-ci, moi je dis bravo.
3: Et c'est un film, tout à l'heure on disait le cube est d'utilité publique, moi je crois que vraiment Notre Salut est un film d'utilité publique. Ça parle, c'est un petit peu dans la même veine que Des Rayons et des Ombres et d'un autre film dont on a parlé ici qui est aussi sur cette même période. En tout cas, je crois qu'aujourd'hui les artistes, les auteurs s'emparent de la Seconde Guerre mondiale parce qu'elle fait particulièrement écho à ce qu'on traverse, à l'actualité, et lui il le fait avec brio et parce qu'il amène de la modernité. C'est vraiment saisissant. Et ce que je trouve de génial, ce qu'avait déjà fait c'est Xavier Giannoli
0: dans Des Rayons et des Ombres. Oui, c'est Xavier Giannoli.
3: C'est de parler de ceux dont on n'avait pas l'habitude d'entendre parler pendant la Seconde Guerre mondiale. Et là, c'est la même chose. C'est un petit fonctionnaire, un petit administratif qui surfe sur la collaboration pour grimper, pour sa petite notoriété personnelle de professionnelle. Et on voit à quel point c'est facile de collaborer et d'écarter des gens juste pour avancer en fait dans la vie professionnelle. C'est brillant.
1: Et c'est génial de garder cette correspondance, mais de voir ce qu'une correspondance dans une famille peut ensuite poser comme question sur un pays et sur la façon dont le virage a été pris. C'est génial d'en faire ça finalement.
0: La modernité aussi de cette correspondance. Ouais. Parce que ça, on dit effectivement, il filme de façon moderne, il joue de façon moderne, il y a des musiques modernes. Mais la correspondance, c'est la vraie. C'est-à-dire que sa grand-mère lui a donné les lettres de son arrière-grand-père et de son arrière-grand-mère qui échangeaient pendant cette période. Et il a gardé les lettres sans modifier le moindre mot. Et la modernité des échanges, la modernité de cette femme, moi je tiens à le signaler, l'actrice est incroyable,
1: et
0: le rôle est incroyable. Et elle apporte aussi énormément. Enfin, c'est un film d'une modernité folle. Sandrine Blanc, merci. Vraiment, moi, c'est plus qu'un coup de cœur quand vous dites Palme d'Or. Évidemment, je trouve qu'il... Le prix du scénario s'est un peu loupé, mais une fois de plus, on l'a souvent dit, ce jury à Cannes n'était pas très international, pas très français, donc ils ont peut-être pas mesuré. Et même lui, Emmanuel Maré, dit la plupart des dialogues sont improvisés, donc un scénario peut-être qu'il aurait pas dû l'avoir. En tout cas, il aurait dû avoir la palme, pour moi, c'est évident.
1: En tout cas, ça permet de comprendre une époque, de comprendre les mécanismes aussi, sans atténuer les responsabilités, c'est sûr, mais c'est une entrée dans une phase historique, et ça, c'est important. Dominique, qu'est-ce que vous pensez? Vous aussi, que ça méritait la palme ou pas?
2: Non, la palme sûrement pas. La palme, on en parlera tout à l'heure. Cela dit, je partage tout à fait tout ce qui vient de dire, parce que effectivement, ça nous amène à une période de plus que trouble, bien entendu, qu'a connu la France. T'as foncé, hein. Plutôt l'État français qui n'est pas la République. Et ce qui est très intéressant effectivement, c'est ces petites mains fonctionnaires qui arrivent en se disant les uns les autres à avoir du pouvoir et du pouvoir en fait sur du sable, hein, parce qu'on s'aperçoit qu'après, au fur et à mesure que l'État français se délite, c'est pas le courage qu'il démontre. Effectivement, Etchiré de Peyret, il joue un rôle terrible, un des plus, excusez-moi du terme, un des plus salopards. Qui est Domange, qui était un collaborateur absolument horrible. Donc là-dessus, effectivement, je suis tout à fait d'accord. Après, moi, je trouve que 153 minutes au cinéma, il faut les tenir. Et je trouve qu'il y a une faiblesse quand même sur la durée. Mais c'est un film effectivement d'utilité publique, comme tu disais, Geneviève. Et effectivement, c'est intéressant de voir que les Français vont voir De Gaulle. Ils vont voir le Giannoli. Mmh. Ça correspond sûrement à quelque chose. Il faut s'interroger. On est effectivement dans une période plus que trouble, et au fur et à mesure, je pense, en voyant les différents sondages publiés chaque semaine, on a de quoi s'inquiéter. Je ne prends pas position, mais je m'interroge. Qu'allons-nous devenir? Et que va devenir aussi la culture par justement cette montée politique qui met la culture ailleurs. Voilà.
1: Ce film, en tout cas, on incite nos amis à aller le voir, oui. Absolument. Est-ce qu'il est encore à l'affiche? Est-ce que...
3: Oui. Alors, il est toujours à l'affiche dans le Sud. Et dans le Sud. Il vient d'arriver aujourd'hui en Haute-Corse au cinéma Le Studio.
0: C'est vrai.
3: Le Studio.
0: Il est au studio depuis hier, aujourd'hui même.
1: Aujourd'hui. C'est... Allez-y, vous comprendrez l'intérêt.
0: Salut.
1: Et que finalement, Délivrer des livres aussi est une émission. Et Délivrer du cinéma, c'est une émission de service public. N'est-ce pas, Dominique?
2: On est bien d'accord.
1: Dans quelques instants, on va vous parler d'autres films. Je vous parle d'Espèces explosives, de Digger, je vous parle de Justin le Juste, ou alors Heart of the Best. Enfin, vous saurez tout de ce qui est à l'affiche actuellement.
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0: Maria Madeleine. Nous allons parler de Mémoire de fille. C'est la suite de votre émission des livres et du cinéma.
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0: Mémoire de fille, Laurent et Geneviève, vous avez vu tous les deux?
2: Oui.
3: Absolument.
0: Alors.
2: Geneviève, je vous en prie.
3: Eh bien, écoutez, c'est une belle surprise.
0: Ah.
3: Ouais, Mémoire de fille, premier film de Judith Godrèche, qui était qu'on avait découvert comme cinéaste avec son court-métrage
2: avec sa fille déjà, ouais.
3: Et c'est pas son premier ?
2: Non, c'est son premier.
0: Je Dominique qui je ne trouvais pas finalement emballé, mais je me disais que non, il n'a pas vu le film.
4: et volontairement pour des raisons bien particulières.
0: Ah voilà. Donc c'est bien ce qu'il me semblait. Je savais qu'il n'était pas trop emballé.
2: Que souvenir de l'âme.
4: Que Laurent connaît.
3: Ah oui. Donc Mémoire de fille, c'est une adaptation du roman de Annie Ernaux. C'est son histoire à Annie Ernaux, où au moment où elle va faire une conférence, une présentation de livre à Rouen, où elle a grandi, elle se remémore en fait d'un été qu'elle a passé quand elle avait 17 ans et demi. Elle le précise à chaque fois, et demi. Où en fait, ce qui pendant des années s'apparentait à sa première fois avec un homme, elle se rend compte en fait que c'était un viol. Donc sur le papier, effectivement, c'est pas très joyeux, mais peu importe, puisque c'est une belle surprise, parce que c'est bien réalisé, c'est bien adapté aussi, ce qui est pas forcément évident avec l'écriture d'Annie Ernaux, que pour ma part j'adore, mais je trouve que c'est pas si évident d'adapter au cinéma une œuvre littéraire. Et là, il y a quelque chose qui fonctionne. Tess Barthélémy, qui est sa fille à Judith Godrèche, joue le rôle donc d'Annie Ernaux, et on est plongé comme ça dans cet univers des années fin 50 début 60, où cette jeune fille part pour une colonie de vacances où elle est animatrice, monitrice, et donc entourée d'enfants et entourée de toute une jeunesse un peu débridée qu'elle ne connaît pas du tout, parce qu'elle est en pensionnat Saint-Michel à Rouen, et que c'est une fille très sage, très calme, qui ne fume pas, qui ne boit pas, et elle découvre un peu tout ça. Et ça montre à quel point cette expérience de vie qu'elle sous-estime complètement a totalement bouleversé sa vie de femme. Et elle dit une phrase à un moment donné qui m'a beaucoup marquée, qui est 16 août 1958, la dernière fois que mon corps m'a appartenu, quelque chose comme ça. Mmh. Et c'est vraiment très fort, et ça résume très bien le film. C'est la dernière fois que j'ai eu mon corps, c'est ce qu'elle dit.
0: Est-ce qu'il est quand même lumineux, ce film, malgré le sujet qui est lourd, Laurent?
2: Oui, c'est plutôt ce qu'elle réussit d'ailleurs. Moi, je suis pas aussi emballé que Geneviève. C'est un film que j'ai. Allez, je vais être honnête, j'avais un peu d'appréhension, puisque Dominique l'évoquait. Judith Godrèche était venue à l'âme. Elle nous avait présenté son court-métrage qui, soyons honnêtes, ne ressemblait à rien. Enfin, c'était vraiment très très mauvais avec sa fille.
0: Vous
2: validez. Et puis on devait la rencontrer le lendemain. Elle est partie. Bon, mais ça, bref.
4: Mais là, justement, il faut dire pourquoi elle est partie.
2: Oui, bon.
4: Bon, elle est partie pour une revue style public, ou je ne sais plus, enfin ce genre-là, alors qu'elle nous a planté littéralement tout ça pour être en photo en plein été au bord de la mer, voilà. Et alors ça, je n'ai pas apprécié, parce que c'est pas du tout pro. Voilà.
0: C'est la mémoire d'un homme là.
2: En tout cas, voilà, j'avais
4: la blessure d'un homme.
0: Non.
2: J'avais effectivement quelques appréhensions, et bien j'ai été largement étonné. Particulièrement par la première partie du film. Je trouve que l'introduction est très réussie, avec les mots d'Annie Ernaux prononcés par Annie Ernaux.
3: C'est sa voix.
2: C'est sa voix.
3: C'est pas Annie Ernaux, c'est une actrice.
2: C'est Tess qui parle ?
3: Non, c'est une actrice.
2: Ah, je croyais. Bon.
3: En tout cas, on y croit.
2: On entend ces mots. Enfin, moi, je trouve que c'est magnifique, la littérature d'Annie Ernaux. Donc, le film démarre très, très bien. Je trouve que les jeunes sont très bien représentés. On a parlé de Tess Barthélémy.
3: Il y a aussi Maïwenn Barthélémy.
2: Qu'on avait
3: découvert dans 20 Dieu.
2: Voilà, il y a une bande de jeunes qui est plutôt chouette, qui est plutôt réussie. Je trouve qu'il y a une deuxième partie qui est un peu longue. Je trouve que ça s'étire un petit peu au bout d'un moment. Une fois qu'on a compris le principe, ça tourne un petit peu en rond jusqu'à cette fin qui a du mal à s'arrêter. Mais voilà, c'est pas une déception,
3: quand même. Voilà,
2: évidemment. Et puis on le conseille d'autant plus que Je pense que c'est un film important. C'est un film important sur ce que ça raconte, sur les agressions, sur le viol, sur être une jeune femme. Alors à cette époque-là, mais justement là aussi, comme Notre Salut, ça a des répercussions sur aujourd'hui, sur l'actualité. Et on n'oublie pas que Judith Godrèche est un peu le fer de lance de MeToo en France.
3: Bien sûr. Alors c'est-à-dire qu'elle est, il y a eu MeToo en 2017, et je trouve que là depuis un an, elle revient avec autre chose, et aussi parce qu'elle a passé du temps aux États-Unis. Et d'ailleurs, je trouve que ça se sent dans la réalisation de son film.
5: Intéressant.
3: Ouais, ouais, vraiment. Mais d'ailleurs, c'est très bien réalisé. Hein.
2: Oui, c'est plutôt bien fait. Ouais.
3: C'est bien filmé, c'est très bien joué. Vraiment, je trouve ça très bien. Je suis d'accord sur le fait que ça s'étire en longueur. Mais par contre, c'est vrai que ça, on sait de quoi elle parle, Judith Godrèche. Et c'est pas du tout justement dans de la victimisation. C'est vraiment comment on mesure ce qu'on a traversé et comment on reprend le pouvoir là-dessus.
0: Ça s'appelle Mémoire de fille. Justin Lejuste.
4: Alors, Justin Lejuste, c'est réalisé par Éric Barbier. C'est un cinéaste que je suis depuis le début. Il avait réalisé donc Le Brasier, qui avait été une super production à l'échelle française et qui avait été une catastrophe économique. Mais moi, c'est un film qui m'avait beaucoup touché. C'était Le Monde des Mines, et donc c'était intéressant. Et c'est aussi le cinéaste de Petit Pays. Et là, il nous emmène dans la guerre de 1914. On suit des poilus qui sont fusillés pour l'exemple. Alors, on suit un poilu enrôlé de force, un innocent en fait, qui parcourt cette guerre et qui a une chance inouïe d'ailleurs, au milieu de ce drame. Il s'en sort tout le temps. Il a une chance incroyable, vraiment, c'est inouï. C'est très bien interprété par Alban Ivanov et notamment Alexandra Lamy en journaliste du Canard Enchaîné. Mais c'est un film qui est déséquilibré dans sa mise en scène, mais utile par son sujet. Et ça, je pense que c'est important, et notamment à diffuser pour la jeunesse. Alors, c'est pas parfait, Justin Lejuste, mais je pense que les jeunes doivent aller voir ça.
0: C'est quoi? C'est l'absurde? C'est le côté je désobéis?
4: C'est un peu tout ça, et c'est surtout le rôle des gradés de l'armée, les généraux, les colonels, et ainsi de suite, qui, voilà.
2: Quoi. Ah, c'est à Yodi Deli, alors.
4: Oui, absolument.
2: De Jean-Marie Antoni, qui avait fait grand bruit, qui avait été diffusé à Paris, à l'Assemblée.
4: Tout à fait.
2: L'histoire me fait un petit peu penser à ça. J'ai pas eu la chance de le voir, mais
4: c'est ça.
2: On se partage les films.
0: Laurent, et j'en profite, et Doumé, l'espèce explose. Qu'est-ce que vous m'en dites?
4: Ah bah c'est à voir aussi, ça voilà.
2: Alors je suis pas du tout d'accord.
0: Ah, c'est parti pour la battle.
2: Ouais.
0: Wow.
2: Non, alors c'est un film là aussi que j'avais découvert assez tôt, mais justement de pensant être passé un petit peu à côté et voyant qu'il avait une bonne presse, il est par exemple à la une avec la Gradiva du prochain Cahier du Cinéma. Je me suis dit que j'étais sûrement passé à côté de mon sujet et j'ai donc décidé de le revoir. Eh bien, cette révision n'était pas positive, elle était même doublement négative. Moi, c'est un film, je passe complètement à côté. Oui. Je trouve que c'est un sous Perdri. Je sais pas si tu te souviens, Dominique, de Perdri, qui était à la quinzaine des réalisateurs, qui racontait l'histoire déjà d'un gendarme joué par Swann Harlow. Un film d'Erwan Le Duc, que je trouvais très très bon dans le second degré, dans la folie, je trouve que là, Sarah Arnold essaye de faire exactement la même chose, sauf qu'elle se prend les pieds dans le tapis, c'est catastrophique. En plus, elle a vraiment des rôles, puisqu'elle a Alexis Manenti et la Rumpf qui sont pour moi le sommet en ce moment, et en fait elle les met dans une deux chevaux et roule quoi. Alors oui, une deux chevaux c'est sympa, mais je trouve que vraiment le film est déceptif. Voilà.
0: C'est le collectif, c'est les décisions qu'on prend, c'est le côté sauvage dans lequel on peut basculer. C'est ça un peu les thèmes ou c'est quoi?
2: Alors la thématique, c'est oui, c'est dans la campagne, dans l'est de la France.
0: C'est des chasseurs.
2: Un homme qui se fait tuer alors qu'il est chasseur, qu'on l'enquête piétine, et Alexis Manenti qui est gendarme corse, qui est muté, qui est viré de Corse parce qu'il a eu quelques incidents, il est muté là-bas et il reprend l'enquête. Voilà, c'est à peu près le début de l'histoire. Et après, ça part un peu de façon loufoque et ça reste très peu sur l'enquête, en fait.
4: Oui, mais c'est ça qui m'intéresse, moi, c'est ce côté décalé qui est apporté par Alexis Manenti. Et ma foi, une comédie autour des sangliers, c'est pas courant parce que en plus, ça démontre aussi un trafic. Il y a des histoires politiques qui se mêlent là-dedans. Et puis, on montre aussi l'intérieur, le fonctionnement interne d'une gendarmerie, c'est pas triste. Et voilà, moi, j'ai pris beaucoup de plaisir à voir ce film, puis je trouve que Manenti est absolument formidable.
2: Ça je rejoins Dominique. Alexis Manenti prouve, avec ce rôle et celui du Fioul dans Les Artères qui sortira en décembre, qu'il est parmi les plus grands acteurs français actuellement.
0: Les amis, on va accélérer parce qu'il ne nous reste que 10 minutes. Oh. Si je vous dis, mon cher Dominique Digger.
4: Alors, Digger, Alejandro González Iñárritu. Alors, on a affaire à un Tom Cruise totalement méconnaissable dans un rôle de PDG d'une multinationale pétrolière qui pourrait être un sosie aussi de Donald Trump. Alors, on est au cœur d'une catastrophe écologique qui menace la planète, au pôle Nord, suite au forage pétrolier. Vous savez, forêt, il aurait toujours quelque chose, et là, c'est pas une bonne chose. Alors, parallèlement, c'est une pièce de théâtre, totalement délirante. C'est une folie cinématographique. On est dans l'anticipation. Alors, je suis partagé entre, pas le chef-d'œuvre, mais vraiment un film qui apporte quelque chose de nouveau dans le langage cinématographique. Et puis je me dis, est-ce qu'il se fiche pas un peu de notre figure Alejandro? Et donc je suis partagé. Ce film décoiffe dans tous les sens du terme. Quand vous sortez, et là j'ai vu le film il y a une semaine, ben je l'ai encore dans la tête. Alors est-ce que ça va devenir un film culte ou pas? C'est un échec total d'un point de vue financier, hein, 150 millions de dollars à la mer, si je puis dire. Et bon, mais en même temps, il y a eu quoi, 140 000 personnes qui sont allées voir le film. Mais en même temps, les gens vont voir Tom Cruise et Tom Cruise, c'est pas du tout le Tom Cruise habituel. Et je pense que ça doit quand même décoiffer dans le mauvais sens.
0: Autre film américain de David Ayer, Heart of the Best. Et qui l'a vu?
2: Non.
4: Alors moi je l'ai vu.
0: Alors.
4: Alors ça me rappelle un peu le film de Iñárritu, hein, The Revenant.
2: The Revenant, oui, tout à fait. Avec Leonardo DiCaprio.
4: Avec Leonardo DiCaprio. Voilà. Brad Pitt d'un côté, Leonardo DiCaprio.
2: Ce qui permet de comparer quand un du talent et l'autre un peu moins.
3: Plaisir quand vous me regardez en parlant de Brad Pitt.
2: Ah oui, toujours.
3: Communique. Crash d'avion.
4: Non, je parlerai à ce moment-là d'Ursula Andress. Alors, c'est un ancien des forces spéciales américaines qui se retrouve avec son chien, tu vois. Palme Dog peut-être, prisonnier de la nature suite à un accident
0: d'avion.
4: De son avion, absolument. Et donc c'est une œuvre de survie dont le chien est un vrai cabot, comme d'ailleurs Brad Pitt. Il y a une belle mise en scène quand même. Brad Pitt plus pique que jamais. Ça se laisse regarder, c'est pas toujours crédible hein, dans certaines scènes, mais ma foi, il y a cette évocation de la relation entre le chien et le maître qui est intéressante tout de même, et puis ça peut faire pleurer Margot.
2: Il paraît que le chien est bien.
0: Oui. J'adore.
4: Mais
0: vous
4: il est très
0: sorti micro. Oh oui, je trouve.
2: C'est pas moi qui le dis, c'est les spectateurs du Cube.
0: Bon, on leur fait confiance. Les amis, je voulais absolument qu'on ouvre sur le petit écran avec Portobello, la série de Marco
4: Bellocchio. Alors, ça raconte l'histoire d'Enzo Tortora qui, dans les années 70, était une star de la télévision italienne. C'est un peu comme si Michel Drucker était mêlé à un trafic de drogue. Parce qu'en plus, voilà. En fait, on va accuser
3: Tortora. Ça, on l'avait pas vu venir quand même.
0: Non plus.
4: Il faut se méfier. Hein. Bon, bref. Enzo Tortora, qui a été accusé à tort d'être un trafiquant de drogue. Tout ça manipulé par les mafias italiennes. Et derrière, plus ou moins, on peut penser que on est en pleine naissance de la télévision berlusconienne. Et ça va permettre aussi à Berlusconi, qui avait donc toute une série de télévisions régionales, de créer son réseau, Canale 5, Rete 4, Italia 1. Et donc c'est dans ce milieu-là que nous amène ce cher Marco Bellocchio, et c'est à découvrir depuis ce jeudi sur Arte.
0: Bon, donc il y a des bonnes choses aussi côté son petit écran. Ça, on l'a bien compris. On va quand même rappeler que nous sommes tranquillement installés ici au Cube, car Thémar et Basson Plein depuis le 2 octobre, et que dans quelques minutes, nous allons avoir le plaisir d'avoir à nos micros Michel Corot, la présidente de l'événement. Nous aurons aussi Charlotte Silvera, réalisatrice, ici à nos micros. Gérard Mordillat sera là. Et puis aussi le programmateur de l'événement.
2: Oui, tout à fait, Arnaud de Gardin. de Bosque.
0: Ah, génial, très bonne amie à nous.
2: Oui.
0: Ouh, je sens que ça va être bien.
2: Ça va être super.
0: Oui. On va passer un bon moment parce que l'intérêt aussi, c'est qu'on est au cœur de l'événement. Arte Mare Boston Plan, vous avez plein de choses à me raconter sur ce qui se passe. Et puis, je crois même que vous avez fait un top 5, vous.
3: Bien sûr, j'ai fait un top 5 des films du palmarès d'Arte Mare depuis 2000.
4: La reine du top 5.
0: Oui, mais alors, ce qu'il y a de bien, c'est quand vous venez me dire, ah ben non, mais moi, à la place du 3, j'aurais mis.
2: Oui, moi, j'ai préparé quelque chose.
0: Ah, génial. Dominique,
3: t'as fait ça?
0: Vous avez quelques minutes pour réfléchir à ce que vous direz à Geneviève tout à l'heure sur son top 5.
4: Mais c'est en fonction de son top 5.
0: Voilà, parce que tout est dans la tête. Voilà, ça va être une émission sympathique. Je voudrais quand même remercier les techniciens qui permettent d'être là. Ils sont là derrière la console tranquillement, en apparence, mais ça a été une installation énorme. Jean-André Giannichini, Camille Omazir et puis Dominique Mourati qui était lui en studio à Bastia. Serge Jakowski qui est venu prêter main forte à son équipe, ainsi que Marie Bronzini qui était là tout à l'heure. Voilà, parce que c'est grâce à ces gens-là que les émissions comme ça se vivent, n'est-ce pas, mon cher Domé?
4: Absolument, et je peux vous dire que même à distance, quand on a des problèmes importants, techniques, ils sont là et ils trouvent toujours une solution, que ce soit quand on fait des directs en Corse, et même depuis le festival de Cannes, où j'ai eu il y a deux ans un petit souci, ils ont réussi à me dépanner à distance. Bravo messieurs.
0: Ils sont trop forts. Eh bien, je vous remercie, je vous dis dans quelques secondes.
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0: Et petit hommage à un grand monsieur qui a tiré sa révérence il y a quelques jours, Anton Etioz, et Keperto do Atiatira Kulan, Juli, 17h54, hommage.

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10: Bonjour à tous. Voilà, je me présente, donc Pierre Farel, artiste ajaccien. Je fête l'année prochaine mes 40 ans de peinture, donc je pense que beaucoup me connaissent. Écoutez, je suis heureux d'être avec vous, de partager ce moment avec vous et de vous présenter quelques morceaux que j'aime et qui font partie un peu de ma vie. Donc voilà ma playlist. Donc le premier titre, c'est Shadé. Parce que Shadé, je l'ai découvert en 1988, au tout début de ma carrière de peintre. J'avais réussi à emmener une dizaine d'artistes peintres corses à Los Angeles, où on avait exposé là-bas à Dana Point, et après on avait exposé à Palm Springs. Et on avait été accueillis par des Corses de Los Angeles et on avait été très très bien reçus. Et donc dans l'avion, j'avais découvert cette c'était des cassettes, avec des petits baladeurs cassettes à l'époque, de Shadé. Et depuis, elle fait partie de ma vie parce que régulièrement, je me la mets et souvent, j'écoute quand je peins.

le deuxième titre, c'est une petite anecdote, là aussi, à ma jeunesse. Il y en aura plusieurs sur ma jeunesse quand même, parce que c'est, je pense que la musique de la jeunesse marque toute la vie. Et donc là, c'est Isaac Hayes qui avait fait un morceau qui s'appelait Walk On By. Et avec mon meilleur ami, on avait un petit garage qu'on avait aménagé un petit peu avec un petit comptoir en avant-boîte quand on voulait sortir, quand on avait 15 ans. Et quand, avant de sortir, on se mettait Walk On By, et avec mon ami Jeannot, on se mettait chacun de notre côté sur un canapé, et ça nous est arrivé plus d'une fois de nous endormir et d'arriver en boîte 2 ou 3 heures après les autres le soir. Voilà.

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1: En troisième choix, j'ai choisi un monsieur que j'aime beaucoup, qui est décédé assez jeune. C'est George Michael. On n'en parle pas assez, cet homme, c'est régulièrement, on écoute ses morceaux, mais on ne sait pas que lui, il avait une vie tournée vers l'autre. Et bien souvent, quand il avait des gros cachets, il les redistribuait à des associations ou à des malheureux. Et il aidait des gens même dans la rue. Voilà, donc moi c'est quelqu'un que j'admire, et sa musique là aussi m'aide souvent à trouver l'inspiration pour la peinture. Et donc là c'est « The first time I saw your face ».

Là, je pense que vous êtes tous relaxés, là. Vous avez écouté cette musique, c'est top. Moi, je sais que cette musique, elle me prépare à pouvoir m'adapter à la vie de tous les jours dans de meilleures conditions. Et je pense que c'est pareil pour vous. Voilà, ensuite, nous avons Marvin Gaye, I Heard Through the Grapevine. Alors, ça, c'est Marvin Gaye, c'est quelqu'un que aussi que j'aime beaucoup. Il faut savoir quand même que Marvin Gaye a eu une carrière assez courte, donc puisqu'il avait été plus ou moins assassiné, je pense, par son papa, qui lui en voulait certainement, était très jaloux, donc c'est un truc assez compliqué. Mais il était complètement à part des autres parce qu'il y avait un côté très soul, très cool dans sa musique, qui moi aussi me permet souvent de lâcher prise. Voilà.

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1: Alors là, on descend encore un petit peu plus bas dans les années. Là, je ne sais pas exactement en quelle année c'est. Je dirais dans les années 70, j'étais gamin là, vraiment gamin. Et je commençais à découvrir la musique qui me plaisait. C'était la musique un peu soul justement, un peu rock et en même temps ce côté cool que j'ai déjà évoqué. Et là, c'est un groupe, je pense qu'on n'en entend plus trop parler, c'était The Temptations. Et le titre, c'était « Papa was a Rolling Stone ».

Ouais, là, je pense qu'il y en a beaucoup qui ont dû se dire, ouais, c'est vrai que c'est cool. C'est vrai que ça rappelle de bons moments, surtout à ceux qui sont pas nés hier, quoi. Voilà, c'est ça. On va suivre avec Joe Cocker, parce que Joe Cocker, You Can Leave Your Hand On, c'est quelque part, ça m'a inspiré plusieurs fois pour des toiles, parce que cette femme magnifique, actrice, j'ai oublié le nom d'ailleurs, je ne me rappelle plus très bien comment elle s'appelle, dans 9 semaines et demie, elle était somptueuse et elle faisait un striptease derrière un rideau, on la voyait un petit peu en clair-obscur, pendant que le gars, je crois que c'est Mickey Rourke, l'a regardé se déshabiller et je trouvais ça somptueux. Voilà, donc ça m'a souvent très très inspiré au niveau des mouvements de son corps.

Bon, là, je pense que la détente, elle va s'arrêter un petit peu. Là, je crois que vous êtes trop cool, tous. Même si vous êtes dans la playlist de Pierre Farrell, vous êtes avec moi. Mais on va bouger un peu plus, là. Donc, toujours pareil. Je pense que c'est des vieux monsieur maintenant, mais qui font toujours de la scène. Et on parle toujours beaucoup d'eux parce qu'ils sont extraordinaires. C'est les Rolling Stones avec Start Me Up.

Mister Gainsbourg, parce que pour moi c'est un grand monsieur. Ce monsieur, même s'il a été critiqué parfois, ce gars il a eu une carrière que beaucoup lui envient. Et je pense surtout qu'il a eu un nombre de femmes magnifiques que beaucoup lui envient aussi. Et dans le lot, il y avait Brigitte Bardot, bien évidemment. Et j'ai peint un tableau d'ailleurs qui s'appelle Balade rive gauche, où on le voit lui et elle à côté, et dans Paris, dans Saint-Germain, parce que j'avais vu le film où le rôle était tenu par Laetitia Caste de Brigitte Bardot. Et en fait, je pense qu'ils se sont restés enfermés pendant plusieurs jours pour faire cet album. Et dans le lot, il y avait « Je t'aime, moi non plus », qui est la chanson la plus sensuelle qu'on puisse avoir écoutée à cette époque-là. Et je suis pas certain qu'à l'époque, Brigitte Bardot a pu accepter de la faire diffuser. Donc on la connaît plus par Birking, mais en fait, il y a des morceaux qu'on peut écouter aussi de Brigitte Bardot. Et moi, je trouve que c'est somptueux.

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1: On reste dans la musique française, ne vous inquiétez pas, après il y aura de la musique corse aussi. Mais dans la musique française, le grand monsieur, le très grand monsieur, c'est Aznavour. Et la bohème, pourquoi la bohème? Parce que pendant plusieurs années, je faisais des salons à Paris, c'est ce qui s'appelait les grands marchés d'art contemporain, c'était à la Bastille. Et j'avais beaucoup d'amis qui vivaient à Montmartre, des artistes qui exposaient avec moi. Et souvent, le soir, on finissait à Montmartre. Alors, je me rappelle des débuts de soirée, pas toujours des fins de soirée, mais bon, c'était, les ateliers étaient sur des toits. Parfois, on pique-niquait sur les toits. En bas, je me rappelle, il y avait le cimetière de Montmartre. Et c'est des moments que je n'oublierai jamais. Donc, pour moi, la bohème, ça représente toute cette période de ma vie.

le dixième choix. Là, on rentre dans la musique corse. Voce Vento, j'aime. Il y a de nombreux groupes corses que j'apprécie, mais Voce Vento, il y a plusieurs de mes amis qui y sont, notamment un qui est très cher à mon cœur, c'est Fred Poggi. Et Fred Poggi, il fait partie un petit peu de ma vie d'artiste. Cette chanson. Au départ, j'avais choisi Au Général, parce qu'Au Général, c'était une bande musicale d'un film qui a été fait par Inatou Frassat, qui était très beau, sur une lettre qui aurait de Napoléon qui était remise à Pascal Paoli. Et à l'intérieur, en plus, il y avait Jean-Philippe Rich, qui est un ami, il y avait Gréor Sartel aussi, donc tous ces gens que j'apprécie, et j'avais trouvé ce film superbe de Inatou Frassat. Mais après, je me suis dit que pour Voce Vento, le morceau qui les représente, à mon avis, le plus, c'est « Où t'abandonneras-tu ?»

Alors cette chanson, Fratelli, moi c'est un tableau que j'avais fait, que j'ai édité en lithographie, parce que ça représente vraiment les frères qui sont tous en train de chanter à Padier avec les guitares. Et cette chanson de Christophe Modolone et de Alain Stevet est magnifique, parce qu'elle est à la fois en Corse et à la fois, j'allais dire en écossais, mais en anglais, parce que lui est d'origine écossaise. Et tous les deux sont quelque part en train de revendiquer la culture de leur pays.

Là, je réalise que 12, c'est pas beaucoup finalement. On aurait pu faire plus, hein, quand même. Hein. Donc, je pouvais pas terminer sans Pietro Calfucci et Corsica, parce que Corsica, quand on est de Corse, ou qu'on est né en Corse, ou qu'on vit en Corse depuis longtemps, la Corse fait partie de notre cœur. Et Corsica, moi, elle me donne la chair de poule chaque fois. C'est une très, très, très grande chanson qui unit tout le monde. Et je pense que, Io Sol, Vedi Regine, tout le monde se lève, mais Corsica aussi.

Voilà, voilà les amis. Ça passe vite hein, quand même, hein. Même quand on écoute la musique. Hein. Alors vous savez, j'avais mis un petit joker, mais je pense qu'on n'aura pas le temps de l'écouter. Mais vous pouvez l'écouter vous si vous voulez. C'est la Calas, parce que la Calas, c'est quelqu'un que j'adore. Et la norme de Bellini, pour moi, ça aussi, ça me donne la chair de poule. Donc je terminerai sur la Calas en vous disant à tous merci de m'avoir écouté. Et j'espère à très bientôt. Je vous embrasse.

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0: Romain Mathieu.
1: Une évacuation dans le calme, mais des dégâts très importants. La présidente de l'université de Nantes, Karine Bernot, se dit écœurée. La police a fait évacuer ce matin un bâtiment occupé depuis 3 jours en soutien au mouvement lycéen. Le campus du Tertre va rester fermé jusqu'à mardi en raison des dégradations. Un nouveau week-end pour dénoncer les effets des pesticides sur la santé et l'environnement. 100 organisations, associations et ONG écologistes appellent aujourd'hui et demain à des rassemblements partout en France avec ce mot d'ordre: pesticides à vie non merci. Il dénonce le projet de directive Omnibus 10 porté par la Commission européenne qui entend simplifier les réglementations entourant les pesticides. L'OI 69 entre Toulouse et Castres sera finalement ouverte la première semaine de novembre. Des opposants à cette autoroute manifestent aujourd'hui à proximité du tracé. Le militant écologiste Thomas Braille appelle notamment à un boycott national de cette autoroute. Dernière journée de compétition en individuel aujourd'hui aux Mondiaux de judo. C'est en Azerbaïdjan. Hier, la délégation tricolore en difficulté à Bakou a un peu retrouvé le sourire avec la médaille d'argent de Kayla Issoufi. Romain Dico, double médaillé olympique et mondial, s'est qualifié pour la finale des plus de 78 kilos. Très attendu aussi, le cycliste Paul Sexas va-t-il décrocher une victoire de prestige pour clôturer la saison vélo? Réponse aujourd'hui, le Français est aligné sur le Tour de Lombardie en Italie. Dernier monument de la saison qui a débuté ce matin par une mini-grève des coureurs. Au moment du départ, ils sont restés immobiles pour alerter sur les conditions de course.
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1: Votre météo cet après-midi, la perturbation qui perd progressivement de l'activité. On conserve quelques pluies en Aquitaine, Massif central, dans les Alpes du Nord et le Jura. Le soleil brille près de la Méditerranée. Quelques rares averses sur le relief corse qui persistent très localement également sur la façade est. Le ciel est variable avec des passages plus chargés sur le nord du pays, donnant également quelques averses. Les maximales entre 15 et 19 degrés sur la moitié nord, 18 à 21 dans le sud et jusque 27 en Méditerranée.
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2: La deuxième partie de Méditerradio se poursuit avec un rendez-vous bien connu du paysage culturel bastiais, la 44e édition du Festival du film méditerranéen organisé par l'association Artemare. Et comme son nom l'indique, cette année, Artemare à la barre, le festival garde les yeux tournés vers la Méditerranée avec cette année un fil rouge particulièrement fort, la justice. Déjà lancé depuis quelques jours, le festival propose de nombreux films, rencontres et débats autour de cette thématique en interrogeant la manière dont le cinéma peut raconter la justice et les grandes questions qu'elle soulève dans nos sociétés méditerranéennes. Un festival ancien solidement enraciné à Bastia dont nous avons rencontré la présidente Michèle Corotti. Cette dernière nous explique pourquoi Artemare a choisi cette année de placer la justice au cœur de sa programmation.
3: Alors d'abord parce que les cinéastes adorent la justice, parce que la justice est photogénique. Donc on ne compte plus le nombre de films sur la justice, les prétoires, cette mise en scène. Il y a de la mise en scène dans un tribunal. Et il y a donc le décor, il y a les costumes, la robe des juges, des avocats, le procureur général. Il y a du discours, il y a de l'action, il y a des vies, il y a le roman d'innombrables vies, il y a de la tragédie, il y a du drame, il y a des moments bouffons aussi dans les procès. Et donc c'est pour ça que le cinéma s'empare volontiers du monde de la justice, mais aussi parce que la justice est la pierre angulaire de nos sociétés. Il n'y a pas de démocratie sans justice, il n'y a pas de vie en commun sans justice. Alors, parfois, eh bien, on ronchonne, on trouve en effet que la justice n'est pas trop juste, que les choses ne vont pas comme chacun d'entre nous dans son coin le voudrait, mais heureusement qu'il y a là cette institution qui sert de garant et de contrepoint. Donc, pour toutes ces raisons, parce que c'est un sujet passionnant, parce qu'il n'y a pas un jour, et vous êtes bien placé pour le savoir, pas un jour où dans les journaux, il n'y a pas un rappel d'un procès, d'un fait de justice, de quelqu'un qui est mis en examen, etc. Et ça nous intéresse tous. C'est pour toutes ces raisons, d'un thème de proximité, d'une thématique passionnante qui peut être philosophique, sociologique, historique, ô combien, que nous nous sommes dit, tiens, cette année, pourquoi pas la justice ?
2: Une question d'esthétique aussi de la justice, et comme vous l'avez rappelé, la pierre angulaire de notre société. La justice, elle touche tous les aspects de la vie. Finalement, toutes ces dimensions à la fois, elles seront représentées dans le festival cette année ?
3: Oui, parce que le cinéma méditerranéen est un cinéma immensément en prise avec le réel et avec ses aspérités, ses difficultés. Donc, avec une charge documentaire souvent très forte. Donc on va retrouver dans les films les conflits sociaux, on va retrouver les procès, les procédures, on va retrouver comme ça la justice dans tous ses échos et dans tous ses éclats. Et bien entendu, la justice en majesté avec les deux grands débats et avec une programmation de films dédiés. Et ce qui nous permet, si vous voulez, à la fois d'affirmer la cinéphilie de notre public qui s'intéresse à l'histoire du cinéma, qui va revoir de grands films, mais aussi de faire des découvertes de films tout récents qui sont des avant-premières sur la justice.
2: La justice dans tous ses états, une justice qui est faite pour protéger, pour défendre, mais aussi une justice qui peut parfois se tromper, exclure ou même devenir arbitraire.
3: Alors, l'arbitraire de la justice, Enfin, la difficulté de juger, déjà, je ne suis pas mieux placée pour en parler, ce n'est pas mon métier. Mais j'ai lu, en particulier, une de nos invitées, Pascale Robert-Diard, chroniqueuse du Monde. Je la suis dans le quotidien, mais j'ai lu aussi ses livres, dont un, Dans le ventre de la justice. Et la couverture de ce livre m'a effrayée. On y voit le visage d'un homme intensément torturé. Donc je me suis posé la question de savoir ce que ça représentait. Eh bien, c'est une statue de Jean Goujon qui représente la peau d'un juge, car le roi Cambyse était mécontent d'un juge qui était corrompu. Justement, un mauvais juge. Qu'a-t-il fait ? Eh bien, il l'a fait écorcher. Et avec sa peau, il a fait la couverture d'un fauteuil. Et sur ce fauteuil, il a installé le propre fils du juge pour qu'il juge à son tour les fesses sur la peau de son père pour se rappeler sans arrêt qu'il devait être juste, honnête, irréprochable, parce que sinon, il lui en cuirait. Donc vous voyez, oui, la justice, bien sûr, ce sont des hommes et des femmes qui la rendent, mais enfin, c'est pour ça qu'il y a les lois, et tout ce garde-fou des lois, vous savez, ces lois dont Socrate disait qu'il les respectait tellement, qu'il préférait boire la ciguë et mourir que de contrevenir aux lois de la cité et ainsi de déstabiliser tout l'arsenal juridique et législatif de sa ville Athènes.
2: Qu'est-ce que le cinéma peut raconter de la justice que le débat politique ou médiatique raconte moins bien ?
3: Je pense qu'elle peut raconter l'intimité du justiciable et pourquoi pas l'intimité du juge. Prenez le film que nous allons passer qui s'appelle Impossible. C'est un film d'Emmanuel Finkiel adapté d'un roman d'Éric De Luca. Donc c'est l'histoire d'un homme un peu taiseux sur un chemin de montagne qui va se promener et devant lui un autre promeneur à plusieurs centaines de mètres. Au détour d'une corniche où il devrait apercevoir sur le rebord de cette corniche le promeneur qui le précédait, il ne voit plus personne. Il jette un regard en contrebas, le corps est là, disloqué, l'homme est tombé. Il prévient les secours et rentre à l'auberge. 5 jours après, la police est là pour l'arrêter. Pourquoi ? Eh bien, il se trouve que l'homme qui est tombé ou qui a été poussé est un ex-brigadiste, un de ses compagnons de combat qu'il a dénoncé, lui et les autres du groupe, et ainsi les a fait condamner à 10 ans de prison. Et si vous voulez, dans ce film, dans le tête-à-tête avec le juge, on va suivre et accompagner l'homme aussi en prison, on va suivre comme ça les méandres de sa pensée, les mouvements de son cœur. Voilà, ça le cinéma nous le donne. L'intériorité.
2: Et puis le cinéma, il peut aussi impacter notre regard, le faire changer sur tout un tas d'affaires judiciaires, une guerre ou même les injustices.
3: Oui, il y a un cinéma de combat, un cinéma de dénonciation, un cinéma vérité, comme il peut y avoir un cinéma très documentaire, comme le cinéma de Wiseman, qui filme les institutions sans interférer, vous voyez. Mais dans un cas comme dans l'autre, oui, ça dit tellement de choses de la façon dont nous gérons nos sociétés que ça a un véritable impact.
2: Est-ce que le cinéma peut parfois rendre justice à ceux qui n'ont justement pas eu accès à la parole ou à la défense ?
3: Je pense que oui. Je pense que dans le cas de films historiques, de films bien documentés, eh bien le cinéma donne la parole à ceux qui ne l'ont pas, ou met en lumière le combat de gens qui se sont battus pour obtenir justice. C'est aussi tout à l'honneur du cinéma, bien sûr.
2: Y a-t-il aujourd'hui, selon vous, une véritable cinématographie méditerranéenne de la justice ?
3: Alors, cinématographie méditerranéenne de la justice, je ne sais pas. Bien sûr, on peut penser, dans le cinéma italien, dans le cinéma iranien, tenez, voilà, l'Iran, c'est bien loin, mais il y a des films iraniens incroyables, comme ça, qui nous ont montré la dépossession de tout face aux juges qui sont les juges du pouvoir. Cependant, les situations politiques autour de la Méditerranée sont terriblement diverses entre nos démocraties et justement une théocratie comme en Iran. Il est bien évident que l'appareil de la justice n'est pas le même, ne fonctionne pas de la même façon, et que parfois, dans certains pays, il s'agit de parodies de justice. Il y a là, bien sûr, tout le décorum de la justice, il y en a les mots, il y en a les gestes, les attitudes, mais en effet, cette justice-là, à la solde du pouvoir, est forcément injuste.
2: Quel est votre regard, vous, sur le contexte de la justice en Méditerranée aujourd'hui ? On sait que c'est un espace qui est très fracturé entre les différentes rives, avec des guerres. Quel est votre regard ?
3: Encore une fois, c'est difficile de répondre à une question aussi vaste en quelques mots, d'autant plus qu'il ne s'agit pas là de faire un diagnostic sur les différentes manières dont la justice est rendue tout autour de la Méditerranée. Je renvoie là à ce que je vous disais sur les pays démocratiques déjà et ceux qui ne le sont pas, les pays en guerre et ceux qui ne le sont pas, ceux qui observent une loi martiale et ceux qui, fort heureusement, n'en ont pas besoin. Mais aussi, vous me parliez de justice dans un sens plus large, les situations d'injustice, qu'elles soient politiques ou qu'elles soient sociales, sont très nombreuses autour de cette Méditerranée qui est très conflictuelle. Donc, il y aurait beaucoup à dire.
2: Alors la Méditerranée, on l'a dit, c'est à la fois un espace de rencontre, mais aussi et surtout en ce moment, avec ce qui se passe, je dirais, un peu plus à l'Est, un espace de fracture avec toutes ces guerres et ces inégalités. Comment le cinéma peut-il rendre compte de cette contradiction ?
3: Avec courage. Avec courage, et je pense que c'est assez admirable de voir l'engagement des cinéastes qui sont souvent emprisonnés, poursuivis, exilés, qui ne peuvent plus travailler dans leur pays. Je pense par exemple aux frères Nasser, les Palestiniens, qui ne peuvent plus tourner, bien sûr, chez eux. Donc c'est assez terrible. Je pense à un film que nous avons en compétition qui s'appelle « The Sea ». La mer, et qui est l'histoire d'un petit garçon palestinien dont le rêve est de voir la mer. Or, il participe à un voyage scolaire, mais lui, ses papiers ne sont pas en règle, donc il va être refoulé. Et comme c'est un petit garçon très obstiné dans son désir, il va quand même franchir illégalement la frontière pour aller voir la mer. C'est un film d'une grande humanité, d'une rare profondeur, qui fait penser un petit peu, si vous voulez, au film néo-réaliste italien, au voleur de bicyclette, vu à hauteur d'enfant. Et on a cette revendication tellement simple, tellement belle, tellement authentique d'un enfant qui veut simplement voir la mer pour la première fois de sa vie et que la situation politique, bien sûr, empêche de réaliser ce vœu pourtant si simple.
2: Peut-on parler d'une identité ou d'une sensibilité commune au cinéma de Méditerranée malgré toutes ces réalités nationales et voire culturelles différentes ?
3: Là aussi, c'est un peu difficile à dire. On reconnaît volontiers au cinéma méditerranéen, comme je vous l'ai dit, le courage d'aborder la réalité de front. On lui reconnaît aussi un fort tropisme vers l'analyse des rapports familiaux. Il y a sans doute dans ces régions dont les paysages parfois se répondent, etc., comme des jalons qui nous semblent nous présenter des contrées connues, même si on ne les a pas visitées. On se sent une parenté avec ce cinéma méditerranéen. Bien sûr, la diversité est cependant très grande. Là où il y a, me semble-t-il, vraiment malgré tout un point commun, c'est que ce n'est pas un cinéma de la facilité, ce n'est pas un cinéma commercial, C'est un cinéma qui, parfois, peine à trouver sa route vers les salles, qui reste cantonné aux écrans des festivals. Alors, c'est déjà merveilleux, si vous voulez. La situation a beaucoup évolué en 40 ans. Il y a eu un moment où les films des pays méditerranéens, surtout de la rive sud, n'arrivaient pas dans les grands festivals, ne raflaient pas les prix comme ils le font maintenant, ne s'imposaient pas comme ils ont réussi à le faire en toute justice. Maintenant, il y a sans doute encore du travail à faire et constamment une bataille à mener, constamment, pour que ce cinéma ne soit pas écrasé par les cinématographies dominantes, et en particulier par le cinéma américain.
2: Vous me parliez d'évolution, justement, aujourd'hui, la Méditerranée de 2026, est-ce qu'elle est plus difficile à raconter au cinéma que celle des débuts du festival ?
3: Hélas, les conflits qui secouent la Méditerranée existaient déjà à l'époque et ne sont apparemment pas près de se résoudre. Je veux dire qu'il y a comme une constante de drames et de guerres. Non, ça n'a jamais été un foyer de paix. Donc le cinéma méditerranéen a toujours reflété ces réalités conflictuelles.
2: Refléter ces réalités très compliquées, est-ce que le festival Artemar peut aussi, au-delà de montrer des films, participer à une forme de débat public ?
3: Il y participe, car généralement les films sont précédés, suivis de prises de parole, parce qu'il y a des débats au festival, parce qu'il fait la force d'un festival et son intérêt, parce que sinon les gens peuvent voir les films confortablement chez eux, dans leur fauteuil. Ce qui fait l'intérêt d'un festival, c'est de les voir en commun, c'est de sortir de la salle et d'en discuter, c'est de rencontrer des gens qui ne sont pas du même avis que vous, et de confronter les opinions. Donc le festival, et nous l'avons toujours souhaité tel, est une petite agora, une petite place publique. Nous tenons beaucoup à ça, nous tenons beaucoup à la diversité, à la pluralité, à l'ouverture sur le monde et au fait que, quand bien même on promeut des idées différentes, on défend des visions du monde complexes, contraires, eh bien, c'est bien de pouvoir les exprimer.
2: Et quelle place la Corse occupe-t-elle dans cet ensemble vaste, hein, méditerranéen que vous cherchez à faire dialoguer, justement ?
3: La Corse ne l'a pas fait exprès, mais elle est au centre. Elle est vraiment bien placée pour accueillir la Méditerranée. Hein ? Nous baignons dans la Méditerranée. Plus méditerranéen que nous, c'est pas possible de trouver. Donc, non, je pense, c'est d'ailleurs pour ça que notre vieux festival, ce sera la 44e édition, a gardé sa ligne éditoriale tout au long de ces décennies, parce que cette ligne éditoriale est une évidence. Il ne fallait pas chercher bien longtemps pour la trouver et la définir. La Méditerranée et les rapports de la Corse avec les pays qui l'environnent, les populations qui la traversent, celles qui s'y sont installées, tout ça, cette histoire commune, partagée, ça rend la thématique du festival ô combien légitime.
2: Festival ancien, bien enraciné dans le paysage bastiais. Aujourd'hui, comment on pourrait définir, décrire l'esprit de ce festival après plus de 4 décennies ?
3: C'est un festival qui est toujours gourmand. C'est un festival qui invite presque une centaine d'invités. Voilà. On a chaque année dans les 70-80 films. C'est un festival gourmand, un festival vorace, un festival qui ne chipote pas sur le plaisir et sur le partage. C'est aussi, je l'ai dit, un festival constant dans sa démarche, qui aime à donner la parole, qui aime à permettre l'expression de toutes les vérités. Nous travaillons beaucoup à équilibrer nos programmations. Nous y réfléchissons longuement. Bien sûr, pour les films, le critère numéro un, c'est que ce soit un bon film. Mais il y a d'autres critères. Il faut que toute la Méditerranée, ou le plus possible en tout cas de cinématographie, puisse s'exprimer. Il faut que ce qui tient à cœur à nos concitoyens, tous les grands sujets de société, trouvent là leur écho. On travaille beaucoup à ça. On travaille aussi à faire dialoguer les films entre eux, à faire dialoguer le cinéma corse avec le cinéma méditerranéen. Vous savez que nous avons non seulement une compétition de films corse qui marche très bien et qui est toujours passionnante, mais nous avons aussi un panorama du film corse. Nous accueillons cette année, par exemple, le dernier opus de Gérard Guerrieri, cinéaste que nous avons suivi depuis ses tout premiers courts-métrages. Ça aussi, suivre un cinéaste sur toute sa carrière, c'est passionnant. Et si vous voulez, je pense que c'est dans cet intérêt forcené pour le dialogue que nous trouvons notre voie.
2: Une édition passionnante, finalement, cette année encore.
3: Eh bien, je l'espère. Bien sûr, ce serait un petit peu... Ça manquerait, je ne sais pas moi, de réserve et de la plus élémentaire des... Comment dire, trouvez-moi le mot. Ce serait très prétentieux, pour en un mot, de vous dire que le festival sera passionnant. Mais, en tout cas, sur le papier, il l'est. Hein, je vous assure, et les films le sont. Après, c'est à nous de le porter. C'est à nous de faire connaître les programmations. C'est à nous de présenter les films. C'est à nous de réunir à Bastia et Bigouglia pendant une dizaine de jours une foule de gens qui ont des choses passionnantes à dire. Et quand je vois la liste des billets d'avion, je me dis que ça ne devrait pas être mal.
2: C'est ici que se termine cette deuxième partie de Méditerradio. Merci à notre invitée, la présidente de l'association Artemar et organisatrice du festival du film méditerranéen, Michel Corotti. Le festival qui se poursuit entre Bastia et Bigouglia jusqu'au 17 octobre avec encore de nombreux films, rencontres et rendez-vous à découvrir. Merci également à notre amie sicilienne Adelaide Costa. Je vous souhaite à toutes et à tous une très bonne fin de semaine et vous donne rendez-vous la semaine prochaine pour un nouvel épisode de Méditerradio sur ici RCFM.
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0: Manifestants dans le Tarn opposés à l'ouverture en novembre prochain de la controversée A69 entre Toulouse et Castres. Les opposants écologistes n'ont pas obtenu l'arrêt des travaux, mais ils en appellent au boycott de l'infrastructure autoroutière. Une cinquantaine de rassemblements partout en France également contre les pesticides ce week-end, notamment à Paris, Lyon, Grenoble, Marseille ou Nice. Des manifestants opposés au projet de règlement européen Omnibus 10 qui prévoit d'assouplir la réglementation sur les pesticides. C'est dévasté, c'est écœurant, la réaction de Karine Bernot, présidente de Nantes Université, qui annonce la fermeture de son campus jusque mardi prochain. La police a fait évacuer ce matin un bâtiment occupé depuis 3 jours en soutien au mouvement lycéen. Le campus du théâtre a été retrouvé tagué, des ordinateurs cassés, des bureaux renversés et des déchets jonchant le sol. Une grande récolte citoyenne ce week-end pour soigner nos forêts. Après un été d'incendie et de sécheresse, une association lance cette récolte en aidant le jet des chênes, un oiseau, à faire reverdir nos forêts grâce à une récolte de glands. L'idée est d'aider cet oiseau à reconstituer des réserves pour l'hiver. Une partie va pousser au printemps et ainsi favoriser le reboisement. Les frères lunettes, comme on les appelle en Chine, ont un vue un peu floue ce midi en Chine. Favoris du tournoi de ping-pong en double, Alexis et Félix se sont inclinés en finale du Grand Smash de Chine. C'était à Pékin. Et puis Romane Dico, elle, est en finale en judo pour les plus de 78 kilos. La finale est à suivre cet après-midi à Bakou.
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1: L'engagement citoyen de la jeunesse corse dans Terre et Onde est sur RCFM cette semaine. Avec deux portraits. Le premier, celui de jeunes collégiens qui se sont portés volontaires pour devenir cadets de la sécurité civile durant une année scolaire. Le but de ce dispositif national, faire connaître aux jeunes les différentes formes d'engagement citoyen, l'esprit d'entraide, de solidarité ou encore de dévouement. Nous avons suivi une cinquantaine de collégiens Bastien-Cortenay, cadets de la sécurité civile. Second portrait, celui de jeunes sapeurs-pompiers, les JSP de Bastia, que nous avions rencontrés il y a quelques temps. Leur but, devenir soldats du feu et s'engager dans un premier temps dans le volontariat. L'engagement citoyen de la jeunesse corse, c'est dans Terre et Onde, sur RCFM.
2: Il va falloir envoyer du gros maintenant. Comprenez un petit peu la chronologie qui va suivre. La chronologie, vous l'avez suivie, c'est la partie cérémonie dans laquelle on va vous remettre les deux écussons du SIS 2B et de l'U5, d'accord ? On va faire un petit entraînement de 5 minutes avec les deux sergents, d'accord ? Donc écoutez bien les consignes. L'objectif, c'est quoi ? C'est que les autorités, l'ensemble des autorités corses et extérieures puissent vous remettre les deux écussons. Est-ce qu'il y a des questions ?
3: C'est sur la base du volontariat.
1: Frédéric Deminck, enseignant à la cité scolaire de Corté, référent des cadets de la sécurité civile.
3: Donc, pour Corté, la cité scolaire de Corté est exclusivement des élèves de 3e. Donc, sur la centaine d'élèves que nous avons, en début d'année scolaire, on leur demande de candidater sur ce dispositif. À la suite d'une première réunion avec eux pour voir un peu leur motivation, ils doivent ensuite écrire donc une lettre de motivation. Et ensuite, on fait un petit jury pour sélectionner les 16 élèves qui feront partie du dispositif, sachant que on a de plus en plus donc d'élèves qui demandent à intégrer ce dispositif, et j'ai à peu près une quarantaine, 40% d'élèves de 3e, sachant que sur ces 40, il y aura que 16 places. Alors, les objectifs de cette formation, ils sont multiples. Donc, le premier objectif, c'est d'intégrer un dispositif en tant que citoyen pour avoir des valeurs. Ces valeurs, elles se résument, je dirais, sur le respect, sur le vivre ensemble et la citoyenneté. Voilà, c'est vraiment aujourd'hui demander à des ados de 14 ans d'avoir ces valeurs-là. Et donc, moi, mon maître mot, c'est avant tout le respect. Alors, donc les étapes, c'est que au mois de d'octobre, avec donc les partenaires du dispositif, préfecture, service incendie secours, éducation nationale et U5, on valide le planning des formations qui était parti donc d'une dizaine de journées il y a 10 ans, et on est aujourd'hui à 15 journées. Donc on a augmenté les plateaux qu'on peut leur proposer. Une fois que le planning est validé, mi-décembre, ils signent leur charte d'engagement, dans laquelle, justement, ils ont signé, ils sont engagés, et là, ils font plus marche arrière, parce que, justement, on leur explique bien que ils ont pris la place de quelqu'un d'autre, puisqu'il y a énormément de demandes. Et ensuite, de janvier à fin mai, là, ils ont 14 mercredis, sous forme de demi-journée ou de journée pleine, où on va aller sur les plateaux techniques des différents partenaires qui font partie du dispositif.
4: Vous choisissez un nom d'équipe en rapport avec la sécurité civile. Okay. On a eu l'équipe des Dragons de Baie et l'équipe des Pélicans. Ok, pour les temps, donc les Pélicans ont fini là en 18 minutes et 47 secondes. Et l'équipe des Dragons de Baie, c'était en 20 minutes et 10 secondes.
5: Donc moi, je suis le lieutenant-colonel Stéphane Drenne, chef de corps de l'unité d'instruction et d'intervention de la sécurité civile numéro 5. Donc, on est en partenariat avec deux collèges, le collège de Corté et un collège sur Bastia, qui montre l'engagement de la jeunesse sur le thème de la sécurité civile. C'est pour que, déjà dans un premier temps, ces jeunes découvrent ce que c'est que le monde de la sécurité civile. On connaît beaucoup de l'extérieur, mais on ne sait pas trop ce que c'est que le monde de la sécurité civile à l'intérieur. Et le but, c'est de découvrir toutes les spécificités du monde de la sécurité civile. Du secours montagne, du secours aquatique, du secours feu de forêt, tout ce panel qui existe au sein de la sécurité civile.
6: Je m'appelle Cindy Léonie et je suis sous-directrice à la Direction Générale de la Sécurité Civile et de la Gestion de Crise. Bien, aujourd'hui, je suis venue à la rencontre effectivement des cadets de la sécurité civile depuis Paris, hein, la Direction Générale, car ce dispositif qui existe un peu partout en France, c'est un dispositif qui est essentiel, car il permet non seulement l'engagement, mais également l'acculturation au sujet de sécurité civile et notamment l'acculturation aux risques et aux crises. Tous ces cadets de la sécurité civile, eh bien, ce sont des citoyens qui, demain, vont venir porter la parole de la préparation, de l'anticipation à les comportements qu'on doit adopter en cas de crise et plus généralement à ce que doit être l'état d'esprit qui nous anime, sachant que le citoyen est le premier acteur de sa sécurité. Ce que j'ai vu ce matin, ce sont des jeunes filles et des jeunes hommes qui sont pleinement engagés et sans doute derrière eux leur famille, parce que il faut prendre du temps, il faut se déplacer, pleinement engagés pour effectivement rejoindre peut-être demain les rangs de la sécurité civile dans ces différentes composantes et en tout état de cause, être un citoyen éclairé, engagé, investi et préparé.
4: Donc vous allez venir avec moi, on vous fait la présentation du parcours. Allez, donc ici, vous serez, il y aura une équipe, l'équipe des DASH par exemple, vous mettrez derrière le tuyau rouge ici. Et l'équipe, l'autre équipe, se mettra derrière le tuyau rouge là-bas, d'accord? Vous avez deux parties sur le parcours. Donc, la première chose à faire, à votre avis, quand on va sur feu de forêt, qu'est-ce qu'on fait? On s'équipe. Ok, on a quoi comme équipement?
7: Le casque.
4: Le casque. Et une cagoule. Ok. Donc là, on fait le déroulé rapide. Alors, faudra s'équiper le plus rapidement possible. Donc, on met dans un premier temps la textile. Faudra essayer d'être le plus rapide possible. Ici, on a, regardez, on a un petit clic. Nous, on fait toujours ça, d'accord? On vient. Et on met le clic, d'accord? Ce qui nous permet, si on a un malaise ou qu'on a un coup de chaud, d'accord, de venir libérer, rafraîchir directement. Okay.
8: Pour le 6, la gouvernance du service d'incendie et de secours, entre le président et moi-même, on est engagé depuis plusieurs années sur le rapprochement de la jeunesse pour les ramener sur les valeurs citoyennes.
1: Contrôleur général Pierre Pierre, directeur du service d'incendie et de secours de Haute-Corse.
8: La formation qui est celle-ci aujourd'hui en fait partie, mais pas que. On est également associé dans d'autres points, que ce soit les jeunes sapeurs-pompiers, que ce soit des formations avec des collèges également sur des bacs pro, sécurité, on les amène également là-dessus et on est très très proche des jeunes dans ce domaine-là. Si on fait le point tout à l'heure, là, on a remis les insignes, comme vous l'avez vu, et sur les 5 que j'ai vus, il y en a 3 qui veulent être sapeurs-pompiers volontaires et 1 qui veut être dans le domaine du sapeur-pompier professionnel, donc c'est un autre niveau. La 5e, c'est une dame, elle veut être infirmière, ce qui est très bien également. On est en jackpot complet sur les 5 que j'ai vus, donc je pense que ça doit correspondre à peu près à ce qui se passe sur les 30, puisque c'est le total qui était présent aujourd'hui.
4: Là, il y aura 2 personnes avec vous, 2 entraîneurs, 2 coachs sapeurs-sauveteurs avec vous, qui seront là pour vous aider à mettre la clé de portage sur votre dos. On le met sur le dos et ceux qui ont du mal, on vous aidera à porter la clé tout le long.
9: Bonjour, alors moi je suis Jérôme Timpano, je suis référent engagement départemental au service départemental à la jeunesse, à l'engagement et au sport de Haute-Corse et bien sûr à la direction des services de l'éducation nationale de Haute-Corse. Alors je suis là aujourd'hui car le dispositif cadet de la sécurité civile est un dispositif de l'engagement avec un grand E, c'est un engagement pour les autres, qui permet justement à ces jeunes de montrer leur motivation pour l'intérêt général et également, pourquoi pas, s'ils veulent par la suite, intégrer la sécurité civile. Il existe de nombreux dispositifs, et c'est ce qu'on leur a présenté aujourd'hui. Ces dispositifs, ils peuvent les faire par la suite de ces cadets, et ça peut aller sur d'autres dispositifs comme les cadets de la gendarmerie, en passant par les réserves opérationnelles, le service civique, la réserve civique. Donc ils ont la possibilité de continuer leur engagement tout au long de leur vie après justement ce dispositif des cadets de la sécurité civile.
4: Allez, très rapidement, on fait le tour du plot qui est le plus à l'extérieur. Donc pour cette équipe-là, c'est le plot sur la gauche. Et pour l'équipe là-bas, c'est le plot qui sera sur la droite là-bas. Écartez-vous. Le but, c'est de regarder vers le sol et vous faites 10 tours.
10: Alors, je m'appelle Pierre Varga et je suis le directeur de cabinet du préfet de la Haute-Corse. Oui, effectivement, c'est un dispositif qui est mis en place maintenant depuis de nombreuses années, à la fois par des enseignants, en tout cas le corps enseignant de deux collèges, de Corté et de Montésor, et qui a noué des partenariats avec l'ensemble des acteurs de la sécurité civile et qui permet donc à des collégiens de 4e et de 3e sur le temps périscolaire, donc du mercredi après-midi, de pouvoir à la rencontre de ces acteurs de la sécurité civile et d'en découvrir leur métier.
1: 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Une formation pour permettre à des jeunes collégiens de découvrir les différentes formes d'engagement citoyen, l'esprit d'entraide, de solidarité et de dévouement.
4: Là, tu présentes le frein. Là, quand je dis garde à vous, toi, tu te mettras comme ça. D'accord ? Repos, t'as juste à le ramener. Un repos. Voilà. De toute façon, tu seras tout le temps en garde à vous.
3: Je suis donc Frédéric Demanque, enseignant à la cité scolaire de Corté et référent depuis maintenant bientôt 10 ans avec ma partenaire du début, Stéphanie Fournel, que je tiens à citer. Parce que sans elle, je dirais, le dispositif ne serait pas ce qu'il est aujourd'hui. Et donc, à nous deux, on est les référents de mettre tous les ans une nouvelle session en place avec de nouveaux partenaires. Et j'ai oublié de citer, en nouveau partenaire cette année, la base aérienne de Solenzar. Dans ces exercices, ils apprennent la rigueur, le respect, puisqu'ils travaillent de l'ordre serré, par rapport donc après à leur représentation sur les cérémonies, donc comme par exemple la Sainte-Barbe pour les pompiers, le 11 novembre, cérémonie du 8 mai où ils sont donc ils font partie donc des personnes qui assistent à cette cérémonie. Ensuite, plus technique, parce que l'objectif c'est pas de leur faire des grands diaporamas, c'est de les mettre donc en action sur le terrain. Donc, par exemple, ils font de l'extinction avec les extincteurs, un bac à feu, utilisation de l'extincteur. Ils sont aujourd'hui donc sur un parcours de sauvetage d'éblément sur le plateau technique de la sécurité civile. Donc, ils sont passés dans un tunnel pour aller faire de la recherche de victimes. Ils participent avec l'équipe cynophile, donc la conduite du chien, donc qui fait partie de l'équipe cyno du 6-2B. Quoi encore, avec les équipes spécialisées du Grimpe et du groupe montagne sapeurs-pompiers, ils sont également, ils descendent en tyrolienne, descendent en rappel avec un lot de sauvetage et ils établissent, donc ils font un établissement pour extinction type feu de forêt à partir donc d'un camion où ils déroulent les tuyaux, ils mettent les pièces de jonction et ils établissent une lance en eau. Voilà, donc c'est de l'initiation, mais vraiment sous forme d'atelier pratique. Donc, cette formation qui dure sur leur année, ou de troisième pour les Cortenay, ou de quatrième pour ceux du Collège de Montésor, ils obtiennent donc un diplôme qui valide leur engagement de cadet de la sécurité civile. Et ensuite, bon nombre d'entre eux poursuivent sur des parcours comme le bac pro sécurité ou de l'engagement en tant que pompier volontaire, voire de l'engagement dans les armées, étant donné que voilà, j'ai des anciens cadets qui sont aujourd'hui dans l'armée ou à la sécurité civile ou ailleurs.
4: Donc là, pour cette cérémonie, le colonel, il est là, le patron, chef de l'unité, d'accord ? Il n'était pas à la première, donc là, il est là, donc il va vous regarder, etc. Il va me regarder moi aussi, le travail que j'ai apporté avec les cadets. Donc carré, on rigole pas, on est sérieux, c'est une cérémonie importante, c'est une remise d'écusson. Donc on fait les choses carré. Ensuite, il y aura la mise en place au niveau de la place d'armes. Donc comme j'ai dit, je donnerai les ordres à droite, droite, donc ça c'est pour tout le monde. Et ensuite, dès que je parte, t'as juste à me suivre, d'accord ? En fait, on va juste faire le tour et se mettre face au colonel qui sera là-bas, au niveau du micro, ok ? Une fois qu'on sera tous en place, je dirai à gauche, gauche. Et ensuite, je me mettrai en face de vous et je vous dirai, pour le quatrième rang, deux pas en arrière, marche, d'accord ? Comme ça, en fait, vous allez vous espacer pour comme ça, les gens vont pouvoir passer dans les rangs pour remettre les écussons. Parce que là, vous êtes trop collés. Vous serez trop collés, ok ? Les ordres vont être simples pour vous. C'est comme la première cérémonie. Garde à vous, repos. Et après, le reste, vous allez juste à me suivre et à m'écouter. Ok ? On va faire un test. Comme ça, on voit si tout le monde a bien compris. Ça marche ?
7: Alors, je m'appelle Axel. J'ai 14 ans. Je fais partie des cadets de la sécurité civile. Alors, à la base, je suis venu, c'est parce que plus tard, déjà, j'aimerais bien être pompier volontaire. À côté, bien sûr, être ostéo, un petit rêve. Et aussi, je me suis mis au défi aussi avec mon frère de faire partie des cadets de la sécurité civile, qui lui aussi l'a fait avant moi. il y a 4 ans. Tous les soirs, me disait, qu'il me racontait un peu son expérience. Me disait, c'était trop bien, on a fait ci, on a fait ça. Franchement, j'ai adoré. Oui, par exemple, là aujourd'hui, on est en train de voir le SD, le sauvetage d'éblément. On est passé sous terre. C'est un peu des mises en scène, des mises en situation.
11: Bonjour, je m'appelle Eva Delors, mais j'ai 13 ans et demi.
12: Bonjour, moi c'est Anaïs Goya et j'ai 14 ans.
11: Bah, par curiosité, parce que je connaissais pas du tout et franchement ça me faisait envie, il y avait plein de choses que j'avais envie de connaître.
12: Bah, moi aussi c'est un peu par la curiosité, mais si j'y arrive, j'aimerais bien montrer que les femmes aussi elles peuvent y arriver, vu qu'il n'y a pas que les hommes qui sont forts et que les femmes aussi elles peuvent prouver leur force.
11: J'en ai entendu parler par la promotion de l'année dernière et aussi c'est notre CPE qui nous en a parlé en passant dans la classe.
12: Moi je ne savais pas du tout l'existence des cadets. Je l'ai appris en 4e et vraiment ça m'a intriguée, donc je voulais bien le faire. Ouais.
11: Alors moi je crois que j'ai beaucoup aimé l'atelier de dégagement dans le feu, dans les salles enfumées, et aujourd'hui pour aussi pareil les dégagements dans la maison, dans la tour et tout, ça aussi j'ai beaucoup aimé.
12: Moi j'ai tout aimé. Pour l'instant oui ça va, j'aime beaucoup et je suis contente de m'être engagée. Oui. Moi si c'est dans le secourisme, j'aimerais bien d'abord aller dans les cadets de la gendarmerie et voir. Les maîtres chiens comme Eva, ou sinon aller voir chez les chevaux. Sinon, si c'est pas dans le secourisme, j'aimerais bien être vétérinaire ou des trucs comme ça.
11: Dans le secours, soit dans la marine, soit alors les maîtres chiens ou quelque chose comme ça. Et si c'est pas dans les métiers de la sécurité, peut-être dans le domaine de l'art.
2: Allez, ensemble. À disposition.

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1: Terre et Onde sur RCFM consacré à l'engagement citoyen chez les jeunes Corses. Nous étions avec les cadets de la sécurité civile. Coup de projecteur à présent sur les JSP, les jeunes sapeurs-pompiers. Nous avons suivi il y a quelque temps les jeunes sapeurs-pompiers de Bastia. Ils étaient dans leur troisième année de formation. Aujourd'hui, ces JSP ont eu leur diplôme et prendront leur première garde dès l'âge de 16 ans dans les centres de secours du département. Retour donc sur ce reportage que nous avions consacré à ces JSP de Bastia il y a tout juste un an.
2: Allez, pour ce matin, donc ce qu'on va faire, on va faire une première manœuvre. On va simuler un feu d'appartement au troisième étage avec une victime. Donc pour ce faire, on a décidé de prendre des binômes. On va travailler en binôme. Le premier binôme, donc ça va être, on va prendre Antoine. Antoine et Baptiste. Donc vous, votre but, ça va être d'établir une LDV 500 au moyen du sac d'attaque. Donc bien sûr, vous aurez les ARI. Le matériel est là-bas, on verra après le matériel. Le deuxième binôme, Rock et Lougir. Vous allez faire une division alimentée avec les tuyaux en couronne, en tuyaux de 70. C'est bon. Savir et Don Jacques, vous allez effectuer le sauvetage avec l'ARI. Dedans, il y a une victime. Ça va être à vous de la trouver et de l'extraire de l'appartement pour la mettre en sécurité. Le quatrième binôme, Franchi et Michael, vous serez en binôme de sécurité. Donc vous allez attendre sorte la victime et après vous allez les aider à extraire la victime de l'appartement.

0: Allez les gars, ouvrez les bouteilles, bon, vérifiez ceux de vos binômes.
1: Allez, on vérifie l'étanchéité du masque. En binôme.
0: Combien qu'il y a ?
2: 250.
0: Ici, on va vérifier la bouteille aussi pour voir que votre binôme ne parte pas sans...
1: Allez, on vérifie bien l'étanchéité.
0: Avec l'air est vide. Mais bon.
3: On n'arrive pas à le gérer.
0: Et les gars, quand vous sortez la hérie pour votre prochain binôme, n'oubliez pas de distraire complètement. Voilà, on le serre bien, on le ferme bien. Donc tout le monde est bon sur les bouteilles, un avis.
1: Allez, tout le monde a testé son aérie. Vous savez, c'est bon. Allez, venez tous ici. C'est bon pour les aéries. Allez, mettez-vous en binôme. Antoine et Baptiste, quelle est votre mission ?
4: Avec le sac d'attaque.
1: Donc qui fait le chef ? Antoine, tu feras le chef. Baptiste, l'équipier. C'est bon pour vous ? Deuxième binôme. Rock et Luigi. Votre mission, c'est ?
5: Là, c'est la division alimentée.
1: Division alimentée, tuyau en couronne. Le troisième binôme ?
6: Non.
1: Savir et Don Jacques. Don Jacques, ta mission ?
6: Secourir une personne sous aérie dans une salle en fumée.
1: D'accord. Et le but ?
6: Et le but, c'est d'écarter la personne de la mesure de sécurité.
1: Et les deux autres, vous avez observé la manœuvre. Allez, prenez le matériel.
0: Allez, chacun prend le matériel.
7: Donc, bonjour, je m'appelle David Leroux, j'ai 44 ans. Je suis sapeur-pompier professionnel au centre de secours de Bastia avec le grade d'adjudant-chef. Je suis également un des deux responsables de la section des jeunes sapeurs-pompiers de Bastia, qui est à l'heure actuelle la seule section du centre de secours. Donc elle a été créée maintenant il y a 2 ans. Cette section a le nom d'Antoine Angeline, un pompier tragiquement décédé en exercice lors de la catastrophe de Fouriane le 5 mai 1992. Donc aujourd'hui on est au bâtiment 33 à Loupine. Donc le but c'est de simuler un feu d'appartement au 3e étage avec une victime à l'intérieur. Donc là les JSP vont travailler en binôme. Donc il y aura 3 binômes. Donc chaque binôme a une action à réaliser. Donc le premier binôme va constituer à l'extinction de ce feu d'appartement. Le deuxième binôme effectuera un sauvetage pour mettre la victime en sécurité. Et le troisième binôme s'occupera de l'alimentation du véhicule, de l'engin. Tous les samedis matins, pendant la période scolaire, on se réunit de 8h à 12h. Donc le but de cette formation est de les préparer pour après intervenir dans les centres et à l'âge de 16-18 ans pour devenir pompier volontaire dans un des centres du département. Donc là actuellement ils ont entre 13 et 15 ans, donc parce que c'est la deuxième année de JSP, mais ils ont commencé à 12 ans, 12 et 13 ans, et cette formation va durer 4 ans. Donc c'est vrai que les formateurs, donc il y a 2 responsables, Roger, Téline et moi-même, et des fois on est souvent aidé, épaulé par les pompiers du centre qui nous donnent un coup de main. C'est vrai qu'il faut beaucoup de pompiers parce que ça demande beaucoup au niveau de son temps, donc c'est vrai que c'est difficile à trouver. Mais au niveau des formations, donc nous on est tous les deux formateurs de secourisme, formateurs et accompagnateurs en incendie. Et il y a souvent des jeunes sapeurs-pompiers qui ont effectué cette formation il y a quelques années, qui viennent nous donner un coup de main. Nous, ça nous plaît déjà. On prend de notre temps tous les samedis matins pour en fait aider, c'est faire gravir cette section.
1: Allez les binômes, vous êtes prêts ?
8: Ouais.
1: Donc chaque binôme va être encadré par un formateur. Donc le premier binôme, le formateur, ça va être Franchet. Le deuxième binôme, pour le sauvetage, avec Baptiste. Et le troisième binôme, avec Thierry. C'est bon pour tout le monde ? Donc c'est pas une course, on a le temps. Le but, c'est de progresser. Donc on le fera les autres jours. Ne vous inquiétez pas. S'il y a des erreurs, on en discute après. Donc c'est pas une course, je le rappelle. S'il y en a un de vous qui a un souci, n'oubliez pas, on est solidaires entre nous, on travaille en binôme. Est-ce que vous avez des questions ? Non ? Allez, commencez à prendre le matériel. C'est de la fumée froide, hein.
8: Ouais.
1: Rassurez-vous, hein.

0: ça à genoux, quoi.
1: D'après vous?
0: Normalement, oui, mais dans un vrai feu, mais...
1: Normalement, oui, bah, faites comme si c'était un vrai feu. D'accord? Donc, on va progresser le plus près possible du sol. Et dès que vous voyez la victime, on va faire un dégagement d'urgence. Vous connaissez?
0: Ouais.
1: On revient pas dessus. Et le but, c'est de mettre la personne en sécurité. Et après, vous allez être aidé par le binôme de sécurité qui, lui, est à la porte. Si vous avez moindre souci, ils vont intervenir pour vous aider. Et ils vous donneront un coup de main pour extraire la victime. Donc c'est pour ça qu'on s'entraîne. Allez, un petit rappel pour la mise en œuvre du sac d'attaque. Donc le chef équipier, vous montez tous les deux avec le sac d'attaque. Arrivé au point d'attaque, vous posez le tuyau en haut au niveau du porte-lance, l'emplacement du porte-lance. Et l'équipier, il descend avec le sac d'attaque. Il vient raccorder à la division et on vient mettre en eau et on suit l'eau et on vient doubler le porte-lance. Des questions, Antoine? Baptiste? C'est clair? Allez.
2: 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Nous sommes avec les JSP de Bastia. Nous les avions rencontrés il y a tout juste un an dans le cadre de leur troisième année de formation. Aujourd'hui, ces jeunes sapeurs-pompiers sont arrivés au terme de leur formation de 4 ans. Ils sont aujourd'hui diplômés et dès leurs 16 ans, ils prendront leur première garde dans les centres de secours de Haute-Corse.
1: Allez, les binômes, mettez-vous en place, prenez le matériel. Binôme numéro 1, le matériel, le sac d'attaque. Binôme numéro 2, un tuyau de 70 avec la division. Binôme numéro 3, on prend les aéries. Allez, c'est parti. Allez, premier binôme, vous montez au troisième étage avec Baptiste. Thierry, tu t'occupes du deuxième binôme. Allez, on monte.
3: Allez, venez les gars.
1: Allez.

0: bonne attaque sera là.
1: Allez, pour l'établissement du MDV 500, moyen du sac d'attaque. Emplacement de la lance ici. Oiseau, l'engin, établissez. Allez, on sort. Le premier tuyau en haut. Allez, on le pose au sol. Et Baptiste, toi, tu descends avec le sac d'attaque. Allez, Baptiste. Allez, on descend, vas-y, vas-y. Allez, Baptiste.

0: Anina, lì, continui, continui, continui.
1: L'équipe de sauvetage. Allez, vite, il y a une victime en haut, au troisième étage. Allez, c'est parti.
2: On va mettre en eau.
1: Ouais, on va mettre en eau. Vérifie si les tubulures sont bien fermées. Là, ils vont mettre en eau. Tiens, j'ai mis en eau. Allez,
0: on suit le tuyau. On regarde s'il n'y a pas de poule. Si l'eau passe bien. Allez, Baptiste, on monte, allez à fond, à fond.
3: On reste en retrait, on est sur le bas. Ça revient derrière.
0: Bon.
1: Allez, on suit l'extinction. Allez, le sauvetage.
3: Allez, le sauvetage, je regarde
1: maintenant. Baptiste. Ils mettaient l'eau.
0: Allez, vous avez trouvé la victime?
1: Allez, on la descend, c'est bien. Allez, on la descend tout en bas. Allez, tout en bas. Eh oui, c'est pour ça qu'on fait du sport.
3: Attends, écoutez, comme ça, vous leur séchinez les pieds, on peut les faire.
1: Faites attention à la tête. Allez, on la descend. Allez, vous avez 2 minutes pour la descendre. Allez, vous êtes 4, regardez.
3: Allez.
1: Allez, elle est encore dans la fumée, on la descend.
3: Allez, bisous. Allez, c'est ce 4 maintenant, allez.
1: Allez.
3: Voilà. Allez, on va descendre, bon, allez.
1: Allez, encore un étage. Allez, c'est bien.
3: Allez, on l'instant en dehors de l'immeuble.
1: Allez.
3: Alors, on va poser un peu du camion. En dehors à droite.
1: Allez, c'est bon. Bravo. Bravo. Vous l'avez sauvé. C'est bien.
3: Allez, on peut appeler un peu de soufflet.
1: Allez, enlevez les aéries. Maintenant, ce qu'on va faire. On ferme, vous allez fermer. Vous allez ranger les tuyaux. On va rouler tous les tuyaux. Et après, on fera les débriefings. C'est bon? Allez, c'est parti. Les autres, l'aérie, posez l'aérie. Prenez de l'eau pour ceux qui ont soif. Allez, posez au sol le tuyau. Voilà. Allez, vide l'eau. Allez, c'est bien. Les autres, allez chercher les autres tuyaux dans les étages. Donc là, la section... Donc a fini leur manœuvre. Donc le but c'était de faire un sauvetage. Donc ils ont réalisé. Donc ils ont pris la victime. Ils ont été chercher la victime dans les fumées au moyen de leur aérie, donc l'appareil respiratoire. Et ils ont descendu les 4 étages pour mettre la victime en sécurité. Donc qui a été prise en charge par le VSAB. Le deuxième binôme, lui, il a procéder à l'extinction, donc c'était en l'occurrence un feu de matelas, donc on a schématisé un feu de matelas, donc l'extinction a été effectuée, et le troisième binôme donc a aidé l'alimentation du véhicule. Voilà. Donc la manœuvre s'est très bien passée. Maintenant on va passer déjà au reconditionnement du véhicule, donc rouler tous les tuyaux, et puis on fera un débriefing de la manœuvre dans le but de progresser. Tous les samedis, c'est complètement différent. On peut faire un jour des manœuvres, de l'extinction, des techniques d'apprentissage du matériel. On peut faire du secourisme. Ça nous arrive aussi de faire des cérémonies, des manœuvres avec la garde. Donc tous les samedis sont différents, en fait. Le programme, on envoie le programme aux parents tous les mercredis. comme ça les enfants se mettent en condition pour le samedi. Donc nous on a la chance d'être à Bastia, donc on a beaucoup de lieux pour s'exercer. Donc on a beaucoup de lieux d'exercice. Donc là on est dans les tours à Loupine. Donc c'est des tours qui vont bientôt être démolies, donc on peut s'amuser en mettant de l'eau, en faisant des sauvetages. On peut aussi utiliser notamment on avait la chance notre centre de secours était positionné à Fouriagne. On pouvait s'amuser aussi au stade de Fouriagne. On a pu faire du lot de sauvetage avec l'échelle, toutes les manœuvres avec les échelles. Après on a la Rinée, là. On a pas mal d'endroits, on a la chance d'avoir beaucoup d'endroits pour s'entraîner. Les enfants, quand on roule un tuyau, c'est pas dans le sens de la pente. L'eau, comment elle s'écoule si elle est en montée? D'abord, on vide les tuyaux. Donc on roule les tuyaux en simple, en couronne. On fait les rouler en simple, en couronne, pour vider l'eau et l'air. Et après, on les rangera dans le sac d'attaque.
4: Allez les gars, vous savez le faire, allez.
1: Allez, regardez, il y a plusieurs tuyaux.
4: Allez, pas tous autour du même, hein, les gars. Besoin que de deux personnes, allez.
1: Allez, donc là, c'est le problème des manœuvres incendies. Il y a un temps de reconditionnement qui est assez long. Là, on est obligé de passer par là. Tout le monde mette la main à la pâte pour aller plus vite.
5: David Leroux, sapeur-pompier professionnel et co-responsable de l'école des jeunes sapeurs-pompiers de Bastia.
1: Donc, l'esprit, c'est un esprit de solidarité et de dépassement de soi. Mais ce qui est important, c'est surtout la solidarité. On travaille en tant que pompier en binôme. Donc s'il y en a un des deux qui a un problème, le but c'est que l'autre binôme l'aide. Oui, il y a un programme qui est défini nationalement, donc on essaye de s'y tenir. Bon, c'est vrai que des fois on sort un peu de ce cadre pour rendre un peu la formation un peu plus intéressante et joyeuse, je dirais. Donc nous, en fait, on se base sur trois principes, trois piliers. Donc la première chose, c'est l'apprentissage des différentes techniques, que ce soit en incendie ou en secourisme. Après, il y a la partie cohésion qui est très importante pour nous, hein, l'esprit d'équipe, le civisme et la solidarité. Et le troisième pilier que vous allez voir tout à l'heure, c'est l'activité sportive et physique. Et ainsi, on fait de temps en temps des rappels sur l'hygiène de vie qui peut être importante dans ce métier. Déjà, il faut avoir un âge entre 12 et 14 ans. Donc les jeunes font une lettre de motivation qu'ils envoient à l'Union départementale. Après, il y a une sélection qui est faite. Donc il y a un entretien qui est effectué et également des tests physiques. Après, malheureusement, nous, on a pu prendre que 12 jeunes sapeurs-pompiers, mais c'est vrai qu'on a laissé des jeunes sur le carreau, et c'est ce qui fait plus mal. Hein. C'était compliqué au départ parce qu'on avait énormément de demandes et malheureusement, on n'a pu prendre que 12 jeunes sapeurs-pompiers. Mais il y a aussi les sections, il y a plusieurs sections. Il y a une section Balagne, une section à Lourdes et en pleine orientale qui ont... Eux aussi ont fait leur test de sélection, mais malheureusement on n'a pas pu prendre tout le monde parce que c'est vrai que c'est une activité qui est très demandée. Quand on avait fait les tests de sélection, donc déjà on a un test pour courir, pour voir leur niveau résistance cardiaque. Après il y a tout ce qui est test physique, donc on avait des pompes, des tests de gainage, des tractions. Donc on avait plusieurs ateliers et c'est vrai que malheureusement, on a dû faire une sélection. Et là, pendant tous les samedis matins, on a une partie sport. Donc là, notamment à 11h, on ira courir et faire du renforcement musculaire avec des formateurs qui sont quand même formés pour les tests, pour former les jeunes enfants. La première année, en fait, c'était plus de la découverte. Donc ils ont pu découvrir notamment les différentes spécialités des sapeurs-pompiers, donc ils ont pu travailler avec le groupe de recherche en milieu aquatique, le groupe de recherche en milieu périlleux. Ils ont vu aussi le groupe cynotechnique, ils ont fait beaucoup de sauvetage en mer. Donc c'était plus de la découverte avec l'apprentissage aussi du matériel. Pour eux, c'était une découverte, hein, voir tous les engins du centre. La deuxième année, donc, c'est plus axé sur les techniques, donc les techniques d'extinction. Il y a aussi la partie secourisme qui est importante. Donc la première année, ils ont passé le premier stage, qui est le PSC1, premier stage de secourisme. L'année dernière, ils ont eu une semaine de formation sur du secouriste et l'équipier prend secours. Donc ils ont tous réussi ce stage. Et après, donc, petit à petit, on va renforcer leur connaissance sur tout ce qui est secourisme et incendie.
5: Terre et Onde est sur RCFM consacré aujourd'hui à l'engagement citoyen chez les jeunes insulaires. Nous sommes avec les JSP de Bastia. Nous les avions rencontrés il y a tout juste un an dans le cadre de leur troisième année de formation. Aujourd'hui, ces jeunes sapeurs-pompiers sont arrivés au terme de leur formation de 4 ans. Ils sont aujourd'hui diplômés et dès leurs 16 ans, ils prendront leur première garde dans les centres de secours de Haute-Corse.
1: Allez, mettez-vous en arc de cercle. Alors, comment ça s'est passé pour vous, le premier binôme ?
6: Bien.
1: Bien ? Est-ce que vous avez rencontré des difficultés ? C'est simple pour vous ? Ouais. Donc c'est vrai que c'était bien ce que vous avez fait. Donc l'établissement d'une LDV 500 moyen du sac d'attaque. Donc elle a été établie rapidement. Et après vous avez pu procéder à l'extinction. Donc vous êtes rentré dans l'appartement. Donc c'est bien, vous avez progressé au niveau du sol. Donc on verra les petits rappels. On montera à l'école pour hoquer son feu, pour voir les techniques d'extinction de lance. Le deuxième binôme. Allez.
7: C'est nous.
1: Alors, comment tu t'es senti Est-ce que tu as rencontré des difficultés?
7: Assez, vu que déjà c'était enfumé, qu'on a trouvé la victime, et la victime était très lourde, donc c'était assez difficile, on a dû la prendre à plusieurs, et il fallait être prudent dans l'escalier.
1: Donc c'est bien, donc est-ce que vous avez réussi votre mission, d'après vous?
7: Oui, vu qu'on a réussi à la dégager dans les temps. Et je pense qu'on a réussi notre mission.
1: Donc c'est vrai, vous avez été très rapide. Donc vous avez vu, c'est compliqué de sortir une victime d'un appartement. Donc déjà, il y a la fumée. Donc là, vous avez de la chance, c'est de la fumée froide. Donc on ne voit rien dans l'appartement. Et après, il y a la morphologie de la victime. Donc vous avez vu dans les escaliers pour la sortir. C'est bon ? Allez, le troisième binôme. Donc c'était le binôme pour alimenter le véhicule. Donc c'était une manœuvre assez simple. Donc dérouler les tuyaux, maintenant vous connaissez, hein, c'est ce qu'on avait vu en première année, et raccorder le tuyau. Donc le binôme, vous êtes où? Là. Est-ce que vous avez des difficultés? Allez, est-ce que vous avez des questions sur cette manœuvre? Donc pour revenir dessus, donc ce que vous avez fait, c'est bien, hein, ne vous inquiétez pas, on va le refaire. Est-ce que vous avez aimé au moins faire cette manœuvre?
7: Oui.
1: C'était bien? Plus fort, je vous entends pas.
7: Oui.
1: Avec le sourire. Allez. Si vous n'avez pas de questions, on va passer à la deuxième manœuvre. Donc la deuxième manœuvre, donc les binômes. Donc c'est pareil, on va faire établir une LDV, donc ça va être la même chose, hein, mais on va changer de technique. Donc la technique, donc pour la première manœuvre, on va établir une LDV 500 avec les tuyaux épaulés. Donc le binôme, ce sera Tom et Michael. C'est bon ? Le deuxième binôme, Sandre et Don Jacques, vous allez établir la division alimentée. Donc avec les tuyaux en couronne, donc ce qu'on a fait tout à l'heure. Et le troisième binôme, donc Frontier et Rock, vous allez effectuer le sauvetage sous aéri. Est-ce que vous avez des questions? C'est clair pour tout le monde? Donc normalement ça devrait aller plus vite. Allez, donc vous serez encadré par les trois anciens JSP, hein, Frontier, Pierrick et Baptiste. Donc si vous avez le moindre souci, ils sont à côté de vous. C'est parti. Allez, on s'équipe, on prend le matériel. Donc là, les tuyaux, prenez des tuyaux en haut et en Z.
8: Donc en fait, on est deux responsables, mon projet et moi-même. Mais tous les samedis, nos collègues pompiers du centre viennent nous donner un coup de main. On a la chance aussi d'être soutenus par l'Union départementale, qui est présidée par le colonel Thierry Nouch. Notre chef de centre, le commandant Marianne, nous aide également dans tout ce qui est tâches administratives. L'amicale des pompiers de Bastia, elle répond toujours présent quand on les sollicite. Donc en fait, on n'est pas tout seul. On a la chance aussi d'être soutenu par les parents. Donc ils nous donnent une carte blanche pour les enfants. Ils ont une entière confiance en nous. Donc ça, c'est important. L'avantage de cette formation de JSP, donc c'est pour... Le but peut-être, c'est de devenir sapeur-pompier professionnel. Mais déjà, au bout de ces 4 années, ils deviendront pompiers volontaires s'ils obtiennent, bien entendu, le brevet de jeune sapeur-pompier.
1: Donc là, on a quelques exemples. On a qui est Franche Rossini qui est présent ici, qui est un ancien jeune sapeur-pompier, donc qui a passé sa formation à Luchana, qui par la suite a passé le concours de pompier professionnel et a réussi. Et actuellement, c'est le plus jeune sapeur-pompier professionnel du département. Donc on a la chance ce matin qu'il soit là pour nous donner un coup de main. Donc c'est un exemple aussi pour les jeunes qui sont présents ce matin. Cependant, il y a un autre cursus, hein, qui est le cursus sapeur-pompier volontaire. Donc on dépose une candidature et après une sélection est effectuée. Il y a une centaine de pompiers tous les ans qui sont recrutés par le SIS 2B. Donc cette formation, ils ont une formation qui est moins complète. Ils ont une formation de 5 semaines à l'école départementale des pompiers de Corté.
6: Alors bonjour, je me présente, je m'appelle Baptiste Tarallo, j'ai 21 ans, je suis originaire de Bastia. Alors moi j'ai effectué les JSP, les jeunes sapeurs-pompiers, dans la section de Luchana de 2017 à 2021. Donc c'est 4 ans d'expérience incroyable, on a eu de très bons formateurs. On a toujours eu des gens comme moi qui sont maintenant pompiers volontaires qui venaient nous aider. Donc là actuellement je m'occupe aussi des jeunes sapeurs-pompiers de la section de Bastia. Donc en parallèle de mon métier de sapeur-pompier volontaire, et je travaille aussi à la collectivité de Corse en tant que forestier sapeur. Donc nous on est là pour les aider car c'est des jeunes qui ont besoin, qui sont motivés, qui aiment ce métier. Et on trouve qu'ils travaillent très bien. C'est un bon groupe qui vit bien ensemble. Et je pense qu'ils iront loin dans le métier. Alors moi je trouve que c'est une bonne idée si les jeunes sont motivés pour faire ce métier, parce que c'est un métier exceptionnel. C'est un métier qui, pour le faire, il faut avoir la passion. Et il ne faut pas hésiter à appeler, à contacter pour voir une prochaine section qui va sûrement se faire dans la région Bastiaise. Il y en a dans beaucoup de régions. Il y a pour le Cabigours, ou il y a dans le Nebbio, il y en a à Ghisonaccia, il y en a dans le Fiumovo, il y en a de partout, même en Corse du Sud. Donc il ne faut pas hésiter à se projeter vers cette école de jeunes sapeurs-pompiers pour plus tard faire son métier, soit volontaire, soit pompier professionnel.
5: Terre et Onde est sur RCFM consacrée aujourd'hui à l'engagement citoyen chez les jeunes insulaires. Nous sommes avec les JSP de Bastia. Nous les avions rencontrés il y a tout juste un an dans le cadre de leur 3e année de formation. Aujourd'hui, ces jeunes sapeurs-pompiers sont arrivés au terme de leur formation de 4 ans. Ils sont aujourd'hui diplômés et dès leur 16 ans, ils prendront leur première garde dans les centres de secours de Haute-Corse.
9: Quand je tape des mains, on accélère d'un coup. Allez. Bon, fais attention parce que ça glisse. Hein. Là, vous voyez que le cœur il commence à monter. Allez, on le renouvelle encore une fois. Donc on cherche à entretenir un état physique chez nos JSP qui est important. Déjà d'une part, encore une fois de plus pour la cohésion.
5: Roger Telligne, sapeur-pompier professionnel et co-responsable de l'école des jeunes sapeurs-pompiers de Bastia.
9: Et puis ensuite, pour le côté bénéfique, pour qu'ils commencent à prendre des automatismes qui leur serviront dans leur vie d'adulte par la suite. Le sport, je pense que c'est essentiel de nos jours. Ça fait du bien aussi mentalement que physiquement. Ça va leur apporter du bien-être. C'est bon les gars,
10: ouais.
9: Ok. Là maintenant vous mettez l'arc de cercle. On va faire un petit peu de squat sans poids. Nous on travaille toujours sans poids, d'accord. On sollicite pas l'organisme. Mettez-vous là face à moi, face à nous, comme ça. Alors les pieds, largeur des épaules. Si vous voulez, pouvez vous aider en tendant les bras devant vous. Ça peut vous aider à trouver un équilibre. Et on fait 10 répétitions. On descend bien. Et on remonte bien, on essaie de garder le dos bien droit, comme ce matin lorsqu'on soulevait le tuyau. Vous êtes prêts? Allez, top, c'est parti, vous faites 10 squats.
11: Bonjour, je m'appelle Luigi, j'ai 13 ans et je suis JSP de Bastia depuis 2 ans parce que ça permet d'apprendre les gestes de secourisme et on peut sauver des vies. Et puis il y a solidarité, et c'est bien. Mon père, il est pompier et... J'aimerais être pompier volontaire, ça permet de sauver des vies.
12: Je m'appelle Baptiste Telligne, j'ai 13 ans. Je suis jeune sapeur-pompier à Bastia. J'ai choisi de faire les JSP pour devenir pompier plus tard professionnel. Ce qui est bien dans le métier, c'est qu'on aide les gens, on éteint les feux, etc. Dans ma famille, il y a mon père qui est pompier, dans Bastia aussi. Bon, on voit un peu les véhicules. Les véhicules, ils sont composés de quoi? Les lances, le matériel médical, etc.
13: Alors, bonjour à tous, je m'appelle Don Jacques, j'ai 14 ans et je suis JSP à Bastia, en 3e année. J'adore ce métier, c'est à l'aide des gens et on a des bons formateurs, Donc moi ça me plaît et j'aimerais bien finir sapeur-pompier plus tard. Essayer être au secours de la population, aider les personnes âgées, notre biodiversité aussi pour les incendies, tout ça, tout ce qui regroupe ça. On a appris beaucoup de choses, on a appris comment établir des lances dans les appartements pour accéder dans des appartements pour éteindre des incendies. Après, on a vu comment on a vu secourir personne, comment brancarder des gens, comment faire quand on est en équipe VSAV pour sauver les personnes, tout ça, selon l'intervention. Et après, on a appris l'eau de sauvetage, monter à l'échelle. J'aime beaucoup les feux de forêt. Se dire que c'est important, il faut protéger toute la nature et il faut faire dans un temps imparti pour qu'il y ait le moins d'hectares qui brûlent. Après, il y a beaucoup de choses qui ont été faites pour diminuer le risque d'incendie et tout ça.

0: Alors, nos JSP, on essaye de les concerner un petit peu avec toutes les manifestations sportives. À savoir que le métier de pompier est étroitement lié avec le sport, puisque l'organisme est relativement sollicité. Donc on essaye chaque matinée, il y a une petite séance de sport pour travailler un petit peu le cardio, pour travailler un petit peu les postures très très importantes, pour qu'à l'avenir, quand ils vont évoluer, eh ben, la maladie actuelle, c'est quoi? C'est les douleurs dorsales, les douleurs lombaires. Ben, nous, on va essayer de pallier un petit peu tout ça avec des positions qu'ils vont adopter pour que par la suite, ça devienne des réflexes et qu'ils évitent de solliciter vraiment la colonne vertébrale et qu'ils se blessent davantage. Alors, on essaye de pallier un petit peu à ça. Ensuite, le sport, comme je vous disais, fait partie intégrante donc, des JSP. Alors l'altruisme, c'est le maître mot de sapeur-pompier, donner sans attendre, être là, faire les choses sans attendre de remerciements ni rien, et c'est ce qu'on leur apprend aussi. Et maintenant, on s'aperçoit que sur la troisième année, ça devient quelque chose de... On n'a plus besoin de leur dire, ça, c'est d'instinct en fait. C'est devenu un réflexe et on est très content de ça.
1: C'était Terre et Onde sur RCFM consacré à l'engagement citoyen chez les jeunes insulaires avec les cadets de la sécurité civile et les jeunes sapeurs-pompiers de Bastia.

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0: Non, macadam, l'État doit assumer de s'être trompé. Voici quelques slogans des opposants à l'A69 entre Toulouse et Castres qui défilent dans le Tarn en ce moment. Un millier de manifestants, de militants écologistes toujours opposés à l'ouverture de cette autoroute qui ouvre donc début novembre. Sous surveillance policière, il n'y a pas eu de débordement. Elle est passée par toutes les émotions. L'astronaute Sophie Adenau, même en larmes lors de sa première conférence de presse. C'était ce matin après son retour sur Terre à Cologne, en Allemagne. Cristiano Ronaldo, provisoirement suspendu de la sélection portugaise, annonce la fédération de son pays. La superstar a quitté un rassemblement de l'équipe après un conflit avec son sélectionneur, c'était le 30 septembre dernier, à 41 ans. Une sanction qui s'apparente à une fin d'aventure en sélection pour le footballeur. En cyclisme, Paul Sexas va-t-il décrocher une victoire de prestige pour clôturer la saison vélo? Réponse aujourd'hui, le Français qui est aligné sur le Tour de Lombardie en Italie, le dernier monument de la saison. Il reste un peu moins de 50 km avant l'arrivée sur les magnifiques routes autour du lac de Côme. Au championnat du monde de judo, Roman Dico peut glaner un second sacre mondial des plus de 78 kilos ce samedi. C'est à Bakou, en Azerbaïdjan. Elle est en finale, mais en cas de défaite, l'équipe de France repartirait de ses mondiaux sans titre, ce qui n'est pas arrivé depuis 23 ans. Et puis ce soir, c'est le jour de la nuit. Afin de sensibiliser à la pollution lumineuse et la protection de la biodiversité nocturne, des communes vont éteindre leur éclairage public. Ça sera le cas notamment à Grenoble en Isère ou Royan en Charente-Maritime.
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5: Salut à tous, je suis Félix de Safiancabonj, tous Zabadou de Boumediorno. Nous allons saluer Théo Lacombrade qui réalise cette émission. C'est Marc-André Castellani à ce micro, Simon Sam, et sinon c'est Torizera. Une après-midi que nous allons consacrer en large partie à un hommage à Antoine Chose qui s'en est allé il y a quelques jours, ce monument de la chanson corse. De 18h à 19h, nous aurons le plaisir de vous proposer une émission spéciale qui revient sur son parcours entre témoignages, souvenirs. Évidemment, ça retracera les grands moments de l'histoire qu'Antoine Chose a su incarner avec sa voix et avec les chansons qu'il a interprétées. Nous aurons également le plaisir d'en parler en compagnie de Jean Toussaint Barthes, probablement un des meilleurs spécialistes en Corse du parcours d'Antoine Chose. Et on le recevra à partir de 17h30 pour évoquer ce parcours. On aura également le plaisir de parler de métal en première partie d'émission avec un festival de métal qui va se passer du côté d'Ajaccio. On vous en dit plus d'ici quelques minutes. On vous a donné le programme par le menu. Voici en tout cas Michel Mallory, Montigello, Dienanterci FM.

Tigillu, Miguel Malori, dans RCFM. D'ici quelques minutes, on aura un petit avant-goût, dirons-nous, de cette émission spéciale consacrée à Antoine Chose. On reviendra sur un de ses titres emblématiques, évidemment, et puis nous aurons également le plaisir de parler un petit peu d'une actualité musicale qui va se passer du côté d'Ajaccio. En attendant, voici Marine avec Tricheur.

0: Tricheur à l'instant sur RCFM. Comme promis, nous allons avoir un petit avant-goût, on vous le rappelle, hein, à partir de 17h30, nous consacrerons cette émission à la mémoire de M. Antoine Chose, qui nous a laissé il y a quelques jours, et nous aurons l'occasion, à partir de 18h, de vous proposer une émission spéciale qui reviendra sur l'ensemble de sa carrière et de son histoire. Un petit morceau, justement, de cette histoire, avec un titre emblématique, « Ubastor e Galanzona ». 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
0: 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C'était dans les années 30. Le continent lui était monté à la tête, il en rêvait. Mis à part la maison familiale, lieu sacré, il avait vendu tout ce qu'il possédait pour s'en aller chercher fortune à l'arsenal de Toulon. Lorsqu'il s'aperçut de son erreur, il était bien trop tard. Les tenailles de l'exil l'enserraient jusqu'à la retraite. Ubastor e Galanzona aurait tout le temps de rêver à son paradis perdu.
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tournée Josy Calanzon à Nanta RCFM. On vous le rappelle, à partir de 17h30, nous vous proposerons une fin d'après-midi consacrée à l'histoire et à la mémoire de cette immense figure du chant corse. Et d'ici quelques minutes, nous parlons de Kruja Daner, la seconde édition. C'est un festival de metal underground qui se passe en Corse. Ça va se passer à partir du 17 octobre. Ce sera dans le sud, du côté du hangar 2A, c'est dans la zone industrielle de Baleon, et donc à côté d'Ajaccio. On en parle avec l'organisateur Alessio Ballo. Ce sera d'ici quelques minutes, le temps d'entendre les Box Tops.

0: The Leader, les Box Tops, à l'instant sur RCFM. Tout de suite, comme promis, nous allons parler de métal.
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0: Autant le dire, hein, on va entendre des musiques auxquelles eh bien, nos auditeurs ne sont pas forcément habitués. En tout cas, c'est un style qui mérite d'être découvert en compagnie d'Alessio Ballo. Salud.
2: Bonjour, merci beaucoup pour l'invitation.
0: Merci à vous. Racontez-nous un petit peu déjà l'histoire de Kruja Daner. Il me semble qu'à l'origine, il y a un groupe de métal ajaxien qui s'appelle Arotsa et qui a voulu un petit peu partager son univers avec d'autres groupes venus du même univers musical.
2: Alors Arotsa, en effet, c'est mon groupe. C'est un projet solo à la base auquel j'ai ajouté des musiciens uniquement pour les concerts. Donc, quand on a fait ce qui était notre premier concert et la première édition de Kruja Daner, c'était en novembre dernier. L'idée, c'était à la fois déjà pour nous de monter sur scène et aussi de proposer du métal extrême en Corse, parce que c'est vrai que c'est pas forcément monnaie courante. En tout cas, il y a eu assez peu d'événements, je pense, ces dernières années. Quant au groupe qui a joué avec nous, Malkebvre, ce sont de bons amis, notamment le chanteur et le batteur qui reviennent cette année avec leur autre groupe, Sectarisme. Le but là de cette deuxième édition, c'était de faire quelque chose de différent.
0: Oui.
2: Notamment faire venir Ganondorf de Sardaigne. Je pense que c'est important de créer des liens avec la scène sarde qui est assez épanouie en soi, avec beaucoup plus de groupes que chez nous en Corse. Donc pour moi, c'était important de créer cette passerelle en fait entre les deux îles qui sont déjà historiquement assez proches et même culturellement, et pouvoir jeter un pont avec le milieu des musiques extrêmes, c'était important.
0: Alors il y a cet univers qui est l'univers du métal, qui est un univers qui à l'origine vient plutôt d'Europe du Nord, hein. c'est les Norvégiens, c'est les Suédois qui ont développé cette musique à la base, et souvent dans nos contrées ça prend la forme aussi, ça vient épouser, comment dire, une espèce de mémoire lointaine, païenne. Quand on entend le mot Arotsa, mi pare di squadra d'Arotsa, c'est-à-dire cette fameuse bande de squelettes qui venait chercher les âmes sur Terre et qui fait partie vraiment de la mythologie mazzériste. Vous le dites, c'est beaucoup plus développé en Sardaigne. Comment on peut l'expliquer que la Corse se soit exprimée aussi peu sur ce terrain-là?
2: Je pense que déjà en Sardaigne, il y a beaucoup plus de monde. Si je ne dis pas de bêtises, de mémoire, ça doit être 1 million d'habitants en Sardaigne. Donc je pense que ça peut s'expliquer par ça aussi. Après, quant à la Corse, il y a eu une scène heavy metal dans les années 80 qui a compté quand même pas mal de groupes. Il y avait eu Strike Force, il y avait eu Excalibur, et il y avait eu des groupes un peu plus orientés rock gothique entre guillemets, plus new wave avec Nothing Else. Il y a eu une certaine continuité après dans les fin 90, début 2000, où il y a eu des groupes de métal extrême qui ont quand même continué. Après, la raison pour laquelle l'accent a été un peu moins mis sur ces groupes-là, je pense qu'il y avait peut-être un contexte. Je pense qu'il y avait peut-être un contexte politique et culturel qui faisait que on avait peut-être moins d'attention à donner à ces groupes-là. Et puis ces groupes-là aussi partaient peut-être dans des choses plus extrêmes.
0: Plus de niche.
2: C'est ça.
0: Alors, on va rester avec vous. On va écouter un extrait de vos invités du groupe Ganondorf. Bon, grosse référence à l'univers de Zelda. Hein. C'est le grand méchant de Zelda. Un titre qui s'appelle Ancient Ruin. C'est le titre de leur album. Quelques mots sur ce groupe. Il me semble que quand on est amateur de métal, c'est un groupe qui a son importance, Ganondorf.
2: Plutôt en Sardaigne, parce qu'après, ouais, en effet, ça reste un groupe qui est très underground. Mais c'est vrai que pour la Sardaigne, oui, c'est un groupe assez important. C'est un groupe qui a pas mal joué, malgré le fait qu'ils aient un seul album là pour l'instant à leur actif, et qui a connu des changements aussi de line-up, donc ce qui peut expliquer voilà, qu'on attende encore leur prochain album.
3: Alors on va écouter un extrait de cette musique, on reste avec vous Alessio Ballo, on continue à parler de Kruja Daner, on le rappelle, un festival de musique métal, ça va se passer donc du côté d'Ajaccio, dans la zone industrielle de Baleone, et au hangar 2A, et c'est le 17 octobre à partir de 19h, on écoute l'un des groupes donc, qui sont programmés, Ganondorf avec Ancient Ruin.

0: Ganondorf, ancienne ruine, nous sommes toujours en compagnie d'Alessio Ballo pour parler donc de Cruja Danera, deuxième édition, festival de musique métal qui va se passer le samedi 17 octobre du côté d'Ajaccio. Alessio, une musique, comment dire, composée avant d'avoir pris le café le matin, on peut dire.
1: On peut dire ça, oui.
0: Alors, donc on va revenir un petit peu sur le plateau que vous proposez. Donc, ça se passe au Hangar de Za, le festival, si je ne me trompe pas, hein, 17 octobre, à partir de 19h. Trois groupes au programme, donc Ganondorf, qu'on vient d'entendre, c'est un groupe sarde. Les autres groupes, c'est Sectarisme. Quelques mots déjà sur ce premier groupe.
1: Alors, donc Sectarisme, c'est eux qui vont finir la soirée, du coup, c'est eux la tête d'affiche. C'est un groupe donc qui n'a pas grand-chose à voir en fait musicalement avec les deux autres groupes. Déjà parce que bon, eux jouent dans un style qu'on appelle le doom metal et c'est une frange qui est plus extrême dans le sens où ça va être vraiment une musique beaucoup plus lente, beaucoup plus pesante et très axée sur l'atmosphère et le ressenti. Là où Ganondorf, justement, vont jouer sur quelque chose de très agressif et de très rapide au final.
0: C'est, comment dire, est-ce qu'il y a aussi peut-être dans l'organisation de ce festival répondre à un besoin, à un manque, à un vide, à quelque chose qui n'existait pas encore avant que vous le proposiez? Je suppose qu'il y a aussi un petit peu cette idée-là dans cette organisation.
1: Bah, tout à fait. En fait, moi, ce qui m'a toujours un peu frustré, c'est que la scène métal en Corse, bon, bah, aujourd'hui, elle est quand même assez limitée, on dira. Il y a un public qui est en demande de concerts. Et bon, malheureusement, surtout quand on est jeune, ça peut être difficile de partir sur le continent pour voir des concerts ou partir à l'étranger. Enfin, ça peut toujours être compliqué. Alors le but là, c'est vrai que c'était de pouvoir amener ce genre de musique en Corse pour permettre à ce public-là d'assouvir un peu sa soif de concert. Oui, en fait, voilà, tout simplement de pouvoir avoir accès à des concerts plus facilement, parce que bon, c'est toujours plus facile de se déplacer jusqu'à Ajaccio que de prendre le bateau ou l'avion pour partir
0: à Londres,
1: au continent, ouais. En Italie, à Londres, voilà. Donc oui, je pense qu'en effet, il y avait un manque vis-à-vis de ce genre d'événement. Et bon, nous, on essaye de répondre à cette demande au mieux. Ce qui n'est pas toujours assez facile, voilà, je dirais, c'est pas toujours évident, mais voilà, nous on travaille dans ce sens-là, à mener des groupes assez différents, même qu'on n'a pas forcément l'habitude d'écouter nous, pouvoir créer peut-être un terreau fertile pour même pour des jeunes qui voudraient se lancer,
0: créer et puis développer aussi une autre manière, ce que vous avez déjà proposé avec Arrot, ça quoi, une autre manière d'exprimer la culture corse, les références anciennes dans un véhicule aussi qui permettrait de casser certains codes qui se sont peut-être un petit peu grippés avec les décennies. Un troisième groupe qui est programmé ce samedi 17 octobre dans ce festival Cruja Danera. Alors je vais vous laisser prononcer le nom parce qu'elle aura permis que trop compliqué, il y a trop de X. Comment il s'appelle ce groupe autrichien?
1: Alors, le nom est évidemment extrêmement compliqué. Moi-même, je ne vais pas me risquer à massacrer le nom. Alors, eux, c'est un peu marrant parce que c'est eux, en fait, qui m'avaient contacté donc, quand j'ai créé l'association il y a quasiment 2 ans maintenant. Et ils avaient absolument envie de venir jouer en Corse. C'est un groupe qui fait une musique qu'on appelle le grind. Voilà, c'est un sous-genre du punk, mais vraiment.

0: vraiment très extrême. Moi, c'est pas un genre que j'ai l'habitude d'écouter.
1: C'est quand il chante en inversion, comme ça, c'est ça.
0: Ouais, c'est ça. C'est ça. Et voilà, donc c'est vrai que même pour moi, qui n'ai pas forcément l'habitude d'en écouter, c'était bien quand même, je pense, d'avoir un groupe comme ça qui vient et qui propose voilà, quelque chose de différent. Parce qu'en fait, en Corse, c'est vrai qu'il y a eu pas mal, enfin, il y a eu quelques groupes de doom metal, je dirais. Par exemple, Matière, dans lequel j'ai joué pendant quelques années et qui aujourd'hui n'existe plus. Il y a Alconaut de Bastia qui eux sont toujours actifs. Après, voilà, c'est vrai que des groupes de grind, je crois qu'il y en a eu un. À Ajaccio, de mémoire, mais bon, moi j'étais trop jeune pour le connaître. Mais voilà, c'est vrai que le grind, c'est une musique qui est encore moins commune que le black metal, comme je fais avec Arrows, ou comme on va voir avec Ganondorf de Sardaigne, ou le Doom, voilà, dont j'ai cité les exemples précédemment.
1: Alors, on le rappelle, hein, donc ce festival Cruja da Nera, organisé donc par, là, il me semble, c'est l'asso Joa Bedi Antiga qui organise, c'est ça. Et donc, on a trois groupes au programme. Sectarisme, qui est un groupe français. Le groupe sarde, donc, Ganondorf, qui propose du black metal. Et puis, le titre, donc, d'une ligne de code qu'on ne se risquera pas à prononcer, qui est un groupe autrichien. Donc, ça se passe le samedi 17 octobre à 19h. Donc, du côté de la zone industrielle de Galeone, au hangar 2A. Une dernière question, Alessio Ballo, au niveau de ce groupe Arrotz, de votre production musicale à vous, est-ce que derrière ce festival, il y a peut-être quelque chose, des projets, des idées d'albums ou de nouvelles scènes à faire?
0: Alors oui, il y a pas mal de choses qui se préparent. La prochaine étape sera l'album que je dois finir d'enregistrer de mon côté. Le prochain concert sera très probablement à Paris. On n'a pas encore les dates exactes, mais elles seront confirmées en temps et en heure. Ensuite, de toute manière, on réfléchira à faire une troisième édition donc de Cruja da Nera, durant laquelle on rejouera peut-être donc avec une setlist différente, avec d'autres morceaux. Puisque le line-up de mon côté a encore changé, donc on joue de nouveaux morceaux et on a déjà pu tester un peu cette formule en Belgique il y a quelques semaines dans la ville de Namur. Oui. Et là ça sera l'occasion peut-être de tester ça peut-être à Paris ou peut-être ici à Ajaccio. On verra encore. Il y a des choses qui se préparent, ça c'est une certitude. Après, de toute manière, tous les détails seront donnés en temps et en heure, bien sûr.
1: Ah, merci beaucoup d'avoir été avec nous, Alessio Ballo. On le rappelle, un 17 octobre, donc rendez-vous à Ajaccio du côté du Hangar 2A pour cette édition de Cruja da Nera avec trois excellents groupes dans des styles bien qu'on n'aura pas l'habitude d'entendre en Corse, qui viendront là. Pour se laisser, un petit clin d'œil peut-être aux origines. Vous parlez du groupe Arrotz. Il y a un autre mot pour parler de cette équipe de squelettes, c'est Amoub. Amoub, c'était un titre du groupe Rialz dans les années 70, pour montrer que ce type d'exploration musicale ont des racines anciennes en Corse. À très bientôt.
0: À très bientôt, merci beaucoup.
1: Et bonne azera boy, à Belgique.

Rialzo con Amuba, un petit clin d'œil aux origines donc des musiques expérimentales qui reprenaient bien cette base culturelle très ancienne, très païenne, évidemment que l'on retrouvera peut-être à travers certains clins d'œil dans cette soirée. On vous le rappelle, Crujà Danera, deuxième édition, festival de métal rock, ça se passe du côté d'Ajaccio, au Hangar de Za, ce sera le 17 octobre à partir de 19h. 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

Avileta, Nanta, RCFM et Gonfiore. D'ici quelques minutes, nous aurons le plaisir de retrouver au bol la chronique signée par Paul Tourquidourian. En attendant, voici les Doors Break On Through sur RCFM.

0: Break on through les Doors à l'instant sur RCFM. Allez, awa, toca Paul.
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0: D'ici quelques minutes, nous aurons le plaisir de retrouver Fabrice Fenouillère avec ses pas de salade. Udampu d'Ista, Sante et Fratelli Vincenti. Parlez-vous Gorsu in casa nostra.

0: Les frères Vincenti, parlez-moi gorso, nanta RCFM. Tout de suite, nous allons retrouver Fabrice Fenouillère avec sa chronique. Vous le savez, c'est votre rendez-vous scientifique, c'est pas des salades.
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2: Il y a quelques jours a été déchiffré un message secret crypté par Napoléon il y a 217 ans. Et d'après vous, qui a brisé ce code? Le Champollion de notre temps. Autrement dit, l'IA. Et il ne lui a fallu que 6 heures pour y parvenir. On recontextualise tout ça. Nous sommes à la fin du mois de mars 1809. L'Europe est alors une poudrière. L'Autriche s'apprête à reprendre la guerre contre la France. Et dans cette partie d'échec grandeur nature, un homme se retrouve particulièrement exposé. Le général Auguste de Marmont, qui commande l'armée française de Dalmatie sur une rive de l'Adriatique. Éloigné du gros des forces françaises, il risque, si les Autrichiens attaquent, de se retrouver isolé. Napoléon veut donc lui faire parvenir des informations capitales sur le positionnement de ses armées et la stratégie militaire à tenir. Et pour qu'il ne soit pas compris s'il tombait aux mains de l'ennemi, ce message de 24 lignes comprend 1300 caractères et plus de 150 signes et symboles différents qui ne veulent rien dire en apparence. Tout est totalement incompréhensible. Pour qui, en dehors du destinataire, en l'occurrence le général Auguste de Marmont, ne posséderait la clé? Sauf qu'aujourd'hui, une machine est parvenue à tout décrypter. Avec une simple reproduction de ce document crypté, envoyé à une intelligence artificielle, qui est d'abord allée retrouver dans de vieilles archives numérisées une ancienne clé partielle, puis la confronter avec les symboles inscrits en multipliant les combinaisons par millions. Résultat, on l'a dit 6 heures plus tard, ce message secret de 1809 est décodé. On y lit alors des directives et des données chiffrées permettant la mise en place de stratégies. 40 000 Bavarois à Munich, 60 000 hommes autour d'Ulm, 30 000 Polonais menaçant Cracovie. Voilà un petit peu le genre d'informations, mais il y en a évidemment beaucoup plus et plus précises qui ressortent de ce document aujourd'hui, 217 ans après que Napoléon ait voulu cacher ses plans à l'ennemi. C'est une intelligence artificielle, un stratège de notre temps qui a tout compris.
0: D'ici quelques minutes, c'est l'actualité nationale et internationale. Et puis, nous serons ensemble. Évidemment, jusqu'à 19h, on aura l'occasion de rendre hommage à Antonio Ciosi. En attendant, un autre hommage, une avançada per Stefano Casalta. Destini di Corsica, l'Inter CFM.

0: I destini di Gorsiga, Stefano Gasalta, Nanta, RCFM. Nous sommes ensemble jusqu'à 19h sur RCFM. Et tout de suite, bien 17h précise, c'est le moment de retrouver les infos avec Benjamin Mathieu.
1: C'est le congrès des maires ruraux de France dans le Gers ce week-end. Sébastien Lecornu est à Auch où il a annoncé que les communes rurales bénéficieraient d'une dotation nouvelle de 50 millions d'euros. Le Premier ministre va aussi apporter une réponse spécifique aux stations-services des territoires ruraux pour qu'elles puissent baisser les prix du gazole. Dans le Tarn, la manifestation contre l'A69, cette autoroute entre Castres et Toulouse, commence à se tendre. Des CRS font face aux milliers de militants écologistes qui s'opposent à l'ouverture de l'infrastructure autoroutière annoncée début novembre. À Nantes, c'est la consternation sur le campus du Tertre de l'université. La police a fait évacuer ce matin un bâtiment occupé depuis 3 jours en soutien au mouvement lycéen. Les salles ont été retrouvées taguées, des ordinateurs cassés, des bureaux renversés, des déchets sur le sol. Karine Bernot est présidente de Nantes Université. Elle annonce la fermeture du campus jusque mardi prochain et se dit écœurée au micro de Ici Loire-Océan.
2: On a été contraint, moi je le dis comme ça, j'ai été contrainte de faire appel à la police au regard de la situation dans ce bâtiment, donc qui était occupé depuis mercredi après-midi. Et on a eu une dégradation, on va dire, très rapide de la situation, qui est devenue très inquiétante, avec des personnes radicalisées, des appels à la violence, un élu étudiant menacé de mort au couteau. Voilà, moi, en tant que présidente de l'université, en fait, je suis responsable de la sécurité dans les bâtiments. Et nous n'avions plus accès à ce bâtiment, qui nous était interdit. Et donc, voilà, le risque, il était majeur d'un accident grave. Et donc, c'était impossible de rester dans cette situation. Et là, l'évacuation menée par la police s'est passée dans le calme. Il n'y a pas eu de blessés. Donc ça, c'est évidemment extrêmement important. Mais là, ce qu'on voit dans ce bâtiment, c'est juste hallucinant, écœurant. Et moi, je suis vraiment très en colère.
1: Et puis en sport, le Tour de Lombardie en Italie. Et Paul Sexas, le cycliste français, en train de réaliser un numéro. Il reste 3 km. Et le Français a 50 secondes d'avance sur son principal concurrent. Il est fort probable donc qu'il remporte ce Tour de Lombardie.
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0: Abbiamo subito notizie di un tempo in RCFM con un tempo che si è appena rinfrescato, si aspetta stanotte una decina di rain du Gortinese, una quindicina in Antau Capigorso e poi di imperatura in Antau Gorsi che andranno da Digeno in luoghi più dolci e poi farà assai di più in basso in di paesi di montagna. 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Domani una ventina di rai in du Gortinese, si aspetta sino a 24 rai in bord di mare.
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0: D'ici quelques minutes, nous aurons le plaisir de retrouver Musique de Méditerranée, la chronique qui vous est proposée par Cecilia Cantelli. Nous aurons également le plaisir de rendre hommage à Antoine Chose. Et à partir de 18h30, 18h40, on aura le plaisir d'accueillir Dion Santo Bartoli, qui est sans doute l'un des meilleur connaisseur d'Antoine Choisy, pour évoquer un petit peu son parcours. Et puis, à partir de 18h, notre émission spéciale, comme un story, dira-t-on, consacrée à la vie eh bien, de cet immense monsieur de la chanson corse. En attendant, sur RCFM, il est 17h, passé de 6 minutes. On salue Théo Lacombrade qui réalise cette émission. Je te mets au micro, vous nous dit Marc-André Gachetelani. Voici Nick Kerouche, The Riddle.

The Riddle, l'énigme de Nick Kerouac avec des paroles, évidemment, qui sont difficiles à cerner tout simplement parce que The Riddle, c'était que ça voulait rien dire, mais c'était quand même une chanson terrible. On poursuit en musique. D'ici quelques minutes, on va retrouver musique de Méditerranée. Cécilia Canté. En attendant, voici le groupe Primavera, Omudiatar, Perlomidiadar, Antarche FM.

0: On peut le dire, c'est devenu un tube au Mondiata Radio Gruppo à Primavera, Nantin, RCFM. Allez, tout de suite, nous saluons Cecilia Cantelli. C'est le moment de découvrir ses choix et ses propositions musicales en musique de Méditerranée.
1: Retour de votre chronique musicale et aujourd'hui on évoque l'espagnol, ses sonorités, sa musicalité et cette façon très particulière de porter l'émotion. Et aujourd'hui c'est Azul du groupe Zoé qu'on écoute, un titre à la fois doux et mélancolique, entièrement porté par la langue espagnole, vous allez l'entendre. Une chanson qui parle de distance, de manque et de ces émotions qui traversent les frontières sans jamais se traduire complètement. Alors Azul, c'est une couleur, peut-être l'avez-vous compris, le bleu, mais aussi un état d'esprit, celui d'une nostalgie légère, presque lumineuse. Le blues, quoi. Les mots glissent, se répètent, s'installent comme des pensées qui reviennent sans prévenir. On ne suit pas un récit précis, mais une sensation, un climat émotionnel. Pas de narration linéaire, mais une succession de souvenirs flous, comme des pensées qui dérivent. C'est un moment suspendu entre rêve et réalité. Ça invite aussi à ralentir, à écouter autrement et de se laisser porter par la musicalité de cette langue. Un titre qui parle à l'universel sans jamais forcer le message.

Zoé avec Azul, le choix de Cecilia Cantelli dans musique de Méditerranée. D'ailleurs, quelques minutes, nous retrouvons les bages et furies, nous avons d'abord là, d'user, comme faire une piante, comme user pour continuer à campagne dans l'ambito qui est salé, d'un temps, tout le monde peut nous transmettre.

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0: Aron Bouiganta et Mouvrini Nanta RCFM. Tout de suite, nous allons retrouver un extrait de l'émission RIB. Elle était consacrée cette semaine à Laetitia Giuntini, la musicienne Celia Picciu, qui a souhaité, avec les violoncelles de Moïda, créer un projet musical avec la chanteuse. Elle nous raconte ce projet. Nous sommes toujours du côté de Montemayor, donc.
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3: Et perché mica?
2: Va ben. Et donc, Dieselia qui a fait tout l'arrangement de l'orchestre.
3: Perché elle a eu un batigo reperado oggi,

0: grande gare.
1: Un batterughi pass, Antone Giosi, qui sera à l'honneur dans notre émission spéciale d'Agui à quelques minutes. En attendant, il est 18h, voici Benjamin Mathieu et l'actualité.
2: Il dénonce une autoroute écocide dont les prix des péages sont exorbitants. Un millier de manifestants étaient réunis dans le calme, dans le Tarn, le long du tracé du futur autoroute A69 entre Toulouse et Castres. Ils s'opposent à l'ouverture de l'infrastructure prévue début novembre. Thomas Braille fait partie de ces militants. Il est le fondateur du groupe national de surveillance des arbres et il appelle au boycott de l'autoroute.
3: Je pense que c'est un vol en bande organisée d'argent public, tout simplement. On a 121 millions d'euros d'argent de l'État. Au début, c'était 23 millions. C'est pas du tout un projet pour les citoyens. Et donc, à 20,40 € l'aller-retour, aujourd'hui, personne va pouvoir se payer ça. Donc, nous, ce qu'on réclame clairement, c'est qu'il y ait la restitution des deux fois deux voies qui ont été payées 75 millions d'euros par le contribuable il y a de cela à peu près une quinzaine d'années et que l'État prenne en charge donc cette restitution parce que c'est pas normal de voir ce qui se passe.
2: Le pape Léon XIV critique vivement l'administration Trump. Lui-même américain, le pape estime que la peine de mort est inadmissible parce qu'elle constitue une atteinte à l'inviolabilité et à la dignité de la personne. Les États-Unis qui envisagent de diffuser en direct l'exécution de l'auteur d'une tuerie de masse. En sport, un petit tremblement de terre dans le cyclisme. À 20 ans, Paul Sexas remporte le Tour de Lombardie en Italie. Il devient le plus jeune vainqueur de cette épreuve à 20 ans, le plus jeune vainqueur d'un monument du cyclisme depuis 1944. La pépite du cyclisme français rentre donc dans l'histoire après sa quatrième place cet été au Tour de France pour sa première participation, la naissance d'un très grand champion. C'est une première depuis 23 ans. L'équipe de France de judo rentre Fanny des mondiaux de judo en Azerbaïdjan. Sans aucun titre, Romane Dico a perdu sa finale des plus de 78 kilos. Elle décroche l'argent. C'était la dernière chance de remporter un titre. Et puis en top 14, le Stade français s'est imposé 30-22 en ouverture de la sixième journée contre Montpellier. Son bourreau en demi-finale la saison passée se replace en championnat avec une cinquième place.
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0: 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On est bien le week-end aussi sur RCFM.
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3: Et aujourd'hui, nouveau décor. Nous avons installé le micro au Cube à Bastia, un cinéma qui vient d'ouvrir ses portes et une aventure que nous racontera dans quelques instants Daniel Benedetti. Avec lui, nous parlerons de ce pari, ouvrir de nouvelles salles et faire vivre ce plaisir de découvrir un film ensemble. Notre film commun, notre salut d'Emmanuel Marre avec cette question des choix, de la résistance et de la survie qui va traverser de différentes façons notre sélection. Justin le Juste, Earth of the Best, Digger, l'espèce explosive, le corset ou encore Minotaur. Face à la guerre, à la nature, au pouvoir et aux attentes des autres, comment trouver sa voie sans se perdre ? Autour de moi, l'équipe de l'émission est en train de s'installer. On est bien là, avec ses découvertes, ses coups de cœur, ses réserves aussi. Tout ce qui fait le plaisir de partager les films et parfois de ne pas être d'accord. Geneviève, Laurent et Doumé nous rejoignent tout de suite.
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3: Et Daniel Benedetti va venir s'installer à nos côtés puisque nous sommes dans ce cadre. Daniel qui est quand même très sollicité, mais qui arrive en courant. Nous allons le saluer parce que c'est lui notre hôte aujourd'hui. Daniel Benedetti qui s'installe. Dominique a déjà son casque. Laurent prend son micro. Geneviève pose son verre et son café. C'est ça l'ambiance du Cube. Merci pour l'accueil, Daniel. Merci beaucoup.
4: Merci à vous. Merci d'être. Vous êtes déplacé sous mon lieu.
3: Ça doit faire bizarre quand même quand on voit cette structure et qu'on se dit mais ce Paris, ce lieu, je l'ai imaginé il y a une dizaine d'années et de se dire ben ça y est, c'est fait.
4: Il y a une émotion quand on l'a ouvert, mais après on était toujours dans le feu de l'action. Parce que quand on l'a ouvert, on a fini à peine de finir les travaux, j'ai même pas pu en profiter. On a eu l'accord des services de la mairie, des pompiers, et on a ouvert dans la foulée.
3: Et c'était le rush d'ailleurs. Hein.
4: Oui, à l'ouverture.
3: Il y a eu un monde fou.
4: À l'ouverture, on a eu du monde, on était heureux. Et là, on est content. C'est surtout le retour positif, on va dire. Il y a un bon bouche à oreille. J'ai eu que des critiques positives. Et ça, c'était super.
3: Geneviève, vous êtes arrivée en courant parce que vous étiez il y a quelques minutes en centre-ville. Qu'est-ce qui s'est passé ? Racontez.
5: Il s'est passé que mon court-métrage documentaire est en train d'être projeté au cinéma Le Régent.
3: Et il y avait du monde ?
5: Il y avait un peu de monde, ouais. Tout à fait.
3: Bon, mais ça, c'est un bel événement. On en a parlé. Dominique, comment ça va ?
6: Prix RCFM.
3: Eh bien sûr, on a eu l'occasion de parler de Caro Audio. Ça va, Dominique ?
6: Ah ben très bien, on est dans un lieu magnifique. Le cinéma, c'est notre religion et on est dans un temple absolument magnifique. Je dirais même une cathédrale.
3: Un très bel accueil. Laurent Hérin, vous connaissez bien l'endroit, vous. Hein,
7: un petit peu, oui. J'ai la chance de participer à l'aventure. Et comme vous dites, ça a été bien mouvementé les premiers jours, mais on s'est régalé. Et comme dit Daniel, les gens répondent favorablement, sont heureux, viennent, reviennent. Je crois que c'est le plus important, puisque dans cette émission, on le dit tout le temps, aller au cinéma.
3: Ben oui, puis on vient, c'est un moment de convivialité. Et quand on en rentre ici, eh ben tout de suite, allez, on est enveloppé par l'endroit. On peut s'amuser, on peut boire un coup, on peut attendre les copains dans le hall, on peut se garer facilement. On est aux portes de Bastia. Ça fait partie des petites choses déjà qui donnent le l'ambiance et pas tout. Combien de salles, Daniel ?
4: Alors, on a 6 salles, avec quasiment 1000 places dans le tout. Et 2 salles qui sont agrémentées Infinity Vision, qui sont les nouvelles labels donnés par les distributeurs, qui donnent dans des salles qui sont un peu supérieures à la normale.
3: Et ce fameux écran dont on a parlé, vous rappelez
7: le plus grand de Corse.
3: 17 mètres et quelques.
4: Presque 18.
3: Presque 18. C'est unique.
4: pour Lille, oui, c'est unique. Ça a été une volonté de faire normalement de faire un cinéma neuf de la génération et de mettre les outils qu'il fallait. Donc il y avait la taille de l'écran, il y avait le confort et le son aussi qui était très important.
3: Qu'est-ce que ça a changé que vous ne pouviez pas faire quand vous avez proposé des projets en centre-ville? Qu'est-ce que cette structure va pouvoir aussi aller offrir dans les mois à venir?
4: Alors déjà en termes d'événements, donc vous avez dit il y a l'accueil, il y a le lieu, il faut vraiment que ce soit une, quand on parle de cathédrale, c'est-à-dire que tout le monde peut venir, il y a des personnes qui viennent juste pour boire un café et sentir l'odeur du cinéma qui est en train de s'installer. Et c'est des gens qui viennent généralement voir des films et quand ils sont de passage, ils s'arrêtent et ils parlent de films, ils parlent se renseigner des sorties. Donc déjà dans le lieu, ça parle de cinéma. Et le plus drôle, c'est que le soir dans le parking, il y a à la sortie de films, on voit des groupes de personnes, hein, des fois par curiosité, j'essaie de m'intégrer, qui ne se connaissent pas et qui discutent de films. Et ça, c'est quelque chose que je ressens et de plus en plus. Et c'est incroyable.
7: Si je peux me permettre, Daniel, oublie de souligner, ce qu'a permis le Cube aussi, et que je trouve assez extraordinaire, c'est que ça libère de l'espace à Bastia, aux régions, puisque le régent et le Cube fonctionnent ensemble, et que donc, on le voit cette semaine avec Artemar, et il y a de la vraie place pour les films, c'est-à-dire qu'avant Artemar, entre deux séances commerciales, ce qu'on appelle commerciales, les films qui sortent à l'année, on les plaçait, on serrait, on tirait un peu, là, le plaisir, voilà, de voir Caro tout cet après-midi, d'être au régent, de profiter de séances, et en sachant que les films commerciaux sont plus ici, voilà.
3: Il y a une véritable complémentarité entre les trois cinémas de Bastia, finalement.
4: C'est le but. Le but, c'est qu'il y ait un maximum de films qui sortent dans la région. Et encore, il y a des films qui sortent toujours pas national parce qu'il n'y a pas les places. Mais il y a de plus en plus de films qui sortent toutes les semaines. Donc le but du jeu, c'est d'essayer d'offrir la possibilité. Donc c'est sûr, certaines personnes se plaignent. Oui, mais il n'est pas centre-ville. Mais certains disent, oui, mais vous ne l'avez pas là. Ben, il faut se déplacer et prendre plaisir d'aller dans tous les lieux de cinéma de Corse.
3: Dominique, racontez-moi, quand vous êtes arrivé pour la première fois dans ce cinéma, vous vous êtes dit quoi? Ça va être une salle peut-être très grande comme celle qu'on peut avoir sur le continent, où vous, tout de suite vous avez compris qu'il y avait déjà, malgré la structure moderne, une identité?
6: Il y avait une identité, une âme, et la première chose que j'ai dit à Daniel quand je suis venu ici, c'était bravo, parce que c'est un pari que les Bastiais et les Corses dans leur ensemble attendaient. Plus il y aura de salles de cette qualité, mieux le cinéma ici se portera. Et franchement, côté technique, il n'y a rien à dire. Il n'y a rien à dire pour tout. Hein. Peut-être que vous, au quotidien, vous avez quelques difficultés. Mais franchement, c'est un bonheur. D'abord, c'est propre. Alors là, bravo. Et que ça reste propre le plus longtemps possible. Ça doit être aussi un pari pour vous, exploitants. Et on y est bien. Même si là les murs sont un peu nus, il y a une âme qui commence à se développer, et quand on est ici, ben on est content. C'est plus la peine d'aller de l'autre côté de la mer, déjà depuis plusieurs années, que ce soit Ajaccio, à Lecce ou à d'autres endroits, les cinémas se sont mis vraiment au diapason de la modernité. Et puis, bien sûr, ça offre vraiment une possibilité de doublement, de triplement, d'accès au film. Ça, c'est quelque chose de, comme l'a dit Laurent, c'est quelque chose d'important, parce que ça permet effectivement de toucher à tous les styles de cinéma, que ce soit de la RSC, les blockbusters, et il en faut pour tout le monde. Et la diversité, ben, c'est une richesse.
3: Ça m'étonne que vous n'ayez pas parlé de vos fesses, parce que quand vous avez parlé de ce cinéma la première fois,
6: c'est après 22 heures.
3: Vous m'avez dit, mais quel bonheur de pouvoir voir un film de presque 3 heures, quelquefois, sans. Voilà, c'est confortable. C'est vrai, je dis. Vous êtes d'accord pour les fesses?
5: Alors je ne me prononcerai pas sur les fesses de Dominique. Je ne me permettrai pas, même pas après 22 heures. En revanche, c'est vrai qu'on a la chance au Cube de pouvoir être très bien installé, et c'est un vrai plus dans un cinéma. Et c'est vrai qu'il faut le dire, ça pourrait paraître évident, mais c'est pas forcément le cas. Vraiment, ce sont de très belles salles au Cube, à la fois en termes techniques, Dominique l'a dit, les écrans, la qualité du son est vraiment exceptionnelle. Et puis effectivement, on est très bien installé, on est bien assis, on a envie de rester des heures, d'enchaîner toute la journée, si notre emploi du temps nous le permet.
3: Laurent valide.
7: Il y a même le fauteuil Laurent Hérin.
5: Et il y a le fauteuil, j'y pensais bien sûr.
3: Mais le fameux fauteuil
7: Laurent Hérin. Dans la salle 1, Daniel l'a fait pour moi.
3: Comment on le reconnaît? Il est tout seul?
7: Il est tout seul. Premier rang. Seul, personne
3: le
7: à côté.
3: Le plus célèbre du cinéma.
7: C'est la magagne.
3: J'étais en train de me dire que finalement, dans cet endroit, il y aura des festivals, des ciné-concerts, des rencontres. Ça va s'ouvrir, ça va se développer, ça va prendre le rythme, même si ça a été des premières semaines très très fortes. Voilà, là maintenant, on rentre dans le vif, on rentre dans les projets. On s'installe vraiment.
4: On s'installe, c'est un lieu qui va, comme dit... Comme on a très bien dit, il y a encore des murs blancs, c'est des murs qui vont être habillés, il va y avoir du mobilier qui va arriver, mais j'attendais de voir justement comment les gens allaient s'emparer du lieu pour pouvoir l'adapter au mieux et attendre et répondre aux attentes de la clientèle.
3: Tenir compte des gens qui viennent pour leur offrir un endroit qui leur ressemble. Ça, si c'est pas professionnel, je dis plus rien.
6: Oui, Daniel, ce qui serait bien, c'est un coin bibliothèque autour du cinéma.
7: Ah,
6: c'est un lieu qui se prêterait vraiment très bien dans un coin là. Quelques revues,
7: quelques ouvrages,
6: quelques livres, voilà.
3: Une idée de plus. Ce qu'il y a de très bien, c'est qu'on rentre, on sait qu'il y a 6 salles, il y a 6 films. L'affiche est là. Tout est clair, tout est net. En ce moment, c'est quoi les films du moment là affichés?
7: Il y a plus de 6 films d'ailleurs. Il y en a, j'ai compté cette semaine, on en a 18, je crois.
4: 18.
7: En tout. Alors, mais je parle avec les avant-premières.
3: Hein. Il y a donc là, il y a le site qui permet d'avoir déjà une vision.
7: Bien sûr. C'est même l'idéal, le site Cinéma Le Cube. Et vous avez toutes les horaires, toutes les références. Et effectivement, il y a plusieurs films parce qu'il y a des avant-premières, parce que il y a des films qui tournent, qui sont en fin de vie, ce qu'on appelle. Enfin, ouais. Ceux qu'on a déjà pas mal passés, un peu essorés.
3: Dont on a pas mal parlé.
7: Dont on a beaucoup parlé, comme l'Odyssée ou Spider-Man qui reste quelques séances. Et puis, il y a les nouveautés, les 4 sorties de la semaine. Ce qui fait qu'il y a un joli turnover, quoi.
3: Ouais. Et le mercredi, il y a plein de films aussi. Donc, là, on est.
7: Et c'est le jour des sorties.
3: Et oui. Et on a vu passer pas mal d'enfants parce que c'est aussi le jour des enfants. Donc, les familles arrivent. Hein. Ça y est, on prend notre rythme, on prend des habitudes.
4: Oui. Et là, avec la sortie de du Cubu qui a cartonné à 14h, on a été agréablement surpris. Et ça lance le mois d'Halloween, on va dire, avec des séances, avec les films d'horreur qui arrivent. Donc le cinéma est aussi en période, on va dire, des événements commerciaux qui sont rythmés. Et on a hâte de voir le premier vacances de la Toussaint qui vont se passer.
5: Est-ce qu'on aura la chance de voir le cube habillé en orange et noir en mode Halloween?
4: Écoutez, on est en train de... On a passé les commandes. Je ne sais pas où sont les grèves, mais normalement, ça devrait arriver, en effet.
3: Ça sent peut-être un top 5 des films d'Halloween.
5: Alors là, je vous le prépare, bien sûr.
3: Bon, génial. Daniel, merci en tout cas pour l'accueil. Puis on va, je pense, prendre l'habitude de venir vous voir avec l'équipe. On est tellement bien accueillis. C'est un cadre vraiment convivial. Quel plaisir de venir, de se garer sans que ça soit compliqué. On garde notre attache pour le région et le studio, bien sûr. Mais ce cinéma, il était indispensable. Bravo, longue vie au Cube.
4: Et merci à vous quatre de parler de cinéma. C'est un enrichissement pour tout le monde et pour les cinémas. C'est très important.
3: Dominique.
6: Est-ce qu'on peut dire que le Cube est d'utilité publique?
3: Moi, je pense qu'on peut le dire. Vous validez?
5: Absolument.
3: On valide. Super. On se retrouve dans quelques minutes et bien sûr, on va parler des films à l'affiche.

0: des livres et du cinéma en direct du Cube pour vous parler des films à l'affiche avec bien sûr toute l'équipe réunie. Geneviève qui vient d'arriver du centre-ville où il y a quelques minutes elle présentait Caro Carouille dans le cadre d'Artemar. Et quelle fierté pour nous, quelle équipe. Laurent Hérin qui était sur place aujourd'hui parce que c'était sa journée au Cube, donc on a eu qu'à le rejoindre. Et puis Dominique Landron qui est bien sûr présent sur Artemar. Je les remercie tous les trois d'être disponibles. Je remercie aussi Jean-André, je remercie Camille, je remercie Doumé. Et puis Serge Jakobowski et Marie Brondine qui étaient présents pour que cette émission puisse avoir lieu. Avant de vous parler de notre film commun, Dominique, un hommage tout de suite.
1: Oui. Eva Marie Saint nous a quittés, 102 ans. C'est une légende d'Hollywood. On se souvient de son rôle dans Sur les quais, où elle a eu d'ailleurs un Oscar pour le second rôle. Mais c'est surtout pour nous tous, la mort aux trousses, bien sûr, de ce cher Alfred Hitchcock, qui était toujours très intéressé par les actrices blondes. Et Dieu sait si elle était blonde, Eva Marie Saint. Et on se souvient, Gary Grant, Jet Mason, enfin, c'est un classique du cinéma. Et puis, on se souvient aussi de ses rôles dans Exodus et dans Grand Prix de Jean-Franck Agnomer. C'est une grande dame qui est partie et on la salue.
0: Merci pour ce clin d'œil, Dominique. On va parler à présent de notre film commun, Prix du scénario à Cannes. Il aurait dû avoir la palme.
2: Évidemment.
0: Mais de qui parle-t-on ? De quel film parle-t-on, les amis ?
2: Du plus grand film de cette année. J'aime bien les superlatifs.
1: N'exagère en rien non plus.
0: Oh, il est là. Bien sûr, Dominique est là pour compenser, bien sûr, notre enthousiasme, notre salut. Vous avez compris que nous étions trois à avoir adoré. Dominique, un petit peu plus de réticence. Alors, Dominique, je vous garde un peu pour la fin. J'adore quand ça monte. Allez, plante le décor. Laurent, parce que je sais que pour Laurent, c'était un coup de cœur dès le départ.
2: Complètement. C'est un film que j'ai la chance de découvrir au mois de février l'an dernier. Grâce à mes fonctions de... Eh oui.
0: Il était sur place.
2: De sélectionneur pour la semaine de la critique. Voilà, donc on le voit en avant, puisque c'est un deuxième film, faut rappeler. Après Rien à foutre, qu'il avait co-réalisé avec Julie Lecoutre.
3: Et qui avait été pris à la semaine de la critique.
1: Qui était un film formidable.
3: À découvrir actuellement sur France TV.
2: C'est une chance, oui, c'est un hasard, mais il est sur France TV jusqu'en février.
0: Génial.
2: Donc, en replay, n'hésitez pas à aller voir Rien à foutre. Premier film d'Emmanuel Marr, et donc son second. On ne sait pas du tout à quoi s'attendre. On n'a pas trop entendu parler du sujet, surtout quand je le découvre en février. Et je peux vous dire que c'est une claque, mais une claque phénoménale. Cette façon d'utiliser la modernité dans un film qui est censé parler d'une époque passée, puisque ça se passe sous Vichy, donc en 1941. C'est l'histoire en plus très personnelle de son arrière-grand-père, puisque Emmanuel Marr, son arrière-grand-père, avait justement travaillé pour Vichy, pour Pétain. Et donc il raconte ça, mais d'une façon ultra moderne, comme je viens de le dire. C'est-à-dire qu'il mélange des musiques très modernes.
0: Avec Alphaville.
2: Avec Alphaville, par exemple. Incroyable. Avec Opus, Life is Life, sur des passages tournés avec une caméra qui, elle, par contre, a du grain, sur des acteurs qui jouent à la fois avec des paroles récentes, mais on sent quand même un jeu un peu comme si on était à l'époque. Bref, il arrive à faire ce mélange extraordinaire. Et puis, c'est un film d'une portée incroyable, qui parle quand même au quotidien et aujourd'hui avec les temps qu'on traverse de l'arrivée entre guillemets du mal, du fascisme, de la montée du
0: racisme. Quelle modernité.
2: Et avec une telle modernité, moi je suis bluffé. Narlo, qui est déjà un acteur immense qu'on avait tous aimé, je pense, dans Petit Paysan, dans pas mal de rôles, est ici phénoménal. Pour moi, il n'y a pas d'autre mot.
0: Proximité, malaise, distance.
2: Complètement.
0: Comment
2: complètement.
0: Vous vous êtes senti avec lui ? Moi, j'avoue que j'ai été un peu tiraillé dans les trois.
2: Hein. Et ben, c'est exactement ce qu'il arrive à nous faire ressentir, et c'est cette folie, moi, qui je trouve nous porte une fois le film fini, continue à travailler en nous. Et puis c'est un film où, sincèrement, je sais pas vous, mais moi j'ai pas vu le temps passer. Il
0: incroyable.
2: Dure plus de 2h30. Je trouve qu'on ne voit pas le temps passer, il est passionnant. Et puis en plus, on a Thierry de Peretti qui nous fait un petit rôle à la fin,
0: qui est
2: formidable.
1: Et Paul Garat.
2: Et Paul Garat qui a également un petit rôle, tout petit rôle dans ce film.
0: Ça cartonne là, à l'affiche.
3: Oui, mais les entrées, c'est vraiment pour un film d'auteur comme ça, un film de Cannes.
2: Difficile.
3: Et effectivement, dans sa fabrication, est peut-être un peu âpre, mais qui en réalité ne l'est pas tant que ça. Allez le voir.
2: Oui, il est très accessible.
3: Mais en tout cas, effectivement, le nombre d'entrées, c'est-à-dire que quand un film sort, on regarde les entrées du premier jour. Donc donc le mercredi, sont notamment scrutés particulièrement ce qu'on appelle le 9h des Halles, c'est-à-dire la première séance au Halles, le grand cinéma à Paris. Mmh. Et très, très rapidement, il a vraiment pris la tête des entrées et au bout du premier jour, il a fait
2: 90 000
3: le premier jour.
2: C'est énorme.
3: La première semaine, 250 000.
2: C'est ça.
3: Et là, on arrive à la...
2: On va arriver sur 400, comme disait Dominique, je crois, tout à l'heure. Et surtout, je signalais, et j'aime bien le faire parce que c'est vraiment des gens incroyables, le distributeur s'appelle Condor. C'est pas ce qu'on appelle les gros distributeurs comme SND, Canal+, etc. Il est plus considéré dans les moyens, on va dire. Et c'est leur plus gros succès ever. Ils n'avaient jamais réalisé un tel succès. Donc, pour un film comme celui-ci, moi, je dis bravo.
3: Et c'est un film, tout à l'heure, on disait le Cube est d'utilité publique. Moi, je crois que vraiment Notre Salut est un film d'utilité publique. Ça parle. C'est un petit peu dans la même veine que des rayons et des ombres, et d'un autre film dont on a parlé ici, qui est aussi sur cette même période. En tout cas, je crois qu'aujourd'hui, les artistes, les auteurs s'emparent de la Seconde Guerre mondiale parce qu'elle fait particulièrement écho à ce qu'on traverse, à l'actualité. Et lui, il le fait avec brio et parce qu'il amène de la modernité. C'est vraiment saisissant. Et ce que je trouve de génial, ce qu'avait déjà fait c'est Xavier Giannoli
2: dans Dérions les ombres. Oui, c'est Xavier Giannoli.
3: C'est de parler de ceux dont on n'avait pas l'habitude d'entendre parler pendant la Seconde Guerre mondiale. Et là, c'est la même chose. C'est un petit fonctionnaire, un petit administratif qui surfe sur la collaboration pour grimper, pour sa petite notoriété personnelle de professionnelle. Et on voit à quel point c'est facile de collaborer et d'écarter des gens juste pour avancer en fait dans la vie professionnelle. C'est brillant.
0: Et c'est génial de garder cette correspondance et de voir ce qu'une correspondance dans une famille peut ensuite poser comme question sur un pays et sur la façon dont le virage a été pris. C'est génial d'en faire ça finalement.
2: La modernité aussi de cette correspondance. Ouais. Parce que ça, on dit effectivement, il filme de façon moderne, il joue de façon moderne, il y a des musiques modernes. Mais la correspondance, c'est la vraie. C'est-à-dire que sa grand-mère lui a donné les lettres de son arrière-grand-père et de son arrière-grand-mère qui échangeaient pendant cette période. Et il a gardé les lettres sans modifier le moindre mot. Et la modernité des échanges, la modernité de cette femme, moi je tiens à le signaler, l'actrice est incroyable.
3: Elle est incroyable.
2: Et le rôle est incroyable. Et elle apporte aussi énormément. Enfin, c'est un film d'une modernité folle. Sandrine Blanc, merci. Vraiment, moi, c'est plus qu'un coup de cœur quand vous dites Palme d'Or. Évidemment, je trouve qu'il... Le prix du scénario, c'est un peu loupé, mais une fois de plus, on l'a souvent dit, ce jury à Cannes n'était pas très international, pas très français, donc ils ont peut-être pas mesuré. Et même lui, Emmanuel Maré, dit la plupart des dialogues sont improvisés. Donc un scénario, peut-être qu'il aurait pas dû l'avoir. En tout cas, il aurait dû avoir la palme, pour moi, c'est évident.
0: En tout cas, ça permet de comprendre une époque, de comprendre les mécanismes aussi, sans atténuer les responsabilités, c'est sûr, mais c'est une entrée dans une phase historique, et ça, c'est important. Dominique, qu'est-ce que vous pensiez, vous aussi, que ça méritait la palme ou pas ?
1: Non, la palme sûrement pas. La palme, on en parlera tout à l'heure. Cela dit, je partage tout à fait tout ce qui vient de dire, parce que effectivement, ça nous amène à une période de plus que trouble, bien entendu, qu'a connue la France. T'as foncé, hein. Plutôt l'État français, qui n'est pas la République. Et ce qui est très intéressant, effectivement, c'est ces petites mains fonctionnaires qui arrivent en séduisant les uns les autres à avoir du pouvoir, et du pouvoir en fait sur du sable, hein, parce qu'on s'aperçoit qu'après, au fur et à mesure que l'État français se délite, c'est pas le courage qu'il démontre. Effectivement, Thierry de Perret, il joue un rôle terrible, un des plus, excusez-moi du terme, un des plus salopards qui est Domange, qui était un collaborateur absolument horrible. Et donc là-dessus, effectivement, je suis tout à fait d'accord. Après, moi, je trouve que 153 minutes au cinéma, il faut les tenir. Et je trouve qu'il y a une faiblesse quand même sur la durée. Mais c'est un film effectivement d'utilité publique, comme tu disais, Geneviève. Et effectivement, c'est intéressant de voir que les Français vont voir De Gaulle, vont voir ce type, vont voir le Giannoli. Mmh. Ça correspond sûrement à quelque chose. Il faut s'interroger. On est effectivement dans une période plus que trouble, et au fur et à mesure, je pense, en voyant les différents sondages publiés chaque semaine, on a de quoi s'inquiéter. Je prends pas position, mais je m'interroge qu'allons-nous devenir et que va devenir aussi la culture par justement cette montée politique qui met la culture ailleurs. Voilà.
0: Ce film, en tout cas, on incite nos amis à aller le voir, oui. Absolument. Est-ce qu'il est encore à l'affiche? Est-ce que...
3: Oui. Alors, il est toujours à l'affiche dans le Sud et dans le Sud. Vient d'arriver aujourd'hui en Haute-Corse au cinéma Le Studio.
2: C'est vrai.
3: Le Studio.
2: Il est au studio depuis hier, aujourd'hui même.
0: Aujourd'hui. C'est ça. Allez-y, vous comprendrez l'intérêt. Salut. Et que finalement, Délivrer des livres aussi est une émission. Et Délivrer du cinéma, c'est une émission de service public. N'est-ce pas, Dominique?
1: On est bien d'accord.
0: Dans quelques instants, on va vous parler d'autres films. Je vous parle d'Espèces explosives, de Digger, je vous parle de Justin le Juste, ou alors Heart of the Best. Enfin, vous saurez tout de ce qui est à l'affiche actuellement.
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0: Maria Madeleine, nous allons parler de Mémoire de fille. C'est la suite de votre émission des livres et du cinéma.
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0: Mémoire de fille, Laurent et Geneviève, vous avez vu tous les deux?
2: Oui.
3: Absolument.
0: Alors.
4: Geneviève, je vous en prie.
3: Eh bien, écoutez, c'est une belle surprise.
0: Ah.
3: Ouais, Mémoire de fille, premier film de Judith Godrèche, qui était qu'on avait découvert comme cinéaste avec son court-métrage.
4: Court-métrage avec sa fille déjà, oui.
3: Et c'est pas son premier ?
4: Non, c'est son premier.
0: Je regarde Dominique qui je ne trouvais pas finalement emballé, mais je me disais que non, il n'a pas vu le film.
5: et volontairement pour des raisons bien particulières.
0: Ah voilà. Donc, c'est bien ce qui me semblait. Je savais qu'il n'était pas trop emballé.
4: Que souvenir de l'âme.
5: Que Laurent connaît.
0: Voilà. Ah oui, très bien.
3: Donc Mémoire de fille, c'est une adaptation du roman de d'Annie Ernaux. C'est son histoire à Annie Ernaux, où au moment où elle va faire une conférence, une présentation de livre à Rouen, où elle a grandi, elle se remémore en fait d'un été qu'elle a passé quand elle avait 17 ans et demi. Elle le précise à chaque fois, et demi. Où en fait, ce qui pendant des années s'apparentait à sa première fois avec un homme, elle se rend compte en fait que c'était un viol. Donc sur le papier, effectivement, c'est pas très joyeux, mais peu importe, puisque c'est une belle surprise, parce que c'est bien réalisé, c'est bien adapté aussi, ce qui est pas forcément évident avec l'écriture d'Annie Ernaux, que pour ma part j'adore, mais je trouve que c'est pas si évident d'adapter au cinéma une œuvre littéraire. Et là, il y a quelque chose qui fonctionne. Tess Barthélémy, qui est sa fille à Judith Godrèche, joue le rôle donc d'Annie Ernaux, et on est plongé comme ça dans cet univers des années fin 50 début 60, où cette jeune fille part pour une colonie de vacances où elle est animatrice, monitrice, et donc entourée d'enfants et entourée de toute une jeunesse un peu débridée qu'elle ne connaît pas du tout, parce qu'elle est au pensionnat Saint-Michel à Rouen, et que c'est une fille très sage, très calme, qui ne fume pas, qui ne boit pas, et elle découvre un peu tout ça. Et ça montre à quel point cette expérience de vie qu'elle sous-estime complètement a totalement bouleversé sa vie de femme. Et elle dit une phrase à un moment donné qui m'a beaucoup marquée, qui est 16 août 1958, la dernière fois que mon corps m'a appartenu, quelque chose comme ça. Et c'est vraiment très fort, et ça résume très bien le film. C'est la dernière fois que j'ai eu mon corps, c'est ce qu'elle dit.
0: Est-ce qu'il est quand même lumineux, ce film, malgré le sujet qui est lourd, Laurent?
4: Oui, c'est plutôt ce qu'elle réussit. D'ailleurs, moi, je suis pas aussi emballé que Geneviève. C'est un film que j'ai.

0: Je vais être honnête, j'avais un peu d'appréhension, puisque Dominique l'évoquait. Judith Godrèche était venue à l'âme, elle nous avait présenté son court-métrage qui, soyons honnêtes, ne ressemblait à rien. Enfin, c'était vraiment très très mauvais avec sa fille.
1: Et puis
0: on devait la rencontrer le lendemain, elle est partie. Bon, mais ça, bref.
2: Justement. Il faut dire pourquoi elle est partie.
0: Oui, bon.
2: Bon, elle est partie pour une revue style public ou je ne sais plus, enfin ce genre-là, alors qu'elle nous a planté littéralement tout ça pour être en photo en plein été au bord de la mer, voilà. Et alors ça, je n'ai pas apprécié parce que c'est pas du tout pro. Voilà.
1: C'est la mémoire d'un homme là.
0: En tout cas, voilà, j'avais
2: la blessure d'un homme.
1: Non.
0: J'avais effectivement quelques appréhensions et bien j'ai été largement étonné. Particulièrement par la première partie du film. Je trouve que l'introduction est très réussie avec les mots d'Annie Ernaux prononcés par Annie Ernaux.
1: C'est sa voix.
0: C'est sa voix.
1: C'est pas Annie Ernaux, c'est une actrice.
0: C'est Tess qui parle ?
1: Non, c'est une actrice.
0: Ah, je croyais. Ouais. Bon.
1: En tout cas, on y croit.
0: On entend ces mots. Enfin, moi, je trouve que c'est magnifique, la littérature d'Annie Ernaux. Mmh. Donc, le film démarre très, très bien. Je trouve que les jeunes sont très bien représentés. On a parlé de Tess Barthélémy.
1: Il y a aussi
0: sa fille.
1: Maïwenn Barthélémy.
0: Il y a une Maïwenn
1: qu'on avait découvert dans 20 Dieu.
0: Voilà, il y a une bande de jeunes qui est plutôt chouette, qui est plutôt réussie. Je trouve qu'il y a une deuxième partie qui est un peu longue. Je trouve que ça s'étire un petit peu au bout d'un moment. Une fois qu'on a compris le principe, ça tourne un petit peu en rond jusqu'à cette fin qui a du mal à s'arrêter. Mais voilà, c'est
1: mais
0: pas une déception,
1: voilà,
0: évidemment. Et puis on le conseille d'autant plus que je pense que c'est un film important. C'est un film important sur ce que ça raconte, sur les agressions, sur le viol, sur être une jeune femme. Alors à cette époque-là, mais justement là aussi, comme notre salut, ça a des répercussions sur aujourd'hui, sur l'actualité. Et on n'oublie pas que Judith Godrèche est un peu le fer de lance de MeToo en France.
1: Bien sûr. C'est-à-dire qu'il y a eu MeToo en 2017, et je trouve que là, depuis un an, elle revient avec autre chose, et aussi parce qu'elle a passé du temps aux États-Unis. Et d'ailleurs, je trouve que ça se sent dans la réalisation de son film.
3: Ah, intéressant.
0: Ouais, un peu.
1: Ouais, vraiment. Ouais. Mais d'ailleurs, c'est très bien réalisé. Hein.
0: C'est bien filmé,
1: c'est très bien joué. Non, vraiment, je trouve ça très bien. Je suis d'accord sur le fait que ça s'étire en longueur. Mais par contre, c'est vrai que ça, on sait de quoi elle parle, Judith Godrèche. Et c'est pas du tout justement dans de la victimisation. C'est vraiment comment on mesure ce qu'on a traversé et comment on reprend le pouvoir là-dessus.
3: Ça s'appelle Mémoire de fille. Justin Le Juste.
2: Alors Justin Le Juste, c'est réalisé par Éric Barbier. C'est un cinéaste que je suis depuis le début. Il avait réalisé donc Le Brasier, qui avait été une super production à l'échelle française et qui avait été une catastrophe économique. Mais moi, c'est un film qui m'avait beaucoup touché. C'était Le Monde des Mines, et donc c'était intéressant. Et c'est aussi le cinéaste de Petit Pays. Et là, il nous emmène dans la guerre de 1914. On suit des poilus qui sont fusillés pour l'exemple. Alors, on suit un poilu enrôlé de force, un innocent en fait, qui parcourt cette guerre et qui a une chance inouïe d'ailleurs, au milieu de ce drame. Il s'en sort tout le temps. Il a une chance incroyable, vraiment, c'est inouï. C'est très bien interprété par Alban Ivanov et notamment Alexandra Lamy en journaliste du Canard Enchaîné. Mais c'est un film qui est déséquilibré dans sa mise en scène, mais utile par son sujet. Et ça, je pense que c'est important, et notamment à diffuser pour la jeunesse. Alors, c'est pas parfait, Justin Le Juste, mais je pense que les jeunes doivent aller voir ça.
3: C'est quoi? C'est l'absurde? C'est le côté je désobéis?
2: C'est un peu tout ça, et c'est surtout le rôle dégradé de l'armée, les généraux, les colonels et ainsi de suite qui, voilà. Quoi.
0: Ah, c'est Ayo Dideli alors.
2: Oui, absolument.
0: Ayo Dideli de Jean-Marie Antonini qui avait fait grand bruit, qui avait été diffusé
2: absolument
0: à Paris, à l'Assemblée.
2: Tout à fait.
0: L'histoire me fait un petit peu penser à ça. J'ai pas eu la chance de le voir, mais
2: c'est ça.
0: On se partage les films.
3: Laurent, et j'en profite, et Doumé, l'espèce explosive, qu'est-ce que vous m'en dites?
2: Ah bah c'est à voir aussi, ça voilà.
0: Alors je suis pas du tout d'accord.
3: Ah, c'est parti pour la battle.
0: Ouais.
3: Wow.
0: Non, alors c'est un film là aussi que j'avais découvert assez tôt, mais justement de pensant être passé un petit peu à côté et voyant qu'il avait une bonne presse, il est par exemple à la une avec la Gradiva du prochain Cahier du Cinéma. Je me suis dit que j'étais sûrement passé à côté de mon sujet et j'ai donc décidé de le revoir. Eh bien, cette révision n'était pas positive, elle était même doublement négative. Moi, c'est un film, je passe complètement à côté. Je trouve que c'est un sous-Perdri. Je sais pas si tu te souviens, Dominique, de Perdri, qui était à la quinzaine des réalisateurs, qui racontait l'histoire déjà d'un gendarme joué par Swann Arlo. Un film d'Erwan Leduc, que je trouvais très très bon dans le second degré, dans la folie, dans la... Je trouve que là, Sarah Arnold essaye de faire exactement la même chose, sauf qu'elle se prend les pieds dans le tapis, c'est catastrophique. En plus, elle a vraiment des rôles, puisqu'elle a Alexis Manenti et la Rumpf, qui sont pour moi le sommet en ce moment. Et en fait, elle les met dans une deux chevaux et roule, quoi. Alors oui, une deux chevaux, c'est sympa, mais je trouve que vraiment le film est déceptif. Voilà.
3: C'est le collectif, c'est les décisions qu'on prend, c'est le côté sauvage dans lequel on peut basculer. C'est ça un peu les thèmes ou c'est quoi?
0: Alors la thématique, c'est oui, c'est dans la campagne, dans l'est de la France.
3: C'est des chasseurs. Hein.
0: Un homme qui se fait tuer alors qu'il est chasseur, qu'on l'enquête piétine, et Alexis Manenti qui est gendarme corse, qui est muté, qui est viré de Corse parce qu'il a eu des quelques incidents, il est muté là-bas et il reprend l'enquête. Voilà, c'est à peu près le début de l'histoire. Et après, ça part un peu de façon loufoque et ça reste très peu sur l'enquête, en fait.
2: Oui, alors... mais c'est ça qui m'intéresse, moi, c'est ce côté décalé qui est apporté par Alexis Manenti. Et, ma foi, une comédie autour des sangliers, c'est pas courant parce que, en plus, ça démontre aussi un trafic, il y a des histoires politiques qui se mêlent là-dedans. Et puis, on montre aussi l'intérieur, le fonctionnement interne d'une gendarmerie, et c'est pas triste. Et voilà, moi, j'ai pris beaucoup de plaisir à voir ce film, puis je trouve que Manenti est absolument formidable.
0: Je rejoins d'accord. Dominique. Voilà. Alexis Manenti prouve, avec ce rôle et celui du Fioul dans Les Artères qui sortira en décembre, qu'il est parmi les plus grands acteurs français actuellement.
3: Les amis, on va accélérer parce qu'il nous reste que 10 minutes. Oh. Si je vous dis, mon cher Dominique, Digger.
2: Alors, Digger. Alejandro González Iñárritu. Alors, on a affaire à un Tom Cruise totalement méconnaissable dans un rôle de PDG d'une multinationale pétrolière qui pourrait être un sosie aussi de Donald Trump. Alors, on est au cœur d'une catastrophe écologique qui menace la planète, au pôle Nord, suite au forage pétrolier. Vous savez, forêt, il aurait toujours quelque chose, et là, c'est pas une bonne chose. Alors, parallèlement, c'est une pièce de théâtre totalement délirante. C'est une folie cinématographique. On est dans l'anticipation. Alors, je suis partagé entre, pas le chef-d'œuvre, mais vraiment un film qui apporte quelque chose de nouveau dans le langage cinématographique. Et puis je me dis, est-ce qu'il se fiche pas un peu de notre figure Alejandro? Et donc je suis partagé. Ce film décoiffe dans tous les sens du terme, mais quand vous sortez, et là je vois le film il y a une semaine, ben je l'ai encore dans la tête. Alors est-ce que ça va devenir un film culte ou pas? C'est un échec total d'un point de vue financier, hein, 150 millions de dollars à la mer, si je puis dire. Et bon, mais en même temps, il y a eu quoi, 140 000 personnes qui sont allées voir le film. Mais en même temps, les gens vont voir Tom Cruise et Tom Cruise, c'est pas du tout le Tom Cruise habituel. Et je pense que ça doit quand même décoiffer dans le mauvais sens.
3: Autre film américain de David Ayer, Heart of the Best. Qui l'a vu?
0: Non.
2: Alors moi, je l'ai vu.
3: Alors
2: ça me rappelle un peu le film de Iñárritu, hein, The Revenant.
0: The Revenant, oui, tout à fait. Avec Leonardo DiCaprio.
2: Avec Leonardo DiCaprio. Voilà. Brad Pitt d'un côté, Leonardo DiCaprio.
0: Ce qui permet de comparer quand un du talent et l'autre un peu moins.
1: Oh, plaisir quand vous me regardez en parlant de Brad Pitt.
0: Ah oui, toujours.
1: Dominique. Crash d'avion.
2: Non, je parlerai à ce moment-là d'Ursula Andress. Alors c'est un ancien des forces spéciales américaines qui se retrouve avec son chien, Palme Dog peut-être, prisonnier de la nature suite à un accident de son avion, absolument. Et donc c'est une œuvre de survie dont le chien est un vrai cabot, comme d'ailleurs Brad Pitt. Il y a une belle mise en scène quand même, Brad Pitt plus pique que jamais. Ça se laisse regarder, c'est pas toujours crédible hein, dans certaines scènes, mais ma foi, il y a cette évocation de la relation entre le chien et le maître qui est intéressant tout de même, et puis ça peut faire pleurer Margot.
0: Il paraît que le chien est bien.
3: J'adore.
2: Mais les trucs à beau.
3: Oh oui, je trouve.
0: Moi. C'est pas moi qui le dis, c'est les spectateurs du Cube.
3: Bon, on leur fait confiance. Les amis, je voulais absolument qu'on ouvre sur le petit écran avec Portobello, la série de Marco
2: Bellocchio. Alors, ça raconte l'histoire d'Enzo Tortora qui, dans les années 70, était une star de la télévision italienne. C'est un peu comme si Michel Drucker était mêlé à un trafic de drogue. Parce qu'en plus, voilà, en fait, on va accuser
1: ça,
2: Tortora.
1: Ça, on l'avait pas vu venir quand même.
3: Non, non plus.
2: On avait... Ben oui, il faut se méfier. Hein. Bon, bref. Enzo Tortora, qui a été accusé à tort d'être un trafiquant de drogue. Tout ça manipulé par les mafias italiennes. Et derrière, plus ou moins, on peut penser que on est en pleine naissance de la télévision berlusconienne. Et ça va permettre aussi à Berlusconi, qui avait donc toute une série de télévisions régionales, de créer son réseau, Canale 5, Rete 4 et Italia 1. Et donc c'est dans ce milieu-là que nous amène ce cher Marco Bellocchio, et ça à découvrir depuis ce jeudi sur Arte.
3: Bon, donc il y a des bonnes choses aussi côté son petit écran. Ça, on l'a bien compris. On va quand même rappeler que nous sommes tranquillement installés ici au Cube, car Thémar et Basson Plein depuis le 2 octobre, et que dans quelques minutes, nous allons avoir le plaisir d'avoir à nos micros Michel Corot, la présidente de l'événement. Nous aurons aussi Charlotte Silver, réalisatrice, ici à nos micros. Gérard Mordillat sera là. Et puis aussi le programmateur de l'événement, que vous connaissez
0: bien. Oui, tout à fait. Arnaud de Gardebosse, très bon ami à nous. Oui.
3: Ouh, je sens que ça va être bien. Ça va être super.
0: Oui.
3: On va passer un bon moment parce que l'intérêt aussi, c'est qu'on est au cœur de l'événement. Arte Mare et Boston Plan, vous avez plein de choses à me raconter sur ce qui se passe. Et puis je crois même que vous avez fait un top 5, vous.
1: Bien sûr, j'ai fait un top 5 des films du palmarès d'Arte Mare depuis 2000.
2: La reine du top 5.
3: Oui, mais alors, ce qu'il y a de bien, c'est quand vous venez me dire, non, mais moi, à la place du top, j'aurais mis.
0: Oui, moi, j'ai préparé quelque chose.
3: Ah, génial. Dominique,
1: t'as fait ça?
3: Vous avez quelques minutes pour réfléchir à ce que vous direz à Geneviève tout à l'heure sur son top 5.
2: C'est en fonction de son top 5.
3: Voilà, parce que tout est dans la tête. Voilà, ça va être une émission sympathique. Je voudrais quand même remercier les techniciens qui nous permettent d'être là. Ils sont là derrière la console tranquillement, en apparence, mais ça a été une installation énorme. Jean-André Janekin, Camille Omazir et puis Dominique Mourat qui était lui en studio à Bastia. Serge Jakowski qui est venu prêter main forte à son équipe, ainsi que Marie Bronzini qui était là tout à l'heure. Voilà, parce que c'est grâce à ces gens-là que les émissions comme ça se vivent, n'est-ce pas, mon cher Domé?
2: Absolument, et je peux vous dire que même à distance, quand on a des problèmes importants, techniques, ils sont là et ils trouvent toujours une solution, que ce soit quand on fait des directs en Corse, et même depuis le festival de Cannes, où j'ai eu il y a deux ans un petit souci, ils ont réussi à me dépanner à distance. Bravo, messieurs.
3: Ils sont trop forts. Eh bien, je vous remercie, je vous dis dans quelques secondes.
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3: Et petit hommage à un grand monsieur qui a tiré sa révérence il y a quelques jours, Anton Etiosi, che per tutto a tiatira culandiuli, 17h54, hommage.

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3: Bonjour à tous. Voilà, je me présente, donc Pierre Farrell, artiste ajaccien. Je fête l'année prochaine mes 40 ans de peinture, donc je pense que beaucoup me connaissent. Écoutez, je suis heureux d'être avec vous, de partager ce moment avec vous et de vous présenter quelques morceaux que j'aime et qui font partie un peu de ma vie. Donc voilà ma playlist. Donc le premier titre, c'est Shadé. Parce que Shadé, je l'ai découvert en 1988, au tout début de ma carrière de peintre. J'avais réussi à emmener une dizaine d'artistes peintres corses à Los Angeles, où on avait exposé là-bas à Dana Point, et après on avait exposé à Palm Springs, et on avait été accueillis par des Corses de Los Angeles et on avait été très très bien reçus. Et donc dans l'avion, j'avais découvert cette c'était des cassettes, avec des petits baladeurs cassettes à l'époque, de Shadé, et depuis elle fait partie de ma vie, parce que régulièrement je me la mets et souvent j'écoute quand je peins.

le deuxième titre, c'est une petite anecdote, là aussi à ma jeunesse, il y en aura plusieurs hein, sur ma jeunesse quand même, parce que c'est, je pense que la musique de la jeunesse marque toute la vie. Et donc là c'est Isaac Hayes qui avait fait un morceau qui s'appelait Walk On By, et avec mon meilleur ami, on avait un petit garage qu'on avait aménagé un petit peu avec un petit comptoir en avant-boîte quand on voulait sortir, quand on avait 15 ans. Et quand avant de sortir, on se mettait Walk On By, et avec mon ami Jeannot, on se mettait chacun de notre côté sur un canapé, et ça nous est arrivé plus d'une fois de nous endormir et d'arriver en boîte 2 ou 3 heures après les autres le soir.

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1: En troisième choix, j'ai choisi un monsieur que j'aime beaucoup, qui est décédé assez jeune. C'est George Michael. On n'en parle pas assez, cet homme, c'est régulièrement on écoute ses morceaux, mais on ne sait pas que lui, il avait une vie tournée vers l'autre, et bien souvent, quand il avait des gros cachets, il les redistribuait à des associations ou à des malheureux, et il aidait des gens même dans la rue. Voilà, donc moi c'est quelqu'un que j'admire, et sa musique là aussi m'aide souvent à trouver l'inspiration pour la peinture, et donc là c'est « The first time I saw your face ».

Là, je pense que vous êtes tous relaxés, là. Vous avez écouté cette musique, c'est top. Moi, je sais que cette musique, elle me prépare à pouvoir m'adapter à la vie de tous les jours dans de meilleures conditions. Et je pense que c'est pareil pour vous. Voilà, ensuite, nous avons Marvin Gaye, I Heard Through the Grapevine. Alors, ça, c'est Marvin Gaye, c'est quelqu'un que j'aime beaucoup. Il faut savoir quand même que Marvin Gaye a une carrière assez courte, donc puisqu'il avait été plus ou moins assassiné, je pense, par son papa, qui lui en voulait certainement, était très jaloux, donc c'est un truc assez compliqué. Mais il était complètement à part des autres parce qu'il y avait un côté très soul, très cool dans sa musique, qui moi aussi me permet souvent de lâcher prise. Voilà.

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1: Alors là, on descend encore un petit peu plus bas dans les années. Là, je ne sais pas exactement en quelle année c'est. Je dirais dans les années 70, j'étais gamin là, vraiment gamin. Et je commençais à découvrir la musique qui me plaisait. C'était la musique un peu soul justement, un peu rock et en même temps ce côté cool que j'ai déjà évoqué. Et là, c'est un groupe, je pense qu'on n'en entend plus trop parler, c'était The Temptations. Et le titre, c'était « Papa was a Rolling Stone ».

Ouais, là, je pense qu'il y en a beaucoup qui ont dû se dire, ouais, c'est vrai que c'est cool. C'est vrai que ça rappelle de bons moments, surtout à ceux qui sont pas des hier, quoi. Voilà, c'est ça. On va suivre avec Joe Cocker, parce que Joe Cocker, You Can Leave Your Hand On, c'est quelque part, ça m'a inspiré plusieurs fois pour des toiles, parce que cette femme magnifique actrice, j'ai oublié le nom d'ailleurs, je ne me rappelle plus très bien comment elle s'appelle, dans 9 semaines et demie, elle était somptueuse et elle faisait un striptease derrière un rideau, on la voyait un petit peu en clair-obscur, pendant que le gars, je crois que c'est Mickey Rourke, la regardait se déshabiller et je trouvais ça somptueux. Voilà, donc ça m'a souvent très très inspiré au niveau des mouvements de son corps.

Bon là, je pense que la détente, elle va s'arrêter un petit peu. Là, je crois que vous êtes trop cool tous, même si vous êtes dans la playlist de Pierre Farrell, vous êtes avec moi. Mais on va bouger un peu plus là, donc toujours pareil. Je pense que c'est des vieux monsieur maintenant, mais qui font toujours de la scène. Et on parle toujours beaucoup d'eux parce qu'ils sont extraordinaires. C'est les Rolling Stones avec Start Me Up.

Mister Gainsbourg, parce que pour moi c'est un grand monsieur. Ce monsieur, même s'il a été critiqué parfois, ce gars il a eu une carrière que beaucoup lui envient. Et je pense surtout qu'il a eu un nombre de femmes magnifiques que beaucoup lui envient aussi. Et dans le lot, il y avait Brigitte Bardot, bien évidemment. Et j'ai peint un tableau, d'ailleurs, qui s'appelle Balade Rive Gauche, où on le voit, lui et elle, à côté, et dans Paris, dans Saint-Germain, parce que j'avais vu le film où le rôle était tenu par Laetitia Cast de Brigitte Bardot. Et en fait, je pense qu'ils se sont restés enfermés pendant plusieurs jours pour faire cet album. Et dans le lot, il y avait « Je t'aime, moi non plus », qui est la chanson la plus sensuelle qu'on puisse avoir écoutée à cette époque-là. Et je suis pas certain qu'à l'époque, Brigitte Bardot a pu accepter de la faire diffuser. Donc on la connaît plus par Birking, mais en fait, il y a des morceaux qu'on peut écouter aussi de Brigitte Bardot. Et moi, je trouve que c'est somptueux.

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1: On reste dans la musique française, ne vous inquiétez pas, après il y aura de la musique corse aussi. Mais dans la musique française, le grand monsieur, le très grand monsieur, c'est Aznavour. Et la bohème, pourquoi la bohème? Parce que pendant plusieurs années, je faisais des salons à Paris, c'est ce qui s'appelait les grands marchés d'art contemporain, c'était à la Bastille. Et j'avais beaucoup d'amis qui vivaient à Montmartre, des artistes qui exposaient avec moi. Et souvent, le soir, on finissait à Montmartre. Alors, je me rappelle des débuts de soirée, pas toujours des fins de soirée, mais bon, c'était les ateliers étaient sur des toits. Parfois, on pique-niquait sur les toits. En bas, je me rappelle, il y avait le cimetière de Montmartre. Et c'est des moments que je n'oublierai jamais. Donc, pour moi, la bohème, ça représente toute cette période de ma vie.

Le dixième choix. Là, on rentre dans la musique corse. Voce Vento, j'aime, il y a de nombreux groupes corses que j'apprécie, mais Voce Vento, il y a plusieurs de mes amis qui y sont, notamment un qui est très cher à mon cœur, c'est Fred Poggi. Et Fred Poggi, il fait partie un petit peu de ma vie d'artiste. Cette chanson, au départ, j'avais choisi Au Général, parce qu'Au Général, c'était une bande musicale d'un film qui a été fait par Inatou Frassat, qui est très beau, sur une lettre qui aurait de Napoléon qui était remise à Pascal Paoli. Et à l'intérieur, en plus, il y avait Jean-Philippe Rich, qui est un ami, il y avait Gréor Sartel aussi, donc tous ces gens que j'apprécie, et j'avais trouvé ce film superbe de Inatou Frassat. Mais après, je me suis dit que pour Voce Vento, le morceau qui les représente, à mon avis, le plus, c'est « Où t'abandonneras-tu ?»

Alors cette chanson, Fratelli, moi c'est un tableau que j'avais fait, que j'ai édité en lithographie, parce que ça représente vraiment les frères qui sont tous en train de chanter à Padiel avec les guitares. Et cette chanson de Christophe Modolone et de Alain Stevet est magnifique, parce qu'elle est à la fois en Corse et à la fois, j'allais dire en écossais, mais en anglais, parce que lui est d'origine écossaise. Et tous les deux sont quelque part en train de revendiquer la culture de leur pays.

là, je réalise que 12, c'est pas beaucoup finalement. On aurait pu faire plus, hein, quand même. Hein. Je pouvais pas terminer sans Pedro Calfucci et Corsica, parce que Corsica, quand on est de Corse, ou qu'on est né en Corse, ou qu'on vit en Corse depuis longtemps, la Corse fait partie de notre cœur. Et Corsica, moi, elle me donne la chair de poule chaque fois. C'est une très, très, très grande chanson qui unit tout le monde. Et je pense que, Io Sol Vedi Regine, tout le monde se lève, mais Corsica aussi.

Voilà, voilà les amis. Ça passe vite hein, quand même, hein. Même quand on écoute la musique. Hein. Alors, vous savez, j'avais mis un petit joker, mais je pense qu'on n'aura pas le temps de l'écouter. Mais vous pouvez l'écouter vous si vous voulez. C'est la Calas, parce que la Calas, c'est quelqu'un que j'adore. Et la norme de Bellini, pour moi, ça aussi, ça me donne la chair de poule. Donc, je terminerai sur la Calas en vous disant à tous merci de m'avoir écouté. Et j'espère à très bientôt. Je vous embrasse.

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1: Bonsoir à tous, bienvenue pour votre dose quotidienne de tubes, de souvenirs, d'anecdotes. On active la marche arrière, on retourne dans les années 80, et ce soir ça commence comme ça.

0: C'était Alain Souchon avec Ultra Moderne Solitude.
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0: Sorti en 1988, cette chanson est vraiment à l'image de son auteur. Alain Souchon, l'artiste sensible et émouvant qui sans doute a vécu ce sentiment d'être isolé au milieu de la foule, entouré mais déconnecté. Ce titre est devenu un vrai tube. Il est le premier extrait du 8e album de Souchon, intitulé lui aussi Ultra Moderne Solitude, et qui se vendra quand même à plus de 300 000 exemplaires. Les années 80, c'est aussi la pop colorée d'un duo ultra moderne populaire, Niagara, Je dois m'en aller.

Talk avec It's My Life. Sans doute le plus grand succès du groupe anglais, le plus innovant de la New Wave, c'était en 1983. Nous sommes le 10 octobre aujourd'hui. On fête la reprise de la tournée de Véronique Sanson. J'ai eu envie de vous revoir avec Ici Votre Radio. Alors ce soir, c'est au Zénith de Saint-Étienne, puis suivront Orléans, Poitiers, Caen, Saint-Omer. Il y a des dates jusqu'en décembre avec deux dates à la scène musicale de Boulogne-Billancourt, les 16 et 17. Alors attention, il reste très peu de places. J'ai vérifié. En 1983, Véronique Sanson nous offrait « Le temps est assassin ».

0: Sandy Stevens chantait « J'ai faim de toi ». La petite histoire de cette grande chanson, c'est tout simplement une publicité pour des yaourts qui devient populaire. Ah bah, du coup, on en fait une vraie chanson. Et le résultat, bah, c'est numéro 1 du top 50 en 1984. Voilà. La suite de 100% années 80, c'est encore un numéro 1 en France, mais pas seulement. Hein. Suède, Suisse, Danemark, Allemagne, tout le monde adore Kim Wilde à l'époque, avec Cambodia qui arrive juste après ça.
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1: Tube mondial pour ce couple, Cécile et Linda Womack, c'était en 1988. Tiens, et profitons-en quelques repères pour 1988. Cette année-là, le film Au revoir les enfants de Louis Malle remporte 7 Césars. Le skieur Franck Picard remporte le super géant des Jeux de Calgary, 1988. C'est aussi l'inauguration de la pyramide du Louvre. Et en 88, on entend encore beaucoup à la radio un titre de Johnny Hallyday, sorti un an plus tôt, Je te promets.

Sade à l'instant avec Your Love is King. Février 1984, le monde entier découvre la voix de Sade Adou, chanteuse du groupe Sade, grâce à ce titre Your Love is King. Le succès ne fait que grandir semaine après semaine, c'est le début d'une belle histoire qui malheureusement est en pause depuis plus de 15 ans. Allez, on change de rythme, on augmente la température. 1988, le groupe Kassav nous fait danser avec

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1: 100% années 80, c'est tout pour aujourd'hui. Mais comme c'était sympa, ben on reviendra demain, même endroit, même heure. La suite, c'est 100% chansons françaises. Belle fin de journée à tous. Et à demain sur Ici Votre Radio. Il est 22h.
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1: En 1985, le public français se déhanche sur un hommage vibrant aux légendes du jazz. Duke Ellington, Oscar Peterson, Scott Joplin. Mais derrière ce titre se cache un souvenir de jeunesse beaucoup moins glorieux pour Michel Jonas.
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1: Des années plus tôt, alors qu'il n'est qu'un jeune pianiste inconnu, il descend dans une cave de jazz pour passer une audition. Il veut briller, mais le stress le paralyse. Il joue mal, il se ramasse complètement et ressort de là dépité. Plutôt que d'oublier cette humiliation, Jonas va en faire un tube.

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4: Saviez-vous que le solo de flûte d'Il est 5h Paris s'éveille de Dutronc a été improvisé en une seule prise par un voisin de studio ?
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4: Mars 1968, Jacques Dutronc et son parolier Jacques Lanzmann terminent l'écriture d'un titre sur un coin de table, au petit matin. En studio, le résultat est plat. Ils ne sont pas convaincus. Heureusement, Roger Bourdin, un flûtiste classique, travaille dans le studio d'à côté. Il entre, écoute la mélodie, sort sa flûte et improvise ce solo légendaire.

0: titre sort 2 mois seulement avant les émeutes de mai 68. Et avec ses textes ironiques, Dutron devient sans le vouloir la bande-son de la révolte.
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2: Et direction Poitiers dans la Grand Rue pour découvrir aujourd'hui une boutique artisanale, une fabrication artisanale. Depuis près de 150 ans, on fabrique des parapluies à la main, parapluies artisanaux. C'est les parapluies François que je vous présente aujourd'hui. Suivez-moi. Et pour cette première étape, je vais rejoindre Pierre qui va m'expliquer déjà l'une des premières étapes de fabrication du parapluie. Bonjour Pierre.
3: Bonjour, voilà, bien écoutez, voilà, je vais donc faire voir un petit peu comment le parapluie se construit. Voilà, alors ça commence d'abord par la coupe. Là, je vais couper un parapluie. Alors d'abord, il y a un traçage à faire. On utilise un patron. Voilà, maintenant nous prenons les ciseaux. Alors quand il y a une certaine épaisseur importante, nous coupons avec un ciseau électrique. Bien sûr, le geste doit être très précis, hein.
2: Oui, il ne faut pas se rater, quoi.
3: Non. Alors, chaque parapluie se compose de 8 pointes, c'est-à-dire de 8 épaisseurs. Hein, voilà, parce que ça correspond donc aux 8 baleines que l'on va monter sur le parapluie.
2: Allez, je vais voir Emma pour la deuxième partie maintenant. On va coudre les différentes parties, c'est ça ?
4: Voilà, tout à fait. En fait, là, on va d'abord, avant de coudre la totalité des 8 triangles pour former la toile complète, on va d'abord réaliser un ourlet qui va être vraiment la finition de tout le tour en fait des extrémités du parapluie pour éviter l'usure. Voilà.
2: Et là, en fait, vous avez créé l'ourlet, c'est ça ?
4: C'est ça, exactement. Le tissu en fait vient se replier sur lui-même pour former une belle finition et éviter que le tissu se détisse au cours du temps.
2: On va maintenant coudre la toile, c'est ça Lilian ?
5: C'est ça, on va rassembler tous les petits, tous les morceaux de tissu entre eux pour terminer la toile du parapluie avant de la monter sur le mécanisme du parapluie sur les autres machines qui sont derrière nous.
2: Là, étape suivante, la toile est finie. Maintenant, il faut l'installer sur le mécanisme.
5: Exactement. Donc, pour l'installer sur le mécanisme, il y a la première étape avec cette vieille machine d'Urcop de 1960 qui sert pour coudre les aiguillettes, donc ce qui va au bout de la baleine, et également par le point d'arrêt. Et ça, ce sera l'autre machine derrière nous. On a cousu nos 8 aiguillettes. Pierre va faire un petit point de couture entre la baleine et la couture de la toile.
3: Oui, c'est ça, effectivement. Maintenant, je vais attacher le tissu sur la baleine de parapluie.
2: Et donc là, ça y est, Lilian vient de terminer la conception du parapluie. Il reste deux, trois petites finitions, mais là, grosso modo, il est fini.
5: C'est ça, il reste juste quelques petites étapes. On va mettre la plaque en haut du mât. On va venir poser le bouton pression au niveau du galon. Et puis après, la dernière étape finale avant la mise en vente, c'est le repassage. Et on n'aura plus qu'à le plier, et là, il sera prêt pour la vente.
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6: Saviez-vous que la gare la plus belle au monde est dans notre région, à Villejuif, une gare exceptionnelle, la plus profonde de France, un véritable puits de lumière, grâce à sa grande verrière. Pour la découvrir, retrouvons sur place Romain Bruno avec son invité dans Les gens d'ici, Pierre-Emmanuel Bécheran, responsable architecture au sein de la Société des grands projets. Romain, vous êtes à l'intérieur de cette gare ?
7: Eh oui, j'y suis, dans la plus belle gare du monde. Elle est chez nous, ça tombe bien, dans le Val-de-Marne, et j'ai avec moi à ma droite Pierre-Emmanuel Bécheran. Bonjour.
8: Bonjour.
7: Alors, vous êtes responsable architecture au sein de la Société des grands projets. En quoi cette gare Villejuif-Gustave-Roussy est-elle la plus belle gare du monde ?
8: Alors, elle est belle, elle est spectaculaire déjà par ses dimensions. 50 mètres de profondeur, c'est la gare la plus profonde de France. Et puis, vous voyez que la lumière naturelle descend jusqu'au quai, jusqu'à moins 50 mètres de profondeur. Donc là aussi, c'est quelque chose d'assez unique. Et puis, vous avez cet univers de verre, d'inox, qui rappelle un petit peu un vaisseau spatial, une aventure spatiale quand vous vous déplacez sur ces escaliers mécaniques. Au total, on a 32 escaliers mécaniques, 32 escalators dans la gare. Et on a surtout ces escalators que vous voyez là, juste en bas, qui sont les plus impressionnants de la gare, sans doute les plus grands de France, là aussi. 40 mètres de long, ces escalators, ce qui rend aussi l'effet très spectaculaire de descendre dans cette gare.
7: Comment s'est passée la délibération pour élire donc cette gare Villejuif-Gustave-Roussy, plus belle gare au monde ?
8: C'est un jury international réuni pour auditionner une dizaine de projets dans le monde. Ils les ont visités et à l'issue de ça, une délibération a conduit le jury à dire que, encore une fois, la plus belle gare du monde, elle est ici, elle est à Villejuif.
7: Une fierté d'ailleurs, ce prix pour le Grand Paris Express.
8: Bah évidemment, on est très fiers d'avoir la plus belle gare du monde ici à Villejuif. Elle n'est pas à Dubaï, elle n'est pas à New York, elle n'est pas à Sydney, elle n'est pas à Singapour, elle est à Villejuif. Et je pense que cette récompense qu'on a reçue finalement quelques mois après l'ouverture d'une première gare vient illustrer que le pari de faire appel à des architectes pour concevoir des stations de métro. Ici, c'est l'architecte Dominique Perrault qui est connu pour avoir construit la Bibliothèque nationale, la grande bibliothèque dans le 13e arrondissement. C'était un pari juste et un pari vertueux aussi pour les territoires, pour les usagers de ces gares. Je pense que c'est très important d'amener du beau, d'amener de l'architecture dans les lieux du quotidien. Et qui va faire que demain, habiter et vivre et se déplacer dans le Grand Paris seront des expériences sans doute beaucoup plus agréables, beaucoup plus confortables et beaucoup plus belles.
7: Merci Pierre-Emmanuel Bécheron. Je rappelle, vous êtes responsable architecture au sein de la Société des Grands Projets. Merci beaucoup.
8: Merci beaucoup.
0: Nous vous rappelons qu'il est interdit de fumer ou de vapoter dans l'ensemble de la station.
7: Et c'est important de le signaler d'ailleurs. C'est important, on ne fume pas dans cette plus belle gare du monde. Elle est chez nous ici, dans le Val-de-Marne.
8: Exactement, et n'hésitez pas à venir la visiter pour le prix d'un ticket de métro.
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9: Mais le poivre est une épice obtenue à partir des baies séchées du poivrier noir. C'est une liane tropicale qu'on appelle le piper nigrum. Alors, mon accent, vous savez, il est toujours aussi mauvais. Le poivre est originaire du sud-ouest de l'Inde. Et son piquant vient principalement de la piperine. C'est une molécule qui est bien différente de la capsaïcine des piments. Vous savez, l'échelle de Stockville qui dit si ça pique ou pas. C'est pourquoi le poivre donne une chaleur beaucoup plus aromatique et bien moins brûlante que le piment.
10: Oui, mais il y a plusieurs couleurs de poivre aussi.
9: Ah oui, alors tout à fait, il s'agit généralement de la même plante, mais les baies sont récoltées et préparées différemment. Le poivre vert, on a des baies récoltées très jeunes, c'est un poivre frais en fait, il est végétal, il est relativement doux. Le poivre noir, la baie récoltée presque mûre, puis séchée avec son enveloppe, il est puissant, boisé. Le blanc, la baie est mûre, mais elle va être débarrassée de son enveloppe après trempage, donc il va être plus doux puisqu'il manque l'enveloppe. Il a quelquefois même une note un peu fermentée. Et puis, il y a le poivre rouge. Là, les baies sont arrivées à pleine maturité. Il est beaucoup plus rare et il est souvent fruité, en fait. Il est très, très bon. Alors, comment on fait pour retrouver ce piquant proche du poivre sans le goût aromatique du poivre, en fait? Le meilleur choix, c'est un piment neutre, notamment le piment de Cayenne. C'est vraiment un piment qui va vraiment se rapprocher le plus. Alors, on va remplacer comment? Une demi-cuillère à café de poivre. On va commencer par une pincée de cayenne, environ un sixième, un huitième de cuillère à café. Vous allez goûter, puis vous allez augmenter progressivement la quantité pour avoir le résultat qui est le plus proche de ce que vous aurez donné le poivre. Le résultat le plus neutre, ça va être un piment de cayenne pur, parce que souvent, on va vous le vendre mélangé à d'autres épices. Donc, soyez vigilants. Il est beaucoup plus puissant que le poivre. C'est pour ça que je vous dis qu'il en faut moins. Surtout, comme c'est un piment, il contient cette fameuse capsaïcine. Donc, voilà. Alors, suivant les plats, après, on peut changer un peu les piments. Avec une sauce, une soupe, des viandes ou des légumes, on peut prendre un cayenne en très petite quantité. Dans une béchamel, on pourra mettre une pointe de cayenne et un peu de muscade. Avec des poissons, on pourra mettre du cayenne très peu et puis quelques gouttes de sauce pimentée neutre. Dans un plat froid, on va pouvoir mettre un petit peu de piment finement moulu. Le piquant restera peu perceptible si vous en mettez peu. Et puis, on va éviter le paprika fumé, les cinq épices et même le piment d'Espelette. Ici, tous ceux qui m'écoutent savent à quel point moi je remplace le poivre par le piment d'Espelette. Je dois être honnête, il va apporter une note parfumée très différente du poivre. Mais enfin, ça marche quand même.
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2: C'est quoi l'amour ?
3: L'amour, c'est un lien entre plusieurs personnes, parfois, qui fait qu'on s'aime vraiment beaucoup. Ça peut être beaucoup, un peu, moyennement, ou à la folie. Hein. Tu peux avoir de l'amour pour une personne, mais c'est ton ami. Ou tu peux avoir de l'amour, tu la trouves belle, elle est attentionnée, elle est gentille et tout et tout. Et elle fait pas de bêtises, c'est sûr, tu serais amoureuse. Hein.
4: Mais il y a des fois, même si elle fait des bêtises, tu peux tomber amoureux de lui quand même.
2: Comment ça se manifeste ?
4: Souvent, moi, mon problème, c'est avec des rougeurs. C'est horrible.
5: L'amour, c'est quelque chose... ça représente un cœur. Il y a une personne, une autre personne, ou on pourrait être à quatre, je sais pas. Plein de personnes pourraient tomber amoureux, avoir des sentiments. Ça pourrait très bien être... un homme avec un homme ou une femme avec une femme, ça se peut.
6: Ou alors dans la famille, on peut s'aimer dans la famille. Par exemple, papa et maman, ils s'aiment beaucoup. Ma mère, elle m'aime beaucoup. Donc voilà, quoi, c'est l'amour, ça.
7: C'est vrai que c'est horrible, c'est quand tu sens un truc dans ton ventre. Moi, ça me... Et en fait, des fois, je le regarde et je le regarde pas trop. Parce que si je sais que sinon, il va sauter un truc. Si, oui, tu deviens rouge des fois, enfin, c'est horrible.
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8: Bonjour, Serge Papagali.
9: Monsieur Thomas, bonjour, et Dauphinoise, Dauphinois, bien le bonjour également.
8: Où partons-nous pour ce Dauphiné Tour aujourd'hui ?
9: Oh, mon cher Thomas, aujourd'hui, nos pas nous amènent dans une tribu dauphinoise.
8: Une tribu ?
9: Oui, j'ai dit tribu car le village compte moins de 350 habitants. Allons visiter les Muribontois ou les Chamois. Alors non, nous ne sommes pas dans un zoo, une réserve. Nous sommes à Saint-Mury-Montémor.
8: Ah, tout simplement.
9: Saint-Mury-Montémor, la tribu des Chamois habite donc dans ce charmant village. Alors, Saint-Mury vient de Saint-Maurice et Montémor d'un mont qui appartient à certains Aimont. Bon, c'est tout simple.
8: Voilà.
9: Puis on s'en fout un peu. On n'est pas compliqué dans Grésivaudan. On aurait pu appeler les habitants de Saint-Mury-Montémor, je sais pas, les Meurtois, les Murciens, les Martiens, tiens, pourquoi pas.
8: Oui, pourquoi pas.
9: Eh bien, on a choisi les Chamois, alors là...
8: Rien à voir.
9: On est en Dauphiné, on est les marteaux dans la région, mais évidemment pas. Alors un peu d'histoire quand même. On n'est pas là uniquement pour se moquer gentiment.
8: Non, on se moque pas.
9: Des Chamois, je sais pas si ça fait ça, Chamois, je suis pas sûr. Je suis pas sûr que ça fasse... Dans le temps, passé un temps, comme disait mon grand-père, passé un temps, le village fournissait à la Toussaint une redevance au prieuré de Domaine. J'ai lu ça.
8: Ah oui.
9: Et, il lui donnait cette redevance en huile de noix. Alors c'était comme ça à l'époque, aujourd'hui on ne paye plus en huile de noix. Et pourtant on payait ses impôts en huile de noix, ça paraît une idée concevable. Vous me direz, il y en a encore qui seraient capables de se graisser au passage. Jeu de mots.
8: C'est beau.
9: Oui, voilà, image, pas jeu de mots. Mais bref, Saint-Mury-Montémor a une autre spécialité, et vous savez laquelle ? Non, bien sûr.
8: Non, je ne connais pas. Heureusement que vous êtes là, Serge.
9: Si vous me dites oui, je suis dans le caca, voyage. C'est bien que vous me disiez non. Les ravioles.
8: Ah.
9: Mais attention, pas les mêmes qu'à Royan. Oulala, non, ce sont plutôt des rissoles, on dit. Alors, on peut se poser la question, pourquoi appelle-t-on donc ravioles, ce qui est en fait une rissole ?
8: Et oui, pourquoi on les appelle comme ça ?
9: Eh bien, écoutez, on posera la question un jour au chamois. Pourtant, elles sont bonnes, les rissoles de Saint-Mury. Et celles de ma grand-mère, elle était aussi, d'ailleurs. Tiens, farcies non pas à la viande, mais à la pomme de terre. Quand j'étais gamin, servi avec du jus de viande dessus.
8: C'est à table.
9: Oui, absolument. Mais je ne suis pas là pour vous parler de mon enfance et de ma grand-mère Germaine, hein, que j'embrasse si elle nous entend. Mais de Saint-Mury-Montémor. Et aussi, alors, des lieux dits qui l'entourent. Parce que j'ai lu dans le truc qu'il y a plus petit que Saint-Mury.
8: Ah bon ?
9: Oh, mais on aime bien les gens tout petits. Moi. Je rigole, mais avec tendresse, bien sûr. Ça fait pas tellement tendresse, ça. Bon. Cholet, Chape, Gorge, Sainte-Agnès, jadis regroupés à Saint-Mury. Alors, on parlera jamais d'eux. Ils sont trop petits, c'est trop petit. Un salut fraternel au balcon de Beldonne, dans ce massif de la belle Ladonne, de la belle femme, je ne sais toujours pas où elle est, mais enfin bon. L'humour italo-dauphinois oblige, bien sûr. Comme disait mon papa Mario, il faut rire dans la vie, le temps passe. Alors, rions tant qu'on a des dents. Il n'avait pas cet accent, mon père, en fait. Hein. Ridere quando avevo i denti, diceva. Allez, tous ensemble. On n'est pas des quand même.
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10: Là, je suis dans la rue du Port et je m'apprête à aller prendre un cours de pâte à pizza. Atelier pizza chez Oncle Héraclite. C'est parti. Bonjour, mon oncle.
11: Bonjour.
10: Alors, on va apprendre à faire des pizzas, c'est ça?
11: L'atelier dure grosso modo 1h30, 2h, et on va étaler notre temps entre théorie et pratique, grosso modo à 50-50.
10: Est-ce qu'on apprend à faire voler la pâte sur un doigt?
11: Non, pas vraiment, parce que ça, c'est joli pour le show, mais ça sert à rien.
10: Voilà nos apprentis pizzaïolo, Aurélien et Blandine.
12: Bonjour.
10: Bonjour Blandine.
13: Bonjour.
10: Alors, prête à faire voler les pizzas?
12: Bah ouais, j'espère.
10: Qui est-ce habituellement qui cuisine plus quand même?
13: C'est lui. Ah oui, c'est pas pour rien que c'était pour lui le cadeau.
10: Oui, oui, ah, c'était un cadeau?
12: Oui, c'est un cadeau qu'on m'a offert, que j'ai demandé.
11: Le premier conseil de cet atelier, il n'y a pas de magie. Votre matière première, c'est la farine. Donc si vous prenez une farine de mauvaise qualité, vous aurez un résultat de piètre qualité également.
12: Comment choisir une farine de bonne qualité?
11: Moi, ce que j'entends par farine de qualité, c'est préférablement une farine artisanale. Et c'est encore mieux si elle est locale, ce qui est mon cas ici. C'est une farine qui vient du moulin de la Ribère à Cournon. Donc un moulin à la fois artisanal et local.
10: Pour une pâte à pizza, plus le thé est bas, finalement mieux c'est.
11: Ouais, c'est exactement ça, ouais.
12: Alors moi je fais ça avec de la litière d'habitude.
11: Laisse-la.
12: Ah, j'avais pas ça.
10: Ouais. Je fais ça avec de la litière d'habitude.
13: On a des grands sacs de litière,
10: je crois pas.
11: C'est exactement comme la pâtisserie, ouais. Il faut être précis.
10: Rigoureux sur les doses.
11: Exactement, ouais.
12: Bah c'est bon. 126-01. Blandine ?
13: On est en TP de chimie. Parce que là, on discute, mais...
12: Tu vas le passer comme moi.
11: Alors, il n'y a pas de bonne ou de mauvaise façon de pétrir. La seule chose que je vous demande, c'est on pétrit toujours à une main. On garde toujours une main propre au cas où. Okay. Et la deuxième chose, ça va être de venir, une fois que vous avez une pâte à peu près homogène, de venir rabattre un petit peu le pâton sur lui-même. Quand vous êtes en train de faire votre pétrissage, vous êtes en train de faire une chose très importante, c'est que vous êtes en train de structurer votre réseau de gluten.
12: Ouais, la mienne est plus ratée.
10: Bon alors, quelle pizza on va faire?
13: Moi j'ai toujours un faible pour les chèvres miel, donc je pense que ça va partir sur une cabrette.
12: Moi je vais rester sur un grand classique, ce sera la reine.
11: On va faire plaisir à Patricia, si jamais vous voulez la faire
10: tourner. Quand même, je suis pas venue pour rien.
11: La colle comme ça et hop.
10: Là on est dans le clan pizza trottoir.
11: Ah ouais, trottoir épais, effectivement.
10: Trottoir épais. Ouais.
11: En fait, moi j'ai une mie qui est assez dense et assez structurée, avec un trottoir justement.
10: Très boulanger, quoi.
11: Voilà, exactement.
10: Il y en a une qui ne plaint pas la crème là-bas au fond.
13: Non.
12: Bah là, on fait vraiment sa pizza. Voilà. Là, pour le coup.
10: Là, c'est de l'amusement.
12: On peut prendre le supplément, je sais pas quoi, à 1€. Hop, ouais. Là, on peut le prendre.
10: Avant cet instant.
12: Magique.
10: Magique. Une vraie pelle de pizzaïolo, mettre sa pizza dans un vrai four de pizzaïolo, c'est là quand même qu'on ressent une petite émotion.
12: Une petite pression, surtout. Parce qu'il ne faut pas faire tomber sa pizza, il ne faut pas péter le four.
10: Ce serait dommage avec tout ce boulot. Oh là là, ça, c'est joli, plaisir, là, hein. Ça monte. Regardez-moi ce chef d'œuvre.
13: Elles sont super vite.
12: Elles ont des beaux trottoirs.
13: Ah oui. Et ça fait bleu, bleu, bleu, bleu, bleu, bleu.
10: Bon, allez, je vous laisse sur ce.
13: Ah oui.
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1: Et le pétouen, demain je fonds les entounailles. Tu vas, Robin, goûter le vin nouvieux.
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1: Les entounailles, c'est la mise en tonneau, pour laquelle, bien sûr, on utilise un entonnoir. Après vendange, les rouges y sont mis en cuve. Le jus, puis la grappe, le mou et le mar, comme disent les ceux qui ont été aux écoles. Puis de temps en temps, on brasse tout ça. Après, quand que le vin il a fini de bouillir, on fait les entounailles. On ouvre la champlure de la tuve au-dessus d'un bâtier, puis en des sciaux puis des pitarniers, des brocs à vin, on remplit les tounes après les avoir ben abreuvés puis méchés. Évidemment, on goûte tant que les voisins puis les amis ce vin nouvieux dont on est si fier. La grappe qui reste, elle est repressée en de lio. Ça fera la boisson, une petite pichette qu'on sera ben content de trouver pendant les coups de chaud des moissons. Ce qui reste ira à l'alambic. Ça fera l'agnole qui vous réchauffe le matin en hiver avant d'aller au champ. Un auteur, qui m'est malheureusement inconnu, raconte ses entonnailles. Aux vignes, j'ont tout cueilli. À son fait, les vendanges. Dans les celliers puis les granges, le vin, dans les tuves, il a bouilli. Mais la champlure, l'entonnoir au poinçon, puis var sa bonne allure, c'est le jour des entonnailles. 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
3: Quand Harry Potter entre à Poudlard pour la toute première fois, il voit des escaliers qui bougent, des portraits qui parlent, des couloirs qui n'en finissent pas. Alors, je dis pas que les escaliers du lycée des Pontonniers bougent, hein, mais franchement, les boiseries d'origine, les portes en chêne, les tourelles, la bibliothèque avec la petite vue sur l'île, ah bah, je pense que j'ai eu la même sensation qu'Harry Potter. Ah oui, oui, oui, sans les sorciers, certes. Alors aujourd'hui, je teste pour vous le lycée international des Pontonniers. Je suis donc rue des Pontonniers, ça ne s'invente pas, à Strasbourg. Devant moi, une magnifique façade en gris rose qui monte et qui monte et qui monte avec des tourelles aux toitures en forme de meringue, des lucarnes, des arches et même au sommet, une belle girouette. À côté de moi, il y a deux touristes qui sont en train de photographier la façade. C'est vrai qu'elle est belle. Et juste derrière la grille, Madame la proviseure qui m'attend. Alors, je passe quand même dans ce quartier assez régulièrement. Ah oui, c'est juste à côté d'Ici Alsace. Et je n'avais jamais vraiment pris le temps de regarder toute la beauté de ce bâtiment. Et quelle erreur, parce que la façade du lycée des Pontonniers est à elle seule déjà une œuvre d'art à part entière. Construit au début des années 1900 sous administration allemande à l'époque, qui voulait un bâtiment modèle pour l'enseignement secondaire des jeunes filles, Madame la proviseure, eh bien, me guide dans les couloirs. Alors on longe les portes de classe, avec leurs panneaux en bois d'origine quand même, et que c'est beau. Ouais, franchement, l'intérieur c'est magnifique. Et ce qui est frappant dans ce lycée, eh ben, c'est pas seulement le bâtiment. Parce que dans les couloirs, eh ben, on entend parler français, anglais, allemand, espagnol, italien, polonais, russe ou encore portugais. Et parfois même dans la même conversation. Oui, parce que le lycée possède plusieurs sections dites internationales. Destinées en premier lieu aux enfants de familles étrangères ou binationales qui sont installées en France. Mais aussi à des élèves français ayant vécu à l'étranger. Ou tout simplement disposant de bonnes compétences linguistiques nécessaires. Parce que dans chaque section... Il y a deux matières qui sont enseignées dans la langue du pays partenaire. Par exemple, un élève de la section espagnole fait son cours d'histoire en espagnol. Un élève de la section polonaise, lui, va analyser des textes de littérature polonaise en polonais. Et le baccalauréat qui en est issu, eh ben, porte même un nom particulier, le BFI, Baccalauréat Français International, qui est reconnu comme tous les bacs dans les universités françaises, mais aussi dans les pays partenaires, y compris la prestigieuse université d'Oxford au Royaume-Uni. Ah oui, quand même. Et ce qui est d'autant plus remarquable, c'est que c'est gratuit. Ah bah, c'est un lycée public, hein. C'est ouvert à tous les lycéens de Strasbourg, bon, sur dossier quand même, hein. Et si vous le souhaitez, vous, le visiter de l'intérieur, et bah là aussi, c'est gratuit. Mais pour ça, il faudra attendre les journées du patrimoine.
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dans ce nouvel extrait de l'album De l'ombre à la lumière, la voix la plus puissante du Trégor rencontre celle magnifique de Chimène Badi pour un duo musical incroyable.

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3: Quand il y a des prédateurs, bah, mais sa tête dans sable, au moins ils disent que c'est un pot avec des roses qui dépassent.
4: Pourquoi l'autruche met de temps en temps sa tête dans le sable?
5: Pour peut-être manger les bêtes dans le sable.
6: Pour manger ce qui est dans le sable, pour tout simplement voir ce qu'il y a dans le sable.
7: Pour dormir.
4: Si elle veut voir ce qu'il y a dans le sable et qu'elle met sa tête dans le sable, elle voit plus rien.
6: Bah, peut-être qu'elle résiste au sable.
4: Ou alors elle a une frontale.
6: Je pense pas.
8: C'est peut-être pour manger ce qu'il y a dans le sable, mais plus profondément avec sa bouche.
3: Quand il y a des prédateurs, bah, met sa tête dans le sable. Au moins, ils disent que c'est un pot avec des roses qui dépassent.
9: Oh, les jolies fleurs!
8: Comme ça, elle voit pas ce qui se passe autour et elle a plus peur.
4: Qu'est-ce que vous faites si quelqu'un vous court après?
8: Courir. Dire à quelqu'un qu'on a besoin d'aide.
4: Tu vas pas mettre ta tête dans le sable?
8: Bah non, sinon il peut nous attraper facilement.
3: Ou alors sinon on lui met un coup de poing dans la figure.

0: toit, t'essaies de trouver une grande poêle, bah comme ça, c'est bien. On a des poêles grandes, mais ça suffit, des poêles comme ça, ça suffit.
1: Ou alors on le fait tout simplement pas cuire, on les laisse vivre.

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1: Ambiance nature aujourd'hui. 55 000 jardiniers, amateurs ou professionnels suivent depuis plus de 15 ans Franck Natier, un Mayennais de Saint-Plé. Il réalise des vidéos autour de la permaculture sur sa chaîne YouTube La Forêt Nourricière. Mais quelles sont ces vidéos qui touchent tant de personnes ?
2: Des fois, je vais visiter des jardins extraordinaires. Souvent, je vais montrer des tests

0: d'association que je vais faire entre les plantes.
1: Et on voit ici, c'est les figues sont en association avec la caseille. Hein, c'est un hybride entre le groseillier à macro et le cassis.
0: Je vais parler de variétés assez rares et exceptionnelles, très résistantes aux maladies et qui se débrouillent bien seules.
1: On va voir la figue poire. C'est une figue énorme. Elle est géante. Elle pèse jusqu'à 300 grammes. Regardez un petit peu la taille de ces figues.
2: Et ce qui plaît, c'est la façon de jardiner de Franck sous forme de culture multi-étagée.
0: Donc c'est le fait de pouvoir cultiver différentes plantes alimentaires ou médicinales sur plusieurs strates de hauteur. C'est d'agencer tout ce beau monde pour que ça produise un maximum de fruits et de légumes en essayant d'en faire le moins possible.
2: Effectivement, c'est pas mal ça. Mais est-ce qu'on a une belle production derrière ?
0: Sur un petit jardin qu'on cultive comme ça, on peut atteindre à certains endroits du jardin 25 kilos de fruits et de légumes par mètre carré.
2: Là, on a de quoi nourrir la famille pour un bon moment. C'est bio, c'est naturel et c'est ça qui séduit vraiment les gens.
0: Les gens veulent revenir vers une alimentation plus saine. Et je pense que cette approche du jardin-forêt, de la permaculture, répond à un besoin.
2: Franck Nattier met tout son cœur à partager des expériences originales, voire même introuvables ailleurs. Mais l'une des vidéos qui a le plus marché, c'est tuer le liseron et les plantes envahissantes écologiquement. Bon, pour le coup, ça l'a un petit peu déconcerté.
0: Bah, les gens, je les invite plutôt à planter l'abondance, à faire un monde meilleur, plutôt qu'à exterminer des plantes dans le jardin.
2: Même les chardons, parce que là, non ? Bon, d'accord. En tout cas, Franck Nattier cultive un message principal à travers sa fameuse chaîne YouTube La Forêt Nourricière, c'est celui-ci.
0: Bah, de prendre soin de nous, de la terre, des générations futures, entre la rivière de la conscience de l'écologie et la rivière de la destruction de l'environnement et du futur de nos enfants, quoi.
2: Pour garder ce joli rire, merci à Franck Nattier, je le rappelle, Mayennais de Saint-Plé. La Forêt Nourricière, c'est une chaîne YouTube avec une publication par mois.
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4: Voici une carte postale. Nous sommes à Sainte-Eulalie, dans l'atelier de Mathieu. Il représente sans doute le dernier artisan losier-couvreur de la montagne ardéchoise. Son travail capte notre attention lorsque nous croisons une maison traditionnelle dont le toit est recouvert de lauzes naturelles. C'est un métier physique avec un savoir-faire peu commun, un engagement pour la conservation d'un patrimoine exceptionnel. Et pour lui, c'était un peu écrit dans son arbre généalogique.
5: J'étais dans une famille de couvreurs. Mes oncles, en gros, j'ai eu 7 oncles qui étaient couvreurs. Et du coup, mon père, depuis tout petit, j'ai appris à poser la lauze de schiste et l'ardoise de Corrèze. Et c'est pour ça, du coup, je suis venu m'installer après en Ardèche. Chez nous, ça, voilà, cette bleu clair, elle vient du côté de Boré. Et chaque lieu avait leur lauze. Alors après, il y a plein de toitures, ils sont mélangés, ils ont mis de la bleue qui avait rien à voir chez nous. Ils trouvaient les lauzes là où ils pouvaient les trouver, quoi. Ah ouais, c'est voilà, ça. C'est tout. Pour ça, en fait, le plus gros du travail, c'est la taille. Après, on est lié au climat. Hein. Quand il fait trop froid, c'est pareil. On peut pas la tailler parce qu'elle est gelée, la pierre. Alors, du coup, elle explose. Quand il fait des grosses canicules, la lauze bleue, on la tient pas dans les mains. C'est particulier, quoi. Ça.
4: Et les avantages?
5: Après, ça dure très, très, très longtemps. On a des toitures, là. J'en ai une énorme à refaire. Elle date de 1000. La grange date de 1648. Et la lauze est d'origine dessus. Après, il peut grêler, il peut faire du vent, tout ce qu'on veut. Ça bouge pas.
4: Vous savez à quel moment vous vous êtes dit, tiens, je vais devenir artisan loseur?
5: Je sais pas, je crois que j'ai pas trop eu le choix. Je sais pas, c'est vrai que ça se pose pas trop, parce que vu que je suis né là-dedans, et mon père les taillait, et avec ma mère, on les calibrait par taille, et j'ai toujours été là-dedans, quoi.
4: Très tôt, vous avez des outils dans les mains?
5: Les premiers outils, je devais les avoir, ouais, c'est 7-8 ans. Pour ça, il y en a, ils me disent, mais t'es jeune encore, tu peux en faire. J'ai dit oui, mais j'ai attaqué très très jeune, alors tant que le dos suit, c'est bon, mais faut s'économiser, quoi.
4: Pourtant, vous avez vu votre papa faire ce métier qui est quand même très dur, très physique, et ça vous a pas arrêté?
5: Oh non, non, non. Surtout qu'à l'époque, il fallait les monter à l'échelle. On n'avait pas d'élévateur, tout ça. Et c'est que la dureté du métier, je pense, c'est ce qui nous forme. Alors après, c'est vrai que si j'aurais pas aimé ce métier, pense que je dois abandonner de suite.
4: Alors, depuis une paire d'années, Mathieu s'implique dans l'ALC, une association nationale pour former de jeunes losiers. Je vous mets le lien sur notre site internet.
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6: De tout temps, la différence, toute personne qui n'est pas dans la norme est souvent mise à l'écart, suscite même de la peur. Nos sociétés traditionnelles occitanes n'y échappent pas. Regarde qui est là, la Turchuda. C'est le diable, ne t'approche pas. Vous l'avez entendu, ce mot est de Turchu ou Turchuda pour une femme. Il y a des coins où l'on dit le mot torto pour nommer quelqu'un de tordu physiquement, d'un peu difforme. Dans nos sociétés, un corps femme ou homme tordu ou difforme reflétait une personnalité forcément maléfique. Les tordus avaient mauvaise presse, on s'en méfiait, on ne les approchait pas. Il n'y a ni torchu ni boitu qui n'aille le diable ni nous tue. Il n'y a ni tordu ni boiteux qui n'ait le diable dans le cul. Ah ! Un vieux proverbe occitan vient toutefois casser, heureusement, au moins tempérer ce préjugé. Branche torchude fait flamme dresse. Branche tordue fait flamme droite. Un corps difforme peut abriter une âme droite. Heureusement, aujourd'hui, ce genre de choses n'existe plus. Allez, adieu.

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1: Louis XIV a marqué profondément l'histoire de France. Le 7 juin 1654, il a 15 ans, la cathédrale, un lieu historique des sacres royaux, est magnifiquement décorée avec des tapisseries, des ornements religieux pour accueillir donc ce jeune roi. En ville, on voit l'arrivée de nombreux fonctionnaires, des artisans, des marchands pour gérer la logistique, aménager les routes et aussi assurer la sécurité de la cérémonie. Imaginez Reims, décoré de drapeaux et de bannières aux couleurs du royaume. Des festivités populaires sont organisées, avec des banquets, des feux d'artifice et des spectacles de rue. Un sacre qui n'est pas seulement un acte religieux, mais une mise en scène grandiose. Faut l'imaginer comme ça. C'est un théâtre qui présage un règne absolu. 72 ans, un record. Même si son règne réel a débuté après la régence de sa mère, cela fait quand même 64 ans. Malgré les apparences, la vie de Louis XIV a été un véritable calvaire. Il a souffert à de nombreuses reprises, de nombreuses maladies, et la médecine n'était évidemment pas aussi développée qu'aujourd'hui. Très jeune, il perd ses cheveux, d'où le port d'une perruque, que la cour va vite adopter pour ressembler au roi. Il perd aussi une partie de ses dents. À cette époque, l'hygiène dentaire laissait à désirer. Il a été frappé aussi par des crises de gouttes. Il avait des problèmes articulaires, des problèmes de circulation sanguine et des affections cardiaques. Louis XIV a eu également des soucis de peau. À la fin de sa vie, sa santé générale se dégrade avec des hémorragies cérébrales. La gangrène, une de ses jambes, était noire, pourrie. Une pneumonie va finir par l'emporter à 76 ans. Et oui, la vie de roi, ça ne fait pas forcément rêver. Son sacre à Reims, c'est l'un des trésors de Champagne-Ardenne.
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2: En Pays de Savoie, la place du village, c'est d'abord une émission de télé, c'est une grande communauté sur les réseaux sociaux et c'est aussi un rendez-vous quotidien sur votre radio ici, Pays de Savoie, avec Jean-Noël et Philippe de Paris. C'est l'heure d'une nouvelle histoire, quelque part en Savoie, avec vous Philippe, bonjour.
3: Bonjour Laurent, bonjour à toutes et à tous.
2: Ah, parmi vos rencontres, là vous êtes allé dans une étonnante série de Montémont.
3: Eh oui, on est allé à Montémont, c'est la direction de la Maurienne. Et on s'arrête justement dans le hameau de la Scie, au-dessus du beau village de Montémont à 1300 mètres d'altitude. Et là, on rencontre Joël Gontier dans une scierie, mais pas n'importe quelle scierie, une scierie complètement dans son jus, une scierie d'époque. Et Joël nous dit, c'est une scierie qui a été mise en place par mon grand-père et je tenais absolument à la remettre en route. Elle a commencé à fonctionner en 1905. Elle a été créée de manière assez curieuse lorsqu'un village d'à côté a brûlé et comme on ne pouvait pas tout refaire tous les toits avant l'hiver, il a fallu créer la scierie justement, pour faire le bois, pour faire les chalets du village qui avait brûlé. Vous avez compris?
2: D'accord.
3: Un bel exemple de solidarité à l'époque.
2: Et puis ce qui manque, il a été fidèle à la scie. Combien de temps il a mis pour la refaire?
3: Il a mis 4 ans. 4 ans pour la refaire de A à Z. C'est un énorme travail. Aujourd'hui, cette scierie à l'ancienne marche parfaitement. C'est un véritable plaisir de l'avoir fonctionné. Elle fonctionnait autrefois à l'eau avec un petit barrage en amont, comme toutes les scieries, avec une conduite forcée, bien sûr. Au bout de la conduite, il y avait une roue à aube, hein, comme autrefois d'ailleurs. Il fallait 12 heures pour remplir la retenue d'eau. Et à l'époque, on sciait, nous dit-il, tous les jours, y compris le dimanche, dès qu'il y avait de l'eau, on sciait. Et le torrent sur lequel se trouve la scierie a une particularité. Il ne gèle pas en hiver. Je rappelle qu'on est à 1300 mètres d'altitude, c'est-à-dire qu'on peut travailler toute l'année.
2: Est-ce que cette scierie fonctionne encore aujourd'hui?
3: Absolument, Laurent, elle fonctionne toujours. Et si quelqu'un a besoin de couper un sapin pour faire quelques planches, aucun problème. Il nous dit aussi, Joël, qu'on fait des chevrons avec la charpente, et tout ceci se fait dans la plus grande convivialité. Or, c'est pas industriel, attention. Et Joël nous précise que c'est justement la scierie qui a donné le nom du village. La scie, mais ça, on s'en est
2: douté. Est-ce qu'on peut la visiter?
3: Oui, on peut la visiter. Il y a même des touristes qui viennent la visiter, cette scierie, par l'intermédiaire de l'Office du Tourisme de la grande station d'à côté. C'est Saint-François-Longchamp,
2: que vous connaissez bien.
3: Et ça se fait durant l'hiver, un jour par semaine. Il y a même des touristes qui veulent repartir avec une planche, nous dit Joël. Joël qui montre aussi ses outils hein, pour aller chercher le bois, pour descendre dans la scierie à tous ces touristes. Et si vous passez un jour par Montémont, n'hésitez pas à vous arrêter. Demandez à Joël, il se fera un grand plaisir de vous montrer sa scierie à l'ancienne. Il est intarissable, il est passionné et passionnant.
2: Et toutes les rencontres des frères de Paris dans la place du village sont à lire et écouter sur ici.fr.
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4: Sébastien, Jean-Marc et Francis font partie du club de self-défense catalan de Rodez, à 25 minutes de Perpignan. On y pratique le bozando, un art martial au bâton venu de Chine et du Japon, et le yawara, un art martial aux mains nues.
5: En garde, dozo.
4: Dites donc qu'il faut être agile avec le bâton, Sébastien.
6: On essaye de développer, de travailler tout le corps dans une coordination et progressivement être à l'aise avec l'arme.
4: Alors, on est ici dans les jardins de la mairie de Rodez. Et vous, Sébastien, vous dirigez cette section de self-défense catalan. C'est quoi exactement ce que vous pratiquez ?
6: Alors, nous avons deux techniques martiales, deux arts martiaux. Le yawara, qui est un art martial à main nue, et le bozendo, qui est une escrime chinoise au bâton long. Les deux ont été importés et développés par un maître d'armes, Francis Vigoureux, qui, lors de la guerre d'Indochine, a pris des très vieilles techniques et les a adaptées à sa pratique personnelle. Le sport a continué à évoluer jusqu'à maintenant.
4: Et comment vous avez connu ce sport ?
6: Sur Perpignan, le premier dojo était dans le quartier de Saint-Gaudéric, et puis il y avait un autre club aussi sur Avenue de la Gare, et donc c'est là où on a démarré.
4: Et vous l'avez amené ici à Rodez ?
6: Tout à fait.
4: Alors messieurs, comment ça se passe ?
7: Très bien.
4: Il y a des danes comme au judo ?
7: Oui, première, deuxième, troisième, jusqu'à sept, je crois.
6: Jusqu'au sixième dan, ce sont des danes techniques, et ensuite c'est des danes honorifiques, septième, huitième, jusqu'au dixième dan. Voilà, ça marche exactement sur le système du judo.
4: Et vous avez tous la ceinture noire ?
6: Bruno, il y a encore...
4: Encore marron.
6: Ceinture marron, mais en préparation de la ceinture noire.
4: Vous, Jean-Marc, ça fait longtemps que vous pratiquez ?
8: Eh bien, maintenant, ça fait 12 ans. Oui, je suis arrivé ici un peu par hasard, et puis voilà, je cherchais à la base refaire des arts martiaux, type aïkido, et j'ai découvert le yawara bozendo, et ça m'a plu beaucoup, voilà.
4: Vous habitez Rodez ?
8: Oui, c'est ça.
4: Et c'est une chance de pratiquer en plein air ?
8: Oui, mais à côté de ça, on a un super dojo aussi, hein, donc on profite du plein air quand il fait vraiment bon, sinon à côté on est à l'abri, il n'y a pas de souci.
4: Sébastien, on entre dans votre dojo, mais qui est occupé, dites-moi ?
6: Là, c'est le cours de gym pour les seniors.
4: C'est un peu vous, Albert, hein, à l'origine de la construction de ce dojo, hein, c'est vous qui l'avez construit.
7: Oui, j'ai construit, j'ai fait les plans et tout.
4: Donc là, vous avez utilisé et repris cette ancienne école ?
7: Ben oui, on a refait les murs, tout, les chapes, tout, on a tout refait. Enfin, il n'y avait rien au départ, il y avait juste un préau ouvert, c'est tout. On a mis 6 mois pour le faire.
4: Bravo !
7: Voilà, ça a été assez rapide.
4: Donc, vous, Sébastien, vous êtes l'entraîneur ?
6: Tout à fait, Jean-Marc est président, Bruno, trésorier, il manque le secrétaire aussi.
4: Et combien y a-t-il d'adhérents ?
6: On est entre 15 et 20 adhérents sur l'année, oui.
4: Sébastien, cet art martial... Il n'y a pas de compétition, c'est vraiment pour soi.
6: Voilà, tout à fait. C'est un peu sur le système de l'aïkido, c'est un art martial non compétitif où on travaille avec des partenaires et non contre des adversaires. On évolue ensemble.
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2: Vous aimez le cinéma? Bonjour Médéric
3: Gascarius.
2: Vous aimez le cinéma?
3: Oui.
2: Allez, David aussi.
3: Mais oui.
2: Bon, voici un extrait, je suis sûr que ça va vous parler.
4: Un taxi blanc à grande vitesse.
5: Il a renversé mon radar.
6: On s'en occupe, t'as relevé le numéro?
4: J'ai pas eu le temps, il est allé trop vite.
6: Eh ben alors, ma poule, il faut ouvrir les yeux. Hein. C'est un métier, ça
2: vous rappelle donc
3: la 7ème compagnie.
2: Taxi. La grande vadrouille. Le film Taxi. Et avec ce radar dans le film, de quand date le premier radar routier? La réponse, c'est 1899.
3: Non.
2: Si. Mais à l'époque, c'était pas une grosse boîte qui nous flashait. C'était une autre technique. Et Stéphane Bern va nous la dévoiler tout à l'heure, juste avant le journal de 8h. Et vous verrez qu'à l'époque, il y en avait aussi dans la caboche. Hein. Comme Médé d'ailleurs, qu'on retrouve pour le Parler Marseillais tous les matins. Médéric. Alors, vous étiez hier au Héros Festival, c'est ça,
3: Marseille, samedi,
2: au Parc Chano. Comment ça s'est passé?
3: Ah ben, très bien. C'est la première fois que j'y allais. C'était un plaisir de se balader dans les halls consacrés à tous les personnages des mondes imaginaires. Mario, Naruto, One Piece, Kaamelott. Et puis, pour les gens de ma génération, Goldorak, les Bisounours, Star Wars, la voiture de Starsky et Hutch, et plein d'autres choses. Le meilleur, c'était bien sûr les costumes, hein, parce que c'est aussi un festival de cosplay. Beaucoup de gens sont venus déguisés en chevalier du Zodiac, en personnage de Harry Potter, en tortue ninja, en stormtrooper de Star Wars, en Dark Vador, en vampire, en Pokémon, en Luigi, en soldat. On a même vu un Batman se faire refuser l'entrée parce que même si on était en costume, il faut avoir le billet pour entrer.
2: Batman.
3: Tu rentres pas, tu n'as pas le billet, tu rentres toi. Alors par contre, j'ai vu personne en costume de Mooninotaur. C'est bien dommage.
2: Un Mooninotaur.
3: Qu'est-ce que le Mooninotaur?
2: Qu'est-ce que c'est que ce truc?
3: Vous connaissez pas le Mooninotaur, mais c'est le gardien de la grotte de la Mounine.
2: Ah non.
3: Un horrible pachoderme à deux trompes. Mais oui, je vous explique. Mooninotaur, c'était le motus à trouver samedi. Alors oui, c'était un peu vache, c'est le cas de le dire, mais ça collait bien à l'esprit du Héros Festival. Le Mooninotaur est un monstre imaginaire inventé en 2004 par le groupe Quartier Nord dans son opérette rock marseillaise et les aventures du chichi perdu, dont je porte le t-shirt, regardez, avec un beau chichi doré, vous voyez, sur le poitrail, là, c'est
2: la quête du gras.
3: La quête du gras. Et comme je vous l'ai dit, il garde la grotte de la Mounine et il est représenté sous les traits d'un vigile habillé d'un blouson noir et portant sur la tête deux sortes de cornes blanches qui retombent un peu sur les côtés, qui font aussi penser à des trompes, d'où surnom de horrible pachoderme à deux trompes. Je crois que vous avez compris l'allusion à la Mounine, je n'ai pas le dessin. Voilà, donc c'est bien une mouvalise forgée sur Mounine et Minotaure. Le Minotaure étant non pas l'enfant de Michel Thor, mais ce monstre légendaire au corps d'homme et à la tête de taureau qui gardait le labyrinthe du roi Minos en Crète et qui a tué Thésée, sauvé par le fil d'Ariane. Dans le livret du groupe Quartier Nord, le Mooninotaure est présenté comme, je cite, un videur de nightclub un peu nerveux, au pédoncule démesuré et au parler racaille. Il est aussi qualifié d'espèce d'ongulé. Bref, pas de Mooninotaure au Héros Festival, pas de Facomocher non plus, et quelqu'un sur Blue Sky m'a demandé qui était le plus fort des deux. Alors je sais pas, il faudrait organiser un combat entre le Mooninotaure de Quartier Nord d'un côté, le Facomocher d'Espigoule de l'autre. Ça ferait un beau jeu vidéo, vous savez, sur le modèle de Street Fighter. On pourrait y ajouter d'autres bêtes, d'autres monstres provençaux, comme la Tarasque, la Garamaude, la Cabre d'Or, ou encore le Viedas de Cornu et la terrible Cagolas Aventouse, dans un livre de gens contre ici. Pour finir, à l'occasion du Motus en live qui s'est joué samedi matin, on s'est régalé. Nous avions caché quelques Pokémon surprises qu'il fallait aganter, quelques Pokémon comme avec des noms d'ici qu'il fallait trouver, comme Pikachu, Pikachu, Pikafouch, Pikagol ou encore Pikabestron. Et on pourra en inventer des moulants d'autres, mais avouez qu'il faut être un peu chouchou pour faire ça, ou plutôt Pikachu.
2: Bravo. Le Mooninotaur, une espèce d'ongulé. Donc voilà, on le découvrait ce matin. Merci Médéric. Vous jouez avec le Parler Marseillais, motus.fr, tous les jours un mot à découvrir sur le site internet. C'est le principe. Vous m'expliquez le mot d'hier, là.
3: Soukaou. Ah, c'est quelqu'un qui est un peu trop picolé, qui dort, qui nous dort. C'est le souche, en fait. C'est
2: d'accord. Ok, un peu comme David le dimanche après, après la daube.
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7: Allez, on fait comme tous les frontaliers le matin, on passe la frontière suisse pour voir ce qui se passe chez nos voisins avec David Aubry. Bonjour David.
5: Bonjour Loïs, bonjour à tous.
7: Vous avez passé un bon week-end, vous êtes avec nous pour cette rentrée en ce lundi. En tout cas, la diplomatie entre France et Suisse, eh bien, a vacillé cet été, hein.
5: Ah ça, je vous assure Loïs, que les bisbilles entre Trump et Poutine, à côté de ce qui suit, c'est du pipi-chat. La montée en puissance de la crise entre nous autres et les voisins suisses, franchement, il y a eu de quoi inquiéter les observateurs internationaux. Hein. Enfin, comme on dit, c'est toute proportion gardée quand même, ça reste une brouille avec la Suisse. Hein. Donc au pire, on risque pas non plus l'envoi des sous-marins nucléaires. Hein. Avec eux, quand ils sont fâchés, tout ce qu'on entend en retour, c'est une réaction outrée du genre « Non mais ça va ou bien ?»
7: Bon, qu'est-ce qui a déclenché cette grosse colère, David?
5: Eh ben, c'est un des nôtres, un député français qui a voulu mettre son nez dans leurs affaires.
7: Oula.
5: Et pour une fois, on parle pas pognon, banque ou impôts, mais on parle de vaches. Alors, pas question d'épidémie non plus, mais de combat de vaches. Oui, un élu français a déposé chez nous un projet de loi spécifique contre les combats de rennes. Alors, c'est une tradition suisse, hein, qui a d'ailleurs traversé la frontière. Il veut abolir les combats de vaches d'Éreins. Il en fallait pas plus pour mettre les Suisses en PLS. Faut savoir quand même, il a réussi à faire signer 74 autres parlementaires pour, je cite, mettre fin à cette pratique cruelle.
7: Et les Suisses l'ont évidemment très mal pris. C'est logique.
5: Qu'un pays où existe encore la corrida vienne faire la morale à un autre où les vaches pratiquent un genre de sumo version meumeu, évidemment, ça les a fait rire. Et en gros, la réponse, c'est « Oh les frouzes, balayez déjà devant votre porte hein. !» Ils défendent ce divertissement, comme ils disent, et même si certains les ont copiés dans les Alpes françaises, c'est pas leur problème. Ils adorent servir de modèle, alors on peut même dire que ça leur a fait plaisir, et encore plus quand ça fout le bordel par chez nous. En tout cas, Loïs, croyez-moi, en voulant se mêler de leurs affaires, on les a remotivés pour des décennies et les combats de vaches en Suisse sont pas prêts de s'arrêter.
7: Ah là là, attention, la diplomatie entre France et Suisse est donc menacée. Le coucou suisse de David Dobry à réécouter sur l'application ici et puis sur ici.fr Besançon. Merci beaucoup, David.
5: À demain.
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8: Adi Oubalen et Adi Sias à toutes. Est-ce que vous connaissez le mot fenestru? Ben, une fenestru est une fenestre picciotto. C'est une petite fenêtre. Peut-être une couple obésie m'a bien contacté qu'il n'y avait pas spougu d'intra d'un loustal. Un jour, mon voisin m'avait raconté qu'il n'avait pu rentrer chez lui. J'avais expliqué, vous savez pourquoi? Ben, sa femme avait clavé la porte d'entrée. Clavé, qui vient de l'occitan clava. Alors, à votre avis, qu'est-ce que ça veut dire?
9: Je dirais fermé à clé, verrouillé.
8: Et en effet, je m'explique, mon voisin était sans clé et sa femme, eh bien, elle était parti faire une course en ville. Comme il n'avait pas les clés, eh bien, ça baisse des clés faguettes. Vous savez ce qu'il a fait? Eh bien, t'es passé par le fenestru del garage. Il est donc passé par le fenestru du garage. Le fenestru est lingo nostro. C'est la lucarne, le vasistas, une précisionnette. Je paplais, je pise le bégier, et steunier, et je magre. Mon voisin est maigre. C'est bien pour ça qu'il a pu passer par le fenestru du garage.
9: Et le fenestru, ça peut être autre chose?
8: Eh bien oui. Le fenestru bremonde. Et stabé l'autre mot pour parler de la télévision. Ce mot fenestru s'utilise également pour parler de la télévision. Bon, surtout une copère, surtout autrefois, car les téléviseurs étaient pitchous. Ils étaient petits. D'ailleurs, quand les premiers postes sont arrivés, certaines personnes appelaient cet objet, ben, le fenestru. Mais depuis, eh bien, les choses ont bien changé avec ces grands écrans de télévision.

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1: Révolutionner un domaine, ça tient à pas grand chose. Et le destin de l'Isérois dont on va parler en est peut-être le meilleur exemple.
2: Nom de Dieu.
1: Adolphe Pégou vient au monde le 13 juin 1889 à Montferrat, à côté du lac de Paladru, dans une famille d'agriculteurs.
3: Paysans, c'est dégueulasse.
1: Mais labourer des champs, s'occuper des semailles, c'est pas le projet pour Adolphe. Dès qu'il a 18 ans, bye bye la ferme, bonjour la grande muette, il s'engage dans l'armée et c'est là qu'il va faire une découverte qui va changer sa vie, le pilotage aérien. Revenu à la vie civile, Adolphe Pégou ne chôme pas. En moins d'un mois, il passe du statut de débutant à l'obtention du brevet de pilote.
4: Vous avez fait à 4G un piqué inversé avec un MiG-28.
1: D'ailleurs, un mois, c'est encore le temps qu'il lui faudra pour être embauché comme pilote d'essai par Louis Blériot, l'une des références de cet univers à l'époque.
5: Waouh ! Tout le monde se calme !
1: Mais Adolphe ne va pas s'arrêter là. C'est un enchaînement de premières qui va faire sa légende. Parce que le 19 août 1913, première, il est le premier pilote à sauter en parachute.
6: Hé hey Adolphe, on pensait t'attacher un gros drap dans le dos pour que tu sautes d'un avion qui pourtant fonctionne très bien en plein vol. Qu'est-ce que t'en penses ?
1: Et alors que la descente se fait tranquillement, il observe son avion qui descend tout seul. Sans personne aux commandes, Pégou voit son appareil faire des figures qu'il n'a jamais vues de sa vie. Sa première pensée, c'est de se dire
7: « C'est de toute beauté !»
1: Et la seconde, mais des manœuvres comme ça, ça pourrait permettre à un pilote de se sortir de situations désespérées. Une réflexion qu'il va mettre en application un mois plus tard, c'est décidément une constante, en réalisant le premier vol tête en bas de l'histoire, 400 mètres la margoulette inversée, et devant son patron Louis Blériot.
8: Quelle histoire ça aussi.
1: Le 21 septembre 1913, moins d'un mois après cette performance, le bougre accélère. Adolphe Pégou réalise cette fois tout un programme de figures acrobatiques qui se termine par le désormais célèbre loupé.
9: Attends que je t'explique mon idée, enfin.
1: Adolphe Pégou est-il le premier à l'avoir réalisé ? Les historiens n'arrivent pas à trancher entre lui et le russe Piotr Nesterov. Mais ça n'empêchera pas la légende de l'Isérois de naître à ce moment.
10: Impeccable, non ?
1: Toute la presse relate sa démonstration. Il est demandé de partout. En Europe, en Russie, même en Allemagne, où on n'est normalement pas très fan des Français à l'époque. Cette star de la voltige se produit devant parfois des dizaines de milliers de personnes. Et alors que les États-Unis réclament aussi de voir Adolphe dans leurs cieux, la Première Guerre mondiale éclate. Adolphe Pégou est affecté au 2e groupe d'aviation de Reims et rapidement, le professionnel des acrobaties aériennes utilise son savoir-faire pour s'imposer dans les airs. Premier pilote à remporter 5 combats aériens de l'histoire, Adolphe Pégou devient donc le premier as de l'histoire de l'armée française.
11: Et Verboten aussi.
1: Pégou, pionnier, jusqu'au bout. Sa légende prendra fin le 31 août 1915. Il rencontre dans le ciel Otto Kandulski, l'un de ses anciens élèves et pilotes allemands, là-bas dans les airs, pas loin de Belfort. L'aviateur germain et son mitrailleur lui rendront hommage quelques jours plus tard en déposant une couronne de fleurs ornée de l'inscription « À Pégou, mort en héros pour sa patrie ». Ses inventions ne furent pas suffisantes pour lui sauver la vie. Adolphe Pégou, le pionnier de la voltige aérienne, est un Isérois, illustre Isérois.
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12: Salut Brice Izel.
13: Salut toi.
14: Qui est cette charmante personne? Voulez-vous me présenter?
15: Ah, c'est encore Sylvie.
12: Je suis Sylvie.
13: Vous avez quel âge?
12: J'ai 50 ans.
15: Tu crois que je te vois pas?
13: Vous faites quoi dans la vie, en fait?
12: Je suis vendeuse en boulangerie.
15: Mais tu me prends pour une conne, là, ou quoi?
16: Elle est jalouse, tu sais pourquoi?
12: Je suis dans les petits bonheurs.
17: C'est exactement ça qu'on a pensé, nous.
18: Qu'est-ce que vous faites ici, à part foutre la merde?
12: J'habite à Port-Salle.
13: Et alors?
12: Port-Salle, c'est sauvage, bleu turquoise.
13: Comme sur les cartes postales.
12: Il y a une super vue au Guiligui qui surplombe le port, et c'est le paradis.
19: Un petit commerce, une petite femme, c'est pas beau ça, c'est pas le paradis.
18: C'est quoi votre endroit préféré?
12: Mon coin de balade préféré, c'est Boutrouille à Kerlouan.
20: Et on peut savoir pourquoi?
12: C'est une grande plage avec des rochers. Quand j'étais jeune, je montais sur les rochers, j'allais attraper des poissons, des crabes, des étrilles. Il y a 3 petits rochers qui se situent au milieu de la plage. L'eau ne part pas quand la mer descend et ça fait des petites mares. Et quand j'y retourne maintenant, je vois les enfants qui jouent là où je jouais. Par contre, les rochers sont tout usés puisque les enfants glissent dessus.
21: Allez, je glisse. Moi, tous les matins, je casse le vent, je fais chier les gens, ça me purifie, c'est important.
18: C'est quoi Mégatube ?
12: Ma chanson d'enfance inavouable, c'est Son Kukai.
22: En l'an 70 du calendrier spatial,
2: Des êtres humains quittèrent la Terre pour rejoindre différents systèmes galactiques, comme le 15e système solaire, par exemple.
12: C'est un générique de dessin animé qui passait dans les années 80. J'adore.
5: Je ne comprends toujours pas.
7: Tu l'auras qu'à huile bordée.
12: Quand je me suis mariée, on l'a passé avec le MP3.
8: Très bien, ma chérie. Après tout, c'est ton mariage.
12: Sans Koukaï au mariage. Ah bah oui.
10: Sur quelle planète?
11: Allez, vas-y, fais nourrir.
20: Raconte-nous une histoire, allez.
12: Si, j'en ai une quand même.
10: Ah oui?
12: La maladie du boulanger.
22: Ah, mais je crois que je la connais.
23: Non, c'est peu probable.
12: C'est la brioche qui gonfle et la baguette qui tombe.
11: Mais c'est une honte d'entendre des trucs comme ça.
12: C'est une tradition. Allez, salut!
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1: Aujourd'hui, je voulais vous parler de cet homme au courage inégalé, le facteur auxiliaire Clavel. Au début du XXe siècle, la vie se développe au sommet du Mont Ventoux avec l'arrivée de l'observatoire. Le service postal de cette structure souhaite recevoir le courrier plusieurs fois par semaine. Sauf que le sommet du Mont Ventoux culmine à plus de 1900 mètres d'altitude et un accord est passé. Le courrier devra être acheminé 5 fois par semaine tous les jours, sauf le mardi et le jeudi. Ce sera donc le facteur Clavel qui s'occupera à pied de cette tournée. Imaginez bien, 22 km aller-retour via des raccourcis sont ainsi réalisés par ce facteur, payé, écoutez bien, 4,50 francs par jour. Il faut en moyenne au facteur 5 heures pour monter et 3 heures pour descendre. Mais quand la saison d'hiver arrive, c'est une autre histoire. La neige à l'époque pouvait encore atteindre 1 mètre de hauteur. Pour ajouter les vents terribles du sommet et les températures négatives, le facteur Clavel peut mettre jusqu'à 8 heures de marche pour gravir le sommet. À l'époque, cette ascension quasi quotidienne attire un bon nombre de curieux qui n'hésitent pas à faire l'ascension avec le postier qui se transforme alors en guide. Et puis, comme si ça ne suffisait pas, le facteur doit aussi effectuer une tournée de 10 km sur les hauteurs du Ventoux. Son salaire à l'année ne dépasse pas les 190 francs. À l'époque, un article de presse demande sa titularisation auprès de l'administration des postes. Le facteur Clavel partira ensuite en 1914 au front durant la Première Guerre mondiale et on ne retrouve pas sa trace dans l'histoire vauclusienne. Aujourd'hui, l'unique souvenir de ce facteur courageux est la création dans les années 50 du chemin du facteur au Mont Ventoux qui permet d'emprunter son périple via la Combe dans Suisse.

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1: Les petits bonheurs, généralement, ce sont des sourires qui se récoltent tous les jours au hasard des rencontres. Il suffit d'un micro ici, de ne surtout pas prendre de rendez-vous et de ne pas se présenter. Ça marche très bien à Megève, par exemple. Nous sommes donc en Haute-Savoie, sur les hauteurs de Megève, au Mont d'Arbois, pendant que des chevaux sont en train de monter dans une bétaillère.
2: Bonjour.
1: Matin de bonheur, venez vous occuper des bêtes.
2: C'est ça, on vient les mettre au chaud, ouais.
1: Ah, c'est-à-dire que là, ils quittent la montagne?
2: Ouais, ce coup-ci, ouais, c'est bon. Ce coup-ci, on va les ramener, on va les mettre en pension pour cet hiver, ouais. Ils ont passé tout l'été en montagne, donc ce coup-ci, ça y est. Ils vont aller se mettre au chaud pour l'hiver.
1: Ah oui, ils font toute la saison,
2: ouais,
1: ici?
2: Ouais, ceux-là, ils font toute la saison ici. Il y en a qui sont là pour la monte, il y en a qui sont là pour l'attelage, et puis vu que nous, on est élevage, il y en a, ils sont juste là pour grandir.
1: Vous, c'est pas juste un loisir, c'est votre métier?
2: Ouais, moi, c'est mon métier, ouais. Je suis cocher palefrenier, ouais.
1: Quand vous dites pour l'attelage, c'est les calèches qu'on peut voir à Megève, par exemple?
2: Exactement, c'est ça.
1: Donc, les chevaux, quand ils sont pas attelés, on les voit ici, sur les hauteurs de Megève?
2: Ouais, c'est ça. Nous, on en a à l'Alpette, comme là en face, en haut de la côte 2000. On en a aussi au Mont d'Arbois, là, juste derrière. Et puis, après, au fur et à mesure de la saison, on les fait redescendre petit à petit. Puis là, ils atteignent leur point le plus bas sur Megève. Puis après, on les change de département et puis voilà.
1: Donc là, ils montent dans le bus?
2: C'est ça, ouais. Ils montent dans le bus. Là, je vais en mettre 4. Là, après, j'ai mon patron qui va arriver. Il va prendre le reste. Et puis après, on va prendre un camion et une remorque. Puis on y charge tout dedans. Puis lui, il part cet après-midi.
1: Et là, ils partent où, hein, en résidence d'hiver?
2: Ils partent dans l'Allier, ceux-là. Ils partent dans l'Allier. Ils ont des gros champs de plusieurs hectares où c'est qu'ils ont du foin, des abris pour eux, de l'eau à volonté. Puis voilà.
1: L'Allier, donc en Auvergne, si je ne m'abuse, il fait pas beaucoup plus chaud qu'ici l'hiver.
2: Non, il fait pas beaucoup plus chaud, mais par contre, ils auront plus d'herbe qu'ici, on va dire. Ils auront moins de neige, ils auront un peu plus de foin, un peu plus d'eau, parce que nous, ici, c'est qu'on est tout de suite dans la neige, et puis nous, on n'a pas assez de foin pour tous les nourrir l'hiver, donc on préfère les mettre en pension. C'est beaucoup plus agréable pour eux. Puis pour nous, l'hiver, on a déjà bien assez de boulot comme ça, donc au moins, ils sont un peu tranquilles aussi de leur côté.
1: Alors justement, vous faites quoi l'hiver si vous n'avez plus de chevaux?
2: Alors, c'est pas qu'on en a plus, c'est qu'on en a moins. Toute la partie élevage, en fait, part tout en pension, et en fait, l'hiver, nous, on fait énormément de calèches. Sur Megève, on a des grosses calèches qui montent jusqu'à 12 personne. C'est qu'on fait les fondus en calèche en soirée ou le midi, et on fait juste des balades en calèche.
1: Bon, vous, j'imagine que le cheval, c'est une passion, on fait pas ce métier-là par hasard.
2: Mon grand-père était déjà éleveur de chevaux, là, maintenant, je bosse chez un ami de mon grand-père. Puis voilà, après, on fait ça par passion. De toute façon, c'est pas par l'argent qu'on va le faire, hein, comme dans tout métier agricole.
1: Même à Megève?
2: Même à Megève, l'agricole, ça reste l'agricole, à Megève ou pas.
1: Je peux vous demander votre prénom?
2: Moi, c'est Mathieu, moi.
1: Et c'est quoi le dernier petit bonheur de Mathieu, s'il vous plaît?
2: Mon dernier petit bonheur, c'est d'avoir fait un galop sur les crêtes de la côte 2000 en plein été avec le soleil couchant. Et ça, je pense que je m'en souviendrai jusqu'à ma mort.
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3: Une main dans le pop-corn, le ticket dans l'autre, vous entrez dans l'une des salles du Sénéchal. Mais avant d'être le cinéma de Guéret, c'était quoi?
4: Daniel Domecq, je suis passionné de cinéma. À l'origine, c'était un bâtiment qui était en déshérence depuis un certain nombre d'années et qui était une école. C'était l'école Jean de Sessac, un grand bâtiment qui n'avait plus de fonction et dont il a été décidé de le transformer en cinéma à la demande d'un groupe qui s'appelait le groupe Raymond, qui est plus connu aujourd'hui sous le nom du CGR. Donc il y a des salles un petit peu partout en France. Et c'est donc cette société-là qui a réalisé les travaux avant 1983, puisque le Sénéchal sur cet endroit ouvre fin décembre 1983. À Guéret, on a du cinéma depuis 1897, première séance, 23 mai 1897, et la première salle fixe, puisque avant il a été porté par des itinérants, première salle fixe qui ouvre en 1919 à un endroit qui maintenant est complètement détruit. Je veux parler de ce qu'on appelle l'îlot Carnot, et c'est là qu'était le premier cinéma de Guéret. Le Café Continental possédait une salle des fêtes à l'opposé d'un grand jardin. Dans cette salle-là ont eu lieu des séances de cinéma. Et le propriétaire qui a acheté tout ça en 1919 en a fait un cinéma, un grand cinéma de 350 places avec balcon qui va fonctionner de 1919 à 1934. si on a beaucoup d'autres façons de regarder des films, ce qui est tout à fait louable et respectable, je crois vraiment que la dimension lieu de rencontre et de convivialité et la qualité surtout des images projetées et du son que l'on entend sont à mes yeux irremplaçables.
3: Bonjour.
5: Guillaume, je suis directeur du cinéma Le Sénéchal. J'ai grandi avec ce cinéma dès mes 7 ou 8 ans, on va dire.
3: Qu'est-ce que ça fait maintenant d'en être le directeur ?
5: Waouh ! Un choc ! Non, ça fait bizarre et en même temps, il y a une sorte de logique quelque part.
3: Si vous pouviez dire quelque chose au Guillaume qui a 7 ans ?
5: Je pourrais lui dire, tu vas voir, il va y avoir plein de nouvelles choses excitantes dans le cinéma et plein de choses auxquelles tu ne pensais pas encore qui vont arriver et qui vont émerveiller tout le monde.
3: Maintenant, vous ne pourrez plus vous faire de films sur ce qu'était le Sénéchal avant. C'était une école.
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6: Archimède, les planches.
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6: Deux fois nommé aux victoires de la musique, le groupe Archimède, emmené par les frères Nicolas et Frédéric Boinard. Archimède nous livre un son pop-rock aux sonorités britanniques avec des textes en français et des refrains entraînants.

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3: Salut la Bretagne, c'est l'heure de la bonne idée, 100% pur beurre. Créer un escape game pour nous inciter à visiter un château et à découvrir son histoire. Mais quelle bonne idée, n'est-ce pas, hein ? Eh bien, c'est exactement celle qu'ont eu les équipes du château de Kerjan, situé à Saint-Vouget dans le Finistère. Pour vous situer, c'est entre Pouescat et Landivisiau en Bretagne Nord. Un beau château Renaissance, encensé par Louis XIII et construit au XVIe siècle. Château qui appartient maintenant au département du Finistère, qui fait tout pour partager ce patrimoine historique avec le public. Et partager notamment les secrets de la marquise. C'est le nom de cet escape game qui se joue en petits groupes de 3 à 10 personnes au cœur même du château. Le but, franchir le seuil d'une chambre abandonnée pour participer à une enquête palpitante qui vous conduira dans des pièces habituellement interdite au public. Chaque joueur va devoir user de ses aptitudes pour résoudre les énigmes. Et comme dans tout escape game qui se respecte, des cachettes secrètes ont été créées dans les décors originels du château. Ce qui n'a pas dû être une mince affaire pour les équipes du monument d'ailleurs. Mais ça vaut le coup, car l'escape game est hyper réussi. Et c'est une super façon de découvrir un monument historique de manière fun et ludique. Vous pouvez y participer jusqu'au 1er septembre. Faites vite en vous inscrivant à l'avance sur le site internet du château de Kerjan. Les secrets de la marquise n'attendent plus que vous. Le chiffre du jour, je vous en parlais hier, 2,50€, le prix d'un billet pour la tombola organisée par le festival

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1: J'avais déjà des mondes imaginaires. J'aimais pas le foot, j'aimais pas le vélo, j'étais pas un enfant d'extérieur non plus. Tout le temps à dessiner, donc c'était vraiment mon moyen d'expression et d'évasion.
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3: Dès qu'on le rencontre, Sylvain a sur la tête un chapeau ou une casquette noire, comme son vernis à ongles d'ailleurs. Son nom d'artiste, c'est Sia. Il m'accueille dans son atelier quartier Beaujardin à Tours. Forcément, il dessine, même quand il est en train de parler et de raconter ses souvenirs.
1: C'était un rêve hypothétique. Moi, je voyais à l'époque, dans les années 80-90, il y avait beaucoup d'affiches et de couvertures de romans qui étaient pas à la main, donc ça me donnait envie, mais j'imaginais pas vraiment que ce soit un métier quand on est petit. Après, il y avait Cabu, qui était au Club Dorothée, qui dessinait en direct. Là, on a un peu plus percuté que ça pouvait être un métier. À mon compte, ça fait qu'une quinzaine d'années que je fais ça. Il a fallu, une fois, au Saltimbanque de Véretz, c'était la troupe de théâtre à l'époque, j'avais proposé ça comme animation aussi pour gagner un peu de sous. À l'époque, je débutais, sans penser que ça allait devenir une activité. Même là, je proposais aux clients pendant l'entracte du théâtre. C'est pas de la caricature vraiment déformée. Moi, j'appelle ça portrait BD, même si ça en fait un peu partie. C'est du dessin rapide. Mais voilà, j'essaye d'avoir un côté bienveillant et ressemblant. Je pense que c'est aussi ce qu'apprécient les gens. Surtout pour des entreprises ou des mariages, les gens, ils veulent un cadeau plutôt correct. Il y a plein de gens qui me disent qu'ils l'encadrent après chez eux, à la maison.
3: Et plus réaliste finalement, parce que si on prend des traits physiques, moi, j'ai plutôt des...

0: grandes dents. Tu m'as dessiné.
1: On va les faire, mais pas non plus.
0: Tu vas pas me faire des dents immenses.
1: Humoristique, peut-être sympathique, mais c'est pas non plus exagéré. Même quand j'ai fait un peu de BD étant ado, c'était plus les Marvel que les Gaston Lagaffe.
0: Sympathique, mais pas moqueur. Un dessinateur comme Sylvain est au cœur de moments intimes.
1: À l'été dernier, pour la foire, c'était un ami chanteur qui était déjà papa d'un petit de 3 ans, je crois. Sa compagne m'a contacté sans le prévenir qu'elle allait attendre un deuxième. Et quand ils sont venus me voir, donc on a préparé tout ça et j'ai fait le portrait. Et puis je rajoute une place. Alors j'ai imaginé, vu qu'il n'est pas encore né, mais j'ai imaginé le quatrième, le petit bébé. Alors au début, il tiquait, il ne comprenait pas trop. Tiens, c'est quoi? C'est un futur hypothétique deuxième enfant. Et là, sa femme a pu faire la déclaration grâce au dessin de dire non, tu vas être encore papa. On l'a répété 2-3 fois parce qu'il n'a pas compris tout de suite. Et c'est ça aussi qui me plaît dans le dessin, c'est le côté relationnel avec les gens, intime. Ça l'a touché, quoi. C'est marrant de pouvoir toucher les gens comme ça, avec juste un peu de couleur, un peu de dessin. On se dit qu'on sert à quelque chose.
0: Laissez-vous croquer par Sia, S-Y-A, un sacré coup de crayon, tout en émotion.
1: Avec le tampon. À juger.
2: En bleu de ciel.
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4: Bonjour Arnaud Fromage.
5: Bonjour à tous.
4: La nécessaire minute contre toi, c'est maintenant. C'est vous que j'ai vu tout à l'heure, le doigt dans le pot à pâte à tartiner. C'est quand même pas très propre, tout ça.
5: Je sais, mais que voulez-vous? C'est tellement bon et tellement régressif, la pâte à tartiner, du chocolat, des noisettes et plein d'huile. Bon, ça aide pas à rentrer dans du 38, mais flûte à la fin. Il faut savoir se faire plaisir. Et surtout, cette merveille a bien failli ne jamais exister.
4: Alors, comment ça? À cause de Monsieur Ferrero, c'est ça?
5: Non, lui, il y est absolument pour rien. Ce serait plutôt à cause de l'homme de Néandertal. Je vous explique. L'année dernière, des scientifiques de l'université d'Aarhus au Danemark se sont mis en tête de reconstituer le paysage et d'identifier les essences de plantes qui poussaient en Europe il y a 100 000 ans avant l'arrivée de l'homme. Pour cela, ils ont collecté des pollens anciens, les ont analysés et les résultats ne sont finalement pas si surprenants que ça. On y retrouve du tilleul, du hêtre, du charme et donc bien sûr des noisetiers. Beaucoup de noisetiers même. L'arbuste prolifère en effet dans les plaines, hors des forêts. Alors, il faut s'imaginer qu'à cette époque, l'Europe était remplie de hordes de bisons, de rhinocéros, d'éléphants de 4 mètres de haut qui pouvaient peser jusqu'à 13 tonnes, autant dire des débroussailleuses, des animaux géants qui, en empêchant la forêt de tout grignoter, assuraient ainsi indirectement un espace pour les noisetiers. Bon, les années passent, et il y a 45 000 ans, l'homme quitte son berceau africain pour gagner l'Europe. Les premiers humains s'habituent à leur nouvel environnement, ils commencent à chasser les grosses bestioles. Aucun risque pour ces espèces, les humains sont bien trop peu nombreux pour représenter le moindre risque. Mais il n'empêche que ça commence à modifier légèrement l'équilibre en place. Moins de grands animaux, moins de défrichage, donc plus de forêts et moins de noisetiers. Si bien que, nous dit encore l'étude, ils sont passés pas loin de l'extinction.
4: Alors qu'est-ce qui a sauvé les noisetiers justement, Arnaud ?
5: Eh bien, ces mêmes humains. En effet, alors que les noisetiers étaient sur le point de disparaître, nos ancêtres ont commencé à développer ce qu'on appellera plus tard l'agriculture. Or, le bois de noisetier, c'est très pratique si l'on veut se fabriquer des outils, des armes, réaliser un peu d'artisanat ou tout simplement manger des noisettes. Les premiers hommes ont donc commencé à les cultiver, sauvant ainsi les noisetiers de la disparition. Alors, aujourd'hui, on n'a plus d'éléphants sauvages de 4 mètres de haut en Europe, mais heureusement, il nous reste les noisettes. La pâte à tartiner peut donc exister et ma journée peut commencer.
4: Ouf, je suis rassuré aussi parce que le petit déjeuner n'aurait pas la même saveur. Sinon, merci beaucoup Arnaud Fromage et heureusement également qu'on n'a plus d'éléphants. Eh bien, à demain, je crois.
5: À demain.
4: Bah oui, c'est ça, demain pour la nécessaire minute comtoise en réécoute, évidemment, sur l'application Ici et sur ici.fr.
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6: Adi ou Louane?
7: Alichat.
6: Qui va parler des UE carafle?
7: UAMIC, Kabeb Hikat, Rosat, Oliok Daig, DNS. À la maison, on a une carafe et quand j'étais petite, un ami a mis du rosé à la place de l'eau. Donc, Loumerei, qui est Nabébut, et qui a dit à la Noustemaï, Mama, la Igane, il passe beau, une caïgouste estragne. Donc, mon frère en a bu et a dit à notre mère, Maman, l'eau, elle est pas bonne, elle a un goût bizarre. Après, il n'y a pas cette erreur d'esforce à Rika Kokaren Place, mais c'est l'ami qui a été attention à ne pas Rika Rosat de la Caraflotte à Maynat. Du coup, l'ami s'est rendu compte de sa bêtise après, et du coup, il a fait attention à ne pas remettre du rosé dans la carafe pour enfants. Qu'il a son que bébé tudrine, pramoua presque à n'a pas trop battu à qu'au bout. Et il n'a pas ce bébé de question que si c'était la scène.
6: Ton frère en a bu et pas toi, en fait.
7: Goudad, donc, n'est pas trop. Abkovski me démène, dit tout tu, mais c'est bon. Il en a bu qu'une gorgée, donc ça va, mais bon, il y a des moments où je me demande quand même.
6: Merci, sœur.
7: À plaisir.
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1: Aujourd'hui, je suis au château d'Ars. Alors, il se trouve près de la Châtre. Ce château a connu de nombreux propriétaires, de nombreuses vies. Mais alors, c'était quoi avant ce château? Vous allez le savoir tout de suite.
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1: Ce château d'Ars a connu de nombreux propriétaires.
4: Oui, alors malheureusement, on ne connaît pas le premier. C'est-à-dire qu'on ne sait pas exactement qui a été le premier propriétaire qui a fait construire ce château d'Ars. Alors on espère toujours découvrir l'archive mystérieuse qui va répondre à cette question. Pour l'instant, non. On connaît quand même ensuite, à partir du 14e, 15e siècle, les autres propriétaires. C'est une famille qui s'appelait Perrin de Bourges qui ont fait construire ce château. Et on arrive à le lire sur la façade. En fait, toute l'évolution du château, c'est l'intérêt aussi de connaître un peu l'histoire de l'architecture. Donc on a une tour qui date du 15e siècle. On a un escalier qui date plutôt du XVIe siècle, une façade du style Renaissance. Il a eu des propriétaires un petit peu prestigieux. On a Louis d'Ars qui a été le maître d'armes du chevalier Bayard.
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4: Et puis ce château va passer de main en main. On connaît d'autres propriétaires au XVIIIe. Au XIXe siècle, on a un propriétaire prestigieux, en tout cas pour les amis de George Sand, puisqu'il s'appelle le docteur Papé. C'est l'ami de George Sand qui va être propriétaire du château et qui va accueillir dans ses murs George Sand, un certain Frédéric Chopin, puisqu'ils sont voisins. Et puis au début du XXe siècle, la famille a vendu le château. Et c'est une autre histoire un peu étonnante. C'est la société Pont-à-Mousson qui est installée dans l'est de la France qui achète le château pour en faire son lieu d'archivage. Parce que Pont-à-Mousson, eh bien, ils ont, entre les deux guerres mondiales, notamment après la Première Guerre mondiale, ils ont eu peur d'avoir leurs archives pillées. Ils se sont dit, on va chercher un lieu plutôt en sécurité au centre de la France. Alors, patrimonial, un beau lieu. Donc, ils achètent un château. Ils vont le revendre dans les années 90. Et c'est la ville de La Châtre qui l'achète à ce moment-là, qui fait des gros, gros travaux de restauration et qui en a fait un lieu culturel. Alors, on peut le louer aujourd'hui pour des soirées privées, lors des mariages ou autres. Mais il est surtout aussi le lieu qui accueille eh bien, des grandes festivités. Et principalement, celle qui est le plus connue aujourd'hui, c'est le Festival du Son Continu, qui, pendant le 14 juillet, eh bien, accueille plus de 20 000 festivaliers autour eh bien, de la musique traditionnelle.
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5: Nous sommes avec une des dernières et la plus ancienne fabrique de pâtes de fruits en Auvergne. Avec Anthony Vallat, qui est le directeur général. Merci de nous recevoir, Anthony. Nous sommes face à une vieille photo qui montre, je pense, le tout début de cette maison Cruzy, c'est ça?
6: C'est pas le début historique, hein, puisque la maison Cruzy a été fondée en 1880, mais c'est effectivement une photo du site de fabrication ici, sur la zone du Brézé, telle qu'il était en 1956, au moment où la maison Cruzy a déménagé du centre de Clermont pour venir s'installer sur la zone du Brézé.
5: Construction de l'usine Goffredi à Mijan-Mermoz sur le champ d'Angélique. Et on aperçoit des angéliques,
6: oui,
5: sur ce champ.
6: Et l'angélique étant un des produits un petit peu signature des confiseurs et de la confiserie. Et donc c'est un beau clin d'œil de l'histoire que de penser que voilà, notre site de fabrication ici est basé sur un ancien champ d'angélique. Voilà.
5: L'angélique, ces petits bâtonnets de couleur verte, hein, c'est
6: exactement.
5: Ça, je ne dis pas de bêtises.
6: Mais il y a beaucoup de particuliers qui ont aussi de l'angélique à la maison.
5: Voilà. C'est la tige.
6: On confie la tige, tout à fait.
5: D'accord, oui. Ok. Et aujourd'hui, vous en faites toujours. Vous avez toujours des producteurs d'angélique qui bossent avec vous.
6: Oui, tout à fait. C'est un agriculteur qui vient nous livrer en tracteur chaque année. C'est au mois d'août, quand la récolte est prête. On se met d'accord avec lui l'année d'avance sur les quantités dont on aura besoin. Et puis, il vient nous livrer. On la travaille, on la prépare. Et puis après, on va la faire confire. Donc, c'est un produit auquel on tient beaucoup.
5: Il y a toujours une grosse tradition autour de ça. Enfin, en Auvergne, on offrait des pâtes de fruits, c'était un incontournable.
6: Effectivement, la création de la pâte de fruits a été faite en Auvergne. Hein. À la base, la pâte de fruits s'appelait la pâte d'Auvergne. Et c'était vraiment une spécialité, on va dire, régionale. Ce qui a fait que l'Auvergne était une terre de fruits confits, c'est que, on va dire que la noblesse venait, descendait de Paris dans le 16e, 17e siècle et venait dans les cures, à Roya ou autre. Ils découvraient, ils dégustaient les fruits d'Auvergne. Et la méthode de conservation à l'époque, hein, puisqu'on n'avait pas toute la pasteurisation, etc., là, c'était le fruit, c'était de confire les fruits. Ce qui faisait que, du coup, les confiseurs auvergnats ont prospéré sur la base des gens qui venaient en cure et qui ramenaient leurs fruits à Paris en général. C'est comme ça que la confiserie et le métier de confiseur a démarré en Auvergne.
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3: On doit faire un reportage avec les R3, Moggio Carnon, mais je ne sais pas sur quel terrain ils sont.
7: Ils vont venir là ou là-bas ?
8: Là, le terrain ici est allumé
3: 24 sur 24.
9: Virginie et vous.
10: Il y a quelques jours, le monde du football héraultais a vécu un moment historique. Quatre clubs étaient en effet en 7e tour de la Coupe de France.
11: Le numéro que vous demandez n'est pas attribué.
10: Point P foot pour ceux qui n'y voient pas très clair. En gros, on part des professionnels de la Ligue 1, 2, 3, ensuite les semi-pros avec les nationales 1, 2, 3 et les amateurs avec les régionales et départementales 1, 2, 3. La Coupe de France a cette particularité qui permet aux équipes de toutes les divisions de s'inscrire et de se rencontrer entre elles. Avoir quatre clubs à ce niveau de la compétition est donc dingue. Quelques jours avant leur élimination, je suis allée à l'entraînement des R3 de l'Union Sportive Moggio Carnon. Rendez-vous à la Plaine des Sports de Moggio, un mercredi soir, 19h. Il fait déjà bien nuit. Tous les terrains sont allumés, ça joue dans tous les sens. Arrivé sur le bord du terrain avec Mathis, le technicien du son, on tombe sur Mehdi, le directeur sportif du club. Posté juste à la sortie du vestiaire, il voit tous les joueurs arriver.
12: Bonsoir.
13: Ce que je leur dis souvent, c'est qu'il y a des gens qui préparent la buvette, qui préparent celui. Quand vous finissez le match, première chose que vous faites, vous allez leur dire bonjour, vous mangez un morceau, vous dites bonjour à tout le monde. Là, c'est... Le respect, c'est...
10: Tout en regardant les joueurs faire des jongles et des passes en attendant le coach, je demande à Mehdi depuis combien de temps il est au club.
13: Moi, je suis resté pendant 30 ans à Vendargue.
10: Ah.
13: Après, je suis parti dans un gros club à Palavas, R1, tout ça. Là. J'ai fait 2 ans, puis après, ceux qui sont venus me chercher ici. Après, la politique d'ici ne m'a pas plu, je suis reparti. Après, ils sont revenus me rechercher.
3: La politique a changé ou quoi ?
13: Ouais.
3: Ah oui, d'accord. Mais c'est quoi le boulot d'un directeur sportif ?
13: Toute la coordination des éducateurs, des joueurs, quand il y a un problème, au lieu de se prendre le chou avec l'entraîneur, de venir me rencontrer, discuter,
3: d'accord,
13: faire les planifications des matchs à l'extérieur quand on se déplace, tout gérer, tout.
3: Ah oui, c'est un sacré boulot.
13: Ah oui.
3: Et ça, c'est du bénévolat ?
13: On me paye mes frais d'essence,
3: ouais, d'accord.
13: Mais après, je j'attends pas ça pour vivre.
3: Oui, d'accord.
13: Moi, j'ai un boulot. Hein.
3: Vous faites quoi dans la vie ?
13: Je suis responsable de maintenance dans une grosse société, Vendargue.
3: Et donc, le foot, ça a toujours été votre truc ?
13: Ah, toujours, toujours.
3: Vous avez toujours fait deux métiers tout le temps ?
13: Ah oui, moi, le foot, c'était... J'y jouais, j'entraînais.
3: Il n'y a jamais eu de truc de... Quand je serai grand, je serai Zidane ?
13: Les Zidane, il y en a... On croit tout le monde des Zidane, mais il n'y en a pas beaucoup. Hein. Oui. Après, il y a des regrets, bien sûr, parce que nous, quand à notre époque, on avait des copains et... Quand tu avais tes copains, tu restais avec tes copains, j'aurais pu partir ailleurs. Hein. Je dis la vérité, j'aurais pu partir ailleurs. Et quand les copains du village et tout, bon, après, c'est des choix qu'on a fait de la vie. Hein.
3: Et les copains, ils sont toujours là ?
13: Oui, je les vois toujours.
3: Ah, bah alors ça valait la peine peut-être.
13: Non, les collègues, c'est cool. Ah,
10: on ne sait pas si Mehdi aurait été un grand joueur pro, mais comme directeur sportif du club amateur de Moggio Carnon, il fait l'unanimité.
13: Ah, bon,
10: bonsoir. Bonsoir.

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2: Encore une nouvelle soirée, très heureux de vous retrouver sur ICI, bienvenue à toutes et tous. C'est dimanche, le week-end touche doucement à sa fin, mais il reste encore une heure pour s'évader avec Y'a pas que Paris dans la vie. Toute la semaine, chaque soir, Éric Bastien invite une personnalité à raconter sa France, celle des souvenirs, des lieux familiers, des villes que l'on garde en mémoire et des endroits qui ont accompagné les différentes étapes d'une vie. Et le dimanche, eh bien, on réécoute. Et pour démarrer ce best-of, on va retrouver un artiste dont les dessins ont marqué et continuent de marquer le paysage français. Luz était avec nous cette semaine au micro d'Éric Bastien pour raconter alors sa France, revenir sur quelques-uns des lieux et souvenirs qui lui sont chers et aussi un peu de sa reconstruction après avoir échappé le 7 janvier 2015, jour de son anniversaire, et parce qu'il est arrivé ce jour-là en retard à la conférence de rédaction aux attentats de Charlie Hebdo.
3: Bonsoir Luz.
4: Bonsoir.
3: Comment ça va?
4: Super Eric.
3: Ça me fait plaisir de vous recevoir, vraiment.
4: Eh ben moi aussi.
3: Je tenais à vous remercier. Merci d'avoir accepté l'invitation de cette émission. D'autant que, je vous cite tout de suite pour débuter, je reçois celui qui a commencé à devenir le dessinateur que vous êtes, vous le dites, lorsque vous avez compris que vous n'étiez plus en ruine, mais en chantier. Ça veut dire que quand tout est pulvérisé, on peut se reconstruire?
4: Oui, c'est pas tout à fait évident. Il faut un petit temps d'attente. Il faut se regarder en chantier, il faut regarder les ruines qui sont à terre avant de se dire qu'on est capable de tout reconstruire. C'est pas simple, mais à un moment donné, quand on comprend que finalement on s'est en chantier toute sa vie, ça détend. Il y a moins d'injonctions, on se met moins de poids sur les épaules. Et finalement, être en chantier, travailler, ramasser tous ces petits gravats, bah, ça fait quelque chose à faire de sa vie.
3: On parlera de ce livre avant 21h. Cette reconstruction, elle passe aussi par l'écriture, elle passe bien évidemment par le dessin. Pour comprendre comment le dessin, lui, est arrivé dans votre vie, c'est ce qu'on va faire ce soir. On va retracer ce parcours à travers les lieux, les ancrages qui ont pu être pour vous très importants. Puis c'est hyper intéressant pour ceux et celles qui peut-être ont envie de faire le même métier que vous, ou alors qui ont envie de s'inspirer d'un tel parcours. Bon, tout commence à Tours, j'ai envie de dire, et presque tout à Tours. Parce que on pourrait résumer votre vie entre Tours et Paris.
4: Ouais, c'est vrai que Tours, c'est la moitié de ma vie. Et puis après, je suis parti, je vais monter, je suis comme monté à la paix capitale, comme ouais. On dit, même géographiquement. Et puis, voilà, je fais partie de ces provinciaux, régionaux, français qui sont happés par la capitale. Et puis après, finalement, après, j'en suis sorti aussi, puisque à Charlie Hebdo, je faisais des reportages. Ouais. Et donc, du coup, finalement, après, je me suis répandu dans toute la France pour ramener des choses.
3: On va rester à Tours, parce que c'est là que tout a commencé. Si je vous demande, alors bien sûr, on va parler de Tours, on va parler des bâtiments où vous avez vécu. Si vous m'écrivez une carte postale, on fera un petit dessin d'ailleurs.
4: Oui, bien sûr.
3: Sur les cartes postales, il y a toujours 2-3 photos. 2-3 images comme ça qui tout de suite à l'esprit sans vraiment réfléchir, Luz, vous viennent de Tours.
4: Alors déjà une photo, première photo, c'est une photo de mon appart, de notre appart. Enfin pas forcément l'appart, mais l'entrée. C'est-à-dire que c'était, on est